0: Ce chanteur marseillais vient de sortir son premier album, Accoudé au bord du monde. Voilà que je suis. Renaud Lémans, un coup de cœur, ici Provence.
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2: Adieu Balin et adieu à toutes. Franz, une question.
3: Ah,
2: Kusiba, Bapla la chantate.
3: Bapla.
2: Ouais, bon. Si je vous pose cette question, c'est parce que le pitchou de mes voisins bat Atal Atal. Ah. Anna Atal Atal, c'est aller Kusi Kusa. Donc il pourra aller mieux bas Atal Atal. A quoi fait maille d'une journée que le pitchou de l'Ebesi qui topasse des toussis. Ça fait plusieurs jours que le pitchou de mes voisins n'arrête pas des toussis. Alors, votre avis, qu'est-ce que ça signifie le verbe toussis en occitan?
3: Ce serait pas tousser?
2: Eh oui, bravo. En effet, en pays toussin, c'est dit toussis, autre prononciation, mais tussi, c'est des brembal au verbe tufega, sans oublier le verbe tufega pour dire également tousser. Alors, mais le pauvre drôle, vous pouvez dire que toussis qui conne. Alors, le pauvre drôle, c'est-à-dire le pauvre garçon, je peux vous dire qu'il tousse quelque chose. Et quand quelqu'un tousse bruyamment, on dit en Gascogne toulousaine que toussis comme une chibao.
3: Qu'il tousse comme un cheval.
2: Mais oui, ah c'est bon, quand une personne pousse très très fort. C'est pas dit l'étabé qui toussisse comme un tambour. Ouais, comme un tambour, là aussi, c'est assez imagé. Oui. Ou encore qui toussisse comme une asclaire. Une asclaire, qu'est-ce que c'est? Eh bien, c'est quelqu'un qui fend le bois et qui tousse fort, Macarel, et qui frappe fort comme un forcené. La toux se traduit en occitan par la tousse, le toussimène, le toussite, et dans certains endroits de la Gascogne, la toussiquaire. Alors, concernant le pitchou du voisin, nous n'y a mal que nous n'ajons remède. Il n'est pas de mal sans remède. Une bonne sirop et sera guérite, un bon sirop et il sera guéri.
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4: La nature.
5: Aux gens qui habitent à côté.
6: Bah moi, je sais pas, mais il y a monsieur le maire. Dans son prénom, il y a le maire. Bah, il y a la mère. Du coup, je pense que c'est Ali.
7: Ah, tu penses que monsieur le maire est le propriétaire de la mer?
6: Oui.
7: Et comment on appelle les habitants de la mer?
6: C'est ceux qui habitent dans les îles.
7: Et est-ce que vous savez combien elle mesure, la mer? Est-ce que vous savez jusqu'où ça peut descendre?
6: 60 mètres.
8: 3 kilomètres.
9: 100 mètres. 200 plus, plus, plus,
7: plus, plus, plus, plus. Quels sont les animaux qui vivent tout dans le fond, tout dans le fond, tout dans le fond de la mer?
10: Une raie.
11: Une pieuvre.
12: Une tortue.
13: Les étoiles de mer.
14: Les corails.
15: Les requins.
16: Les poissons.
17: Et avec ceci,
18: oui,
17: ce sera tout.
18: Non.
17: Ce sera tout.
18: Non.
17: Ce sera tout.
18: Non.
17: Ce sera tout.
18: Non.
7: Comment ils font pour voir?
19: Ils ont une vision plus adaptée dans l'eau.
15: Ils ont des gros yeux.
7: Mais des fois, il fait vraiment très nuit. Hein, vous avez vu des images, des fois?
19: Non, parce qu'en fait, il y a des poissons qu'ils ont une antenne où il y a une petite boule qui fait de la lumière.
7: Mais ils n'en ont pas tous. Alors comment ils font les autres, ceux qui n'ont pas de lampe?
19: Ils s'approchent d'eux et du coup, ils voient.
7: Tu penses qu'en fait, il y en a qui ont des lampes et ceux qui veulent voir, bah, ils suivent ceux qui ont des lampes?
19: Ouais.
7: Et quel est le plus gros des animaux, selon vous, qui vit sous l'eau, tout dans le fond de l'eau?
19: Une pieuvre.
14: Des grosses pieuvres.
10: Des baleines.
15: Une grosse baleine.
13: Un requin.
14: La barrière des corails.
18: Barrière de corail!
7: C'est quoi la barrière de corail?
14: Bah, ça permet pour pas que les requins aillent manger ceux qui sont après la barrière.
7: C'est comme une clôture, en fait?
14: Un peu.
19: C'est comme un filet dans l'eau, et c'est pour que les gens ils se baignent dedans, et pour pas que les requins ils mangent les gens qui se baignent.
7: Parce que les requins, ça mange les gens?
13: Les requins, c'est méchant, donc moi, je pense que oui.
15: Des fois, je regarde des vidéos de requins, et donc, du coup, et ben, je vois où des fois, ils en mangent des gens, et je pense que c'est très, très, très méchant.
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14: En vous baladant du côté d'Ahun, dans le bourg, peut-être que vous avez déjà fait une petite pause.

0: large pour qu'un petit véhicule y passe. Le deuxième est tout petit, mais ça donne cet effet de longueur.
1: Pourquoi on appelle aussi ce jardin le jardin lapidaire ?
0: Parce que autour de nous, eh bien, il y a plein de pierres. Alors, ce sont toujours des pierres anciennes qui sont là pour témoigner de l'histoire d'Ahun. C'est un peu comme un musée à ciel ouvert qui nous raconte l'histoire d'Ahun depuis l'époque gallo-romaine. Acitodunum à l'époque, jusqu'à nos jours. Jacques Lagrange, il a acheté dans les années 90 cette maison et à sa mort, sa compagne a légué le jardin à la municipalité et elle a demandé à ce que ce jardin devienne un jardin lapidaire, donc un jardin souvenir, historique, promenade. Jacques Lagrange, c'était un artiste. Alors, il n'était pas creusois d'origine, mais il a beaucoup aimé la Creuse. Il est venu ici pour aller auprès de Jean Lursa faire des tapisseries à Aubusson. Il était peintre, il était cartonnier, il était grand collectionneur. C'est aussi pour ça qu'il voulait une grande maison. Il collectionnait les horloges de gare, les enseignes de magasins. Ça prend beaucoup de place. Il a contribué à l'architecture. Enfin, c'était vraiment un artiste avec plusieurs facettes. Et il aimait se trouver ici, dans la Creuse, dans cet espace très naturel, avec une histoire riche. Alors, je vais te dire mon coup de cœur. Et en regardant bien la frise végétale qui est là sur le pignon, on va le trouver ce cœur. Il est en bas, à gauche, il est très stylisé. C'est vraiment un motif que Jacques Lagrange utilisait beaucoup dans ses tapisseries, dans ses peintures. Donc cette frise, elle représente une branche. Il l'avait dessinée pour illustrer le poème d'un de ses amis, Eugène Guivic. Et ce poème s'intitule « Temple du Merle ».
1: Marie-Ève,
2: et Geoffroy.
1: Notre fille prend des cours de piano juste à côté. En attendant son cours, on aime bien se promener ici, oui.
2: Il y a des urnes funéraires. C'est un petit site archéologique. C'est sympa, puis il y a de jolis des petits buis qui sont bien taillés. C'est un joli jardin.
1: La prochaine fois que vous passez par le jardin Jacques Lagrange, jetez un œil à ce petit cœur sur la façade.

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1: Je marche à côté d'une jeune femme qui est habillée vraiment très rétro.
2: Bonjour.
1: Bonjour. C'est très joli votre tenue.
2: Merci beaucoup.
1: Vous me parlez un peu de votre inspiration ?
2: Oui, en fait, je m'inspire énormément de la mode des années 20, 30 aux années 60. Et j'aime porter donc des pièces d'époque et des pièces aussi de belle qualité avec de la bonne matière. Donc on en parle justement à l'instant.
3: On parlait de l'importance des belles matières et elle me parlait de son manteau qui est en laine et cachemire et qu'elle avait trouvé pour quelques euros au fripe.
1: Et puis, si je peux me permettre, il y a aussi un côté par conséquent très féminin.
2: Oui, aussi. Ouais. Bah, j'aime énormément tout ce qui touche à la féminité. Je trouve que c'est quelque chose de très beau. De pas en avoir honte, en fait. Je pense qu'il y a une espèce de honte de la féminité qui s'est développée. Je l'ai remarqué très tôt, même quand j'étais au collège. Et simplement, les choses féminines étaient vues comme moins bien, comme moins intéressantes, moins intelligentes. Et on va dire que le vêtement n'est pas une personnalité à proprement parler, mais le vêtement sert à sublimer. Et la féminité, je trouve qu'elle sublime tout le monde, même parfois les hommes aussi.
1: Et vous ?
3: Moi, je pense que la féminité, moi, avant, j'ai jamais porté de pantalon avant mes 20 ans. Donc au collège, j'étais souvent assez moquée. Bon, je pense qu'on a eu un peu le même parcours, mais j'étais souvent assez moquée parce qu'on me disait que soit j'essayais de faire trop fille, soit j'essayais de faire un peu nunuche, etc. Il y avait un peu cette haine de tout ce qui touchait aux filles. C'était souvent un peu décrié, on disait ah mais ça c'est un truc de fille, et du coup il y avait cette tendance à vouloir être pas comme les autres filles et à vouloir se démarquer, et du coup maintenant c'est bien quand on a dû de pouvoir l'assumer et puis de trouver des copines aussi où on peut l'assumer.
1: Ouais, oui, aussi.
3: Ça aide beaucoup.
1: Est-ce que pour terminer on pourrait tenter une petite description?
2: Bien sûr. Alors je porte un très long manteau marron avec un béret assorti, une robe longue à carreaux marron également, avec une ceinture en cuir toujours marron, une chemise ancienne à col, alors je ne sais pas si on la voit bien, mais blanche, des gants...
1: Dentelle.
2: Oui,
1: dentelle. Des gants magnifiques.
2: Des gants, je crois, qui datent des années 70, marron et beige, chaussures aussi des années 70, marron, un maquillage donc un rouge à lèvres couleur brique, et les yeux assortis dans des tons marrons également.
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5: Arnaud Fromage, bonjour, bonjour.
6: Bonjour, bonjour.
5: Oh, ça fait beaucoup de bonjour, dites-moi. Bon Arnaud, aujourd'hui, quand le général de Gaulle vient en Franche-Comté?
6: Eh bien, il se passe toujours quelque chose. D'autant qu'il y est venu plusieurs fois dans la région. Trois fois déjà à l'automne 1944 pour préparer la libération de Belfort lors d'une réunion secrète avec le général Delattre de Tassigny et Churchill au château de Montalembert à Metz après la libération. Ensuite, quand de Gaulle est venu saluer les villes libérées, Besançon, Morteau, Grandcombe, Châteleux, mais ce n'est pas la dernière fois que de Gaulle va venir dans la région. En 1959, sur la route qui le mène en Alsace, il en profite pour aller faire quelques petites pauses dans le territoire de Belfort. À chaque fois, le grand homme descend de sa déesse noire et passe quelques minutes à discuter avec les habitants, stupéfaits de voir le général en vrai dans leur commune. À Rope, Saint-Germain, Felon, La Chapelle-sous-Rougemont, La Rivière, Fontaine, Foussemagne et à Angeau. Angeau, 206 habitants, où de Gaulle est accueilli par la foule dans l'unique rue ornée de drapeaux et de bandeaux bleu, blanc, rouge. Anecdote amusante, le village d'ailleurs, qui ne possédait pas autant de décorations, est allé les piquer chez les voisins de Del.
5: Ah, bon, mais Arnaud, la grande tournée de Gaulle en Franche-Comté, c'était en 1962.
6: Oui, la tournée des Grands-Ducs même. Le 14 juin, il atterrit à la base aérienne militaire de Luxeuil, avant de se rendre à Vesoul, puis de filer vers Dole, à bord cette fois d'une Simca présidentielle. Ensuite, direction Arbois, puis Poligny, Lons-le-Saunier, où à chaque fois, il est accueilli en héros. Le lendemain, il continue sa tournée par le Haut-Jura, Saint-Claude, Morée, Morbier, Saint-Laurent, Grand-Vaux, Cise, un petit quart d'heure à Champagnole, et ensuite direction Équevillon, Onglières, Plénise et Sanzeau, avant de remonter dans le Doubs, un discours à Pontarlier, à Besançon. Bref, le marathon présidentiel se termine le 17 juin dans le territoire de Belfort.
5: Et bah dis donc, et pendant toute la durée de ce périple, il a eu un problème majeur.
6: Oui, pendant ces quatre jours en Franche-Comté, le général de Gaulle ne s'est pas contenté de prononcer des discours et de serrer des louches. Non, il a bien fallu qu'il dorme aussi. Or, Charles de Gaulle est grand, très grand même, 1m96 au garrot. Donc les préfectures vont galérer à chacune de ces étapes pour lui trouver un paddock à ses dimensions. D'ailleurs, l'Élysée a fait réaliser en avance des lits sur mesure. Alors, pour la première nuit de sa visite à Vesoul, l'on apporte donc à la préfecture le lit spécial du général. Sauf que l'année 1962 est très tendue. C'est la fin de la guerre d'Algérie. Une partie des accords d'Évian est d'ailleurs négociée en secret au Fort des Rousses pendant ce voyage présidentiel. De Gaulle a échappé de peu à l'attentat du Petit Clamart, alors son service de sécurité est sur les dents. Ainsi, il lui déconseille de dormir à Vesoul même et préfère l'envoyer à la base aérienne de Saint-Sauveur, jugée plus sûre. Mais si les hommes et les véhicules ont pu faire le transfert, le lit, lui, eh bien, il est resté à Vesoul, dans les appartements du préfet. Et il y est toujours, d'ailleurs, parce que l'Élysée ne l'a jamais réclamé. Alors, l'histoire ne dit pas si De Gaulle a bien dormi ce soir-là, mais en tout cas, c'était pas dans un lit à sa taille.
5: Non, c'est certain, ça. Merci beaucoup, Arnaud Fromage, et puis à demain.
6: À demain.
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7: En Pays de Savoie, la place du village, c'est d'abord une émission de télé, c'est une grande communauté sur les réseaux sociaux et c'est aussi un rendez-vous quotidien sur votre radio ici, Pays de Savoie, avec Jean-Noël et Philippe de Paris. C'est l'heure d'une nouvelle histoire, quelque part en Savoie, avec vous Philippe, bonjour.
8: Bonjour Laurent, bonjour à toutes et à tous.
7: Ah, parmi vos rencontres, là vous êtes allé dans une étonnante série de Montémont.
8: Eh oui, on est allé à Montémont, c'est la direction de la Maurienne. Et on s'arrête justement dans le hameau de la Scie, au-dessus du beau village. Village de Montémont à 1300 mètres d'altitude. Et là, on rencontre Joël Gontier dans une scierie, mais pas n'importe quelle scierie, une scierie complètement dans son jus, une scierie d'époque. Et Joël nous dit, c'est une scierie qui a été mise en place par mon grand-père et je tenais absolument à la remettre en route. Elle a commencé à fonctionner en 1905. Elle a été créée d'une manière assez curieuse lorsqu'un village d'à côté a brûlé et comme on ne pouvait pas tout refaire tous les toits avant l'hiver, il a fallu créer la scierie justement pour faire le bois, pour faire les chalets du village qui avait brûlé, vous avez compris.
7: D'accord.
8: Un bel exemple de solidarité à l'époque.
7: Et puis ce qui manque, il a été fidèle à la scie. Combien de temps il a mis pour la refaire?
8: Il a mis 4 ans pour la refaire de A à Z, un énorme travail. Aujourd'hui, cette scierie à l'ancienne marche parfaitement, c'est un véritable plaisir de l'avoir fonctionnée. Elle fonctionnait autrefois à l'eau avec un petit barrage en amont, comme toutes les scieries, avec une conduite forcée bien sûr. Au bout de la conduite, il y avait une roue à aube, hein, comme autrefois d'ailleurs. Il fallait 12 heures pour remplir la retenue d'eau. Et à l'époque, on sciait, nous dit-il, tous les jours, y compris le dimanche, dès qu'il y avait de l'eau, on sciait. Et le torrent sur lequel se trouve la scierie a une particularité, il ne gèle pas en hiver. Je rappelle qu'on est à 1300 mètres d'altitude, c'est-à-dire qu'on peut travailler toute l'année.
7: Est-ce que cette scierie fonctionne encore aujourd'hui?
8: Absolument, Laurent, elle fonctionne toujours. Et si quelqu'un a besoin de couper un sapin pour faire quelques planches, aucun problème. Il nous dit aussi, Joël, qu'on fait des chevrons avec la charpente, et tout ceci se fait dans la plus grande convivialité. Alors, c'est pas industriel, attention. Et Joël nous précise que c'est justement la scierie qui a donné le nom du village. La scie, mais ça, on s'en est
7: douté. Oui. Est-ce qu'on peut la visiter?
8: Oui, on peut la visiter. Il y a même des touristes qui viennent la visiter, cette scierie, par l'intermédiaire de l'Office du tourisme de la grande station d'à côté, c'est Saint-François-Longchamp,
7: mais
8: que
7: oui,
8: vous connaissez pas très bien. Et ça se fait durant l'hiver, un jour par semaine. Il y a même des touristes qui veulent repartir avec une planche, nous dit Joël. Joël qui montre aussi ses outils, hein, pour aller chercher le bois, pour descendre dans la scierie à tous ces touristes. Et si vous passez un jour par Montémont, n'hésitez pas à vous arrêter. Demandez à Joël, il se fera un grand plaisir de vous montrer sa scierie à l'ancienne. Il est intarissable, il est passionné et passionnant.
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1: Voici Pauline Guillouche, hépato-gastro-entérologue à Nantes. C'est un médecin très suivi sur les réseaux sociaux. Elle y partage sa passion pour la médecine avec l'envie de la rendre simple, claire et accessible à tous. Mais comment devient-on hépato-gastro-entérologue ?
2: Dès la quatrième année de médecine, quand on passe en stage en fait pendant nos études, moi j'ai été happée par le service de gastro-entérologie du CHU de Nantes, hein, où j'ai fait toutes mes études et mon internat et mon clinica et quelques années de praticien hospitalier. C'est une rencontre avec les médecins, avec les seniors, avec nos mentors en fait. Et là, je me suis dit, ok, c'est vraiment cette spécialité que je veux faire.
1: Qu'est-ce que vous aimez le plus dans votre métier aujourd'hui, Pauline ?
2: Les rencontres avec les gens, le fait de les suivre. Comme je suis installée en libéral, je peux voir les patients des années et des années après. Donc en fait, je suis leur évolution. Je suis leur vieillissement aussi, je suis leur petit parcours de vie, leurs accidents de vie parfois. Et ça, c'est en dehors évidemment de la consultation et de ce qui les amène. Mais c'est ça qui rend la relation hyper intéressante entre le patient et le praticien. Moi, je ne serais pas la même sans toutes les rencontres que j'ai fait depuis le début de ma carrière. J'ai toujours des histoires qui m'ont marquée, qui m'ont inspirée. Et bien sûr que c'est ces rencontres qui, aujourd'hui, font que j'ai envie de continuer ce métier.
1: Vous êtes présente sur les réseaux sociaux, Pauline, pour vulgariser un peu la médecine. Vous avez plus de 200 000 followers, donc 200 000 personnes qui vous suivent sur les réseaux sociaux. Ça veut dire que même les médecins doivent s'y mettre ?
2: Tous les médecins doivent s'y mettre pour contrer les fausses informations en santé, ça c'est clair et net. Donc oui, j'encourage chaque confrère et chaque consoeur à s'y mettre. C'est passionnant, c'est un autre terrain de jeu, on va dire, un autre terrain d'exploration que sont les réseaux sociaux.
1: Vous êtes surprise justement de l'intérêt qu'on porte à toutes les vidéos que vous pouvez publier, à tout ce que vous pouvez dire sur les réseaux sociaux ?
2: En ce qui concerne ma spécialité, je vois que le ventre effectivement intéresse les gens, probablement les angoisses, donc ils sont allés chercher l'information ailleurs que sur mes vidéos, et puis ils ont plein d'idées qui sont fausses, et l'idée c'est de se dire revenez vers peut-être la parole du professionnel de santé. Donc j'essaye de les rattraper et peut-être de contrer effectivement ce qu'ils ont vu, parce que ce qu'on sait c'est que l'information fausse elle diffuse de façon virale par rapport à une information vraie qui a beaucoup plus de mal à circuler. Donc c'est pour ça qu'il faut qu'on soit nombreux à apporter cette parole.
1: Qu'est-ce qui vous rend le plus fier aujourd'hui, Pauline ?
2: Waouh, c'est mes enfants, en fait. Et si on en revient sur le métier, c'est de pouvoir accompagner les gens dans la durée. Ça, c'est vraiment une grande fierté.
1: Avec Pauline Guillouche, la médecine sort des cabinets pour aller à la rencontre du public. Une approche pédagogique et humaine qui permet à chacun de mieux comprendre et de se réapproprier sa santé.
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3: C'est la Camille Minute, votre chronique de la joie et de la bonne humeur. Aujourd'hui, on va parler des red flags. Alors c'est quoi un red flag ? Un red flag, c'est littéralement un drapeau rouge. Dans la vraie vie, ça veut dire attention, danger. Fuis, cours, ne réponds pas à ce message. Le red flag, c'est le petit signal que ton cerveau voit mais que ton cœur ignore, en disant « Non mais ça va, je gère, on va gérer ». Le red flag, c'est pas encore une catastrophe, c'est l'annonce de la catastrophe. C'est le teaser du film d'horreur. Il dit « Je suis pas jaloux ». Par exemple, si le mec il dit « Je suis pas jaloux », mais il connaît l'heure de ta dernière connexion avant tout le monde, il est jaloux. Ok ? Si elle te dit « Ah mais moi je suis très cool », mais qu'elle fouille dans ton téléphone, même quand il est éteint, elle est pas cool. Un red flag, c'est pas un défaut, c'est un avant-goût du problème. C'est quand quelqu'un te dit « Ah, moi je suis comme ça » et que toi, au lieu de partir, tu réponds « Ah, bah parfait !» Non, fuis, cours ! Bref, les red flags, c'est simple. Si tu te dis « Ça va sûrement passer », eh ben ça passera pas. Voilà, c'est aussi simple que ça. Alors maintenant, ce que je vais faire, c'est que je vais vous lister, parce que l'être humain va toujours trop loin, des red flags vraiment exagérés, des red flags qu'on voit sur les réseaux sociaux qui sont vraiment... Ça va beaucoup trop loin. Une fois, j'ai vu une vidéo, il y a une nana, elle a sorti « Moi, j'ai un red flag. Mon red flag... C'est les mecs qui tiennent la barre du métro dans le métro. Donc maintenant, en fait, il faut choisir entre tomber par terre ou être célibataire. Il y a un mec, il a dit, une fille qui finit son assiette, c'est un red flag. Frérot, elle a juste faim. Hein. C'est pas toxique, c'est la dalle, ça s'appelle. Après, il y a des red flags. Et quelqu'un dit, moi, mon red flag, c'est quelqu'un qui met son réveil à 6h du matin, même le week-end. Excuse-le d'être pauvre, hein. Il veut bosser, ce monsieur-là. Il y a quelqu'un qui a dit, voilà, moi, mon red flag, une personne qui aime l'eau plate. Donc en fait, si t'aimes pas les bulles, t'es toxique, quoi, t'es dangereux. J'ai vu aussi, mon red flag, c'est quelqu'un qui répond trop vite au message, ou trop lentement. Le bon timing, c'est jamais bon, quoi. Il y a un mec, il a dit, Moi, mon red flag, c'est une fille qui dit « on verra ». C'est pas un red flag, ça. C'est une promesse honnête. Et j'espère qu'elle le verra pas, le mec. Hein. À ce rythme-là, respirer va devenir un red flag. Bientôt, il aspire par le nez, c'est un red flag. Les gens, ils veulent plus une relation, ils veulent un CV sans défaut. Et même là, ils trouvent un red flag dans la photo. Avant, on cherchait l'amour. Maintenant, on cherche la faute. C'est bien ça, le problème.
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4: Je vous emmène dans les locaux d'un transporteur mayennais, ceux de Brégé. Entreprise de plus de 1000 collaborateurs, il y a 12 agences en France, une présence également en Espagne et au Portugal. Le siège est à Saint-Berthevin, où il y a les bureaux, des entrepôts et aussi un garage, un atelier de réparation et d'entretien des véhicules. Je démarre la visite avec Sébastien Bluteau, c'est le chef d'atelier, dans une partie de ce garage que je trouve un peu trop calme.
5: Oui, en effet, là on se situe dans le magasin, donc le magasin des pièces détachées dans lesquelles on va retrouver les composants nécessaires soit pour la carrosserie, soit pour les entretiens des véhicules.
4: Bon, moi je veux entendre du bruit et voir du monde. Je pense qu'il faut s'avancer par là.
5: Oui, en effet, en allant par ici, je pense qu'on va trouver plus d'activité.
4: Voilà, on rentre dans l'atelier où il y a plein de pneus. Alors des pneus de camion, évidemment. Là, on est sur du format, du volume XXL.
5: Ouais, tout à fait. Donc là, on va retrouver les pneus à la fois pour les remorques et pour les tracteurs, les véhicules moteurs. On travaille tous nos pneumatiques ici en local, sauf bien sûr les véhicules qui crèvent sur la route pour lesquels on fait des dépannages à l'extérieur.
4: Vous êtes combien à travailler dans cet atelier en tout, Sébastien ?
5: Les pneumatiques, c'est 2 personnes. Et si on élargit à l'ensemble de l'atelier des activités de l'atelier, on est en tout 20 personnes. On va inclure dans ces 20 personnes toute la partie aussi administrative qui fait le planning et qui contribue aussi à piloter les activités, qu'elles soient ici en interne ou qu'elles soient en externe.
4: Et justement, on se rapproche de vos mécaniciens. Oh là là, il y a de l'étincelle là devant nous.
5: Ouais, donc là on est sur des opérations de carrosserie, donc qui vont consister à remettre et maintenir en état les remorques pour que les opérations de chargement puissent se faire en sécurité pour le conducteur et puissent se faire de façon efficace au moment des passages chez les clients.
4: Alors au sein de l'entreprise, un camion va faire jusqu'à 800 000 km. Pendant notre conversation avec Sébastien, nous sommes interrompus par un gros bruit.
5: Donc là, on est sur le démontage de roues sur un véhicule moteur, donc justement pour pouvoir effectuer les opérations sur les pneumatiques.
4: Alors, il y a environ 350 véhicules moteurs, donc les cabines. Pour le nombre de remorques, c'est le double. Alors, il y a des diesels, une partie qui roule au gaz, une nouvelle génération de véhicules électriques. Dans l'atelier, je rejoins Steven, c'est l'un des salariés mécaniciens chez Brégé. Il est en train d'intervenir sur l'un des poids lourds.
6: Mon collègue est en train de démonter la face avant parce qu'il a tapé un sanglier.
4: C'est pas votre collègue qui a tapé, c'est le camion,
6: non,
4: le poids lourd.
6: Oui, oui. Quand même, on fait aussi des entretiens. On va basculer pour voir s'il n'y a pas une fuite. On va faire un peu de tout ça, un peu de préventif.
4: Et vous, apparemment, vous êtes le chef d'équipe, Steven, vous confirmez ?
6: Oui, je gère 2 gars avec moi. On est soit de matin, soit d'après-midi. Le garage, il est ouvert de 5h30 à 21h.
4: Et donc là, aujourd'hui, vous êtes de l'équipe du matin, ce qui veut dire que vous êtes réveillé à quelle heure ? Hyper tôt ?
6: Eh bah, bien, 4h30, on est debout pour être là à 5h30.
4: Qu'est-ce qui vous plaît dans votre métier ?
6: On aime bien travailler sur la mécanique, on aime bien avoir un peu les mains sales, un peu toucher à tout.
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1: Clarisse, 51 ans, de Romande. Je suis coach en men training. C'est de la recherche de personnes disparues avec les chiens. On va donner une odeur de référence à un chien, l'odeur d'un humain, et il doit partir le chercher.
2: Mais c'est un sport, c'est un exercice ?
1: Il y en a qui le pratiquent en sport, il y en a qui le pratiquent pour ensuite faire du réel, moi je le pratique pour faire du réel, et après il y a des gens qui viennent simplement passer une bonne journée avec d'autres gens, et avec leur chien.
2: Quand vous dites réel, c'est-à-dire ?
1: C'est-à-dire que je fais partie d'une association, on peut être appelé par la police, on peut être appelé par les familles aussi.
2: Pour trouver des gens ?
1: Tout à fait.
2: Que pour les chercher.
1: Exactement.
2: Et alors vous cherchez avec quel chien ?
1: Alors moi j'ai une Alano espagnole.
2: Et elle s'appelle comment ?
1: Macaï.
2: Et est-ce qu'elle était prédisposée justement à bien renifler, à utiliser sa truffe ?
1: J'ai pris ce chien-là parce que c'est un chien de chasse espagnol. Tous les chiens ont de l'odorat. Premier sens qui se développe chez eux, c'est le sens de l'odorat pour pouvoir trouver la mamelle. Après, il y a des chiens qui vont avoir plus de difficultés. Ceux qui sont très brachycéphales, le nez très écrasé. Parce
2: que. Petit bulldog, non ?
1: Voilà, c'est pas qu'ils ont moins d'odorat. Le problème, c'est qu'ils vont être moins capables de travailler sur des longues distances.
2: Ils ont le cou trop petit.
1: Non. Le chien est toujours tenu en longe. Cette longe, c'est un cordon ombilical. Donc si votre chien, il sent que vous n'êtes pas motivé à aller jusqu'au bout de la piste, il n'ira pas jusqu'au bout de la piste.
2: Quand vous dites la piste, c'est-à-dire que le chien doit retrouver une odeur.
1: En fait, il doit suivre le tracé qu'un autre humain a fait. Donc on lui donne l'odeur de cet autre humain et il doit suivre tout le tracé.
2: L'humain s'est frotté à des endroits stratégiques ?
1: Non, il a marché. En fait, là, vous voyez, vous et moi, tous les deux, on est en train de mélanger toutes nos odeurs. Okay. Et oui, l'air de rien, c'est pas...
2: J'ai mis du déo. Hein.
1: On mélange nos odeurs et on est en train de faire ce qu'on appelle un pool d'odeurs. C'est-à-dire que notre odeur, au fur et à mesure, là, elle grandit sur la place.
2: Alors nous, on ne le sent pas, mais le chien, oui.
1: Tout à fait.
2: Ah ouais.
1: Il est capable de parfaitement faire la distinction entre vous et moi, même si on est côte à côte.
2: Ça fait combien de temps que vous faites du men trailing ?
1: Ça fait un peu plus de 10 ans.
2: Et qu'est-ce qui vous a motivé au départ ?
1: J'avais un chien qui était sensible sur les humains, qui avait eu une mauvaise expérience dont je n'étais pas au courant. Du coup, il avait un peu peur de l'humain. J'ai commencé cette discipline pour qu'il ait un petit peu plus confiance en l'humain, en se disant, c'est sympa, en fait, l'humain me donne une récompense même quand je le connais pas.
2: Mais un chien fifou et tout, ça peut lui faire du bien de faire ça ?
1: Oui, parce que ça va le canaliser. Et ça apprend aussi beaucoup au maître à rester concentré sur son chien. Aussi, ça leur apprend à lâcher prise. On a pour habitude de contrôler notre chien tout le temps. Sauf que là, en fait, on contrôle pas parce que c'est pas nous qui savons où est l'odeur, c'est le chien qui sait.
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3: L'auteur du livre que je vous présente aujourd'hui dans Toujours à la page les a tous interrogés. Ce père de famille qui, après avoir tué femme et enfant, s'inquiète du sort de sa chienne. Ce japonais cannibale interpellé au bois de Boulogne ou encore ce membre de la Société de protection des oiseaux soupçonné d'être un tueur en série. Jacques Poinaz fut commissaire de police, chef adjoint de la brigade criminelle de la police judiciaire de Paris, également chef de l'unité de coordination de lutte antiterroriste. Cet Ardéchois de naissance témoigne de sa carrière dans « Le temps des aveux », « Le réfrigérateur du japonais cannibale » et autres récits de la brigade criminelle, un livre paru chez Mareuil Éditions. Le retour sur 13 des enquêtes les plus marquantes de sa carrière avec, en ligne de mire, à une époque où l'ADN n'était pas encore la reine des preuves, l'obtention des sacro-saints aveux. Des aveux qui viennent ou non, et qui dissimule parfois une partie de la réalité, qui laisse aussi souvent l'enquêteur avec un sentiment de frustration. Jacques Poinaz.
4: Oui, de la frustration, parce que les aveux ne sont pas toujours totalement sincères, ou complets, ou indiscutables. Il y a souvent une fragilité de l'aveu, puisque lorsqu'on a des aveux, on se projette déjà dans le procès et la preuve devant les assises pour les homicides. Mais ces histoires, c'est aussi ce basculement de la personne qui avoue, et souvent, même si le policier avant tout est content d'avoir résolu une affaire, parce qu'une affaire criminelle est toujours un poids pour les policiers, mais il y a également parfois un peu de sinon de pitié, du moins de tristesse de voir un homme qui parfois avait une vie jusque-là normale et qui bascule dans le monde de la prison pour une longue peine.
3: Mais quelle perception vous avez de ça quand vous êtes face à quelqu'un qui n'est pas un criminel aguerri et qui bascule pour des raisons qui paraissent en fait futiles, si on y pense bien?
4: Alors, je crois que ça reste un mystère de l'homme, un mystère de l'humanité. Comment comprendre que quelqu'un qui a jusque-là eu une vie parfaitement banale, d'un seul coup, pour des raisons difficiles à imaginer, passe à des actes terribles?
3: On voit la grande diversité des affaires que vous avez traitées. C'est d'autant plus agréable à lire qu'effectivement, on ne sait jamais où vous allez nous emmener à chacune des histoires. Comment vous avez fait la sélection ?
4: J'ai pris celles qui sont restées dans ma mémoire, je dirais, qui m'ont laissé un sentiment, soit de satisfaction, soit d'échec, ou comme celle qui se passe en Ardèche, où je reviens pratiquement dans mon village natal pour enquêter sur une affaire d'explosifs dans la communauté de l'ex-tueur de l'Ardèche, Pierre Conti. Mais souvent aussi parce que ce sont des affaires qui ont quelque chose de particulier, parfois de presque burlesque, parfois de troublant, comme ces adolescents qui, pour donner un alibi à leur ami, inventent un stratagème un peu diabolique. J'ai essayé de montrer que la réalité est souvent plus surprenante que la fiction même.
3: Et c'est sans doute ce qui est le plus fascinant dans chacune des histoires que nous confie Jacques Poinaz. Et ce qui est captivant, c'est ce récit au plus proche du travail de l'enquête et les impressions, les réflexions que partage l'auteur avec nous au fil de chacune. Alors si vous êtes fan de faits divers, jetez-vous sur Le Temps des aveux de Jacques Poinaz, paru aux éditions Mareuil.
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5: Aujourd'hui, direction Nîmes pour une soirée pas comme les autres. Je me la joue Michel Jonas. J'ai testé The Reef Jazz Club.
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5: Et sur le Jean Jaurès, un lieu où le jazz, le swing et la bonne humeur se dansent autant qu'ils s'écoutent. Dès l'entrée, les lettres du riff s'affichent sur le sol en mosaïque. Le bar longe la salle, la lumière se fait plus douce et au fond, un filet lumineux vous aspire vers la piste. Loan donne déjà un coup. Ça tape du pied, ça compte, on reprend. Et surtout, personne ne se décourage. Tout âge confondu, des sourires, des envies communes de découvrir l'univers du boogie-woogie, du West Coast Swing et du Linky Up. Bon, soyons clairs, on ne devient pas Fred Astaire en une heure.
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5: Mais Florent Yamas, multiple champion du monde et de France, vous met tout de suite à l'aise. Ses conseils sont en or. C'est l'autre professeur, le créateur du lieu. Et le jeudi, place à la jam session. Les musiciens sortent leurs instruments, piano, batterie, sont déjà là. Et c'est parti pour le bœuf, endiablé. Petite anecdote, Florent m'explique que dans les années 30, on faisait patienter le public entre deux morceaux avec des sketchs d'humoristes. C'est ainsi qu'est né le stand-up. Ambiance décontractée, on peut s'installer dans la cour pour papoter, boire un verre, grignoter un plateau gourmand. Une soirée qui met le cœur en swing et le sourire aux lèvres. Le Reef Jazz Club, c'est 36 avenue Jean Jaurès. À Nîmes, pas besoin d'équipement spécial, hein. Vous venez juste pour vous amuser. Retrouvez-les sur Facebook et Insta avec des vidéos incroyables. Et si vous aimez, venez prendre l'apéro swing un dimanche aux alentours de 17h. Bon, moi un peu parti, un peu naze, je ressors de la boîte de jazz, prendre le rythme de ma vie. Donc, j'ai testé, j'approuve et je dis...

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1: Empathique, sociable, chiante.
2: Moi, je file un rencard à ceux qui n'ont plus rien.
3: On m'a dit, les restos ont besoin de bénévoles. Si tu veux y aller, je te fais rentrer. Et puis voilà, j'ai mis les pieds. On m'a dit, une demi-journée, deux demi-journées par semaine, c'est très bien. Et pour finalement arriver à pratiquement 5, 6, 7 jours, des fois, 7 jours sur 7. Il y a des semaines, c'est très lourd. Mais bon, on le fait volontiers et vraiment avec passion. Et puis, ben voilà, j'y suis allée, j'ai poussé la porte. Et puis depuis, ben, la porte s'est jamais refermée.
4: Finalement, vous n'êtes pas à la retraite, clairement, dans le rythme du quotidien, Dominique. Que vous êtes à plus qu'à temps plein.
3: Oui, et c'est d'ailleurs ce que les enfants me reprochent. Là, je suis partie une semaine à Paris, là, en formation pour les restos, et ensuite pour aller voir ma petite fille et ma fille. Mais j'avais l'ordinateur, il a fallu que je repasse des trucs. Oui, tu es là et tu fais encore. Ben non, mais ça va vite, hein, t'inquiète.
4: J'imagine qu'il y a quand même un peu de fierté.
3: Oui, bien sûr, ils ne me verraient pas rester à la maison. Non, parce qu'ils savent, bon, c'est pas mon caractère de rester là, à ne rien faire ou rester planté devant la télé. Bien sûr, ils sont très contents de ce que je fais. Hein. Ils voient que ça me permet de continuer d'avoir une vie active.
4: Au-delà d'une occupation, qu'est-ce que vous en retirez de ce bénévolat au Resto du Cœur, Dominique ?
3: C'est toujours le contact avec les personnes, hein, surtout de voir un petit peu cette population qui a vraiment besoin de nous, et on se sent vraiment utile de les aider. On fait un maximum pour les aider, donc pour essayer vraiment d'améliorer le quotidien de toutes ces personnes.
4: Est-ce que vous créez aussi un peu du lien avec certaines de ces familles? Il y en a que vous accompagnez depuis un petit moment?
3: Oui, bien sûr. On ne devrait pas dire, mais des fois, de temps en temps, on a nos petits préférés, c'est sûr. Hein. On en a qui, à chaque fois, chaque distribution, nous disent merci. Et un merci, ça soulage énormément. Ça vaut vraiment deux ou trois critiques.
4: Je peux vous demander quel âge vous avez, Dominique?
3: 76.
4: Vous avez réfléchi.
3: On s'en rend pas toujours compte. Il faut faire le calcul, hein, depuis un certain temps, on est obligé de calculer.
4: Et vous voyez continuer jusqu'à quand?
3: Je sais pas. Peut-être un petit peu lever le pied. Complètement lâcher, non. Mais un petit peu lever le pied, avoir retiré certaines casquettes quand même. Les années passent, hein, et tant que je suis encore un petit peu valide, j'aimerais bien pouvoir en profiter.
4: Vous diriez que ça vous maintient en forme aussi, cette activité?
3: Ah oui, bien sûr. On est obligé de réagir, on est obligé d'être là. Oui, ça vous booste automatiquement, parce que sinon, si vous restez à rien faire, vous faites quoi, moi, hein? Vous avachissez, vous faites là, vous réagissez plus. Ça nous permet de réagir, d'être en contact avec des gens, de discuter, d'échanger, pas toujours être d'accord, bien sûr.
4: Est-ce que ça vous a appris des choses, et si oui, quoi?
3: Je voulais dire d'être patiente, non. Si, l'empathie, oui, c'est sûr, encore plus qu'avant, ça fait du bien. Et ça se passe ici aujourd'hui. Venez, franchement, il y a une bonne ambiance, ça fait du bien d'aider les autres. C'est très prenant, mais c'est très intéressant et c'est très positif.
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5: Ah, faudra attendre la Saint-Paul pour savoir qui en sera le cognon.
6: En Berrichon dans le texte.
5: Cognon, à rapprocher de quignon, désigne un morceau de pain. Dans le temps, à la messe, on partageait un pain béni qui était offert à tour de rôle par une famille de la paroisse. Celle qui venait d'offrir le pain allait emporter un morceau, le cognon, à celle dont ce serait le tour le dimanche suivant. À Mentoussalon et dans les villages voisins, les vignerons n'ont pas choisi Saint-Vincent comme patron, mais Saint-Paul, célébré le 25 janvier. Eh oui, l'hiver, les gens de la terre ont un peu moins de travail, les jours sont courts, et on peut faire la fête. À Mentou, le cognon, c'est celui qui succède au bâtonnier. Dans les années 2000, la fête de Saint-Paul a failli disparaître, et il a fallu toute la ténacité de Paul Gilbert, qui avait fondé la confrérie en 1950, pour lui redonner de la vigueur. Traditionnellement, Paul Gilbert entonnait la chanson de Mentou à la fin du repas. En 2007, il nous a exprimé sa joie de voir revivre la Saint-Paul, a entonné la chanson, mais il l'a jamais terminée, vu qu'il est passé de vie à trépas en chantant le refrain. Voici les paroles de cette chanson, qui se chante sur l'air de la Charibiaude, dont les paroles sont de Jean-Baptiste Magnon, et qu'on chante encore à la Saint-Paul.
6: En Berrichon dans le texte.
5: Dans notre pays, sans fait de manière, on passe notre vie ben honnêtement. Oh, y a pas besoin de faire une prière pour voir s'amener le pichet de vin blanc. Que ça soit chez Pierre, ou ben chez Paul, ou Bourdin ou ben d'en bas, chez le Turé ou chez le maître d'école, en vrais amis, trinquons les gars. C'est comme une tous une autre bonne terre, je suis heureux tout en travaillant. J'en ai des filles, qu'à son genre, t'es fier. du beurre, du blé, des gavaillants, et poum des cravères et du bon vin blanc. Si vous passez par Mintou, venez donc me voir, je vous la chanterai.
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7: Le bâtiment rondouillard au toit de chaume de l'ancien Courtepaille à Cussy-les-Forges a pourtant bien failli disparaître. Ce restaurant grill, dont le néon rouge a éclairé pendant des années l'entrée de ce village de la Vallonnée, a accueilli pendant plusieurs décennies les vacanciers en voiture qui descendaient dans le sud ou rentraient chez eux par l'ancienne Nationale 6.
8: Pas moyen d'avancer. Qu'est-ce qu'ils font devant aussi? Et l'autre Thierry, il y a vraiment pas de quoi. Ah, ils sont en panne par-dessus le marché, c'était bien la peine de nous doubler tout à l'heure. Ah, si j'avais su, je serais jamais parti en vacances.
7: Le Courtepaille de Cussy-les-Forges a même une histoire particulière. Construit en 1964, c'était le deuxième établissement de la célèbre chaîne, devenu au fil du temps le plus ancien encore debout en France. Dans une archive de 2020, André Leroy, qui en a été le directeur pendant 30 ans, se souvient d'une salle de resto restée dans son jus.
9: Elle est d'origine avec ses rideaux verts, ses banquettes, tout est resté dans son jus comme elle a été faite en 64. C'est magnifique avec ses vieilles tables, ses vieilles chaises, ses briques, la cheminée qui n'est pas la même, les banquettes vertes, des lanternes, c'est vraiment joli.
7: Ce décor authentique a même vu défiler des vedettes des années 70 sur la route de leur tournée, comme Michel Thor ou Claude François.
10: Allez,
7: puis le rideau est tombé en 2020. Le restaurant a fermé et le bâtiment est resté 5 ans à l'abandon. La belle histoire, c'est qu'il a été repris il y a un peu plus d'un an par Christopher Bertrand, un ancien serveur de la chaîne.
11: J'ai démarré chez Courtepaille, j'avais 16 ans. Je travaillais à Courtepaille d'Apoigny, donc en faisant des études pour exercer le métier de tailleur de pierre. Donc ouais, rien à voir du tout. Et je suis revenu chez Courtepaille à Cussy-les-Forges. Les choses, parfois, vous savez, vous avez des opportunités dans la vie, il y a des petits clins d'œil, des petites choses.
7: Sous son impulsion, Courtepaille est devenu Courtepatte, un magasin spécialisé pour animaux. Une nouvelle enseigne qui vient de fêter ses 1 an d'existence. Le lieu a changé d'activité, mais il n'a pas perdu son âme. La preuve, toutes les semaines, des automobilistes s'arrêtent encore. Pensant venir manger, ils grimpent le petit escalier jusqu'à la porte avant de réaliser que les grillades ont laissé place aux croquettes pour chiens.
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1: Timéo, le chasseur.
2: Il était 5 heures du matin, on avançait dans les marais, couvert de brumes.
1: Révélé par The Voice Kids, Timéo Béas est un jeune chanteur originaire de Cran. L'interprète de Canaillou a aussi su séduire les studios Disney en prêtant sa voix au personnage de Mufasa, le roi lion.
2: Marchait devant dans les roseaux.
1: Pour l'un de ses enregistrements, il rend hommage à Michel Delpech.

0: c'était Timéo.
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3: Salut Émilie.
4: Salut, comment ça va?
3: Mais où va-nous?
4: Où va-nous?
3: On se demande.
4: Où va-nous? C'est le titre du 15e album des Vampas. Petit clin d'œil, j'ai imaginé, au titre de ton album solo, Taisez-moi.
3: Taisez-moi, et aussi oui. S'ouvre le monde.
4: S'ouvre voilà, le monde. Non.
3: Mais j'arrête avec les fautes d'orthographe et de grammaire. C'est terminé.
4: Où va-nous? En même temps, c'est une excellente question à se poser, j'allais dire cette année, en 2026. Enfin, sans doute l'année prochaine aussi, hein, ça ne va pas se périmer ouais. Tout de suite.
3: Je crois que tout le monde sur la planète se demande
4: Où va-nous ? Et quand on a fini de se poser la question, on fait comme Didier Vampas, on décompresse. J'ai

0: ça fait partie des chansons emblématiques de ce nouvel album Où va nous, donc il vient de sortir. Ouais. Didier, l'idée c'est ça, hein, c'est une émotion, un événement, bim, une chanson.
1: Bah ouais, j'ai créé une chanson en yaourt et après je mets des paroles dessus. Donc il faut une rencontre entre des mots et la musique.
0: Et si on qualifie depuis toujours la musique des Vampas de punk, j'ai remarqué quand même qu'il y avait plein de thèmes qui n'avaient pas grand-chose à voir avec le punk, dans le sens où souvent dans le punk... ça peut parler de rien. Toi, tu racontes toujours quand même des choses.
1: Bah, le punk d'aujourd'hui, ça parle plus de rien, quoi, ça c'est sûr.
0: Oui.
1: Dans le temps, oui, mais aujourd'hui, c'est devenu une petite boîte tout carrée où elle est bien fermée,
0: Non,
1: tout formaté. Non, non, moi, je fais du rock'n'roll, c'est tout. Et...
0: C'est ça, c'est du rock'n'roll qui va un peu
1: mais
0: vite.
1: Pour
0: quoi.
1: Moi, c'est la liberté totale. On a une chance, on fait de la musique, on peut dire tout ce qu'on veut, donc disons-le.
0: Alors, c'est peut-être pas le cas de tout le monde, mais on va dire que t'as construit ta carrière pour pouvoir, sur ton 15e album, dire absolument tout ce que tu veux.
1: Oui,
0: pas
1: avoir
0: c'est
1: de...
0: pas tous les artistes qui ont cette liberté-là,
1: je
0: quand même.
1: Je veux pas avoir une maison de disque ou un directeur artistique qui va me dire « Ah là, Coco, faut que tu changes tes paroles, ça passera pas sur ici ». Bah non.
0: Mais ça passe sur ici.
1: En plus, tu vois. Donc,
0: bah voilà. Comme quoi, les Vampas, donc c'est une grande aventure qui a démarré, il y a un moment, puisque ton premier album a 40 ans.
1: Ouais, on a commencé en fin 82.
0: Ouais.
1: Donc ça commence à faire.
0: Et premier album en 86.
1: Aïe, aïe, aïe, ma bonne dame.
0: Est-ce que tu reconnais des gens dans ton premier rang, des gens qui sont là depuis 40 piges?
1: De temps en temps à Paris, ouais, ou même en province, on reconnaît des vieux de temps en temps.
0: Ouais. Ça te fait quoi?
1: Il n'y a pas que ça, il y a des jeunes, heureusement. Mais oui, ça fait plaisir de voir des vieux potes qu'on n'a pas revus depuis des années, tout coup, on les revoit au premier rang. Ça fait très, très plaisir.
0: Voilà, donc la fidélité vue et appréciée par Didier Vampas.
1: Venez, mes vieux amis.
0: Bah oui, les vieux, les jeunes, tout le monde, un concert des Vampas, de toute façon, c'est une expérience incroyable.
1: Et il y a plein d'enfants aussi, ça c'est
0: oui, bien. C'est vrai. Vous y laisserez votre brushing, je parle d'expérience. C'est pas la peine de te coiffer avant d'y aller, en fait, parce que de toute façon, tu ressortiras en âge. Mais quel kiff! Tu chanteras évidemment les nouvelles chansons.
1: On va essayer d'en jouer le plus possible.
0: Ouais, Où va nous. Dessus, il y a une chanson, alors qu'on connaît déjà parce que tu l'avais sortie au moment de la sortie de ton bouquin l'année dernière. C'est Punk Ouvrier.

0: Là, c'est une chanson typiquement, tu vois ce que je te disais sur le fait de développer des thèmes de chansons originaux, raconter des choses, etc. Je trouve que c'était le seul punk de la planète à parler des prêtres ouvriers.
1: Voilà. Il y a des gens qui ne savent pas ce que c'est d'ailleurs, les prêtres ouvriers.
0: Raconte-nous les prêtres ouvriers.
1: C'était dans les années 60-70, il y avait des prêtres qui avaient décidé d'aller vivre dans le monde réel et qui allaient à l'usine, qui travaillaient à l'usine comme tout le monde. Et ils étaient prêtres, mais ils travaillaient à l'usine. Et voilà. Donc moi, j'étais un peu pareil à la RATP, j'étais punk ouvrier.
0: C'est ça. Donc pour les prêtres, c'était le petit Jésus. Toi, c'était, je sais pas, c'est qui alors ton petit Jésus du punk?
1: Mon petit Jésus.
0: Ou du rock?
1: Oh là là là, je sais pas.
0: Je sais que t'aimes les Ramones, je sais que t'aimes les Beach Boys.
1: Oui, j'aime beaucoup de gens. Ouais. Je sais pas, il n'y a pas de petit Jésus du rock. Non. Il n'y en a pas. Non, c'est pas pareil.
0: Bon, et t'as même pas un panthéon de gens qui t'inspirent?
1: Non, mais c'est les Ramones quand même. Ça reste les Ramones. Les Ramones, c'est Charles Trenet. Voilà. C'est mes deux grosses idoles.
0: C'est classe, non, comme voilà. Panthéon. Les Ramones, c'est Charles Trenet.
1: C'est mes dieux, un peu.
0: Alors, un 15e album, c'est quand même pas une blague. Est-ce que ça te fait le même effet qu'au début, quand Tutti Frutti est sorti il y a 40 ans? Est-ce que tu as des petites traditions pour les sorties d'albums? Est-ce que tu as peur? Est-ce que tu es content?
1: Non, pour moi, le disque, une fois qu'il est fini d'enregistrer, c'est un peu fini. Après, j'oublie.

0: particulièrement réussi, je trouve.
1: Oui, c'est vrai.
0: Donc,
1: on avait joué dans le sud de Paris et ils avaient fait plein d'affiches, super, je sais plus
0: quelle. La salle.
1: Ouais, c'était pour le 14 juillet, il y avait feu d'artifice, tout ça. Et ils avaient fait des affiches, c'était super bien. Donc on a recontacté le graphiste et on lui a dit, tiens, tu peux pas nous faire une pochette? On aime bien ce que tu fais.
0: Et ça sort aussi en vinyle.
1: Ouais, ça c'est cool.
0: Tu vois, ça t'intéresse un peu.
1: Ah, les vinyles, oui, les vinyles.
0: Ah, voilà.
1: J'aime bien les vinyles.
0: Bon.
1: Je collectionne pas, mais j'ai gardé tous mes vinyles, j'ai jamais rien vendu, donc, depuis que je suis tout petit. J'ai toujours tous mes disques.
0: Ah, t'es malin, toi. Tu sais que t'es un des seuls. Il y a beaucoup de gens qui se sont débarrassés des vinyles.
1: J'ai failli plein de fois, mais non, j'ai tout gardé, tous mes disques.
0: Ok, donc belle collection chez Didier.
1: Ah oui.

0: Oh là là!
1: Chanson pour toi.
0: Oh merci Didier. Nouvel album des Vampas, évidemment, c'est une bombe.
1: Voilà. Et on a fait un clip dans un restaurant chinois de Place de Clichy. Karaoké, c'était, voilà.
0: C'était pas mal.
1: Il y a un beau clip.
0: Ouais, à voir le clip des chansons sur toi. Vous entendez ce son, vous entendez des guitares et vous vous dites mon Dieu que c'est bon, ça m'a fait,
1: oui.
0: Voilà, ça fait du bien. Tu voulais tellement que les guitares soient présentes qu'en fait l'album il a été enregistré en live. Alors, faut expliquer ce que ça veut dire. Ça veut dire que tous les musiciens jouent ensemble, c'est
1: oui,
0: ça?
1: Oui, on joue, on est dans une grande pièce et on joue tous ensemble. Après on refait des petits trucs, mais on garde l'énergie comme ça.
0: Ouais.
1: Mais on fait souvent comme ça les disques.
0: Oui, mais encore une fois c'est comme
1: la plupart des disques on fait comme ça nous.
0: Oui, des vents passent.
1: Les vents passent, voilà.
0: Voilà. C'est comme quand Didier dit on fait ce qu'on veut. Les vents passent.
1: Les vents passent.
0: On en parle de ce qu'on veut et les vents passent aussi. Ouais. Parce que voilà, il y a beaucoup de disques maintenant qui se font piste par piste, ordinateur par ordinateur.
1: Et encore.
0: Il y a des duos, les mecs se sont jamais vus. Oui. Enfin voilà, donc là c'est différent, tout le monde est dans la même pièce. Qu'est-ce que
1: et
0: ça change?
1: Et on fait du rock'n'roll. Ouais. Et ben on a l'énergie qu'on peut pas retrouver sinon. De jouer ensemble, il y a un truc magique qui se passe que tu peux pas retrouver avec les ordinateurs. Ma bonne dame, mais c'est oui. Pas les ordinateurs qui nous auront.
0: Bah non, mais c'est intéressant et
1: non,
0: je pense
1: vrai.
0: Important de le dire. Et c'est ce qui fait aussi que tu es à la tête de ce groupe qui est connu pour être un super groupe de concerts. Il faut aller vous voir évidemment sur scène.
1: Avec toutes les dates qu'on fait, trouverez bien près de chez vous.
0: Citons les musiciens qui étaient avec toi justement, qu'on a entendu la chanson sur toi. Jean-Michel Lejoux à la basse,
1: oui.
0: Nicolas Schauer à la batterie.
1: Oui.
0: Tony Truant et Efelo aux guitares et Monsieur Vampas. Et ils partent avec toi tous en tournée?
1: Ah bah oui, intérêt, ouais. On ne manquerait plus que ça.
0: Bah non, moi je te demande.
1: Si, tout le monde est là, tout le monde est sur la route.
0: Il y a dans cet album, mais comme dans beaucoup des albums des Vampas, des chansons qui procurent énormément d'émotions. C'est pas forcément la première chose à laquelle on pense, parce que voilà, on dit, ah bah oui, les Vampas, alors oui, c'est Manu Chao, c'est la guitare, c'est Didier qui gueule, j'ai les nerfs, etc. Mais, en fait, il y a plein de chansons vraiment tendres, je trouve, et que plus l'âge avance, plus la carrière avance, plus tu les partages, tes émotions.
1: Ouais, on y a toujours eu dans les disques des Vampas. Moi, le rock'n'roll, c'est les chansons d'amour à la base. Elvis ouais. Et les Beatles, c'est les chansons d'amour à la base.
0: Il y a l'amour, mais il n'y a pas que l'amour, tu vois. Il y a l'enfance.
1: Oui.
0: Il y a les souvenirs, il y a la nostalgie.
1: Oui,
0: et
1: bah,
0: c'est très rare que ce soit associé à ce type de musique.
1: C'est vrai, c'est vrai. Les gens, comme je disais tout à l'heure, les gens se limitent. En vrai, il y a plein de gens qui se limitent. J'essaye de ne pas m'auto-censurer, mais c'est difficile.
0: Ouais.
1: On s'auto-censure tout le temps. Mais là, comme Pipi au lit, c'est vrai que jamais j'avais fait une chanson. Raconter que je faisais pipi au lit petit, par exemple.
0: Voilà, c'est une belle chanson sur l'enfance que je vous recommande. Et puis dans les souvenirs, les premiers émois musicaux d'ado, c'est les Coronados. Voilà.

0: Ronaldos. Alors, est-ce que c'est une histoire vraie? Est-ce que tu les as vraiment vus au golf Drouot?
1: Bien sûr, je mens pas. Non, c'est vrai, je les ai vus la première fois au golf Drouot, je les ai revus plein de fois. Bah avant, j'écoutais des groupes anglais, je suivais, mais voilà. Et là, c'est un groupe français que je pouvais suivre partout.

0: je faisais tous les concerts, j'étais super fan, et c'est le meilleur groupe que j'ai jamais vu sur scène.
1: Ouais, et c'est beau que tu leur fasses cette chanson.
0: 40 ans après.
1: Cet hommage. Ouais. Et alors, vous êtes devenus potes, tu les as rencontrés?
0: Oui, bien sûr, après on les suivait tout le temps, et on est devenus potes, et ouais. C'est dommage, il n'y a pas beaucoup de documents, il n'y a pas beaucoup de lives, il n'y a presque rien sur Internet, c'est très dommage.
1: Les Coronados, s'il y a quelqu'un qui nous entend et qui a des archives...
0: Ah oui, alors allez-y, envoyez-les.
1: Ça nous intéresse, mais évidemment.
0: Hélas, je pense qu'il n'y a pas grand-chose. Mais c'est le meilleur groupe de rock de tous les temps.
1: Donc la musique te procure des émotions.
0: Ah oui.
1: Voilà.
0: Ah, ça,
1: l'amour,
0: te procure, on parle même
1: des
0: pas.
1: Émotions, la nostalgie, l'enfance et tout. Et puis il y a un truc, mais ça c'est que toi... Enfin, c'est que toi. Vous êtes nombreux à partager cette passion, mais à la chanter beaucoup moins. C'est le vélo.
0: Ah oui, le vélo. Plus ça va, plus j'aime le vélo.
1: Alors, le vélo, au fil de ta carrière, au fil de tes albums, il y a des chansons de vélo fabuleuses. Alors, il y a celle qui me fait chialer à tous les coups, c'est Rimini.
0: Ah oui.
1: Voilà, c'est sur Marco Pantani.
0: Voilà, la mort de Marco.
1: Ouais, qui était un champion cycliste.
0: La première, c'est Jalabert.
1: Ouais, c'est vrai. Bah, attends, déjà Rimini. Ah oui.

0: va t'adapter. Par les cœurs, tiens. Tu chantes plus jusqu'au public. Quelques mois.
1: Voilà, donc chanson hyper émouvante sur la mort de Marco Pantani, qui est mort à Rimini, tout triste, tout seul, tout alors seul, que toi, il t'a fait rêver pendant des années. C'est vrai que celle-ci, voilà, elle est très émouvante. Il y a donc, tu citais Jalabert. Alors celle-là, c'est la première.
0: Ouais.
1: Celle-là, elle est pleine d'amour aussi,
0: ah, oui.
1: Plein de choses.

0: Robert, il est devant.
1: Non.
0: Est-ce qu'il a réagi à cette chanson?
1: Ah, bien sûr.
0: Qu'est-ce
1: oui,
0: qu'il
1: oui.
0: a dit?
1: Je l'ai rencontré plusieurs fois sur le tour. Et
0: ouais.
1: Quand il a fait sa fin de carrière sur France 2, je crois, ils ont passé la chanson et il a dansé devant. Et...
2: J'adore.
1: Oui, je le vois, je le connais bien.
0: Marco Pantani, Laurent Jalabert, le Tour d'Italie. Si vous ne connaissez pas, dites-vous que l'amour, c'est comme le Tour d'Italie. L'amour.

0: ça te procure le vélo et pourquoi t'en parles autant dans tes chansons?
1: Parce que c'est important pour moi, c'est le seul sport que je suis pas le foot par exemple, ouais. Ni tout ça, mais le vélo, depuis que je suis petit, je suis le Tour de France et ouais. Maintenant je suis tout, même le cyclocross, je regarde tout en vélo, je suis fan de vélo.
0: Mais
1: j'adore en faire, j'ai des vélos chez moi, j'en fais souvent, mais j'adore en faire et le regarder aussi.
0: Mais qu'est-ce que ça te fait? Tu dis j'adore, mais je sais pas, c'est passionnant, c'est émouvant, c'est quoi pour toi?
1: Et puis c'est pas comme le foot c'est une équipe contre une autre, tu vois, il y a un vainqueur, un perdant, là c'est pas ça, c'est une espèce de tragédie antique, il se passe plein de choses dedans, dans une course cycliste, il y a plein de niveau, il y a plein de petites courses en une là, c'est des champions absolus.
0: Et alors, en parlant d'absolu, un des objectifs des cyclistes, un des Graals, l'Himalaya, c'est le Mont Ventoux.
1: Ouais.
0: Et il y a une chanson donc sur ce nouvel album Mont Ventoux. Il faut que tu nous en parles, sachant qu'attention, il y a au Mont Ventoux, ils nous entendent. Hein.
1: Ah oui,
0: nous on passe partout en France, donc voilà, peut-être dédicace à eux.
1: Et c'est la première. J'ai jamais fait beaucoup de vélo, mais j'ai un ami qui habite en bas du à Bédouin, en bas du Ventoux. Et un jour, je me suis dit, tiens, je vais essayer de le monter.
0: Alors.
1: Et je suis arrivé en haut.
0: Bravo.
1: Je l'ai monté plusieurs fois depuis, et voilà.
0: Combien de temps?
1: J'ai pas regardé. Ah. Mais plus que Marco Pantani. Un peu plus que Marco. Mais c'est une aventure, comme quand tu arrives en haut du Ventoux, tu bats ça comme t'es heureux. T'es heureux quand tu arrives là-haut. C'est le bonheur absolu.
0: Je te crois, t'as les yeux qui brillent.
1: Ouais. Il y a une fois, j'ai pas pu arriver en haut, il y avait trop de vent. Mais une fois, le Tour de France aussi, ils se sont arrêtés au chalet Reynard, parce qu'on peut pas monter. Quand ça souffle trop, c'est pas humain. On peut plus remonter sur son vélo tellement
0: il y a
1: de vent.
0: Faut faire gaffe.
1: Et c'est des cailloux sur le côté, il y a plus rien qui pousse. C'est lunaire, et voilà. Donc j'ai décidé de faire une chanson. Mais la vie, c'est comme le Mont Ventoux. Il y en a qui montent, il y en a qui n'arrivent pas, il y en a qui essayent, voilà.

0: Je crois que c'est le moment idéal pour vous dire que votre radio ici est la radio officielle du Tour de France.
1: Voilà.
0: Et que donc on suit le Tour.
1: Ça, c'est mon rêve de suivre tout le Tour de France une année avec une radio.
0: Mais viens avec nous.
1: Tu vas, toi?
0: Mais grave, attends, viens, on se fait le Tour de France.
1: Ah ben, c'est mon rêve. Cette année, je pense que je pourrais y aller à tourner, mais c'est mon rêve.
0: Oui, t'es en tournée, mais l'année d'après.
1: D'être avec une radio et d'interviewer les gens. Et d'être sur...
0: Ah oui. Et en plus, toi, tu connais, tu connais bien même les histoires des coureurs cyclistes, etc. Alors, tiens, d'ailleurs, Franck, qui m'aide à organiser des cibelles tous les jours, m'envoie une info sur Marco Pantani. Il me dit que la famille de Marco Pantani a prêté sa boucle d'oreille mythique à Émilien Jacquelin, qui est 5 fois champion du monde de biathlon pour les JO de Milan-Cortina.
1: Oui, j'ai vu ça. Oh là là.
0: Voilà. Donc, émotion.
1: Bah oui.
0: Les vents passent. Comment vous parlez des vents passent? Comment vous dire les vents passent? Comment vous expliquer les vents passent? Ils le font si bien eux-mêmes, en fait.

0: Est-ce que tu as aimé, adoré les Vampas toute ta vie, depuis 40 ans que le premier album est sorti, ou bien est-ce que par moment t'en as eu ras-le-bol, t'as eu envie d'arrêter?
1: Non, jamais, non. J'ai fait quelques projets à côté, mais c'est pas
0: pour... Oui, tes albums solo.
1: Ouais. Oui, puis avec Sugar and Tiger, avec ma femme, ouais, et mes enfants. Mais non, j'ai jamais eu envie d'arrêter. Non, c'est mon rêve de môme, et je fais le rock'n'roll, je fais du rock'n'roll comme j'ai envie, j'ai aucune pression, j'ai aucun, rien qui m'empêche de faire tout ce que j'ai envie, donc non, je vais pas arrêter les Vampas. Pour faire quoi? Si je veux m'exprimer en faisant de la peinture, en jouant du violon, j'y arriverai pas de toute façon. Donc, rock du rock'n'roll, je sais en faire.
0: Alors, tu as goûté au succès grand public avec la chanson de Manu Chao, ce qui était très drôle parce que ça t'a permis, quasiment 20 ans après le premier album des Vampas, d'être nommé en révélation aux Victoires de la musique.
1: Et on a perdu devant Kyo, mince.
0: C'est ça. Oui, mais quand même, révélation, jouer aux Victoires, etc. Beaucoup plus, j'imagine, de différents médias et journalistes qui s'adressaient à toi, qui s'intéressaient aussi au boulot des Vampas. Là, une vingtaine d'années plus tard, comment t'analyses cette période-là?
1: Ouais, ça nous a permis de faire des gros festivals qu'on faisait pas avant, des gens qui voulaient pas de nous, tout d'un coup ils voulaient bien de nous, donc tant mieux.
0: Ouais.
1: Après, bon, le reste, Victoire de la musique, ça m'a pas spécialement plu.
0: Mais parce que c'est vrai que quand ton rêve, c'est de faire de la musique, je me dis, est-ce qu'à un moment, c'est pas aussi de faire partager cette musique au plus grand nombre?
1: Non. Non, pas du tout, non. Non, j'ai pas envie d'être plus célèbre, de plus. Non, j'ai vraiment pas. Si je touche 10 personnes, j'avais touché que 10 personnes dans ma vie, ce serait énorme déjà. Ou 100 ou 1000, on en touche plusieurs milliers, donc c'est génial déjà. Je sais pas combien de personnes nous ont vu sur scène en 40 ans, mais ça doit en faire.
0: Ah bah ouais, normalement.
1: Des centaines de milliers, à mon
0: avis. T'as compté les dates de concert
1: ou
0: pas?
1: Non, je compte pas. Je ne compte rien.
0: Heureusement, Didier compte pas grand-chose, mais il avait rassemblé toutes ses notes pour sortir donc l'autobiographie chez HarperCollins, Punk Ouvrier. Donc voilà, il y a quand même quelques souvenirs qui sont consignés.
1: Voilà.
0: Ah, tu gardes rien, t'es pas fétichiste, t'as pas gardé les tickets, tes premiers concerts, les posters, les machins, que dalle.
1: Rien du tout, non. Tu vois, on me demande une anecdote de concert, je sais même pas quoi dire. Pour moi, c'est fini. Quand je sors d'un concert, c'est terminé, tout ce qu'il y a derrière. Je vais de l'avant, je veux créer de nouvelles chansons, faire des nouveaux concerts. Tout ça, ce qu'il y a derrière, je n'écoute jamais les vieux disques. Non, c'est passé. Faut aller de l'avant. Tout le temps, aller de l'avant.
0: Il est comme ça, Didier. Vraiment pas comme les autres, vous l'avez remarqué.
1: Mais c'est vrai, c'est
0: l'originalité des Vampas. C'est la pureté, j'ai envie de dire, presque. Rock'n'roll, attention. Ben, hein.
1: Oui, rock'n'roll. Mais pureté, oui, la pureté. Il y a une chanson qui s'appelle La pureté, d'ailleurs, des Vampas.
0: Oui, je sais.
1: C'est bizarre d'ailleurs.
0: C'est pour ça.
1: Une impro en studio.
0: Alors, t'as pas d'anecdote de concert, mais si, moi j'ai une anecdote pour toi.
1: Vas-y.
0: Ben, c'est toi, c'est dans ta chanson Aline à Reykjavik.
1: Ah,
0: c'est
1: oui.
0: Une histoire vraie. Oui, est-ce que tu peux raconter l'anecdote?
1: On m'a demandé de faire une petite maquette pour chanter Aline, parce que Christophe faisait un disque de duo. Évidemment, j'avais oublié. Donc, je suis retrouvé en vacances. Oh, à Reykjavik. On m'a dit, tiens, c'est pour demain, il faut absolument que tu fasses la chanson. Donc j'ai pris mon téléphone, j'ai chanté dans la chambre d'hôtel. Évidemment, c'était tout pourri.
0: Bah oui.
1: Donc j'ai pas été gardé.
0: Et la chanson de...
1: Voilà.
0: Il faut l'écouter, Aline à Reykjavik, elle est sur Où va nous.
1: Voilà, donc j'ai pas été pris pour le disque de Christophe.
0: Non.
1: Bah, c'est pas grave.
0: Non, c'est pas grave.
1: Oh là là. Non.
0: T'as fait un duo avec Régine.
1: Voilà, c'est quand même.
0: La grande Zoa.
1: Ah, ça c'était un grand moment.
0: Quand vient le mardi.
1: C'est la personne la plus rock'n'roll que j'ai rencontrée en France.
0: Régine, ah, paraît qu'elle est complètement.
1: Ah, elle était plus rock'n'roll que beaucoup de 99% des punks.
0: Ça aussi, c'est à écouter.
1: Ah, oui.
0: Il y a plein de trucs à écouter dans ta discographie, Didier.
1: Alors, respect.
0: Où va nous la grammaire n'en sort pas indemne, mais j'aime tes textes et je voudrais savoir comment tu les écris.
1: Souvent au dernier moment, j'ai deux, trois idées comme ça dans mon téléphone, mais j'ai pas grand-chose.
0: Ah, t'aimes pas les ordi, mais quand même, tu travailles un peu avec l'iPhone.
1: Oui. J'enregistre avec l'iPhone, j'écris dessus, voilà, je fais tout.
0: D'accord.
1: Sur mon iPhone, voilà.
0: Donc dès que t'as une inspiration, c'est...
1: Je prends ma guitare et je fais des chansons, tout avec l'iPhone, avec du dictaphone, voilà. Et après, souvent, c'est en studio. Là, il y avait une piscine au studio, quand même, tu vois, on se refuse rien.
0: Dis donc.
1: Et il y avait une bouée crocodile, j'écris beaucoup de chansons sur la bouée crocodile. Ça m'a beaucoup inspiré. J'écris plein de chansons au bord de la piscine, voilà.
0: C'est bon ça.
1: Comme quoi.
0: Il paraît que t'écris vite. Il paraît que quand tu décides de t'y mettre, ça peut aller très vite.
1: Que ce soit la musique ou les paroles, ouais, j'écris vite. J'ai pas envie de mentir aux gens. J'ai l'impression que si je retouche mon texte, tout ça, c'est pas vrai, c'est pas rock'n'roll. Je suis à 7. Par exemple, Brassens, lui, faisait tout le contraire. Il mettait un mois pour écrire une chanson. Pour le moindre mot, il mettait des fois des jours entiers à trouver le bon mot. Non, moi, j'écris et je retouche rien. Tout du premier jet. Comme ça, j'ai l'impression que c'est plus rock'n'roll et plus vrai.
0: Ayez ça à l'esprit quand vous écouterez. Vous verrez le talent d'écriture de Didier Vampas, parce que j'en connais pas beaucoup des premiers jets de ce niveau. Ça s'appelle Où va nous? C'est disponible. C'est le nouvel album. Il est sorti le 6 février. Les Parisiens, si vous voulez aller applaudir les Vampas, rendez-vous le 11 avril à l'Olympia.
1: C'est déjà complet, mais bon. Tant pis pour les gens.
0: Attendez au coin de la rue de l'Olympia. Oui, vous faites un croc en jambe à quelqu'un.
1: On fera rentrer par derrière.
0: Oui! Vous savez, on s'arrange.
1: C'est une fois à l'Olympia, ça m'est arrivé.
0: Ah, anecdote de concert.
1: J'étais monté tout le temps à l'Olympia, j'étais torse nu, j'ouvre une porte, je me retrouve dehors. Mais derrière l'Olympia, il a fallu que je fasse tout le temps l'Olympia, il faisait froid, j'étais torse nu, j'arrive devant l'Olympia avec les videurs. C'est moi, je chante, c'est moi rentrer.
0: Tu t'es auto-viré de ton propre concert.
1: Je me suis viré, ouais. C'était long, ça a duré au moins 10 minutes, je pensais. Je sais pas ce qu'on fait le groupe, ils ont dû faire un instru pendant 10 minutes en m'attendant. Et donc je suis re-rentré par l'entrée de l'Olympia, j'ai traversé le public, je suis remonté sur scène. Voilà une anecdote de concert.
0: Et très rock'n'roll.
1: Ah oui.
0: Il faut la noter dans ton iPhone, voilà. Comme ça la prochaine fois qu'on t'en demande une, tu pourras ressortir celle-là.
1: Voilà, l'histoire de l'Olympia.
0: Merci Didier.
1: Merci Émilie.
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4: Bonsoir, j'étais en train de dire pap, quelle introduction.
0: Ça va vite, hein.
4: Ah ouais.
0: Je me suis dépêchée parce que je voulais avoir plus de temps pour vous parler, Faudel.
4: Oh, c'est cool. Bah ouais. C'est sympa.
0: Parce que moi aussi, quand je vous ai couvert en 1997, franchement.
4: C'était hier.
0: C'était hier. Et c'était le coup de foudre. Et l'amour est un tas.

0: vous êtes né en région parisienne, dans une famille originaire d'Algérie. Et c'est votre mamie qui vous a fait découvrir la musique en général et la musique raille en particulier.
1: Ah ouais.
0: Votre grand-mère, c'est elle qui vous a donné le goût de la musique. C'est elle qui a presque façonné votre avenir, en fait.
1: Ouais, en fait, sans qu'elle s'en rende compte, en fait. C'est vrai que cette chanson, Tellement je t'aime, elle m'a apporté bonheur.
0: Ah bah,
1: c'est un cadeau
0: tube.
1: Du ciel.
0: Ouais.
1: Tu peux raconter comment j'ai fait? C'était les pétales, un peu beaucoup, passionnément à la folie.
0: Ah.
1: Et c'était ça, en fait.
0: C'était ça, Tellement je t'aime.
1: Un peu beaucoup, passionnément. Ouais. Bon, c'était aussi pour une fille.
0: Ah. Est-ce qu'elle a su, la fille, que Tellement je t'aime, c'était pour elle?
1: Ouais, je pense. Ouais.
0: Ah, vous n'êtes pas sûr?
1: Si, non, je suis sûr. Ah, quand je dis je pense, ça veut dire que c'est toujours réducteur. Mais enfin. Si, bien sûr. Mais c'est vrai que ma grand-mère, elle a été importante dans ma vie. Bah, je dis souvent d'une famille de saltimbanques comme ça. On est à Mantes-la-Jolie, mes origines algériennes. Donc, et c'est vrai que grand-mère, mes tantes, mes oncles, un peu comme le cirque,
0: oui.
1: Chacun prenait un instrument. Et c'est vrai que j'ai grandi comme ça, en fait, à Mantes-la-Jolie, au Val-Fouré. Exactement, j'étais vraiment très content.
0: Donc ensuite, vous vous y mettez à la musique, vraiment. Mmh. Vous commencez à chanter tout seul, puis en groupe. Et puis commencent les premières parties d'MC Solar ou même de Raled. Et vous êtes repéré par le Printemps de Bourges. Ensuite, vous êtes le représentant de la région Île-de-France au talent du Printemps de Bourges, au jeune talent. Et c'est ça un peu qui vous ouvre le chemin de votre premier album.
1: Bah, c'est vrai que moi, quand je j'aime pas regarder en arrière, mais c'est vrai que c'était notre The Voice.
0: Ouais, c'est ça.
1: C'était, y avait les professionnels, mais moi je savais pas, en fait. Comme je viens du milieu associatif, donc Mantes-la-Jolie, on commence comme ça avec mon petit groupe, les Étoiles du Rail. Effectivement, Printemps de Bourges. Gros moment, je crois que c'était aussi, il y avait aussi un rapport avec l'État, donc on donnait une subvention, et c'est grâce à ce festival que j'ai réussi à enregistrer Tellement je t'aime.
0: Et ça existe encore aujourd'hui,
1: cassette.
0: Hein.
1: Ouais, ça existe encore.
0: C'est les Inouïs du Printemps de Bourges, et c'est vraiment pousser les jeunes, quoi.
1: Et à l'époque, il y avait les professionnels, moi je savais pas, c'était quoi un directeur artistique, et du coup, il m'a vu, enfin, je dois beaucoup à Nicolas Gauthier, des vraies personnes sensibles, que je crois que ça n'existe plus, un directeur artistique comme ça.
0: N'hésitez pas à vous déclarer, parce que je crois qu'effectivement, ça aide en début de carrière.
1: Et puis, on n'avait pas les instruments. J'évoque, quand on parle beaucoup, on n'avait pas ces réseaux sociaux. Aujourd'hui, je dis, souvent, là, c'est plus simple. Là. Mais avant, c'était à l'arraché. C'est-à-dire qu'il fallait y aller. Hein, fallait convaincre des médias, fallait convaincre... Ouais. Moi, je me rappelle, Radio France, c'était quelque chose. Vous avez parlé de découverte tout à l'heure.
0: Ouais.
1: Et j'étais content parce que vous mettez en avant, vous faites découvrir des artistes et je suis passé par là aussi.
0: Mais c'est ça.
1: Et voilà, donc je suis ravi.
0: Alors, à l'âge de 19 ans, tout jeune, alors effectivement, petit prince du rail, bébé prince du rail même, vous sortez votre premier album.
1: C'est Michel Drucker qui m'a appelé comme ça.
0: Baïda, c'est Michel Drucker qui a trouvé votre surnom.
1: T'as vu ça, comment je frime?
0: On peut, là.
1: Ouais, c'était les Victoires de la musique. Ouais, et il avait dit, tiens, il ouvre l'enveloppe, te rappelle, hop, le petit prince du rail.
0: Pardon,
1: je vous ai coupé.
0: Non, mais c'est ça, c'était en 99, vous avez eu la victoire de la révélation de l'année. Et c'est Michel Drucker alors qui invente ce surnom de petit prince du rail.
1: Ouais, pardon, je crois que j'ai dû faire un truc sur... je sais pas comment est venu le petit prince du rail. Peut-être que par rapport à mes confrères, j'évoque Rachid, Taha, que...
0: Ouais.
1: J'adore, ou Khaled, peut-être, parce que j'étais le dernier de la bande, c'était peut-être, c'est
0: le
1: mignon.
0: Petit jeune de la bande.
1: Moi, j'étais content. Hein.
0: C'est mignon. Ouais. Et en tout cas, sur ce premier album, Baïda, donc, qui sort, il y a Tellement je t'aime qu'on a entendu, et puis il y a 10 mois aussi.

0: posais des questions. J'arrivais en fait de ma province, enfin province, pas ma banlieue, Paris. Donc c'était, tu imagines, tu prenais le train avant et c'était quelque chose. Et j'avais plein de questions comme ça que je me posais. J'arrivais, je rencontrais, j'étais en semi-professionnel. Je savais pas trop comment faire, j'avais pas les codes.
1: Ouais.
0: Et donc ce texte est venu comme ça.
1: Ouais. Alors, qu'est-ce qui vous reste de cette période-là, de l'explosion de Baïda de 1997 il s'est passé plein de choses après, mais moi, c'est ce moment-là qui m'intéresse. Quand vous dites oui, dans ma famille, tout le monde aime la musique, etc. Mais c'est la première star de la famille. Ouais. Qu'est-ce que ça fait? Qu'est-ce que ça a créé en vous, ce moment-là?
0: Ben, c'est tout en même temps, en fait. T'es un peu... Ben, tu sais pas comment gérer déjà. Une frustration, en même temps, t'es content.
1: Frustré de quoi?
0: Ben... C'est quand ça te vient comme ça... En plus, ça a été vite,
1: oui, très
0: j'ai
1: rapide,
0: envie de dire.
1: Très rapide.
0: Moi, j'ai toujours chanté depuis que j'ai 7 ans, 8 ans. Donc, tout de suite, dans le monde, le disque et tout, c'est vrai que ça a été vite. Mais je comprenais pas trop. Je pense que c'était le moment le plus important, je crois que vous avez raison, le premier album, très important. C'est le départ. C'est comme quand tu décolles, tu sais, l'avion, ouais. Il paraît que c'est où le décollage, où
1: l'atterrissage.
0: Où il y a des problèmes, moi.
1: Ouais. Ouais, c'est ça.
0: Et là,
1: oui, la vitesse de croisière, ça va,
0: ça
1: en
0: va,
1: fait.
0: Ça va. Du coup, mais au début, tu sais, tu t'en prends, hein, dans les, une fois de plus, je parlais des instruments, c'était à l'arraché, quoi.
1: Ouais.
0: Et du coup, bah, je savais pas trop comment gérer tout ça, ouais, dans ma petite tête. 18 ouais. ans, quand même.
1: D'où la question, dis-moi comment faire pour comprendre
0: tout
1: ça.
0: Par exemple.
1: Dans la chanson. Un an après le succès de votre premier album, Baïda, vous êtes contacté pour rejoindre une famille d'artistes incroyables qui va chanter contre le sida, la chanson « Sa raison d'être ». Là, c'est Stéphane Echer. Zazie.
0: Là, tout le monde.
1: Faudel.
0: Avec le petit téléphone. Sa raison d'être. Est sorti d'ailleurs.
1: Ça, c'est Florent Pagny.
0: Une belle chanson.
1: Ah, 1998. Alors, c'est un super souvenir, mais un peu doux amer pour vous.
0: Ouais.
1: Parce qu'il s'est passé un truc sur l'enregistrement de cette chanson qui vous a fait vous poser des questions que peut-être un mec de 20 ans n'avait pas très envie de se poser. Vous voulez bien me raconter?
0: Je raconte l'anecdote. Comment.
1: Ouais.
0: En fait, je suis appelé par Pascal Obispo, qui était le producteur avec Lynn Renault. Donc, et j'y vais avec Johnny Hallyday. T'imagines comment je me la raconte?
1: Classe.
0: Et parce qu'on était dans la même maison de disques, tout simplement. Et on va, donc je me mets sur... j'écoute la chanson, et à un moment, il me dit, tiens, fais-moi des trucs de ton pays. Je lui dis, comment des trucs de mon pays? Je dis, tu veux des mélopées? Et j'ai super mal pris.
1: Parce que votre pays, c'est la France.
0: Mais complètement.
1: Ouais.
0: Et d'une part, voilà. Mais après, il s'est super bien rattrapé, Pascal. D'ailleurs, je fais un big up. Et il me dit, quelques mois après, il me dit, écoute, voilà, j'ai une chanson à te faire écouter. Il me fait écouter Mon Pays, en fait.
1: Et Mon Pays, ça va devenir un grand tube de Faudel. Ouais, ouais.

0: Mon pays. Donc voilà, il y a eu cette réflexion vexante, blessante, mais finalement, Pascal Obispo a compris ce qui vous avait touché. Oui. Et il a réparé.
1: Mais je pense qu'il voulait pas. Il voulait pas. Non. C'était pas le but. C'était pas l'objectif. Je voulais me dire en fait, il parlait des. Il parlait de ça.
0: Bah oui.
1: Et c'est vrai que moi, je suis spécialiste de ça. C'est mon truc.
0: Évidemment.
1: Et mais sauf quoi là. Et après, il m'a pris dans ses bras. Et le jour, le 24 décembre, jour de Noël, il m'appelle, il me dit, Faudel, j'ai un cadeau pour toi. Je dis, bah, c'est Noël, c'est bien. Mais je savais pas qu'il y avait mon pays. Et c'est vrai que ça a été la résurrection parce que, mon pays, je trouvais que c'était magnifique. Et du coup, bah, je crois que j'ai eu aussi, j'avais envie de dire que, bah, je suis français.
0: Ouais.
1: Et en fait, les gens, le paradoxe, c'est qu'ils pensaient que mon pays, en fait, comme quoi, il faut vraiment écouter les paroles.
0: Ah, les gens pensaient française. Que vous chantiez l'Algérie.
1: Ben c'était partagé en
0: ah,
1: fait.
0: Ah, c'est drôle.
1: C'est drôle puisque bien sûr, j'ai à dire un grand pourcentage où on savait que c'était la France, mais il y a beaucoup de gens qui pensaient que c'était l'Algérie en fait.
0: Alors après,
1: c'est
0: vous,
1: mon pays d'origine.
0: C'est pas facile de vous suivre parce que maintenant votre pays c'est aussi le Maroc.
1: Oui, d'adoption.
0: D'adoption.
1: Exactement.
0: Alors, racontez-moi.
1: Vous savez tout.
0: Je me renseigne, Faudel.
1: Je suis 2012, donc on a, vous savez, les artistes, hein, j'ai toujours fait ça depuis que je suis tout petit. Et il y a un moment, je veux faire un voyage culturel, je veux me reposer, j'y vais vraiment, je prends ma petite voiture, je prends le bateau, j'avais jamais fait cette expérience.
0: Ah.
1: Et je vais à Marrakech. Donc, je vais à Marrakech pendant... Je dis, tiens, je vais me poser deux, trois mois. Je vais un petit peu réfléchir, parce que quand même, ça, c'était pas mal... Il y avait plein d'événements. Et du coup, bah, ça fait 12 ans aujourd'hui. Ouais.
0: Je trouvais que c'était là-bas.
1: Ouais, je trouvais que c'était un pays magnifique qui m'a accueilli, et c'est vrai. Et puis j'ai eu, du coup, bah, la nationalité marocaine. Qui est une nationalité difficile à obtenir, je savais pas, et c'était un cadeau. Donc voilà, et puis je suis partagé entre Paris et Marrakech. Ouais.
0: Ok.
1: Je suis bien content.
0: Alors on est ravi de vous retrouver, Faudel. C'est vrai que vous vous étiez fait discret, voire absent, et sur scène et sur les plateaux télé, les plateaux radio, etc. Et tout le monde se met d'accord pour dater à 2007 une espèce de cassure entre vous et le public, où vous, artiste, décidez de soutenir un politique pendant la campagne présidentielle, en l'occurrence Nicolas Sarkozy, et les gens datent donc la une espèce de cassure à ce moment. Là, parce qu'il y a une partie du public qui pense que soit vous n'auriez pas dû vous engager en politique, soit vous auriez dû vous engager avec un autre homme politique. Est-ce que vous aussi, vous datez, pour vous, 2007, c'est la cassure et ça prend beaucoup de temps à se réparer ?
1: Alors, il y a plein de questions, mais c'est vrai que 2007, on peut dire que c'est la fracture, en fait. Avec, enfin, le burn-out, il vient là, en fait.
0: Ouais.
1: Il vient là parce que c'est vrai que moi j'ai pas de souci à en parler. Moi je pense qu'un artiste ne doit pas avoir affaire aux politiques, tout simplement. C'est vrai, moi je l'ai fait. C'était je voulais pas narguer. Enfin, je voulais narguer qui personne, soit parce que je viens d'un milieu ouvrier populaire. Et c'est vrai que de voir Faudel avec quelqu'un de droite et moi j'étais parti vraiment Vous savez, il a sorti une... Il est tellement séduisant, Sarkozy, que je défie quiconque aujourd'hui. Si ça soit avec lui, il va le mettre dans sa poche,
0: ah, c'est
1: un truc de dingue.
0: C'est le pouvoir des hommes et des femmes politiques. Hein, ouais. De toute façon, parfois, il vaut mieux les éviter,
1: mais
0: effectivement.
1: Complètement, totalement. Ouais, ouais. Bah, je fais allusion à Diams, par rapport à une politique d'extrême droite, elle disait, voilà, je veux pas la rencontrer parce que je suis sûr qu'elle va me mettre dans sa poche. Et je trouvais ça bien vis-à-vis de Diams. Et c'est vrai que moi, je crois toujours d'ailleurs en une phrase qu'il avait sortie, c'était l'égalité des chances. Alors que je suis pas du tout, moi, politique.
0: Ouais.
1: Attention, je cherche pas d'excuses.
0: Non, mais c'est la phrase, effectivement. Enfin, qui ne peut ne pas être d'accord avec ça?
1: Complètement.
0: Sûr.
1: Et tu te dis, voilà, je viens de Mantes-la-Jolie, d'un milieu ouvrier. On n'avait pas tous les codes, une sorte de réussite sociale. Je dis, tiens, peut-être que j'ai envie de faire monter des personnes dans le bus où je suis, qui est un bus aujourd'hui premium.
0: À la clim et tout.
1: La clim et tout, tu vois, la classe. Donc, voilà. Puis après, bon, là, j'ai été compris, peut-être mal compris. Après, je suis parti. Mais je veux dire, la vérité, je suis sincère. je pensais pas. Enfin, quand j'ai arrêté, quand j'ai chanté à la Concorde, quand j'ai fini.
0: Donc c'est le soir de la victoire de Nicolas
1: Sarkozy.
0: Le soir,
1: voilà. Ouais. L'investiture, comme ils disent aux États-Unis. Là, je me suis rendu compte de la. Je ne sais pas si on peut dire une bêtise ou quoi, ou je ne sais pas comment. Une erreur. Voilà. Je me suis dit, oulala, ça va être compliqué après.
0: Aujourd'hui, vous avez plus d'un million de followers sur Instagram et tout le monde tape dans les mains quand on sait que vous allez jouer à l'Olympia. 17 ans plus tard.
1: Il n'y a pas que ça, bien
0: sûr. Ne serait-il pas temps de retourner en studio et de nous faire un album?
1: Mais complètement. Complètement, parce que du coup, ça me donne des idées. Hein, vous voyez, c'est vrai que j'ai eu, du coup, j'avais très très peur des médias.
0: Je pense que vous avez eu de la peine aussi, de la tristesse.
1: J'ai eu beaucoup de peine et j'ai eu, c'est vrai. Du coup, je ne vais pas dire que j'en voulais, parce que je suis responsable. Mais aux médias, c'est vrai que j'avais une sorte de réticence. Et c'est vrai que ce voyage culturel, donc de partir comme ça m'a fait beaucoup de bien. Après, du coup, je continuais à travailler, mais pas en France, c'est vrai. Et du coup, avec ces nouveaux instruments, vous parlez de followers, je suis rentré dans ça il y a quelques années.
0: Sur Insta.
1: C'est énorme. Du coup, il y a un retour. Du coup, je reçois des messages. C'est vrai qu'avant, je ne vais pas dire qu'on était isolés, c'était différent. Il y avait les lettres des fans. Aujourd'hui, c'est les stories, on est en direct, on est en contact.
0: Ça va plus vite.
1: Ah oui, bien sûr, j'aime bien. Hein. Ouais. On est en contact direct.
0: Et ça vous rassure?
1: Ah oui, je suis rassuré aujourd'hui. Les artistes, on a besoin d'être rassurés. Vous savez, et du coup, je vais faire un disque. Il y a l'Olympia qui se prépare. On va faire plein de chansons. Par exemple, des trucs surréalistes. Par exemple, je sais pas moi. Je vais peut-être demander. Je vois bien un Vianney faire une chanson pour Faudel, par exemple. Et je suis sûr que je pourrais l'assumer. Je ne sais pas s'il m'écoute, mais pourquoi pas.
0: Je crois qu'il est en train de construire une cabane dans la forêt, Vianney.
1: Ouais.
0: Donc je ne sais pas s'il nous écoute. Est-ce qu'il a une radio à pile, un truc. Mais en tout cas, bisous s'il nous entend. On fera passer le message, Faudel.
1: Pourquoi
0: promis.
1: Pas. Donc je suis convaincu. Et puis surtout, j'aime bien ce mot. Je l'ai employé il y a quelques... Rebelote, en fait.
0: Rebelote. C'est drôle.
1: Pas mal, celui-là, j'avais pas. C'est dingue. Voilà.
0: Sinon, vous faites des sketchs, si vous voulez.
1: Non, je ne suis pas fort en stand-up. Que pour nous, comme ça, entre
0: oui,
1: nous. Mais je ne suis pas bon. Mais pourquoi pas?
0: Rebelote.
1: Ça, c'est des trucs de Rachida. J'ai bien envie. Et puis, du coup, le public a très envie de me réentendre. Et je suis très content de ça. Parce que c'est plus important, le public.
0: Faudel est avec nous. Alors, on chante.

0: notre soleil en 2003, Faudel. Elle a une histoire, cette chanson, c'est ça?
1: Ouais, c'est Marion qui m'a écrit le texte avec Eric et Jérémy.
0: Mais c'est une idée. Mais qui sont ces gens?
1: C'est une idée de Santi, en fait, vous rappelez?
0: De la Mano Negra?
1: Le batteur de la Mano Negra, qui était en fait un directeur dans une maison de disques, et il m'a dit Faudel, et c'est vrai qu'on avait beaucoup, c'était similaire, on aimait bien la même musique, et il m'a dit écoute, je pense que ça va bien t'aller ça, qu'est-ce que t'en penses? Et moi j'ai rajouté Barry Naish, Je veux vivre, c'est un beau cadeau.
0: Ça c'est beau dans votre discographie, les chansons bilingues, en français et en arabe.
1: C'est ma spécialité.
0: Ben oui, alors ça c'est votre spécialité, et aussi les vocalistes, comment vous les appelez?
1: Ouais, j'aime pas, des mélopées.
0: Les mélopées.
1: C'est, voilà. C'est des mots, je sais pas.
0: Donc les mélopées, les chansons bilingues. Qu'est-ce que vous avez d'autre comme spécialité, Faudel?
1: J'ai plein, la cuisine, tout.
0: Voilà.
1: Tu peux faire ce que tu veux. Pas que des pâtes, attention.
0: Je sais.
1: Pas que des coquillettes au beurre.
0: C'est vrai? Non, sérieux, c'est quoi votre spécialité? Bah, au Maroc, vous vivez au Maroc, normalement, on mange très bien. Hein.
1: On mange très bien, effectivement, mais c'est assez complexe, en fait.
0: Ouais.
1: Parce que, bon, à part le tagine que j'ai pu. J'ai appris ça avec des Marocains, mais c'est vrai que je cuisine français là-bas. Je sais pas pourquoi.
0: Ouais. Vous les épatez avec des omelettes, quoi?
1: Non, pas du tout. Non, barbac, viande,
0: ouais, un bon barbac.
1: Le steak frites, tout ça. En fait, on est un peu nostalgique. Les crêpes, la chandeleur, j'ai amené tout ça là-bas, moi.
0: C'est bien.
1: Ben oui, on fait des échanges.
0: C'est l'ambassadeur de France au Maroc, en fait, Faudel.
1: Ouais.
0: Exactement. Alors, j'en parlais tout à l'heure, mais il faut que je vous dise, l'album 1, 2, 3 Soleil, qui est d'abord le concert 1, 2, 3 Soleil.
1: Événement, c'était.
0: Voilà, c'était un truc absolument incroyable. Mmh. Ça a été enregistré le 26 septembre 1998 à Bercy. Donc pour se replacer dans votre chronologie, vous, à ce moment-là, vous êtes en pleine bourre parce que l'album Baïda a un an, Tellement je t'aime, tout le monde chante ça, tout le monde connaît
1: cartonne,
0: ça. Ouais. Et vous partagez la scène avec Khaled et avec Rachid Taha. Et c'est un concert incroyable avec vos tubes respectifs, des classiques de la musique orientale et puis des reprises parfois.

0: la reprise comme d'habitude.
1: Validé par Claude François, son fils.
0: Son fils, ouais.
1: Qui a beaucoup aimé la version. Et c'était vraiment un beau cadeau parce que Rachid était très. C'était un directeur artistique hors pair.
0: C'était un génie, je pense.
1: C'était un génie. Il était, moi, je dirais même trop en avance. Et effectivement, quand il propose à Pascal Nègre cette chanson, c'est un peu avec Abdelkader, bien sûr, l'hymne d'un, deux, trois soleils. Waouh.
0: Ouais.
1: T'imagines, je vais chanter ce texte. C'est un truc de dingue. Je flippais. Puis du coup, ça a bien matché. Je suis bien content.
0: Septembre 98, un Bercy plein comme jamais. Sur scène, un orchestre rock et un orchestre oriental.
1: Ouais.
0: Vos trois voix, donc Khaled, Rachid et vous, Faudel. Et quel souvenir alors pour vous? Il y avait le meilleur de tous les mondes. Il y avait les meilleurs ingé-sons, les meilleures lumières. Tout le monde était au taquet. La bassiste, c'était Gaylan Dorsey, la bassiste de David Bowie.
1: Bowie, le batteur, enfin, Zach. Ouais.
0: Voilà.
1: Et je veux faire un petit Stevie Village, en fait, qui a arrangé. C'était Gong à l'époque, l'album, c'était un hippie de fou avec Miquette, en fait, son épouse. C'est vrai que j'ai eu une chance, mais c'est surréaliste. Il y avait aussi le percu de Led Zeppelin,
0: oui.
1: Cachemire.
0: Il y avait le meilleur de tout.
1: Mais moi, je ne connaissais pas tout ça. C'est après, une fois de l'avoir vécu.
0: Ouais.
1: C'est-à-dire que je suis dans une machine comme ça. En fait, l'idée, elle était partie des Inrecuptibles. Donc, Pascal Nègre, il voit... en fait, il y avait Rachida, Cheb Mami, Khaled et moi. On fait les Inrocks, la couve. Et du coup.
0: Parce qu'il y avait une vraie vague rail en France.
1: Complètement.
0: À ce moment-là.
1: Musique rail, musique du monde.
0: Ouais.
1: On sortait de la musique africaine et on commençait vraiment. Et là, il a cette idée. Il y a le concert des trois ténors, Pavarotti et je sais plus qui.
0: Oui, il y avait Placido Domingo.
1: Pardonnez-moi. Placido Domingo.
0: Ouais.
1: Et il dit, écoute, moi j'ai trois ténors. J'ai Rachida, Khaled et Faudel. Et là, il monte ce projet. Tout le monde le prend pour un fou au début. Les gens ne comprennent pas. Et il dit, écoute, moi j'y crois. Et là, je monte dans le bus parce qu'on était je ne sais pas combien. Et là, c'est la consécration. Aujourd'hui, c'est un cadeau du ciel. Aujourd'hui, j'ai de la chance. J'ai voyagé dans pas mal de pays grâce à ça. Et c'est formidable, quoi. Que rêve un artiste, t'imagines? J'ai été vraiment béni du ciel.
0: Non, ce disque est une merveille. Moi, je voulais aller au concert, mais je n'ai pas eu le droit.
1: Il y a des petites, anecdotes, par exemple.
0: C'est vrai.
1: Je vais frimer, moi. J'ai invité Sting. Ouais. Et pourquoi j'ai invité Sting? Parce qu'on était il y a longtemps, il y avait un label, s'appelait Copland, en fait, Miles Copland, qui était le frère de Stewart Copland,
0: ouais.
1: Le batteur de police. Et adore la musique du monde, et il faisait pas mal de musique de film, et puis on avait fait pas mal de séminaires, en fait, en tant que compositeur. Et là, et puis, comme Sting est très curieux, et puis, donc, on se rencontre, et j'invite Mamie, parce que je voulais absolument qu'il soit là avec mes parents, Cheb Mami. Et il est là. Et du coup, ça match entre les deux. Et ils font Desert Rose. Je suis un prétexte, attention.
0: Vous avez fait la passe décisive.
1: Je sais pas ce que j'ai fait, mais j'ai invité les deux. Et du coup, ça a bien matché. Et avant, je disais pas les vraies histoires. Et on m'a dit, faut raconter.
0: C'est beau, cette belle histoire. Mais bien sûr.
1: Ouais, et j'ai eu de la chance. Et aujourd'hui, par exemple. Des musiciens comme ça hors pair que j'ai eu la chance de rencontrer, à part 2-3 soleils aussi, j'ai fait des belles rencontres en tant que quand tu vois Jeff Beck,
0: Steve
1: Stevens, Billy Idol, tout ça, c'est des gens où j'ai eu de la chance de partager, je dirais, la musique avec eux. J'ai souvent fait le grand écart, en fait.
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3: Bonjour à toutes et à tous. J'espère que vous allez bien, malgré la chaleur. Je suis ravie de passer ce moment avec vous. Et même si la prochaine heure est là pour nous donner le sourire avec les meilleurs moments au taquet, avec Valérie Damidot et Éric Bastien, toutes nos pensées vont au sinistre des nombreux incendies qui ravagent la France cet été, dans le Var, la Gironde, les Landes, mais pas seulement. Nous pensons également à tous les services de secours qui luttent depuis de nombreux jours pour contenir la situation. Ici et là pour vous soutenir. Votre radio locale vous accompagne et vous informe pendant cette situation difficile.
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3: Et nous commençons avec Étienne Dao et un titre dont le clip a été réalisé par Jean-Pierre Jeunet, tombé pour la France sur votre radio ici.

0: écoutez ici Étienne Dao, tombé pour la France. Retrouvons Valérie Damido et Eric Bastien qui en janvier dernier étaient avec Yves d'Ici Men. Yves qui aime bien qu'on le flatte, mais en même temps c'est toujours agréable, un petit compliment. Et Laetitia d'Ici Berry, une fan de parc d'attractions, peut-être que cela vous donnera des idées de sortie pour cet été.
1: Il paraît que tu adores qu'on te flatte.
2: Oui, c'est vrai, oui.
1: Bah c'est vrai.
2: Oui, c'est très vrai, c'est très vrai, c'est très vrai.
1: Oui.
3: Monseigneur.
2: Il a bien placé les choses aussi. Hein.
1: Eh oui, parce que... Mais oui, Gwen, notre maître Coupez, quand elle t'a dit le compliment que tu aimes qu'on te fasse, tu dis que tu aimes qu'on te dise que tu es beau et gentil parce que tu aimes qu'on te flatte.
2: Ouais, c'est ça.
1: Ouais, bah oui, il paraît que t'es comme les chats.
2: Ah oui, c'est vrai en plus.
1: Et oui.
2: C'est mon épouse qui dit ça.
1: Hein, ton épouse dit que tu es un chat, qu'il faut te caresser dans le sens du poil.
2: Voilà, très bien. Oui, c'est tout à fait vrai.
3: Ça devient obscène cette émission.
1: Qu'est-ce que tu racontes?
2: On dérape un petit peu.
1: Mais on dérape de quoi? On parle des chats, mais t'es pas bien.

0: de galettes sont consommées chaque année en France? 10 millions, 20 millions, 30 millions, 150 millions, qui correspond au poids de Bastien et d'Amido.
1: Bien sûr.
0: 10, 20, 30, 150, top chrono, 10 secondes.
2: 30.
0: Et papa, est-ce que c'est vrai? Est-ce que c'est faux? C'est une bonne réponse. Bravo. Et oui, c'est les organisations de boulangers qui nous ont confirmé ça. Alors, janvier, évidemment, dès le 1er janvier, en fait, hein, ça mange de la galette. Alors, si vous avez tiré les rois cette année, sachez que, voilà, il vous coûtera 2 reins et 7 crédits mutuels pour aller acheter une galette.
1: Mais qui va avoir la fève? On va tirer les rois quand même après l'émission.
0: Moi, j'ai eu la fève deux fois, j'ai été reine deux fois.
1: Vous avez déjà mangé la reine?
0: J'ai mangé la reine, ouais, monsieur. J'ai galé la galette.
1: Vous l'avez mangé quoi hier soir déjà?
0: Mais j'ai déjà mangé la galette deux fois. J'ai déjà été reine. Mais bon, quand je vois le budget de la galette, je me dis, mais c'est là où est parti le butin du Louvre en poudre dans les galettes.
1: Avez-vous besoin d'une fève pour être une reine, Valérie?
0: Ah là là là là.
1: Non.
0: Cette année démarre très bien.
1: Sur les chapeaux de roue. Laetitia, et je ne m'en lasse pas, qui est avec ici Berry. Non, on l'a dit, on ne dit rien. Qui habite à Montgivray. Oh là là,
0: oh là,
1: je vais me fâcher. Je vais me fâcher
0: avec toute la région.
1: Ah oui. On est dans l'Indre. Alors, on va se faire un petit tour de France avec toi, Laetitia. Parce que tu adores les parcs d'attractions. Alors, j'ai ce point commun avec toi. On va commencer par le Futuroscope. Alors, c'est bien ça, Futuroscope? Tu adores? Tu mettrais une bonne note?
3: Ah, j'adore. Ah ouais, je mettrais une très bonne note.
1: Tu recommandes? C'est quoi l'attraction la plus dingue au Futuroscope?
3: Pour moi, c'est l'extraordinaire voyage.
1: Extraordinaire voyage. C'est la musique que l'on entend d'ailleurs à l'instant. Il y a Objectif Mars aussi. Pareil que tu as été un peu nauséeuse toute la journée à la fin quand même.
3: Oui, hein, c'est ça, tout à fait.
1: Ouais. Oui. Bon, après Futuroscope, il y a ça hein, aussi.
0: Alors, écoute-moi bien, toi.
1: C'est ma revanche.
0: Tu m'as foutu la Reine des Neiges et maintenant les poupées.
1: Laisse-moi. Oh, mais, j'adore ça. Ah bah oui. Disney, quelle est ton attraction préférée à Disney?
3: Peut-être le train de la mine.
1: Le train de la mine. C'est, il était là au tout début, hein, d'ailleurs.
0: Le train de la mine.
1: C'est un soft, c'est le petit truc un peu western, quoi. Vous voyez pas le train de la mine?
0: Oh, si, mais j'ai dit.
1: Mais si, remettez-moi un small world, parce que Valérie ne voit pas.
0: Non,
1: le train de la mine. Mais si,
0: non.
1: Voilà. Le train de la mine.
0: C'est pas ça, la musique du train de la mine.
3: C'est pas gentil.
0: Je te déteste.
1: Alors, elle aime aussi Astérix, Vulcania, le Puy du Fou et le Pal. Un mot sur le Pal, parce que c'est à côté de chez moi. C'est en Auvergne. Ça fait partie des 10 plus grands parcs d'attractions en France. On n'en parle pas assez. Tu as aimé le Pal?
3: Oui, tout à fait.
1: T'as été voir les faucons? Parce qu'il y a une grande fauconnerie. Il y a plein de trucs à découvrir là-bas.
3: Alors, j'ai pas eu le temps d'aller voir les faucons. On s'est focalisé sur le parc d'attractions et pas la partie animalière.
1: Eh ben, écoute, c'est à la fois un parc d'attractions et un parc animalier. Tu collectionnes les mugs, alors ça n'a rien à voir, mais j'ai découvert qu'à Noël, tu avais offert un mug de Grinch à ta fille. Oui. Oh, le Grinch, le méchant Grinch.
0: Non, il n'est pas méchant.
1: Ouais, enfin,
0: le Grinch a juste été... C'est un amour, c'est juste
1: qu'il s'est fourvoyé.
0: Mais non, il a été pas assez aimé dans son enfance. Il a été rejeté par la société. Il s'est exilé. Et bien sûr, ce qu'il veut, c'est de l'amour. Et la petite qui va aller le voir, il a un chien. Je te rappelle que les gens qui ont des chiens ne sont pas des gens méchants.
1: Merci Françoise Dolto pour cette analyse.

0: Pascal Obispo et Francis Cabrel en duo. Il faudrait que preuve l'amour dans la bande-son de votre radio ici. Alors, dans l'extrait qui va suivre, Éric Bastien a trouvé une raison pour écouter la Marseillaise et pas qu'une fois. Ça a bien plu à Valérie Damido, mais aussi à nos deux candidats, Marie-Jeanne d'Isidro Mardèche et Benoît d'Issy-Berry, qui ont tous les deux bien joué le jeu.
1: Et nous sommes avec Marie-Jeanne et Benoît qui ont un point chacun. Marie-Jeanne joue avec Isidro Mardèche, elle habite à Montélimar. Elle a l'âge de raison, le mien. Et voilà. Alors.
2: On peut le dire, Valérie.
1: Hein, mais moi, je m'en fous complètement.
2: Ah, j'assume pleinement. Hein.
1: Ah bah moi aussi, j'ai 61 ans.
2: 61.
1: Ouais, voilà, bientôt là donc.
2: C'est les bipers.
1: Voilà, le 18 janvier, c'est mon anniversaire. Voilà.
3: C'est un jour de fête nationale. C'est un jour férié, le 18 janvier, la main sur le cœur. Envoyez-moi la Marseillaise, non, non, non, ouais, la Marseillaise.
1: Et oui, ça sera un jour férié puisque c'est un dimanche. Alors, il paraît que tu bricoles pas.
3: La main sur le cœur, mesdames, messieurs, le 18 janvier, la Saint-Damido, jour férié. Et Manu, tu es à l'Elysée, le 18 janvier, c'est férié, hein.
1: Mais c'est un dimanche, mon chéri.
3: Mais je décrète ce jour national, madame.
1: Manu Mac. Alors, il paraît que tu fais beaucoup de sport. Tu vas. Eh oui, tu vas à l'aquagym.
2: Oui.
1: Bah, dis donc, c'est beaucoup. Moi, je vais pas à l'aquagym, hein, je te le dis tout de suite.
2: Ouais,
3: vous passez devant.
2: Hein, c'est pas non plus.
1: Ouais, enfin, moi, par exemple, là, tu vois, il fait trop froid pour l'aquagym. Alors, tu promènes ton chien, ça, c'est vrai que c'est du sport.
2: Ça, c'est du sport.
1: Ça, je suis d'accord. Ça, c'est du sport. Ça, c'est vrai. Tu vas bosser à pied.
2: Oui. Bah, de temps en temps. Mais en ce moment, non. Hein. Il fait trop froid, mais.
1: Bah oui. Parce que tu es secrétaire depuis 40 ans dans la même administration.
2: Ouais.
1: Alors, c'est quoi?
2: Et là, ça mérite une médaille.
3: Hein. Bah, grave.
1: Oh, bah, moi, j'ai envie de dire, ça mérite une double médaille, hein, parce que c'est très, très
3: ça
1: long.
3: Ça mérite ça, hein.
1: Alors, on va voir si tu marques un deuxième point avec la question vrai ou faux. Tiens, Jacques Dutronc, hop, c'est parti.
4: Oh, qu'est-ce qui pique ce hérisson? Sa chanson.
1: Est-ce que vous vous rappelez de Émilie Jolie?
3: Bien sûr, Philippe Châtel.
1: Voilà. Et voilà, Philippe Châtel. Et voilà, et c'était la chanson du hérisson. On va parler hérisson, Marie-Jeanne. Il paraît que les hérissons hibernent. Moi, je le dis. Est-ce que c'est vrai? Est-ce que c'est faux? Top chrono, 5 secondes.
2: Moi, je dirais vrai.
1: Eh bien, tu as totalement raison. À la fin de l'automne, dès que ça chute en dessous de 10 degrés, le hérisson, il hiberne et il va au fond de son petit nid et il attend gentiment le printemps.
3: Oui.
1: Et voilà, bravo, un point de plus.
3: Benoît, tu as un point, Benoît ici basque, qui habite à Aïsséritz. Aïsséritz, bien sûr, entre bailleurs. Et pour, dis-moi, Benoît, tu as bien retenu le 18 janvier. Que se passe-t-il le 18 janvier? Le 18 janvier, Benoît?
5: Mais c'est jour férié, bien du coup, c'est l'anniversaire de Valérie.
3: Merci de le rappeler. Nous allons le rappeler d'ailleurs chaque jour jusqu'au 18 janvier. Et d'ailleurs, nous serons en direct même le dimanche pour une spéciale anniversaire d'Amido. Benoît. Alors, je plaisante avec toi, mais t'aimes bien parce que il paraît que t'as toujours voulu être animateur radio, télé. T'aimes bien les médias, t'aimes bien tout ça, toi.
5: Ah ouais, beaucoup. On jouait à ça quand j'étais petit avec ado avec mon petit frère.
3: Ouais.
5: On faisait des animateurs télé, radio avec des caméscopes, des magnétophones. On s'achetait des micros, etc., des casques. Et on animait nos émissions.
3: Super ça. Et t'as jamais fait un petit peu de radio, je sais pas, près de chez toi, sur une radio locale ou
5: J'ai été invité l'année dernière, oui, justement, sur ici Pays Basque. Ouais,
3: Ah bah voilà, on salue.
5: Pour parler
3: les
5: cinéma, ouais.
3: Tu vois, cinéma, ça veut dire que t'es connaisseur dans le cinéma. Vous voyez que j'ai
5: écouté. Ah, j'aime beaucoup, ouais.
3: Quel est ton film préféré?
5: Mon héros, par contre, c'est Indiana Jones.
3: Mais ça, voilà, je le savais. Génial.
1: Anecdote de tournage sur Indiana Jones, la fameuse scène où il y a un mec qui attaque Indiana dans le marché avec un sabre.
3: Ah oui?
1: Indiana sort son pistolet et le tue. Pourquoi? C'était pas prévu comme ça, mais il se trouve que notre Harrison Ford national à la gastro, il est pressé d'aller aux toilettes. C'est totalement vrai. Il est pressé d'aller aux toilettes, donc il finit le dos, il doit se battre, mais il en a rien à secouer, il est malade. Clac, il bute le mec. Et Spielberg a gardé la scène comme ça parce qu'il a trouvé drôle.
3: Oh là,
1: voilà.
3: Là, mais... Écoutez, Benoît. Cette femme est un puits de science. Cette femme, c'est tout. Cinéma, elle sait tout. Carotte, elle lève la main. Lasagne, elle connaît. Chien, elle sait tout. Je n'en peux plus travailler avec un génie.
1: Allez,
3: je suis obligé de frotter.
1: Allez, pose ta question.
3: Alors, allons-y.
1: Allez.
3: J'ai un petit rêve du pêcheur qui arrive.
1: La la la la la la. là.
3: Laurent Voulzy, qu'on a reconnu là, avec le rêve du pêcheur. Benoît, Laurent Voulzy, c'est le cousin de Pascal Légitimus, des Inconnus. Est-ce que c'est vrai ou faux? 5 secondes, top chrono, on y va.
5: Je dirais vrai, il me semble que j'ai vu passer une info du genre.
3: Bon, t'as tout à fait raison, Laurent Voulzy l'aurait découvert grâce à un oncle qui un jour lui a dessiné l'arbre généalogique de la famille. Anecdote qui a surpris tous les fans.
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1: Jusqu'à 13h, nous écoutons les meilleurs moments d'Otaka avec Valérie Damido et Eric Bastien. De quoi vous donner le sourire, que vous soyez à la maison, au travail ou sur la route. Mais d'abord, place à la musique avec Laurent Voulzy. C'est le pouvoir des fleurs sur votre radio ici.

0: Il est ce soir en concert au Théâtre Antique de Vaison-la-Romaine. Laurent Voulzy, Le Pouvoir des Fleurs sur votre radio ici. Le pouvoir que Fabien d'ici Provence aimerait, c'est celui de ne plus avoir à travailler. Valérie Damido et Eric Bastien sont assez d'accord. D'ailleurs, je suis sûre que cela entendrait certains. Quant à Cindy d'ici Alsace, elle a une petite manie qui peut vite devenir assez agaçante, je pense.
1: Fabien, alors, ton rêve absolu, ça serait de plus travailler, hein, d'arrêter d'être sapeur-plombier et de faire que du sport et de t'occuper de tes enfants, c'est ça?
2: Voilà, c'est ça, ben ouais.
1: C'est-à-dire, tu ferais.
3: Exactement.
1: Tu
3: faut des rentes pour ça. Moi.
1: Oui, il faut gagner au loto.
3: Il faut bien vivre. Hein, donc,
2: ouais. Ou sinon, avoir une tante éloignée qu'on ne connaissait pas, qui vous fait. Un héritage de toute beauté.
1: Ah, l'oncle d'Amérique, le fameux, qui meurt
2: ouais,
1: et qui laisse.
2: Fameux.
1: Ah oui, qui laisse 3 milliards. Ah oui, tonton américain. Alors, tu adores. Alors ça m'a fait beaucoup rire parce qu'on a eu déjà quelqu'un hier qui aimait ça, cet animal. Toi, si t'étais un animal, t'aimerais être un.
2: Je me souviens plus ce que j'ai dit.
1: Un panda,
2: peut-être.
1: Un panda, t'as dit.
3: Ah oui, on a eu ça hier.
1: Alors, un panda, comme dans Kung Fu Panda, tu veux être.
2: Tranquille. Vous mangez du bambou, tranquille, vous roulez par terre.
3: Bah, fait Koh-Lantin, il mange du bambou pendant 3 semaines là-bas.
1: J'imagine que t'as regardé Kung Fu Panda avec. Évidemment.
2: Je me régale autant que les enfants, moi.
1: Bah, moi aussi, hein, j'adore. Kung Fu Panda, c'est mon personnage, il fait que bouffer. Et il se roule dans l'herbe. Génial. Alors, on va tout de suite passer à la question pour marquer 3 points de plus. C'est la question à choix multiple. Je te pose la question, je te fais des choix, tu me dis ta réponse. Écoute bien. Aujourd'hui, 8 janvier, c'est l'anniversaire de Pascal Obispo. Il fête aujourd'hui ses 61 ans.
3: Bon anniversaire.
1: Bah, bon anniversaire, je lui aurais dit après, t'inquiète, on est à 10 jours d'écart. Alors, et pour quel célèbre feuilleton notre Pascal Obispo a-t-il composé le générique? Quel générique de feuilleton célèbre Pascal Obispo a fait le générique? Est-ce que tu le sais? Je te propose Plus belle la vie, Sous le soleil, Julie Lescaut, Chonchon des bois. Top chrono, 10
3: très
1: secondes.
3: Bon,
1: Plus belle la vie, Sous le soleil, Julie Lescaut, Chonchon des bois.
2: Julie Lescaut, je sais pas, moi, je vais dire.
1: Et non, il a fait ça.

0: il aime pas trop qu'on lui rappelle qu'il a fait ce générique.
1: Bah ouais, mais on la connaît pas. Fait,
0: voilà.
1: La chanson, on la connaît.
0: Allez, bon anniversaire Pascal, pas de point pour Fabien.
1: Cindy, tu connaissais Sous le soleil? Ou la série,
2: oui.
1: Ou la chanson,
2: oui.
1: Ah ouais?
2: Oui,
1: la génération. Sous le soleil,
2: voilà.
1: C'était.
2: C'est un peu plus pour moi.
1: Dans les années 90, quoi, c'est ça. On est à peu près le même âge.
0: Bah attends, avec Jessica Lamer, Adeline qui était avocate, Bénédicte Delmas, elle était médecin.
1: Attends, on me dit dans l'oreille qu'il y avait même Laurent Petit-Guillaume. Il y avait Laurent Petit-Guillaume dans la série qui est avec nous sur ici. Mais oui, il avait un rôle. C'est vrai, hein? Oui, c'est vrai.
0: Ah, d'accord, moi je me rappelle que de Bénédicte Delmas et d'Adeline.
1: Mystère d'amour, tout ça, premier baiser, quoi. Ah, Cindy. Cindy, on rappelle que tu es alsacienne, que tu habites dans le Bas-Rhin, à Herrlisheim. Voilà, je l'ai encore une fois bien dit. T'as du petit défaut. Est-ce que c'est avouable ou c'est totalement inavouable? Par exemple, sur le fait que tu corriges un peu tout le monde, par exemple, à l'oral?
2: Non, c'est avouable. Enfin, pas à l'oral, à l'écrit. Beaucoup à l'écrit.
1: Ah, à l'écrit, c'est-à-dire tu reçois une carte postale et tout, tu supportes pas les fautes, ça le fait pas, quoi.
2: C'est ça.
1: Ah ouais.
2: Oui.
1: Alors tu fais quoi? Tu corriges et tu renvoies la copie à la personne qui t'a écrit ou quoi?
2: Ah ouais. Je corrige tout le temps et je fais des petits astérix dans les messages et je leur corrige la phrase.
1: Ah ouais, ouais. Tu veux pas être prof?
2: Non. Je ne supporterai pas les enfants.
1: Non, d'accord. Ah ok. T'es préparatrice de commandes depuis 10 ans, hein, je rappelle ton métier. Quel est ton animal préféré? Bon, c'est assez logique, tu nous as parlé de tes chats tout à l'heure, j'imagine que c'est ça?
2: Oui, c'est ça.
1: Bah oui, les chats... Les aristochats avec ton chat Kenzi, Baba et Riley. Alors, ta couleur préférée, c'est le rose, mais ça va jusqu'à t'habiller régulièrement en rose. Est-ce qu'aujourd'hui, t'es habillée en rose, par exemple?
2: Non, à part mes chaussettes.
1: D'accord. On est ravis de savoir que t'as des chaussettes roses. Est-ce que ça va te porter chance puisque c'est ta couleur? On va le savoir tout de suite avec cette question qui arrive. Et le générique d'une émission, toi qui aimes les voyages, les trains pas comme les autres.
0: Qu'est-ce que c'est bien cette émission?
1: Elle est géniale cette émission. On se balade dans le monde entier avec des trains, c'est extraordinaire. Quel prénom féminin, Cindy, est aussi le nom d'un véhicule qui roulait autrefois sur les voies de chemin de fer? Thérèse, Micheline, Bernadette, Valérie, qui a d'ailleurs donné son nom au fameux TGV, la très grande valoche. Top chrono, 10 secondes.
2: Micheline,
1: un véhicule qui roulait autrefois sur les voies de chemin de fer, un train qu'on appelait la Micheline. Oui, bien sûr, était bleu, il me semble, bleu et blanche. Autorail mis au point par la société Michelin à partir des années 1930. Et c'était une machine qui permettait de... Elle était moins bruyante que les autres, elle était assez innovatrice pour l'époque.
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0: Et lui aussi sera sur scène à Vaison-la-Romaine, mais demain soir, Benjamin Biolay dans la playlist d'ici Écran Total. Valérie Damido et Eric Bastien font maintenant connaissance avec Sophie d'ici Berry et Philippe d'ici Poitou. L'occasion pour le technicien du jour, Lucas, que l'on adore, de partager avec nous ses talents d'imitation sur votre radio ici.
1: Alors, Sophie 2, Philippe 4, Sophie, il paraît. On t'a posé la question, si tu étais un animal, tu aimerais être un dauphin.
2: Ah. Oui.
3: Vous savez que moi...
2: libre et aller où je veux dans l'eau.
1: Nous savons, sachez que Lucas, notre technicien préféré, est le roi de l'imitation du dauphin. Et que pour vous, enfin pour toi Sophie, il va te faire le plus joli des dauphins. Vas-y, vas-y Flipper. Voilà.
3: C'est vraiment un homme qui est venu là, hein. C'est un humain. Hein.
1: C'est Lucas.
2: Non, mais c'est très bien, j'ai tout compris. J'ai compris ce qu'il a dit.
1: Alors, il paraît que ce que tu préfères chez les hommes, c'est leur torse.
2: Ouais, voilà.
1: Poilu ou pas?
2: Non, ouais, pas orang-outan, quoi. Voilà, ça me dérange pas, mais.
1: Mais un peu.
3: Un peu, quoi.
2: Un peu
3: poilu.
2: Un peu, ça me dérange pas, quoi. Voilà. Mais
3: viril.
2: Un beau torse bien formé, je trouve ça beau, voilà.
1: Ouais, les tablettes de chocolat.
3: Pas comme moi, quoi.
1: Un peu d'huile sur le corps.
3: Exactement.
1: Côté gladiateur, quoi.
3: Voilà. Ce que vous avez en face de vous chaque jour, exactement, voilà.
1: En face de moi, j'ai Lucas et c'est exactement ça. Alors, il paraît que si si tu devais déjeuner avec une personnalité, tu adorerais déjeuner avec lui.
4: Si dans ta rétine, l'amour.
1: Avec Amir, c'est ça?
2: Oui, c'est ça.
1: Eh ben Amir, si tu nous écoutes, Sophie t'attend à Perpignan.
3: C'est elle qui paye.
1: Mais lâche-nous avec l'argent, tais-toi.
3: Voilà. Elle lance l'invitation.
2: Je l'invite à la maison. Mais je fais un bake-off.
1: Voilà, magnifique. Allez, on va passer à la question à choix multiple qui peut te rapporter 3 points. Ça, je te mets une petite chanson. On va parler tennis. Sophie, quel tennisman détient le record de titres en grand chelem chez les hommes? Alors attention, Nadal, Federer, Djokovic, Eric Bastien.
3: Bien sûr.
1: Top chrono, 10 secondes. Qui a le plus de grand chelem de titres? Nadal, Federer, Djokovic, Eric Bastien. Federer? Et non, c'est Djoko. Djoko, 24 titres du Grand Chelem. Bon, pas de points, tu restes à 2.
3: Philippe est avec nous, avec la région Poitou, les Deux-Sèvres, Nueil, les Aubiers, notre retraité depuis un an qui fait du sport, qui soutient l'équipe de Cholet, l'équipe de basket, qui a gagné d'ailleurs, hier contre Gravelines. Dis donc, côté cuisine, là, puisqu'on parle un petit peu de bonnes choses, toi, t'as un joli potager à la maison, il paraît, Philippe.
5: Oui, je jardine pas mal, oui.
3: Ouais, qu'est-ce que tu récoltes dans ton potager?
5: Des salades, des pommes de terre, des tomates.
3: Mais est-ce que tu cuisines après?
5: Ah ben non, pas du tout.
3: Ah.
5: Non, c'est madame qui se charge de...
3: C'est Liliane qui s'y colle.
5: Les petits plats, Liliane, oui.
3: Et elle cuisine bien, Liliane?
5: Oui, très bien.
3: Bien
5: c'est une
3: sûr.
5: Bonne cuisinière.
3: Ta femme qui d'ailleurs aime bien la télévision, paraît qu'elle a participé à une émission de télé, c'est laquelle?
5: Le Juste Prix.
3: Avec le micro, là, Philippe Risoli, là, il lançait son micro. Qu'est-ce qu'elle a gagné, ta femme? Parce qu'elle a gagné, il me semble, hein.
5: Elle a gagné, ouais, les cadeaux de sélection, et après, elle a
3: tourné
5: à Roux. Non, elle n'a pas gagné la vitrine, elle a tourné à Roux, mais elle n'a pas été sélectionnée.
3: Elle n'a pas été sélectionnée, bon. Par contre, elle a dû tourner la roue dans les parcs d'attractions, parce qu'avec Liliane, vous aimez les parcs d'attractions.
5: Ah oui, j'aime bien la sensation forte, et même à côté de chez nous, on est à 25 km du Puy du Fou, et... C'est
3: le thème du Puy du Fou qu'on entend. C'est vrai que c'est très beau, le Puy du Fou. Tu as été plusieurs fois. Tu as été chez Mickey. Vous voulez un petit Small World pour vous faire plaisir?
1: Écoute-moi bien, si tu mets Small World, je te fracasse.
3: On va pas mal, Small World. Il aime Astérix, il aime le Futuroscope. Bon, voilà, t'aimes être bousculé, quoi. T'aimes l'association forte. J'ai bien compris. Allez, Philippe, nous allons jouer à présent et on va te poser une question avec plusieurs propositions. Tu réfléchis et tu nous donnes la bonne, c'est encore mieux. Qui a dit? Je suis tellement intelligent que parfois, je ne comprends pas un seul mot de ce que je dis.
1: Ben c'est toi ça, non?
3: C'est vrai que ça y ressemble. Je suis tellement intelligent que parfois, je ne comprends pas un seul mot de ce que je dis. Est-ce qu'il s'agit d'Oscar Wilde? De « Attention, tu vois Jean-Claude Van Damme ?» Je vous l'ai fait en... Bon. Salvatore Dali. Ou bien Valérie Damido. Évidemment, 18 ans, rattrapage du bac philo où elle aura finalement la note, rappelons-le, de 3 sur 20.
1: Mais non, pas du tout, j'ai eu 14.
3: C'est lamentable de dire ça, c'est vrai, bravo. Donc prono, Oscar Wilde, Jean-Claude Van Damme, Salvador Dali, Valérie Damido.
5: Jean-Claude Van Damme, à tout hasard.
3: Non, t'es pas sérieux là.
5: Non.
3: Je suis tellement intelligent que parfois je comprends pas. C'est vrai qu'il aurait pu prononcer
1: cette
3: phrase.
1: Mais c'est Eric Bastien, ça.
3: Non, c'est Oscar Wilde.
5: Oscar Wilde.
3: Ouais, maître de l'esprit, de l'ironie, de l'autodérision. Pour la petite histoire, un jour, un douanier américain qui lui demandait s'il avait quelque chose à déclarer, il a justement dit « Rien, si ce n'est mon génie ». Moi, j'adore.
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0: Jerry Rafferty, Baker Street. À suivre dans une poignée de secondes, Valérie Damido et Eric Bastien qui seront avec David d'ici Auxerre et Nadine d'ici Paris-Île-de-France. Deux candidats qui aiment tester des choses en cuisine. À l'heure du déjeuner, ça peut peut-être vous donner des idées sur votre radio ici.
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2: Il paraît, David, que tu n'as pas la passion du bricolage.
3: Non, ça c'était hier aussi, Valérie.
2: Non, c'est aujourd'hui.
4: Non, pas du tout. Je suis mauvais bricoleur.
2: Pourquoi ?
4: J'essaye de faire des choses, mais c'est jamais droit. C'est le bazar qu'on monte, quoi. Même les étagères ou quoi, ça paraît droit au départ, mais quand on fixe,
2: c'est pas droit. Et voilà.
4: C'est pas droit après.
2: Oh là là là là là là. Bon, par contre, tu adores jardiner.
4: Ah, j'aime bien le jardinage. Par contre, de ce côté-là, il n'y a pas de problème. Oui.
2: Et ça, c'est bien. Et tu as aussi un potager. Qu'est-ce que tu as dans ton potager ?
4: Bah là, cette année, j'ai rien parce que je viens de déménager. Mais sinon, j'avais beaucoup. J'avais tout ce qui pouvait se faire : haricots, lentilles, poivrons, tomates, pommes de terre, courgettes, radis, carottes.
2: Ah oui, bah dis donc, parce que.
4: Vraiment de tout, quoi. Ouais, tout.
2: Tu cuisines alors ? Tu aimes cuisiner alors ?
4: Oui. J'aime cuisiner aussi, oui.
2: Oh,
4: j'aime bien cuisiner, oui.
2: Oh là là, il paraît que tu adores les soupes.
4: Les soupes, ouais, j'aime bien faire des soupes, ouais. J'innove un peu, je fais des essais, et puis je fais goûter à mes enfants, en fait. Et comme ça, ça fait des tests.
2: Eh ben, ça fait des tests. S'ils aiment pas, c'est pas bon.
3: Allez, c'est des goûteurs, hein. C'est des goûteurs.
2: Allez.
4: Oui, je leur demande de ce qu'ils en pensent.
2: Eh ben, c'est très bien. Moi, j'adore la soupe. Alors, mon petit chat, tu vas essayer de marquer ton deuxième point. Tiens, on va partir aux urgences. Alors, pourquoi aux urgences ? Parce que nous allons parler de George Clooney. Voilà. Alors, George Clooney, moi, j'affirme qu'aux prochaines élections présidentielles françaises, eh ben, il va pouvoir voter. Alors, est-ce que c'est vrai que George Clooney va pouvoir voter aux élections présidentielles françaises en 2027 ? Vrai ou faux, top chrono, 5 secondes.
4: Ah, je veux dire que c'est vrai, oui. S'il s'inscrit sur les listes électorales, oui, il vient d'obtenir la nationalité française.
2: Oh. Et voilà ! Mais oui, David, c'est un ancien policier, la loi, on lui fait pas ! Bravo, évidemment, il vient d'obtenir la nationalité française. Donc, évidemment que s'il est inscrit, il pourra voter. Bravo, un point de plus, deux points pour David.
3: L'élection présidentielle ? What else? Bien, Nadine. Vous avez dit hier sur M6 que je vous faisais barrer, alors j'essaye
2: non,
3: de.
2: Non, j'ai dit que t'avais un accent anglais de
3: merde.
2: Oui,
3: vous êtes bien foutu de moi. Exactement. Bon, alors ça parle de cuisine, nous aussi. On va se mettre en mode ratatouille. Mais avant de se mettre en mode ratatouille, on va se mettre en mode claquette. Oui, non pas les tongs. Hein. Madame fait des claquettes, Nadine.
5: Oui.
3: Mais dis donc, alors, il paraît que tu viens de reprendre, ça veut dire que c'est quelque chose que tu connais déjà depuis longtemps.
5: Un petit peu, ouais, un petit peu, mais j'ai toujours l'impression d'être débutante. Je sais pas si c'est normal.
2: Bon, c'est dur bien. Les claquettes,
3: c'est
2: Nadine,
3: génial de faire
2: c'est vachement
3: ça.
2: Dur.
3: Mais tu fais ça où ? Dans un club, une association ?
5: Ben, je fais ça dans ma commune, oui, dans les services de la commune qui proposent des séances de sport et de claquettes aussi.
3: Fais passer à Roselyne Bachelot, oui, tout de pareil Nadine. Mais non, c'est vrai, elle parle.
2: Ça fait longtemps que t'as pas vu Roselyne Bachelot.
3: Oui, vous l'avez vu il y a pas longtemps.
2: Elle a la voix beaucoup plus grave, Roselyne.
3: Oui, comme ça un peu. Tu fais du stretching également, donc bon, t'es sportive comme Nadine. Hein. Bon, oui.
5: Allez, un petit peu.
3: Oh bah quand même. Attends, pas un petit peu. Oui. Côté sport, tu fais de la rando, fais des cirques à La Réunion. Alors, ça tourne, ça, la démarche.
5: Enfin, un cirque.
3: Oui,
5: quand,
3: bah,
5: même.
3: Quand même.
5: Mais c'est pas mal.
3: Compostelle, Mont Blanc.
2: Ouais, bah tu fais plus que moi dans toute ma vie.
3: Évidemment.
2: Hein,
3: bon, allez, ratatouille. Alors, comme allez, ça, on est comme David, on aime innover en cuisine. C'est-à-dire.
5: Bah écoutez, des fois on prend les fonds de frigidaire et puis on fait des tentatives. Alors des fois ça marche, des fois ça marche pas. Des fois on essaie de faire de la cuisine originale.
3: Bah, d'autant que Bruno, ton mari, est un ancien cuisinier. Donc voilà. Et alors un dernier mot, sa spécialité, je te laisse nous donner ta spécialité méditerranéenne.
5: Tout ce qui est un peu méditerranéen, bah c'est la lasagne table chez moi.
3: La lasagne qu'on adore avec Valérie. Bon allez, jouons parce que je n'en peux plus, je bave.
5: Elle est bonne pour nos rondeurs aussi.
2: Bah, évidemment.
3: On les prend. Justement, restons au grand restaurant. Oh le lien. Les années de travail. Les gens mangent plus vite quand la musique d'un restaurant est forte. C'est intéressant, ça. Est-ce que c'est vrai ou faux? Top chrono, 5 secondes. On mangerait plus vite.
5: Je ne vais pas me précipiter, mais j'ai l'impression que oui. Oui.
3: Eh bien, je vais te donner la réponse. C'est oui. Musique rapide ou forte. Oui. J'ai trouvé ça dingue d'apprendre ça. Ça stimule la dopamine et donc ça accélère notre rythme cardiaque qui réduit la durée moyenne du repas. Donc, si on est invité chez des amis que le son est à fond, eh bien, on va manger vite et on sera vite rentré.
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Après une pause dans sa carrière musicale, il reviendra sur scène en 2027. Vianney, beau papa. Merci d'avoir passé cette heure avec nous. Les meilleurs moments d'Otaquet. La suite demain avec Valérie Damido et Eric Bastien sur votre radio ici. Merci Valérie Damido et Eric Bastien. Dans un instant, Johan Rock pour Ici dès 5h. Quant à moi, je vous retrouve tout à l'heure à partir de midi pour les meilleurs moments d'Otaquet sur votre radio ici.

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0: votre douceur pour démarrer ce mercredi. Bienvenue, vous êtes ici.
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0: Ravi de vous retrouver ce mercredi. J'espère que la nuit fut bonne de votre côté, que vous êtes parvenu à fermer l'œil. Les températures baissent progressivement sur une grande partie du pays. On fait le point sur la météo dans 5 grosses minutes. Pour le reste, ici, dès 5h, vous le savez, on vous réveille avec le sourire en vous informant au plus près de chez vous et en chanson. Avec le groupe Téléphone, Un Autre Monde pour assurer la bande-son de votre début de journée. Bonjour Cyril Ardo-Redon.
2: Bonjour Johan Rock, bonjour à tous.
0: C'est dans l'actualité ce matin.
2: Les reprises de feu dans le massif du Gros Bessillon dans le Var. 6 reprises en 15 jours d'origine humaine, c'est ce qu'a dit le parquet.
0: Si vous aimez pédaler, est-ce que vous savez que votre vélo classique peut se transformer en électrique? Par ici, les économies vous livrent le mode d'emploi pour assurer la transformation en bonne et due forme. Et puis, tous les matins, ici, vous le savez, vous êtes les bienvenus pour nous raconter comment se déroule votre été. Vous profitez des congés, vous travaillez, vous restez à la maison ou vous voyagez à travers les régions de la France. 0810 055 056, on s'appelle.
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0: C'est mercredi, le 5 août, bon début de journée, il est 5h. Le journal présenté par Cyril Ardo-Redon et la piste de mise à feu volontaire privilégiée pour expliquer la reprise de l'incendie dans le Var.
2: Les flammes ont dévoré plus de 1800 hectares dans le massif du Gros Bessillon depuis la reprise vendredi, soit un total de 6000 hectares en 2 semaines. 6 départs de feu d'origine humaine au moins ont été recensés, indique le parquet. Le préfet du Var, Simon Babre, a pris la parole.
3: Ces actes incendiaires s'ajoutent à ceux qui ont déjà été déplorés par le passé. Le deuxième front de feu qui avait été ouvert le 24 juillet, 3 jours après le démarrage de l'incendie, a une origine volontaire qui n'est pas contestée. Et la reprise de feu du 31 juillet, la piste d'une mise à feu volontaire n'est pas exclue. Donc on sait que nous avons un problème d'incendiaire, que nous avons besoin de tenir la zone, d'éviter que des candidats incendiaires puissent se présenter. Notamment dans les jours qui viennent, qui sont des jours à haut risque. Nous aurons des températures qui vont remonter à 38 degrés et nous allons avoir des taux d'humidité très bas, inférieurs à 20%.
2: Le préfet du Var, Simon Babre, et plus de 1000 pompiers restent mobilisés sur cet incendie. Les feux ailleurs en France, avec l'incendie près de Bellegarde en Diois dans la Drôme qui a brûlé près de 280 hectares et fait 2 blessés légers chez les sapeurs-pompiers. Les conditions météo sont défavorables aujourd'hui. 55 hectares brûlés en Ardèche dans plusieurs départs de feu. Aujourd'hui, depuis le début de l'été, 402 personnes ont été interpellées en lien avec des incendies selon Laurent Nunez, le ministre de l'Intérieur. Parmi eux, 156 mineurs. 6 départements du pourtour méditerranéen sont placés ce matin en risque élevé de feux de forêt auxquels s'ajoutent donc l'Essonne et l'Eure. En Gironde et dans les Landes, après les immenses incendies, l'État va prendre en charge intégralement les indemnités d'activité partielle versées aux salariés des très petites et moyennes entreprises situées dans les zones évacuées. C'est ce qu'a annoncé le ministère du Travail hier soir. Marie Mutricy, c'est plutôt une bonne nouvelle selon les acteurs économiques locaux.
4: C'est un bon signe, commente le président de la Chambre de commerce et d'industrie Bordeaux-Gironde. Patrick Seguin attend quand même d'en savoir plus lors d'une réunion en préfecture aujourd'hui. Les annonces qui ont suivi les incendies de 2022 n'ont pas toutes été suivies d'effets, faute de moyens, rappelle-t-il, pour expliquer sa prudence. La présidente de la CPME du département, Cécile Desponce, rappelle que son organisation réclamait la prise en charge à 100% des salaires et pas seulement les 60% du brut auquel a droit un salarié au chômage partiel. Et au-delà de cette annonce, le président du MEDEF de Nouvelle-Aquitaine, interrogé hier soir sur France Info, adresse une autre demande.
5: Dans les prochaines semaines, il faudra aider financièrement à passer le cap et à tenir jusqu'à l'année prochaine. Quand vous avez des activités très saisonnières, il faut tenir après pendant 10 mois. Donc la trésorerie se fait pendant ces mois où, et s'ils sont ratés, il faudra tenir. Et on appelle de nos voeux un fonds de solidarité et aussi des dispositifs de prêt.
4: Le tourisme, principale activité saisonnière, représente 7% du produit intérieur brut en Gironde et dans les Landes.
2: Explication de Marie Mutricy sur votre radio locale ici.
0: Vous écoutez ici 5h04, une personne emportée par une rivière en Haute-Savoie.
2: Elle est toujours recherchée dans le secteur de Sixte-Fer-à-Cheval, près de Samoin dans les Alpes. La rivière a débordé en début de soirée après de fortes intempéries. Une autre coulée de boue a eu lieu non loin de là dans le cirque du Fer-à-Cheval, un lieu prisé des randonneurs. 15 personnes, dont 2 bébés, ont dû être évacuées par hélicoptère. 13 départements du quart sud-est en vigilance orange canicule ce matin, de la Corse à la Haute-Savoie, en passant par les Alpes-Maritimes, le Vaucluse, le Gard ou la Drôme. Météo France doit actualiser ses prévisions d'ici 1h à 6h du matin.
0: J-7 avant un spectacle rarissime dans le ciel.
2: L'éclipse solaire, la première totale en Europe depuis celle de 1999. Chez nous en France, elle ne sera que partielle. Emeline Ferry, totale, partielle, ça veut dire quoi exactement ?
4: On ne sera pas totalement plongé dans le noir, ça ce sera pour les chanceux qui sont dans le nord de l'Espagne, tout un secteur où l'alignement sera absolument parfait entre la Terre, la Lune et le Soleil, qui sera alors complètement masqué. Mais on n'en sera pas loin dans le sud-ouest de la France, 99,5% d'obscuration à Biarritz, un très mince croissant lumineux apparaîtra au plus fort de l'éclipse. Plus on ira vers le nord-est, moins ce sera marqué, mais ce sera quand même exceptionnel. Pendant plusieurs minutes, le ciel qui s'assombrit, ambiance étonnante alors qu'on sera à peine en début de soirée. Le phénomène durera à peu près jusqu'au coucher du soleil. Il reste maintenant une inconnue, la météo. Si de gros nuages ou de la pluie s'invitent ce soir-là, ça risque de gâcher la fête. Mais il est encore trop tôt aujourd'hui pour connaître les prévisions météorologiques précises.
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0: Dans le paqueté jusqu'à vendredi. Après, il n'y en aura plus.
2: On jette un coup d'œil et avant l'éclipse dans une semaine, c'est un temps mitigé ce mercredi sur la France.
0: Avec un ciel variable sur de nombreuses régions, on relèvera notamment quelques ondées sur la pointe bretonne ce matin. En revanche, l'air est plus respirable sur la moitié ouest du pays, alors que dans le Grand Est, c'est toujours la chaleur qui domine, ainsi que sur le pourtour méditerranéen, avec des seuils de canicule qui seront une nouvelle fois atteints et dépassés ce mercredi. Côté température, le mercure affichera en milieu de matinée, 16 à Aurillac, 17 à Limoges, 20 à La Rochelle et Bordeaux, alors que cet après-midi, ce sera toujours un ciel variable sur les régions du tiers nord-ouest du pays. Sur le reste du territoire, on notera de belles éclaircies et un mercure, lui, qui affichera 30 à Toulouse, il fera 28 à Bourges, ainsi que dans la capitale, 26 à Nantes, 33 à Lyon et 36, la maximale sur le pourtour méditerranéen, la région où il fera le plus chaud aujourd'hui. Comment ça se passe ? Par chez vous, quel temps fait-il ? Vous nous postez un petit message sur la page Facebook d'ici. Tous les matins, on fait la météo ensemble.
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0: Si vous rêviez d'un autre monde, a priori, ça n'est pas pour tout de suite. Va falloir se contenter d'une autre. Mais en attendant, on peut rêver. Hein, c'est toujours bon de rêver.
2: Bien sûr.
0: En musique, c'est encore mieux. Voici Téléphone qui chante justement à notre monde. Bienvenue, il est 5h07.

0: C'est bien ici que vous écoutez votre radio locale tout près de chez vous ce mercredi. Il est 5h11.
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0: C'est une histoire d'amitié née dans un taxi dont je vous parle ce matin. C'est un soir d'été, il y a 5 ans que ça s'est passé. Sylvie monte dans le taxi parisien de Karimba pour se rendre à l'hôpital. Elle remarque que le chauffeur écoute discrètement un cours d'anatomie sur son téléphone pendant les embouteillages. Alors curieuse, elle lui demande s'il s'intéresse à la médecine. Et le taxi de lui répondre qu'il prépare le concours d'infirmier depuis 3 ans. Il étudie entre 2 courses, mais voilà, il a du mal avec certaines notions complexes. Révélation qui fait mouche, car Sylvie, elle, est professeure d'anatomie à la fac de médecine. Sylvie, qui a un petit peu de suite dans les idées et un peu aussi celui de la négociation, lui propose de transformer ses futures courses de taxi en cours d'anatomie, moyennant la gratuité de la course. À raison de 25 minutes de route, 3 fois par semaine, elle aurait l'occasion d'approfondir avec lui les points difficiles du programme d'anatomie. Le deal est passé et quelques années plus tard, cette collaboration inattendue a été fructueuse, puisque depuis quelques mois, ce chauffeur de taxi a réussi son concours d'entrée. Il est même devenu diplômé et grâce au cours de Sylvie, son cours particulier, il est désormais infirmier dans un service d'orthopédie d'un hôpital francilien.
2: Bravo à lui.
0: Voilà, c'était la petite histoire.
2: Et merci à elle pour cette entraide.
0: Université mobile et services et bien échangés qui permettent à ce chauffeur maintenant de faire ce qu'il souhaite professionnellement. Dans l'histoire et dans l'info d'ici ce matin à 5h12, un record de sécheresse battu au mois de juillet en France, Cyril.
2: Oui, avec des répercussions très concrètes sur l'agriculture. Dans certains départements comme dans la Somme, les préfectures mènent des expertises sur les exploitations touchées.
0: Et le matin, les chansons sont toujours ici pour vous accompagner.

0: années 80 d'ici quelques minutes avec Quater Flash. Pour l'heure, 5h13, il est temps de faire des économies. Avec vous, Valère Coréard, chaque jour, un bon plan pour rebooster notre pouvoir d'achat. Et aujourd'hui, on va pédaler.
1: En tout cas, je voulais vous donner un bon plan qui peut vous permettre d'utiliser plus fréquemment votre vélo en faisant d'un vélo classique un vélo électrique. Car oui, il est possible de transformer votre vélo musculaire en vélo à assistance électrique en y rajoutant un petit moteur qui va vous faciliter la vie et vous permettre peut-être de vous servir plus fréquemment de votre vélo avec au passage de belles économies sur le carburant. Mais commençons par le vélo à électrifier. C'est aussi une belle source d'économie puisque plutôt que d'acheter un vélo neuf électrique ou d'occasion, vous allez électrifier le vôtre. Pour repérer ce lifting, je vous conseille quand même de passer par un professionnel et, en tout état de cause, d'acheter à minima un matériel homologué.
0: Donc on va faire d'importantes économies par rapport au prix d'un vélo équipé d'origine.
1: Alors, le calcul est vite fait. Vous avez des vélos électriques qui commencent en entrée de gamme autour de 1200, 1500 euros. Pour électrifier un vélo classique, l'entrée de gamme se situe autour de 400 euros. Il vous faudra respecter deux règles essentielles pour être homologué. Une puissance de moteur à 250 watts maximum et une vitesse accompagné par l'électrique à 25 km/h maximum. Le moteur est donc bridé. Le moteur d'ailleurs pourra se situer soit dans la roue avant. J'ai testé, ça paraît contre-intuitif, mais c'est quand même assez efficace. J'ai trouvé ça même plutôt confortable. Au niveau du pédalier, ça c'est le top, ou alors de la roue arrière. Vérifiez aussi avant de passer à l'achat si votre commune, votre région ou une collectivité autour de vous ne subventionne pas ce type de transformation parce qu'un certain nombre de collectivités le font. Voilà, vous savez désormais qu'il est possible d'électrifier un vélo classique et vous allez pouvoir diviser par deux, voire par trois, le coût par rapport à l'achat d'un vélo électrique d'origine neuf. Enfin, n'oubliez pas, si vous aussi vous avez des bons plans pour rouler malin, pas cher, à vélo notamment, tiens, vous m'écrivez par ici les économies@radiofrance.com.
0: Bien noté. Demain, Valère, zoom sur les magasins de déstockage. Vous nous direz si c'est réellement un bon plan pour notre budget. En attendant, vous écoutez ici. Bon réveil, il est 5h15.

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2: 5h16, le mois de juillet a été le plus chaud jamais enregistré en France.
3: C'est ce qu'a indiqué Météo France hier, un mois marqué aussi par une sécheresse qui a atteint des niveaux records. C'est le 3e mois de juillet avec le moins de pluie depuis le début des relevés Météo France. L'agriculture est en souffrance. Forcément, dans la Somme, la préfecture mène des expertises sur les exploitations touchées. Nicolas Fillon.
4: Sur ce champ de maïs, les dégâts liés à la sécheresse sautent aux yeux des agriculteurs.
5: Tel que ça a été semé, la terre n'a même pas bougé. Parce qu'on a eu de l'eau jusqu'au 15 mai et après, depuis ce temps-là, on peut rien.
4: Ces épis qui poussent sur 10 hectares sont destinés à l'alimentation des animaux d'élevage. L'expert missionné par la préfecture prend des photos et ce qui le frappe...
6: C'est la taille du maïs, il devrait être là, quoi. Quasi 2 fois plus haut.
4: Jean-Luc Bessel est chef du service économie agricole à la direction départementale des territoires et de la mer.
6: Là, par exemple, il y a rien. Tout le haut, là, ça n'a pas été fécondé. Donc, s'il n'y a pas de grain, donc il n'y a pas de valeur énergétique.
4: Dans la Somme, il n'avait jamais vu une telle sécheresse.
6: À mon niveau, non. 2003 peut-être, mais j'étais pas là.
4: La culture fourragère souffre énormément à l'ouest du département.
7: Régulièrement, l'été, on a une diminution de la pousse de l'herbe. Mais ça ne devrait pas être cuit comme ça, quoi. La pâture, on a l'impression qu'elle est morte, quoi.
4: Thibaut Enoch, agriculteur à Vaudrécourt et responsable local de la FDSEA.
7: Il n'est plus question d'alimenter un troupeau avec ce qu'on a là devant les yeux, quoi.
4: Alors les éleveurs puissent déjà dans leur stock hivernal de fourrage pour nourrir leurs bêtes.
7: Donc des solutions à trouver avec de l'aliment à acheter. Mais faut-il encore que les trésoreries des exploitations permettent d'acheter des aliments. Donc c'est la grosse inquiétude du moment, quoi.
4: Pas de pluie, une canicule qui cuit les cultures et les empêche de se développer. D'autant qu'ici, près de la côte Picarde, la terre est très sableuse avec très peu de réserves hydriques. Conséquence, des pommes de terre d'un calibre hyper réduit par rapport à la normale.
8: Donc la question, est-ce qu'on va réussir à les ramasser ?
4: Guillaume Dessault, agriculteur à Saïf-Libeaucourt.
8: Même en ayant des petites mailles, enfin l'espace entre chaînes sur les arracheuses à pommes de terre, ils vont passer à travers. Aujourd'hui, on se pose des questions quand même, parce que là, c'est des terres non irrigables par ici. S'il n'y a pas d'eau comme ça aujourd'hui, comment on va faire, ouais. Des aides, mais des aides, quand on voit la conjoncture actuelle, ça va être compliqué aussi. Enfin, aujourd'hui, on est dans l'inconnu complètement, quoi.
4: Le syndicat des jeunes agriculteurs estime une perte de rendement de 30 à 70% pour la betterave ou la patate dans la Somme.
3: Un reportage de Nicolas Fillon, ici Picardie, sur votre radio locale ici. Les experts doivent revenir à l'automne pour évaluer l'impact de la sécheresse et de la canicule sur les récoltes. Ce n'est qu'ensuite que des indemnités pourront être débloquées pour les agriculteurs qui auront subi les plus grosses baisses de rendement.
2: Qu'est-ce qu'on regarde ce soir à la télé? Et pourquoi pas de la science-fiction avec cette nouvelle série diffusée sur France 2 dans 3 minutes. Son réalisateur sera l'invité des coulisses télé. Le temps d'un petit retour dans les années 80 avec Quarter Flash sur votre radio locale, ici 5h20.

0: ravi de vous savoir des nôtres ce mercredi matin. Vous écoutez ici et c'est tant mieux, c'est un 5 août qu'ils sont nés. L'humoriste et animateur télé Jarry qui fête aujourd'hui ses 49 ans. Bon anniversaire également à Emmanuel Chin, journaliste qui a inventé Capital, le fameux magazine du dimanche soir sur M6 qui traite de l'économie pour tous. Un 5 août naissait au Québec l'actrice et chanteuse Carole Laure. Et puis un petit pas pour l'homme, un grand pour l'humanité. Un 5 août naissait l'astronaute Neil Armstrong, premier homme à avoir marché sur la Lune en 1969. Aujourd'hui, c'est la journée mondiale du trombone, pas l'instrument, mais ce petit truc insignifiant qui traîne dans votre poche. Et aussi...
1: Oui, il y a une journée mondiale pour ça.
0: Exactement, il y a des journées mondiales pour tout. Un jour, il y aura une journée mondiale pour vous.
1: Ah bah j'espère bien.
0: Bah, vous êtes plus qu'un
1: vous allez la créer, c'est vous qui allez être
0: possiblement.
1: Initiateur.
0: Vous êtes quand même plus qu'un trombone.
1: Oui, mais moins que l'instrument de musique.
0: Et puis aujourd'hui, à la rubrique Carnet Noir, un 5 août, il y a 34 ans, nous quittait Jeff Porcaro, c'est le batteur et cofondateur du groupe Toto. Il n'avait que 38 ans. C'était l'un des batteurs les plus doués, puisque au-delà du groupe, il a joué notamment à l'époque avec Michael Jackson, le groupe Steely Dan ou même Bruce Springsteen. Bon anniversaire à vous si c'est un 5 août que vous êtes né. On vous souhaite de profiter au maximum de cette journée. En attendant, dans les coulisses télé ce mercredi, on vous parle de The Best Immigrant. C'est une nouvelle série venue de Belgique. C'est ce qu'il est convenu d'appeler une série dystopique. L'intrigue se déroule en Flandre, devenue indépendante et dirigée par un parti d'extrême droite. Un beau matin, une loi décide que tous les individus nés en dehors du territoire devront être expulsés. C'est ainsi qu'un jeune couple menacé d'être séparé décide de participer à une émission de télé-réalité, un jeu dans lequel les candidats, entre guillemets, s'affrontent pour gagner le droit de rester.
2: À partir de maintenant, les choses vont changer.
3: Il parle de déportation.
4: On sait bien qui il vise.
5: Jamal Ouraibi, votre titre de séjour n'est plus valable.
3: Une émission. Pendant 6 semaines, nous allons tenter de trouver le meilleur immigrant.
6: Bienvenue dans The Best Immigrant.
0: The Best Immigrant, c'est une mini-série de 5 épisodes. Parmi les sources d'inspiration, on peut relever notamment Squid Game ou Black Mirror. Opportunément programmée par France Télé à moins d'un an des présidentielles, cette fiction aborde la question de l'immigration dans un climat de grande violence. Mais aussi, elle parle de la télévision, cette fameuse télé-réalité au centre des préoccupations du réalisateur Michael Abbé, comme ce dernier me l'a expliqué.
7: Ce que nous on fait, c'est une fiction, mais nous on voulait vraiment parler sur la télé-réalité. La télé-réalité est devenue un endroit où tout peut devenir un concours, trouver l'amour, chanter, danser, cuisiner ou survivre sur une île. Et les créateurs se sont demandé et si l'immigration devrait elle aussi être une compétition télé, ça donnerait quoi? Et quelles questions ça ramène sur l'humanité? On voulait juste trouver les limites jusqu'où on peut aller.
0: C'est un grand barnum que The Best Immigrant. Tous les épisodes ont été tournés en Belgique, en grande partie dans un studio XXL pour recréer ce décor d'arène d'émissions de télé-réalité. Une série belge, certes, mais dont le thème rayonne bien au-delà du plat pays, comme me l'a confié son réalisateur.
7: La série existe en Belgique parce qu'elle est liée à des questions identitaires, des tensions communautaires qu'on a ici, mais je pense que c'est aussi un sujet universel. Aujourd'hui, je pense que beaucoup de pays se posent les mêmes questions. Comment vivre ensemble? Comment accueillir la diversité? J'espère que ces questions, on peut les poser dans plusieurs pays, que la série va être achetée dans d'autres pays et on verra où elle va être diffusée, mais pour l'instant, c'est qu'en Belgique et en France.
0: The Best Immigrant, l'intégration l'intégralité de la mini-série est à découvrir cet été sur la plateforme France.tv. Et si vous veniez nous raconter comment se passe votre été sur l'antenne d'ici 0810 055 056, pour vous remercier de nous être fidèles tous les matins, on vous offre le pack été, un sac rempli de surprises. Alors on s'appelle 0810 055 056. En attendant, il est ici à 5h26, Pierre Demers.

0: ici. Avant de retrouver le 86 secondes et vos infos locales, Stéphane Bern est là à présent au rendez-vous comme tous les matins pour un grand voyage quotidien dans l'histoire de France. Ce matin, Stéphane, on va voyager au temps de la révolution aquatique.
1: Imaginez un marquis en goguette, un rayon de soleil sur le lac, une petite soif et une gorgée d'eau qui va changer le destin d'une ville entière. Nous sommes en 1789 à Évian-les-Bains en Haute-Savoie. Le marquis de Lesserre, noble local, se promène quand la chaleur le pousse à s'arrêter près d'une source. Il y boit par hasard et trouve cette eau légère, agréable et sans amertume. Il y revient jour après jour et affirme que ses douleurs rénales s'apaisent. L'histoire circule. Cette source aurait des vertus miraculeuses. Elle appartient à un certain monsieur Cachat, qui comprend vite qu'il possède un trésor. Un trésor en liquide. Il commence à vendre cette eau aux habitants, puis à ceux des villes voisines. En 1806, on ouvre la première station thermale, bientôt suivie par une usine d'embouteillage. Mais également par des embouteillages à l'entrée de la ville. Car les curistes affluent de toute l'Europe. Aristocrates, artistes, médecins, tout le monde se refile le tuyau.
2: Est-ce qu'on a fait le tuyau ?
1: On vient prendre les eaux des Vians, comme on irait à la cour. Dès lors, comme tout baigne, la Société des eaux minérales d'Évian voit le jour.
3: Elle est légère comme le souffle du vent, l'eau d'Évian, l'eau d'Évian.
1: Et la petite source devient une marque. Et une belle source de revenus. Un siècle plus tard, l'eau s'invite dans tous les foyers. Dans les années 1950, elle devient l'eau des bébés, réputée si pure qu'on peut préparer les biberons sans la faire bouillir. Puis en 1978, Évian traverse l'Atlantique. Première eau minérale française à importer aux États-Unis. Le succès est mondial. Notez que tout ce que je vous ai dit ce matin est parfaitement exact. Vous pensez bien que pour vous raconter une telle histoire, j'ai vérifié mes sources.
0: Et j'espère bien. Merci Stéphane Bern. À demain sur l'antenne d'ici. Le mercredi, vous le savez, c'est une tradition. Notre invité est un libraire qui vous recommande son roman coup de cœur de l'été. On sera tout à l'heure en ligne avec une librairie du Finistère à Quimper. Pour l'heure, il est 5h30. Ce mercredi, l'info en France et dans le reste du monde. C'est l'heure du 90 secondes avec vous, Cyril Ardo-Redon.
4: 402 personnes ont été interpellées en France depuis le début de l'été en lien avec les incendies. C'est ce qu'a annoncé hier le ministre de l'Intérieur, Laurent Nunez. Parmi elles, 156 mineurs, 36 personnes sont placées en détention alors que 120 000 hectares ont été brûlés. C'est dans ce contexte que les autorités alertent sur les reprises de feu dans le massif du Gros Bessillon dans le Var. Il y en a eu 6 en 15 jours, 2 depuis lundi, d'origine probablement volontaire. Plus de 1000 pompiers restent mobilisés sur cet incendie. Aujourd'hui, 6 départements du pourtour méditerranéen ainsi que l'Essonne et l'Eure sont en orange pour un risque élevé de feux de forêt. Alerte orange canicule également pour 13 départements du quart sud-est de la France, de la Corse à la Haute-Savoie en passant par les Alpes-Maritimes, le Vaucluse, le Gard ou la Drôme. Une personne toujours recherchée dans le secteur de Sixte-Ferracheval près de Samoin en Haute-Savoie. Elle a été emportée en début de soirée lorsqu'une rivière a débordé après de forts orages. 15 personnes ont dû être évacuées par hélicoptère non loin de là, dans le cirque du fer à cheval en raison d'une autre coulée de boue. Et puis le Tour de France Femmes, 5e étape aujourd'hui, l'une des plus dures avec 8 ascensions notamment, 140 km entre Mâcon et Belleville en Beaujolais. La Suisse Marlène Rösser est en jaune après avoir survolé le contre-la-montre individuel hier en Bourgogne.
0: 5h32 dans l'info d'ici. Ce mercredi, 6 départs de feu volontaires recensés en une quinzaine de jours dans le Var sur le massif du Gros Bessillon.
4: Et donc on le disait, 2 départs depuis lundi alors que les pompiers venaient enfin à bout des flammes dans le secteur de Corrence et Montfort-sur-Argent. Des actes insensés, criminels, dénoncent certains élus locaux qui ont dû évacuer leurs habitants. Alors pour tenter de dissuader ou prévenir ces gestes, les patrouilles de gendarmerie se multiplient. Faustine Calmel, vous vous êtes rendue à Corrence.
5: On monte en voiture, direction l'entrée du village. 3 routes se croisent ici, sous le regard de plusieurs équipages de gendarmes qui arrêtent toutes les voitures de passage.
6: Bonjour gendarmerie, est-ce que vous pouvez couper le contact s'il vous plaît?
7: Vous avez votre permis de conduire s'il vous plaît?
6: Vous allez où là?
8: Là on va à Brignoles.
5: Le capitaine Michael Tourbier, commandant de la compagnie de Brignoles.
9: L'idée c'est de contrôler les gens tels que vous avez là devant, en train de contrôler un véhicule pour savoir qui passe, quand, pourquoi. Est-ce que c'est réellement des gens qui viennent aider les pompiers? Est-ce que c'est réellement des gens qui viennent ravitailler le village de Corrèze, par exemple?
6: Vous pouvez ouvrir le coffre du véhicule, s'il vous plaît.
5: Grâce à ces contrôles et leurs investigations, les gendarmes ont interpellé un jeune homme de 23 ans, mis en examen la semaine dernière, soupçonné d'avoir déclenché plusieurs incendies dans le secteur. D'autres équipes patrouillent sur les chemins et pistes, interdits à la circulation. Mais le terrain à surveiller est immense, concède le colonel Grégory Goumin, commandant du groupement de gendarmerie du Var.
7: Avec un contrôle de zone qui est important, on bénéficie du renfort de deux escadrons de gendarmerie mobiles qui nous permettent de couvrir le territoire, mais on a des lisières qui font plus de 200 km de long, donc vous imaginez que le territoire à couvrir est colossal, et donc le terrain qui nous revient de quadriller est très étendu.
5: Les gendarmes comptent donc aussi sur la vigilance des riverains, dont les témoignages, confie le colonel, remontent aux autorités de plus en plus rapidement.
6: Bonjour monsieur, merci, bonne journée. Merci.
4: Le reportage à Corrèze dans le Var de Faustine Calmel sur votre radio locale ici. On jette un coup d'œil sur le ciel lyonnais, c'est un ciel perturbé avec de belles éclaircies.
0: Un ciel variable par endroit, effectivement, ce matin on va avoir quelques ondées nuageuses, des petites pluies sur la pointe bretonne et puis de belles éclaircies quand même sur une large partie du pays. Et puis surtout ce matin, l'air est plus respirable sur la moitié ouest du pays, alors que dans le Grand Est, c'est toujours de la chaleur qui est attendue, ainsi que sur le pourtour méditerranéen. Quelques températures ce matin, en milieu de matinée, il fera 16 à Aurillac, 17 à Limoges, 20 à Bordeaux, 19 à Orléans, 22 à Strasbourg. Et puis cet après-midi, toujours un ciel variable sur les régions du tiers nord-ouest du pays et sur le reste du territoire, de belles éclaircies. Donc à Mercure qui affichera toujours des températures d'été, voire même bien au-delà, 30 à Toulouse, 28 à Bourges. Et puis pour le bien au-delà, 36 pour la maximale sur le pourtour méditerranéen. C'est dans le sud-est qu'il fera le plus chaud ce mercredi après-midi. Et vous, comment ça se passe? Vous nous le dites sur la page Facebook d'ici, comme nous a écrit Joël qui vit à Saint-Brest dans la vallée du Béran chez lui ce matin. Il fait 23 degrés, on salue Dominette qui nous écoute, 21 degrés chez elle à Cormontreuil, près de Reims. Enfin Sam vit à Bruges, c'est au nord de Bordeaux où il fait 21 degrés. Tous les jours ici, on fait la météo ensemble.
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0: 5h35, et à présent, si on écoutait Jean-Jacques. Comment ça, Jean-Jacques?
4: Qui, Jean-Jacques?
0: Il n'y en a qu'un, Jean-Jacques.
4: Bien sûr.
0: C'est le boss, c'est lui, il est là, ici.

0: Jean-Jacques Goldman, évidemment, le seul, l'unique. Vous écoutez ici,
1: il est 5h39.
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1: Et ici, tous les matins, on évite les arnaques. Aujourd'hui, Cyril, attention si vous rencontrez des problèmes avec votre ordinateur.
3: Oui, un message Windows ou Apple qui s'affiche et qui vous dit que plus rien ne fonctionne et un numéro à appeler d'assistance technique. Méfiez-vous, c'est parfois une arnaque.
1: Aude Razo veille au grain, elle est avec nous dans un instant. Et puis, pour la musique, vous avez rendez-vous ce matin avec Ten Sharp. Attendons, 5h40, comme on le fait tous les matins, on vous accueille sur l'antenne d'ici. Bonjour Johan, c'est ça ?
3: Bonjour Johan.
4: Bonjour Johan et bonjour Cyril.
1: Et ben voilà, comment ça s'écrit Johan ?
4: Avec un J.
1: Avec un J, bah oui, logiquement. Vous êtes gestionnaire de paye, vous nous écoutez à Lyon.
3: Ah, et très belle ville.
1: Oui. Et pour vous, pour,
4: très belle ville.
1: Pour l'instant, pas de vacances, pour l'instant.
4: Pas de vacances pour l'instant, mais ça va venir. Moi, j'attends que tout le monde parte et je pars après.
1: Ah, c'est comment la vie dans les couloirs d'une entreprise qui gère des payes en ce début du mois d'août ?
4: Ah, c'est mort.
1: Bah oui, comme partout
4: on
1: en France.
4: On est trois à tenir la boutique, quoi. Mais heureusement qu'on est là.
1: Mais alors, du coup, est-ce qu'on arrive en tongs au boulot ? Est-ce qu'on prend quelques largesses qu'on n'adopte pas pendant le reste de l'année ?
4: Franchement, à 3-4, ouais, on peut.
1: On fait quoi, par exemple, qu'on fait pas le reste de l'année ?
4: On vient en tongs, déjà. Ben voilà. Ça, on le fait pas, normalement.
3: Et puis, il y a un peu plus de pause que d'habitude, j'imagine.
4: Et on prend le temps de discuter pour le café.
1: Ça, c'est bien. Ça devrait être quand même comme ça tout au long de l'année, mais là, ça ne l'est pas.
4: Je suis bien d'accord.
1: Vous partez où en vacances dans quelques jours ?
4: Je vais partir du côté de Cannes.
1: Bon, très bien. Farniente,
4: la Côte d'Azur.
1: Plage, peut-être un peu de quoi ? Un peu de tourisme ?
4: Un peu de tourisme pour découvrir un petit peu la région, ouais.
1: Eh ben, on va vous envoyer le pack été. C'est un sac dans lequel vous allez pouvoir mettre vos affaires de plage et puis bouquiner. C'est le roman de la semaine, c'est celui signé de l'autrice Lorraine Fouché. Ça s'appelle Les Simples pour la joie. On en parlera d'ailleurs dans quelques instants avec notre invité libraire à Quimper. Plein de surprises, ça va arriver chez vous à Lyon d'ici quelques jours. Évidemment, j'oublie, mais attention, je manque à tous mes devoirs, la paire de lunettes pour regarder l'éclipse le 12 août prochain. Voilà, ça part chez vous.
4: Très bien. Eh ben, merci beaucoup.
1: Eh ben, bonne journée à vous, Johan. Bonne dernière ligne droite. Et puis, avec un peu d'avance, bonnes vacances à vous. 5h42, c'est l'été. On est ensemble. Et dans un instant, votre rendez-vous anti-arnaque.
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1: 5h43, chaque matin, ici, les arnaqueurs passent un mauvais quart d'heure, et ce, grâce à Aude Razo, qui ne s'en laisse pas compter. Aude Razo, bonjour, il y a des auditeurs qui vous alertent, ils ont été piégés par des escrocs qui prétendaient débloquer l'ordinateur, mais que leur est-il arrivé ?
7: Eh bien, imaginez, vous êtes tranquillement sur votre ordinateur et tout à coup, un message s'affiche sur l'écran. Coup de panique, on dirait un message Windows ou Apple. Vous n'arrivez pas à le faire partir, votre ordinateur a l'air bloqué. Que dit le message ? Qu'il faut appeler un numéro, l'assistance technique. C'est ce qu'ont fait Nathalie et Alain, les deux auditeurs qui m'ont écrit, ils m'ont tout raconté.
1: Et alors, que leur dit la personne qui est au bout du fil ?
7: Nathalie, on lui dit que son ordinateur est infecté. On lui sort, me dit-elle, un bon baratin avec langage informatique bien adaptée. D'habitude, elle est vigilante, mais là, elle y a cru. L'escroc prend la main, ça refonctionne et elle paye 188,99 € pour un soi-disant pack sécurité Windows. Alain, lui, c'est encore plus cher. On lui parle de 378 € et même 599 € pour un pack à vie. Et c'était bien une arnaque, me dit Alain. Donc là, question, comment est-ce que l'escroc s'y est pris tout au début pour bloquer à distance l'ordinateur d'Alain et de Nathalie ? Eh bien, en fait, leur ordinateur n'était pas bloqué. Pas vraiment, en tout cas. Ils ont sans doute cliqué sur un lien frauduleux où ils sont tombés sur un site piégeux. C'est lui qui a fait s'afficher le message sur l'écran, celui dont il n'arrivait pas à se débarrasser. Les autorités appellent ça une page internet agressive. Petit conseil, si ça vous arrive, vous coupez tout, vous faites un appui long sur la touche marche-arrêt de l'ordinateur. Normalement, ça doit suffire à l'éteindre. Et quand vous le rallumerez, la petite fenêtre aura disparu comme par enchantement et votre ordinateur se portera comme un charme.
1: Tous les matins, ici, c'est pas vrai, votre rendez-vous anti-arnaque. Il est 5h44. Est-ce que vous savez ce qu'est un troll? Non, ce n'est pas une créature fantastique. Réponse d'ici 3 minutes avec Benoît Prospero et son monde merveilleux du vivant. Le temps d'écouter Vita, nouveauté, promets-moi, sur les ondes d'ici. Bon début de journée.

0: ce mercredi. Vous êtes à la cuisine, peut-être dans votre salle de bain, au volant même. Vous écoutez ici, il est 5h47 et c'est le moment d'aller voir le monde merveilleux du vivant. Bonjour Benoît Prospero. Aujourd'hui, trois choses à savoir sur une plante herbacée vivace de 20 à 60 cm de haut qui pousse dans les prairies humides et les bois de montagne de 900 à 2200 mètres d'altitude.
1: Ah, c'est très précis, hein. Et surtout, c'est magnifique. Une plante de la famille des renonculacées, donc des renoncules et du bouton d'or. Mais aujourd'hui, on ne parle pas du bouton d'or, mais de cette plante qui semble sortie tout droit d'un film fantastique, le troll. Bonjour à toutes et tous. On va parler de créatures sphère et mouche. Et donc, première chose à savoir, nom d'un mouton en short de bain, non, le troll n'est pas une créature monstrueuse sortie des légendes nordiques du Seigneur des Anneaux ou d'un jeu de rôle d'Heroic Fantasy. Ça, c'est le troll. Le troll, le, c'est bien une plante.
0: Et c'est quoi cette histoire de sphère ?
1: Eh bien, vous allez comprendre. Deuxième chose à savoir, la fleur jaune du troll a la particularité d'être sphérique. Et quand on dit sphérique, on parle d'une boule dense quasi parfaite qui a une particularité, elle ne s'ouvre jamais.
0: Mais alors, comment fait-elle pour se reproduire ?
1: Et ça, c'est la bonne question. D'autant plus qu'il a beaucoup de mal à s'auto-féconder. En fait, pour se reproduire, troisième chose à savoir, le troll a une relation mutualiste avec une mouche minuscule qui s'appelle la chiastochète. Pourquoi cette mouche minuscule ? Eh bien, parce que c'est la seule qui parviendra à s'introduire entre les sépales de la fleur jusqu'à son centre où se trouvent ses organes reproducteurs. Une mouche qui passe le plus clair de son temps à l'intérieur des fleurs. En fait, elle ne les quitte que pour aller d'une fleur à l'autre et ainsi les pollinise. Et en profite au passage, bien sûr, pour s'accoupler bien à l'abri. Et donc, la femelle qui a chiastochète y pond ses œufs et les larves vont se nourrir d'une partie des graines et il en restera toujours assez au troll pour se reproduire. Le monde vivant est merveilleux. Et pour toutes ces informations, on remercie Marie-Christine Lemayeur, autrice du livre « Le guide des plantes sauvages » s'est publié aux éditions Mémoire Millénaire.
0: Bonne journée à vous, Benoît. Et désormais, on sait que le troll ne s'ouvre jamais. À demain, Benoît Prospero.
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0: Il est 6h10 à la une de la presse. Comme tous les mercredis à cette heure-ci, les libraires des quatre coins de France vous recommandent leur roman préféré.
3: Et ce matin, on part à Quimper, à la librairie Ravi, où nous attend Valérie Lebras.
0: Bonjour Valérie.
4: Et bonjour.
0: Comment êtes-vous devenue libraire ?
4: Alors, ça a été un concours de circonstances, un joli hasard de la vie, je dirais. Je finissais mes études d'histoire, je ne savais pas trop que faire, et j'ai répondu à une petite annonce de la NPE. Et qui recherchait quelqu'un pour travailler en librairie à Quimper. Et c'était déjà la librairie Ravi. Et voilà comment je suis devenue libraire. Et voilà comment ça fait presque 30 ans maintenant que je suis toujours à la librairie Ravi, avec toujours autant de bonheur et de plaisir.
0: Avant de devenir libraire, quelle place occupaient les livres ?
4: Alors, j'ai toujours été une grosse lectrice.
0: Grosse lectrice, ça veut dire quoi ?
4: Toute forme de livres, une dizaine par semaine. Ça s'est un petit peu calmé à l'adolescence et avec le lycée, parce que j'avais un petit peu plus de travail. Et après, j'ai retrouvé en fait ce plaisir-là quand j'étais à l'université. Et c'est vraiment en devenant libraire que j'ai retrouvé le plaisir de lire des romans et qu'on me raconte des histoires. Et moi, c'est ça que j'aime. J'adore tout ce qui est vraiment très romanesque. Et c'est ça que j'aime faire passer aussi dans mon métier de libraire, de raconter des histoires et de faire découvrir de belles histoires à mes lecteurs.
0: Vous avez choisi ce matin de nous parler de « Aller simple pour la joie », signé Lorraine Fouché. De quoi parle ce roman ?
4: Exactement ce que je vous disais tout à l'heure, c'est du romanesque et c'est une belle histoire. Et moi, c'est ça que j'aime bien. Et là, on va suivre en fait un quatuor de personnages qui se rencontrent dans un train. Et un train qui part de Paris et qui arrive à destination de Quimper.
0: Comme par hasard.
4: Voilà pourquoi moi je l'ai lu, parce que je me disais, oh, un train, Paris-Quimper, trajet que je fais quand même de temps en temps, je vais voir ce que ça donne. Et en fait, on va découvrir quatre personnages qui se retrouvent installés et qui ne se connaissent pas du tout et qui vont apprendre à se connaître et à échanger comme ça un petit peu par hasard. Et ces personnages-là, on sent dès le début qu'il va y avoir un lien qui va se créer entre eux. Ils vont se retrouver donc dans la maison louée sur l'île de Groix. Et c'est aussi un très beau roman sur l'île de Groix, sur les paysages, sur la nature et sur la plage. Donc c'est une très belle histoire d'amitié qui commence. Et on a vraiment l'impression, en tout cas moi en le lisant, j'avais cette impression-là, de faire partie de cette bande d'amis. C'est un, on peut dire ça, un feel-good book, comme on dit maintenant, mais dans le bon sens du terme. Et on a vraiment envie de devenir un peu le cinquième de la bande.
0: Allez, simple pour la joie, signé Lorraine Fouché. Le choix de Valérie de la librairie Ravi à Quimper, qui fait partie du groupement des libraires Ensemble. Merci Valérie d'avoir été avec nous ce matin.
4: Merci à vous, à bientôt.
0: Il est 5h52. Alors comme ça, soi-disant, on serait tous devenus nuls en orthographe. Qu'en pensez-vous, Cyril ?
3: C'est vrai.
0: On va vérifier ça avec le nouvel épisode Ces tendances de ce mercredi en compagnie Muriel Jordan qui nous retrouve dans un instant, juste le temps d'écouter Ten Sharp.

0: Vous écoutez ici ce mercredi, il sera bientôt 6h avant le retour de l'info et d'ici matin sur votre radio locale, Muriel Jourdan débarque dans vos oreilles pour mieux décrypter la tendance du moment. Alors comme ça Muriel, il paraît qu'on serait tous nuls en orthographe.
1: Oui, en 1987, un élève de CM2 faisait en moyenne 10,7 fautes contre 19 en 2022 pour la même dictée. Tiens, tout à coup, j'ai envie de réécouter cette phrase prononcée par le footballeur Franck Ribéry.
2: Mais j'espère que la roue tourne va vite tourner pour lui et surtout pour nous.
1: La roue tourne. Oula, il y avait faute là. Entre les Français et la langue française, c'est parfois l'amour vache. En France, on aime l'orthographe, mais on la maltraite. En 25 ans, le niveau des élèves de CE2 aurait diminué de moitié. Alors, c'est vrai que nous sommes devenus nuls en orthographe ? En 1985, les gens dans la rue se plaignaient déjà de notre niveau en orthographe.
3: On ne respecte pas la langue française, voyez-vous.
4: Ah oui, oui, il faut enseigner l'orthographe.
5: Oh, que oui ! Oui, moi je suis pour avoir de l'éducation, de l'orthographe.
6: Je suis peut-être un petit peu sévère pour les jeunes, mais les jeunes ne connaissent plus l'orthographe.
1: Le niveau a baissé, oui, et ça s'explique par une diminution de la lecture, mais aussi par moins d'heures de français.
0: Et justement, Muriel, vous êtes allée tester le niveau d'orthographe des Français dans la rue et leur demander leur avis sur le sujet.
1: Oui, en 2026, les jeunes écrivent-ils moins bien ?
7: On sait que le niveau, il a baissé en 10 ans.
8: Mais bien sûr qu'il a baissé, c'est excessif même d'ailleurs. En tout, faute d'orthographe, tout ce que vous voulez, tout. Moi, j'ai des enfants qui ont eu leur bac, parce que j'ai 5 enfants en tout. Hein. Donc, le premier... Bon, bref. Et donc, on va pas revenir là-dessus. Mais
7: félicitations.
8: Ouais, qu'il me dit, ça m'a coûté cher. Enfin, bref.
9: Tout le monde écrit assez rapidement les messages. Et du coup, genre, on écrit... Oui, voilà, beaucoup de raccourcis, et du coup, ils oublient comment on écrit un verbe ou les trucs comme ça, parce que du coup, ils sont plus rapides pour que ce soit mieux.
10: Avec les portables, les discussions en SMS, il y a des gens qui sont plus habitués à parler en langage texto, et du coup, qui sont moins habitués à écrire les mots en entier, et du coup, à savoir leur orthographe, et du coup, c'est pour ça que... Ben voilà.
1: Du coup, si vous vous ennuyez en réunion, comptez le nombre de fois où le terme « du coup » est utilisé dans la conversation. Ah, ça va vous occuper toute la journée.
11: Vous pourriez m'épeler trottinette.
12: Trottinette. T-R-O-T-T-I-2-N-E-T-T-E.
1: Ok, c'est parti pour un quiz.
7: Comment on écrit reblochon, tu sais le fromage?
13: R-O-B-L-E.
7: R-O-B-L-O?
13: O, non, E.
7: Comment on écrit atterrir?
14: A-D-T-E-R-I-R.
7: Atterrir.
9: Oui, A-D-T-E-R-I-R.
7: Il y a deux R aussi.
14: Il y a deux R.
1: Bon, je crois qu'il va falloir qu'on dise à nos ados de faire gaffe à l'orthographe et de bien relire leurs copies. Sinon, dans 20 ans, tous les collèges et les lycées Jules Ferry seront rebaptisés les collèges Franck Ribéry.
0: À demain, Muriel, D-E-M-A-I-N. On vous souhaite une excellente journée. En attendant, ce mercredi, toute l'équipe d'ici matin nous rejoint à vos côtés.
15: Merci beaucoup, Yoann Roch. Rendez-vous demain dès 5h. Ce sera avec grand plaisir. Le rendez-vous est pris. Bonjour, Léonie Cornet.
16: Bonjour, Léo. Bonjour, tout le monde.
15: On est très heureux d'être avec vous, de vous sortir du lit. Ce mercredi 5 août, on vous a posté la photo du jour sur la page Facebook ici Orléans. Petite question. Essayez de deviner où elle a été prise dans le Loiret. Déjà, on est dans le Loiret. Voilà, vous avez 3 heures pour trouver la réponse. On lira vos messages météo tout au long de la matinée.
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15: Ici Orléans, bon réveil, vous écoutez votre radio locale, il est 6h. Le journal Léonie Cornet, attention, alerte renforcée sur la Loire.
18: Le niveau du fleuve Royal est très bas, mais c'est encore pire pour les ruisseaux et rivières du Loiret et du Loiret-Cher. D'après l'OFB, l'Office français de la biodiversité, plus de 1300 cours d'eau sont à sec en France. Chez nous, en termes de sécheresse, on s'approche de débits historiquement bas, Cécile Dacosta.
19: Il suffit de se rendre près d'Orléans, à Saint-Hilaire-Saint-Mémin, au bord de la Pie, petit ruisseau qui prend naissance ici et qui par endroits ressemble plutôt à une grosse flaque d'eau.
20: C'est plus bas que les autres années quand même.
19: Jean-Pierre habite la commune depuis près de 50 ans.
20: Il n'y a pas eu d'autres années plus basses.
19: Quelques mètres plus loin, la Pie se jette dans le Loiret, lui aussi particulièrement bas cet été, et ça inquiète Jean-François. Il promène son chien sur les rives tous les matins.
20: L'accès à l'eau, c'est fondamental pour les gens déjà, hein, pour les plantes, pour tout le monde. Quoi. Les petits poissons, alors il y en a un qui se régale, c'est le Véron, parce que lui n'a jamais eu autant d'accès aux petits poissons, parce qu'il y a toujours un bonheur pour quelqu'un. Quoi, hein.
19: C'est sans parler des cours d'eau complètement à sec. Plus une goutte en ce moment dans 31 rivières et ruisseaux du Loiret. C'est presque autant qu'en 2019, année record dans notre département. Stéphanie Baudelin est la chef de service départemental adjointe à l'OFB du Loiret.
13: Il y a des secteurs où on a toujours des forts pèses de dépit tous les ans, surtout au niveau sud-Loire. Mais après, pour le Puiseau, la Beson, le Solin, c'est des cours d'eau qui sont très fragiles et qui basculent assez vite.
19: Et sans pluie conséquente dans les prochaines semaines, la situation ne peut qu'empirer.
13: Parce que là, les premières pluies, ça va être absorbé par la végétation, ça va être absorbé par le sol.
19: Encore cette semaine, Météo France prévoit un temps très ensoleillé.
18: Dans le Loiret, deux nouveaux bassins ont été placés hier en niveau de crise par la préfecture, la Sange et le Bec d'Able, ce qui monte à 16 le nombre de bassins concernés. On peut de nouveau se baigner à l'île Charlemagne près d'Orléans. La baignade était interdite jusqu'à présent à cause des cyanobactéries présentes dans l'eau. On pourra de nouveau faire trempette à partir de 13h et on vous recommande de bien vous rincer en sortant de l'eau. Notez aussi qu'au mois d'août, les horaires sont un petit peu réduits par rapport à juillet à cause du manque de surveillants. Prudence si vous habitez Ingrés, de faux vendeurs font du porte-à-porte en ce moment pour vous vendre des drapeaux tricolores. Ils se présentent comme membres du club de foot, le FCM Ingrés, club qui alerte les habitants. Cette démarche n'a jamais été autorisée par l'association. La mairie, elle aussi, lance un appel à la prudence.
15: Jour J-7 avant l'éclipse solaire.
18: Phénomène naturel, rare et exceptionnel qu'on pourra observer en France. Mais attention, il faudra absolument porter des lunettes de protection, sans quoi vous risquez de vraiment vous abîmer les yeux. Comment on les choisit, ces lunettes, Emeline Ferry ?
16: Il faut des lunettes qui filtrent à 100% les UV. Alors, deux choses à regarder en priorité. Un marquage, un petit logo CE pour conformité européenne et on vérifie bien la norme ISO. Vous devez lire ces chiffres sur vos lunettes. 12312 de 2015. Si ces deux critères ne sont pas remplis, c'est poubelle. Pareil si vous repérez une petite rayure, une imperfection sur le filtre, on jette, on ne prend aucun risque et on ne ressort pas les vieilles lunettes qui traînent dans un tiroir depuis l'éclipse de 1999. Elles sont sûrement abîmées, voire carrément périmées. Il n'est pas trop tard pour vous procurer votre paire pour la semaine prochaine. Plutôt que d'acheter sur internet où on risque de tomber sur des contrefaçons, allez en pharmacie, dans un magasin spécialisé ou bien chez votre opticien. Et quand vous avez vos lunettes entre les mains, conservez-les avec soin jusqu'à mercredi. Le mieux, c'est de les mettre à l'abri de la poussière dans une enveloppe.
18: Conseil à retrouver sur ici.fr.
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18: L'association Prévention Routière est de retour dans le Loiret. Les bénévoles s'arrêtent aujourd'hui sur l'île Charlemagne près d'Orléans pour proposer des animations. Objectif, alerter sur les risques sur la route pendant les départs en vacances.
15: Ici Orléans, il est 6h04. Les handballeurs de Saran sont de retour à l'entraînement.
18: Parce que la compétition reprend dans tout pile un mois, le 5 septembre au Palais des Sports d'Orléans. Les Septors affronteront Toulouse pour leur grand retour en première division. En Star League, les coéquipiers de Noah Narcisse vont affronter les meilleures équipes du pays.
21: Ouais, bah là, l'excitation, elle est très haute. On va jouer dans une division au-dessus, contre des grandes équipes européennes. On va jouer contre des équipes qui sont à ce niveau-là depuis 15-20 ans, des joueurs expérimentés. C'est hyper excitant, hyper hâte de commencer, de se mesurer face à des joueurs comme ça. Faudrait être capable de, sur la longueur de la saison, réussir à faire des performances, aller chercher les points à l'extérieur, être solide à domicile et se reposer sur t'en as parlé, le facteur le plus important de cette équipe, c'est le collectif. On en revivra des moments un peu compliqués. On pourra pas gagner autant de matchs que la saison dernière. Donc, faudrait être encore plus une famille, comme on dit souvent dans cette équipe, et faire preuve de beaucoup de solidarité. Mais en tout cas, ouais, l'excitation, elle est au max.
18: Avant le grand jour, les handballeurs de Saran vont jouer plusieurs matchs amicaux, à commencer par Cournon d'Auvergne, samedi prochain, 18h, à la Halle Mazouka de Saran. La déception pour Pauline Ferrand-Prévot sur le Tour de France Femmes. La Française termine 34e du contre-la-montre, l'étape d'hier au Tour de Dijon. Il faut dire que cette épreuve, ce n'est pas sa spécialité, contrairement à la Suissesse Marlène Rösser qui récupère le maillot jaune. Au programme du jour, une 5e étape qui s'annonce ardue dans les monts du Beaujolais, 140 km au départ de Mâcon. Et puis, écoutez ça.
22: J'ai
15: J'écoute.
18: On vous en a parlé hier, c'est grâce à ce morceau Burn the Witch de Fabien Waxman que l'orchestre du Centre Val-de-Loire est devenu champion du monde. Les musiciens sont rentrés hier en France après cette grande compétition aux Pays-Bas ce week-end. Écoutez la fierté du clarinettiste et président de l'orchestre, Gabin Guimet Messire.
2: C'est génial pour tout ce que donnent les gens à cet orchestre, qui est un orchestre bénévole, hein, où les gens viennent et ne sont pas payés. C'est quand même assez génial aussi, pour pas que pour ceux qui sont venus là, mais pour tous ceux qui ont fait l'histoire de cet orchestre depuis 46 ans. La fierté, c'est pas d'avoir bien joué, la fierté, c'est de représenter quelque chose de plus grand et de plus important, à savoir pour l'orchestre, un esprit qui est là depuis le début. On a déjà participé à ce championnat du monde en 2005, on est arrivé deuxième. Il y a des musiciens de cette époque-là qui sont venus avec nous là, pas pour jouer, mais pour conduire le camion depuis Bol jusqu'à Kerkrade pour emmener les gros instruments qui rentraient pas dans le car et donc ils viennent nous soutenir, etc. C'est quelque chose qui existe dans tous les villages, dans toutes les villes de France, et très honnêtement, cette récompense, elle vient quand même apporter un énorme éclairage sur le don de temps, le don de passion que font plein de bénévoles, plein d'associations sur tout le territoire et plein d'orchestres d'harmonie sur tout le territoire national.
18: Et plus de 250 orchestres, fanfares, ensembles musicaux du monde entier ont participé à cette compétition.
15: Classe.
18: La classe quand même.
15: Franchement bien.
18: Franchement, bravo. Léo, la météo.
15: Eh bien écoutez, ça va être très rapide. Une matinée qui débute sous un ciel nuageux pour le Loiret et le Loir-et-Cher. Et puis les éclaircies vont s'élargir petit à petit. Et l'après-midi, ce sera un grand soleil. Température ce matin, un peu en baisse par rapport à hier, 19 à 20 degrés. Pour les maximales, à Artenay, Vendôme, 27. 28 à Puiseaux, Orléans, Bellegarde, Courtenay, Châtillon-sur-Loire, Sully-sur-Loire, Beaugency et Bracieux. Et puis la nuit prochaine, les températures continueront de descendre 14 à 16 degrés pour les minimales. On jette un coup d'œil à présent à vos conditions de circulation. Vous nous envoyez un message par WhatsApp au 02 38 53 25 25 ou sur notre page Facebook ici Orléans. S'il y a un incident à l'heure où on se parle, tout va bien. Tout est au vert sur les routes et pas de retard à vous signaler dans les gares SNCF.

0: Ici Orléans à 6h12 avec Michel Berger, la groupie du pianiste.
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0: Se finalise l'horoscope de ce mercredi 5 août. Il sera récité par Catherine Viguier juste avant l'info d'ici prévue à 6h30. Nous irons en Sologne pour rencontrer dans les gens d'ici une personne qui a mis à disposition des grosses jarres au rond-point de Jouy-le-Potier. Vous aurez les histoires de ces grosses jarres dans quelques minutes. Et puis dans les conseils du docteur Kirzek, attention si vous faites régulièrement du sport et que vous avez un traitement médicamenteux, il y a des règles à respecter. Il va tout nous expliquer dans quelques instants. Aujourd'hui, le 5 août, nous célébrons les Abel et toutes ses variantes. 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C'est comme vous voulez, vous choisissez le dicton de votre choix. Et puis, un 5 août 1858, c'est le premier câble télégraphique transatlantique qui est posé entre les États-Unis et l'Europe. C'était

0: par Cyrus Field. Et puis le 5 août 1914, installation du premier feu de circulation électrique au monde. C'était dans la ville de Cleveland, à l'intersection de la 105e rue et de l'avenue Euclide. Pour les anniversaires, l'animateur, acteur et humoriste Jarry a 49 ans aujourd'hui.
1: Non mais qu'est-ce que j'en ai marre qu'on me pose toujours la question, Jarry, est-ce que t'es féministe? Mais c'est comme si tu me posais la question, Jarry, est-ce que t'es bien élevé? Puis un petit détail, mais moi aussi je vis avec un homme. Je sais exactement ce que vous verrez.
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0: Ici Orléans, il est 6h14, avant d'écouter Terence Trent D'Arby, dans quelques minutes, nous accueillons le docteur Kerzek. Bonjour à vous, ce matin, sport et médicaments font-ils toujours bon ménage, docteur?
6: Bonjour à toutes et à tous, vous prenez un traitement médical au long cours, ou bien vous venez de commencer un antibiotique et vous vous demandez, est-ce que je peux continuer mon sport? Est-ce qu'il faut que j'adapte ma pratique? C'est une excellente question, on a souvent des idées reçues. La réponse tient en une phrase, c'est l'infection et votre état général qui dicte la conduite à tenir, c'est pas le médicament qui est contre-indiqué. Ça veut dire quoi? Ça veut dire que si vous avez de la fièvre, des courbatures, une grosse fatigue, il est impératif de vous reposer. L'organisme lutte déjà contre l'infection. Lui ajouter un effort risquerait de le déshydrater, d'épuiser le système immunitaire, parfois même de provoquer des complications cardiaques. Par contre, vous pouvez reprendre une activité douce, tranquille, la marche, le yoga, seulement si la fièvre a disparu depuis 48 heures et que votre état général s'est nettement amélioré. Attention quand même, un petit bémol sur une famille d'antibiotiques, les fluoroquinolones. Tout ce qui s'appelle ciprofloxacine, levofloxacine, vous le verrez, c'est donné pour les infections urinaires, par exemple, ou pulmonaire, et ces antibiotiques fragilisent les tendons, en particulier le tendon d'Achille, et ça augmente le risque de tendinite, voire de rupture tendineuse. Ce sont des effets secondaires qui peuvent apparaître dans les 48 heures qui suivent le début du traitement, mais ça peut durer plusieurs semaines après l'arrêt. Donc si vous prenez ou avez pris ces antibiotiques, évitez absolument toute activité d'impact, la course à pied, le saut, et attendez au moins une semaine après la fin du traitement, et surtout si vous avez mal, vous en parlez à votre médecin.
0: Et pour ceux qui prennent des médicaments au long cours, comme pour l'hypertension ou le diabète, quelles sont les règles à respecter ?
6: D'abord, on n'arrête jamais son traitement de son propre chef. Ensuite, il y a quelques précautions qui s'imposent. Pour les antihypertenseurs, les bêta-bloquants par exemple, ça atténue la montée du rythme cardiaque pendant l'effort, donc ça rend difficile l'auto-évaluation de l'intensité. Les diurétiques, eux, vont augmenter le risque de déshydratation. Donc le conseil, c'est plutôt de plus boire et d'éviter les efforts aux heures les plus chaudes et demander quand même conseil à son médecin. Pour les antidiabétiques, l'insuline, les sulfamides, ça peut faire varier la glycémie. Donc l'idée, c'est de surveiller sa glycémie avant, pendant et après l'effort. Et puis mention spéciale pour les anticoagulants, vous savez, ça fluidifie le sang et ça augmente le risque hémorragique. Là, on va éviter les sports de contact, de combat, la boxe, le rugby, tout ça c'est à éviter. On va plutôt faire du doux, de la natation, de la marche ou du vélo sur terrain plat. Allez, bon été, bonne santé, à l'écoute d'ici bien sûr.
0: Merci beaucoup Gérald Kerzek. Évidemment, votre chronique, on la retrouve en podcast dès à présent sur notre site ici.fr et l'application ici. Ouais, je sais, c'est très très bien fait. Dans quelques minutes, rencontre avec Bertrand, il a croisé le micro ici à Orléans de Vincent Gé. Ce sont les gens d'ici, clairement l'une des chroniques qu'on préfère le plus. Et bien ça arrive après Terence Trent D'Arby sur votre radio.

0: Terrain Stream Derby, Sing Your Name sur votre radio ici en Léon. À suivre Manon Lisa avec Le Petit Pêcheur et les 6h21. À présent, direction la Sologne et la ville de Jouy-le-Potier. Sur place, un rond-point avec trois grosses jarres. Mais comment ces jarres gigantesques sont arrivées ici, chez nous, alors que les potiers se font rares à Jouy-le-Potier?
1: Donc Bertrand, pisciculteur à Jouy-le-Potier, 65 ans.
2: Bertrand, il y a 25 ans, on vous propose de participer à un super coup financier.
1: C'est un ami qui exporte des plantes dans toute l'Europe à l'époque. Et au Portugal, il avait repéré déjà deux pour mettre chez lui. Il m'a proposé de faire un super coup financier, d'en acheter 8. Il est allé les choisir au Portugal. On les a fait venir en semi-remorque ici, deux semi-remorques. On a eu plein de problèmes pour les faire venir. Il y avait le camion grue qui est venu pour décharger. Celles-ci pèsent, les autres c'était les mêmes, elles pèsent 1,5 tonne. Elles contiennent à peu près 4500 litres de vin.
2: Parce qu'avant c'était pour faire du vin ces jarres.
1: Surtout la vinification, en fait elles étaient verticales, là elles étaient couchées. Quand elles sont arrivées, il y avait encore une petite odeur de vin.
2: Est-ce que vous êtes déjà amusé à parler à l'intérieur?
1: Oui, et surtout quand mes enfants étaient petits, parce que ça résonne beaucoup.
2: On va aller discuter à l'intérieur. On peut passer facilement la tête et d'un coup, bienvenue à Jouy-le-Potier.
1: Bon, on aperçoit les deux petits trous là-bas, c'était les bouchons pour pouvoir les vider. L'idée c'était de les revendre cher, parce que ça se vend normalement très cher.
2: Ces jarres, on les retrouve sur le rond-point de Jouy-le-Potier. Le rond-point, il est à la charge de la région. Par contre, la décoration, l'intérieur du rond-point, c'est à la commune.
1: C'est la commune. Bon, ça tombe bien, ils ont mis trois jarres, mais ça s'y prête bien entre le nom de la commune.
2: Mais à la base, ils devaient en prendre qu'une seule.
1: Qu'une seule, et en fait, quand ils sont venus, le rond-point de Jouy-le-Potier est très grand. Donc peut-être à cause, grâce au prix qui était un peu bas, parce que le rond-point a coûté de l'ordre de 800 000 euros, tout l'aménagement. Les jarres ont coûté 4500 euros.
2: C'était 1500 euros pièce, et si on fait un prix au kilo, ça fait 1 euro le kilo.
1: 1 euro le kilo de jarre, voilà. C'est moins cher que le poisson. Et in fine, moi, ça m'a à peine payé celle que j'ai chez moi, entre les semi-remorques, les voyages, enfin tout ce qui s'est passé. Mais bon, j'ai pas de regrets, il y a que mon épouse qui était contre dès le départ.
2: Du coup, à chaque fois que vous passez devant le rond-point de Jouy-le-Potier, vous avez une petite pensée pour cette histoire?
1: Ah, j'y pense à chaque fois que je passe devant, je regarde les jarres et... Puis en fait, c'est bien décoré, puis ils ont mis des petites lumières. Enfin, c'est vraiment réussi.
2: Et maintenant, vous êtes devenu un expert en gros sans fort. À chaque fois que vous en voyez une, ça fait tilt.
1: Je ralentis, ça c'est certain. J'aurais tendance à m'arrêter si j'étais tout seul, à aller me renseigner du prix, et puis un petit peu de l'historique et tout ça.
2: Parce que vous en avez vu où, des grandes jarres comme la vôtre?
1: J'en ai vu à la télévision, dans un film, La Folie des Grandeurs. Il y a une scène dans un hôtel à la fin. Il y a une princesse, moi je regardais la jarre au fond du restaurant. Il y en a une au Puy du Fou, quand on accède à l'arène. Mais qui est beaucoup plus petite.
0: Évidemment, Bertrand est à retrouver en podcast sur notre site ici.fr et l'application ici. Dans le rendez-vous Les gens d'ici, 6h24, l'horoscope est bien là, juste après Manon Lisa, place au Petit Pêcheur sur votre radio, ici Orléans. Bon réveil.

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1: Manon Lisa, le petit pêcheur à 6h26, bienvenue sur votre radio ici en Léon. Dans quelques minutes, on dira tous au jardin, ça vous tente? Bah oui, en plus il fait bien plus frais. Comment arracher sa haie de thuya? Oui, on va éviter de faire ça sous 40 degrés, hein, clairement. On a des astuces, enfin ce n'est pas moi, hein, c'est Vincent Bordeaux, notre spécialiste. Il va nous en parler et puis on parlera aussi avec notre vétérinaire de l'alimentation en libre service pour chats. Est-ce que c'est une bonne ou mauvaise idée? Réponse dans quelques minutes.
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1: Catherine Viguier est parmi nous pour dévoiler l'horoscope de ce mercredi, placé sous le signe d'un changement de tendance.
6: Du feu, on passe à la terre avec la lune au taureau.
7: Bélier, vous passez du temps avec vos enfants et puis certains se découvrent, se redécouvrent amoureux.
8: Taureau, cet été n'est pas simple. La famille, le foyer vous demande de vous investir pleinement.
9: Chers Gémeaux, il vous faut faire preuve de courage pour assumer qui vous êtes.
10: Cancer, côté job, choisissez la réponse qui vous convient le mieux, ne vous précipitez pas.
11: Lion, vous régnez en maître, si vous doutez, confiez-vous à une personne en privé.
12: Vierge, vous pourriez vous sentir un peu triste, mais une occasion de vous envoler pour ailleurs changera tout.
13: Balance, il est encore question d'une union, vous n'êtes pas pressé de répondre et vous avez sans doute raison.
14: Scorpion, on recherche vos précieux conseils. Vous avez un côté psy et visionnaire.
15: Sagittaire, si votre cœur a mal, il n'aura pas mal longtemps. Ouvrez les yeux et votre cœur.
16: Capricorne, il est question de vos sentiments et de vos créations. Où en êtes-vous à ce sujet?
17: Verseau, alors la lune visite le domaine du foyer et du travail. On attend de vous et vous aussi.
18: Poisson, vous êtes au service de tous. Heureusement, aujourd'hui, une personne aimée vous soutient.
19: Et pour nous tous, la lumière, l'éclaircie, où que l'on soit, qui que l'on soit.
1: Merci beaucoup Catherine.
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1: À suivre dans l'info d'ici, Léonie.
20: Est-ce que vous jouez d'un instrument, Léo?
1: Deux, batterie et saxophone. Ah ouais. À l'époque.
20: Un vrai pro, en fait.
1: Ah, attention, ça rigole et pas.
20: Vous auriez même pu intégrer l'orchestre de la région oui. Centre-Val de Loire, qui est devenu champion du monde ce week-end dans sa catégorie. Les musiciens sont tous rentrés ce week-end. Forcément, ils sont super contents. Vous entendrez le groupe musical juste après l'actu en français dans le monde. Le 90 secondes avec vous, Cyril Ardo-Redon.
21: Une personne est recherchée en Haute-Savoie dans le secteur de Sixte-Fer-à-Cheval près de Samoin. Elle a été emportée en début de soirée lorsqu'une rivière a débordé après de forts orages. Non loin de là, dans le cirque du Fer-à-Cheval, 15 personnes ont été évacuées par hélicoptère à cause d'une coulée de boue. Aujourd'hui, Météo France place 10 départements du quart sud-est en vigilance orange canicule. L'Ain et les Deux-Savoie viennent de sortir de l'alerte. 6 départements du pourtour méditerranéen ainsi que l'Essonne et l'Eure sont en orange pour un risque élevé de feux de forêt. Dans le Var, 6 mises à feu volontaires dans le massif du Gros Bessillon depuis le début de l'incendie il y a 2 semaines. 2 rien que depuis lundi. Les flammes ont ravagé au total 6000 hectares. 1000 pompiers restent mobilisés. En Gironde et dans les Landes, après les immenses incendies, l'État va prendre en charge intégralement les indemnités d'activité partielle versées aux TPE-PME situées dans les zones évacuées. C'est ce qu'a annoncé le ministère du Travail hier soir. 3 syndicats d'hôtesses et de stewards, EasyJet, déposent un un préavis de grève pour la période du 7 août au 2 septembre pour dénoncer la dégradation des conditions de travail avec notamment des plannings qui changent à la dernière minute. Le dernier appel à la grève au sein de la compagnie aérienne en avril avait eu peu de conséquences sur le trafic. Et puis une étape difficile sur le Tour de France femmes aujourd'hui, 140 km et 8 ascensions entre Mâcon et Belleville en Beaujolais. La Suisse Marlène Rösser, elle, est en jaune.
20: Merci Cyril Ardo-Redon. On vous en parlait hier sur votre radio ici Orléans. Dans l'info d'ici ce matin, on félicite nos musiciens du Centre Val-de-Loire, sacrés champions du monde dans la catégorie Ensemble à Vent. La compétition était organisée ce week-end aux Pays-Bas et ils sont rentrés hier en France, Manon Klein.
0: Cette victoire, ça a été un petit peu une surprise pour le chef d'orchestre Gilda Sarnois.
2: J'avoue qu'après le passage, moi j'ai été obnubilé par les choses qui n'avaient pas marché. Et puis on avait d'un autre côté notre public, nos supporters qui étaient dans la salle. Ah, c'était génial, voilà. Donc au bout d'un moment, on ne sait plus. On entend notre nom, mais on n'ose pas trop comprendre. On se retourne vers le tableau pour voir, quoi. Et puis on voit l'orchestre exploser. J'en suis encore ému.
0: Une grosse émotion parce que ça récompense tout un travail, toute une philosophie aussi dans cet orchestre bénévole qui mélange les générations. Même si la majorité des musiciens sont des étudiants en musique plutôt jeunes, le président de l'orchestre, Gabin Guillemet-Messire, lui aussi est sur un petit nuage.
22: C'est assez génial, on est très heureux. Déjà, ça fait plusieurs fois qu'on fait des concours. On avait une fois goûté au fait d'être champion de France en 2023, mais c'est vrai qu'en 2024 à Oslo, on était à 0,17 points des premiers, donc on n'était que vice-champion d'Europe.
0: Cette fois, l'orchestre finit bien premier après un passage d'une heure sur scène devant un jury international de 5 personnes, grâce notamment à ce morceau de Fabien Waxman. Burn the Witch, brûler la sorcière, un hommage à certaines femmes, explique Gilda Sarnois, le chef d'orchestre.
2: Ces femmes, on pense à Jeanne d'Arc, on pense à Aînée de Didon Aînée, de Salomé, de Tosca, enfin c'est des personnages d'opéra pour la plupart, ont défendu des valeurs, qui ont été brûlées comme des sorcières, mais dont le message passe malgré tout.
0: Message retransmis par l'orchestre d'harmonie de la région Centre.
20: Plus de 20 000 musiciens venus du monde entier ont participé au concours mondial de musique, concours organisé tous les 4 ans, Léo.
1: Parfait, ils vont donc remettre leur titre en jeu en 2030. On note dans les infos de 7h, Léonie.
20: Les handballeurs de Saran ont repris l'entraînement, première division pour les Septors avec un premier match dans pile un mois face à Toulouse. Avant ça, dans les jours qui viennent, on aura plusieurs rencontres amicales, on vous donne le calendrier. Un local de pêche vandalisé, cambriolé, brûlé, même dans le Loir-et-Cher, la totale. Vous entendrez la détresse du président départemental de la Fédération de pêche. Et puis, que s'est-il passé hier pour Pauline Ferrand-Prévot ? Grosse déception au contre-la-montre sur le Tour de France femmes. La Française termine 34e du classement. Des nuages ce matin, mais du soleil cet après-midi.
1: Exactement, vous avez bien résumé les prévisions météo proposées par Météo France. Un ciel nuageux pour se réveiller, un petit peu comme notre tête hein, finalement. Et puis après, le ciel il va prendre son café. Et là, tout de suite, le soleil il va revenir. Ça, c'est plutôt chouette. Les températures ce matin, 19 à 20 degrés. Pour les maximales, à Ouzoir-le-Marché, 27 degrés. 28 à Pithiviers, Châteauneuf-sur-Loire, Montargis, Châtillon-Coligny, Gien, La Ferté-Saint-Aubin, Blois et La Motte-Beuvron. La nuit prochaine, nous aurons des températures minimales comprises entre 14 et 16 degrés. On jette un coup d'œil à présent à vos conditions de circulation. Sur nos routes, tout va bien, tout est au vert. Dans les gares SNCF, j'ai un retard à vous annoncer en gare de Montargis. Le TER, initialement prévu à 7h20 pour Paris-Bercy, est annoncé avec un retard de 20 minutes. Sinon, globalement, tout va bien.
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1: Ici Orléans, voici à 6h35 l'un des artistes qui nous a le plus marqué et qu'on apprécie toujours autant. Il s'agit de Daniel Balavoine. Voici Aimer est plus fort que d'être aimé sur votre radio. Ici Orléans, bon réveil.

0: Daniel Balavoine, aimé plus fort que d'être aimé à 6h39 sur votre radio, ici Orléans. Ici Orléans, vous allez faire un petit tour dans votre jardin, surtout si vous avez des envies de changement grâce à Vincent Bordeaux. Bonjour.
1: Bonjour Léo.
0: Vous êtes notre spécialiste en jardinage et Gabriel a besoin de vous, de vos conseils, de vos astuces. Il est à La Ferté-Saint-Aubin, il a une seule envie d'arracher une haie de thuya, mais il n'a pas envie de peiner. Vous avez des astuces, des conseils?
1: Déjà, bon courage. Oui. Alors, sans peiner, il y aura quand même un petit peu d'effort, hein, parce que c'est surtout si elle est assez ancienne. Le système racinaire va être assez puissant, important. Sans peiner, il y a une solution, mais il faut savoir utiliser la machine, c'est la mini-pelle. Ça marche super bien.
0: Waouh, donc là on part sur de la location, après il faut savoir aussi gérer cette mini-pelle.
1: Voilà, donc là on peine moins. Bon, c'est plus compliqué, il faudra quand même évacuer tout ça, il y a encore de la maintenance.
0: Toujours cette problématique voilà, d'évacuer.
1: De la manutention. Et ensuite, sans peiner ou en peinant moins qu'avec une pioche, eh bien on a le tire-fort. Donc on s'accroche sur le pied voisin.
0: D'accord.
1: Et on utilise le tire-fort. Et c'est un cric. Clac, clac, clac, clac, clac. La bande s'enroule. Et vu qu'on aura attaché l'autre et on va fragiliser avec une pioche, on peut tirer. Normalement, ça vient assez facilement. Alors après, bien évidemment, on ne fait pas ça en pleine chaleur.
0: Oui, d'accord. Ça se loue ou pas, le fameux tire-fort?
1: Le tire-fort, ça se loue, mais franchement...
0: On peut l'acheter directement. Oh, oui, c'est pas quelque chose qui coûte
1: très
0: cher.
1: C'est pas très coûteux. Voilà,
0: d'accord, très bien. Donc le tire-fort, ça marche.
1: Et puis, il n'y a pas non plus 50 000 solutions.
0: On ne brûle pas.
1: Alors après, bien évidemment, on ne brûle pas parce que ça brûle extrêmement bien, oui. Surtout par temps sec. Et d'ailleurs, je vous conseillerais plutôt de faire comme notre auditeur, de partir sur un arrachage, parce que si on a des pieds qui sont assez anciens, voire même pas anciens, parce qu'à l'intérieur, le bois est plutôt sec et ça produit quand même pas mal de feuillage mort et de bois mort qui sont assez inflammables.
0: Ouais.
1: Donc une petite étincelle et ça peut vous faire une jolie petite flamèche tout
0: super.
1: Autour de la maison. Ça peut être sympa.
0: C'est pas ce qu'on recherche, nos pompiers. Autre chose à faire.
1: Je pense.
0: On est bien d'accord. Voilà deux belles astuces donc pour arracher sa haie de thuya sans peiner. Gabriel, bon courage à vous parce que du courage malgré tout il va vous en falloir. Même si Vincent Bordeaux vous a facilité la vie avec ses conseils. Vincent, on vous retrouve demain à la même heure.
1: À demain.
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0: À 6h41 sur votre radio ici Orléans, on évoquera une activité très relaxante, sauf pour les poissons, vous l'avez deviné. Oui, il s'agit bien de la pêche à l'honneur dans l'humour en tube. On a trois belles idées sorties également à vous proposer dans les prochaines heures dans le Loiret et le Loiret-Cher. Et puis on va évoquer l'alimentation en libre-service pour le chat qui se sert lui-même des croquettes. Croquettes à volonté, le chat est complètement dingue, est-ce que c'est une fausse bonne idée? Réponse avec le docteur Pierre Fabin.
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0: Dans quelques minutes, Kim Wilde arrive. Et avant cela, l'alimentation de nos chats en libre-service est très pratique pour les maîtres. On remplit une fois tous les jours ou tous les deux jours et le tour est joué. Mais est-ce vraiment une bonne chose pour leurs chats? Eh bien, le docteur Pierre Fabin décrypte cette habitude.
8: Alors, c'est une question très délicate car le principe semble logique. Nos chats sont des grignoteurs. Ils prennent naturellement 12 à 20 petits repas par jour. Le libre-service, ça semble donc beaucoup plus adapté. Et c'est le cas pour certains chats. Mais pour d'autres, le problème peut être double. Le premier, c'est l'obésité. Certains chats ne savent savent pas se réguler et votre chat risque de consommer plus de calories que nécessaire. Et c'est ça la porte ouverte au surpoids. Le deuxième inconvénient, il est comportemental. Votre chat a un cycle de prédation inné en lui. Chasse, capture, repas, repos. Le libre-service va complètement faire disparaître la phase de chasse. Ça peut augmenter sa frustration et son anxiété et ça risque de le faire manger plus que nécessaire par ennui.
0: Si l'obésité est le risque numéro 1, le libre-service peut-il aussi cacher d'autres problèmes de santé ?
8: Et malheureusement, oui, le libre-service rend le suivi de l'appétit assez difficile. Et souvent, le premier signe d'une maladie chronique chez le chat, c'est une baisse d'appétit. Si la gamelle de votre chat est toujours pleine, vous risquez de ne vous apercevoir de rien avant que les symptômes ne soient beaucoup trop avancés. Du coup, l'alternative, c'est une alimentation fractionnée. La solution la plus simple, c'est de vous organiser pour distribuer vous-même 4 ou 5 mini-repas dans la journée et pensez à donner une partie de la ration dans un jouet distributeur pour l'occuper un peu. Mais il existe aussi des distributeurs qui vous permettent de délivrer 12 à 20 mini-repas par jour avec une quantité totalement contrôlée.
0: Et c'est la même chose si on donne de la pâtée ou si on a plusieurs chats ?
8: Pour la nourriture humide, la pâtée, le libre-service est plutôt déconseillé pour des raisons d'hygiène. La pâtée, ça s'oxyde très rapidement et je vous recommande clairement de donner des petites doses que vos chats vont consommer tout de suite. Et pour ceux qui ont plusieurs chats à la maison, parfois le libre-service, ça se passe bien, mais parfois il peut aussi se transformer en catastrophe. C'est souvent impossible de contrôler qui mange quoi. On a un chat qui peut devenir obèse pendant que l'autre, malade ou dominé, ne mange pas assez. Dans ce cas, pour moi, il faut absolument passer à une alimentation contrôlée. Et l'idéal reste les gamelles électroniques qui reconnaissent la puce de votre chat pour délivrer la bonne portion.
0: Merci beaucoup à vous, docteur Pierre Fabin. À suivre, trois belles idées sorties. Et puis, vous partagez vos messages concernant la météo sur la page Facebook Ici Orléans sous la photo du jour. On les lit dans quelques minutes après Kim Wilde avec Ici Orléans.

0: Ici Orléans avec Kim Wilde, il est 6h49. Jetons un coup d'œil à présent à vos nombreux messages concernant la météo. Rendez-vous sur la page Facebook Ici Orléans, sur notre compte Instagram également. On vous a posté une belle photo du jour. À vous d'essayer de deviner d'ailleurs où elle a été prise cette photo. Petit indice, c'est dans le Montargois. Bon courage. Pour la météo donc, nous sommes à Barville-en-Gâtinais chez Thierry. 20,4 degrés ce matin. Corinne est à Olivet, 21 degrés. Nous avons Calou qui est à Férolles. Lui plus fraîche que la dernière, c'est plutôt chouette, 19 degrés ce matin. Jacqueline est à Saint-Jean-de-Brain, quelques nuages, 19 degrés, 20 degrés à Saint-Gondon chez Eric. Et Dominique est à Sigloa. Le mercredi s'annonce calme et ensoleillé, il fait 18 degrés. On jette un coup d'œil à présent à la météo du jour. Quelques nuages ce matin et des éclaircies qui vont être de plus en plus présentes l'après-midi avec des températures maximales de 27 à 28 degrés au meilleur de la journée.
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0: J'ai une minute pour vous parler de trois événements chez nous. C'est le principe même de notre Ici Express. Vous allez participer à l'un des concerts proposés par les 70 musiciens de l'Orchestre des Enfants de la Côte dans des lieux prestigieux. C'est la 31e tournée d'été qui présente son programme intitulé Loire, le fleuve sauvage. Une œuvre unique avec des musiques de films comme La La Land, Le Petit Poucet ou encore Nostradamus. Rendez-vous au château de Cheverny pour un concert exceptionnel cet après-midi à 16h et demain au château de Chambord pour un début du concert à 15h. Autre événement, demain, il aura lieu le marché artisanal nocturne. Se passera dans les rues de Beaugency. Il s'étalera sur la place du Bar 3, dans la rue de l'Ours et la place du Petit Marché. Ce marché qui mettra en avant l'artisanat local et l'art dans divers domaines. Céramique, couture, bois, peinture, illustration, savon, miel et bien d'autres savoir-faire. Alors pour cette occasion, beaucoup de commerçants resteront ouverts. Tout cela démarre à partir de 18h jusqu'à 23h dans le centre-ville de Beaugency demain. Enfin, vous allez retrouver le MUB, le Muséum d'Orléans pour la biodiversité et l'environnement, qui se déplace dans les parcs et jardins de la ville joannique pour partager un moment convivial entre découvertes scientifiques et jeux grâce à l'opération du Cyclo-Science. C'est de 16h à 18h, c'est gratuit et sans réservation. Demain, il se pose au jardin Berthe Morisot dans le quartier Madeleine d'Orléans. 6h52, merci de votre fidélité. À suivre dans quelques minutes, l'humour en tube avec des sketchs de Gad Elmaleh et Adrien Montowski. C'est à suivre avant l'info de 7h et après Indochine.

0: Indochine, l'aventurier, je vous ai vu chanter, hein, mais vous avez bien fait. Bon réveil tout le monde, vous écoutez ici Orléans, à suivre le journal de 7h et dans la foulée, mon œil dans le rétro. Vous savez, c'est l'édito d'ici, réalisé par Gérald Roux pendant les vacances. Il va revenir sur cette étude qui prouve que les jeunes hommes ont de vieilles idées dans la tête. Des vieilles idées encore plus vieilles que les personnes qui ont plus de 60 ans. C'est à suivre donc dans quelques instants. Et puis l'humour en tube est là sur votre radio ici Orléans en termes de musique. Nous écouterons Alain Bachung. Bienvenue.
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0: Ici Orléans, on vous accompagne tout au long de la matinée avec des cadeaux qui vont partir dans quelques minutes chez vous. Par exemple, des invitations pour le labyrinthe de Beaugency. On vous offre également vos lunettes pour apprécier l'éclipse solaire qui aura lieu dans une semaine. Et avant cela, qu'y a-t-il de plus relaxant qu'une partie de pêche l'été à la fraîche? Eh bien, dans l'humour en tube, Fred Ballard s'est penché sur cette activité ô combien relaxante pour les pêcheurs, un peu moins pour les poissons.
6: Ils rêvent pendant 3 heures et dès qu'ils ont attrapé le poisson, ils lui défoncent bien la gueule, hein. Et après ils disent, allez vas-y, regagne l'océan, tu es libre avec tes amis.
7: Ah, c'est sûr que la partie de pêche n'a pas la même saveur pour tout le monde, hein. On pourrait croire que le pêcheur qui remet le poisson à l'eau est un pêcheur sympa, mais pas forcément selon Gad Elmaleh, parce que une fois de retour dans son élément, le poisson a du mal à communiquer avec ses congénères.
8: Hé, hey, les gars, ils m'ont défoncé la gueule, j'étais en train de nager tranquillement. J'ai vu un ver de terre, j'ai mordu, putain, je suis monté en dessus, vite. Je suis sorti de l'eau, première fois. J'étais jamais sorti de l'eau, moi je suis pas un dauphin.
7: Voilà, ça explique pourquoi les poissons se font berner à chaque fois par les pêcheurs. Les membres du banc ne comprennent strictement rien au retour d'expérience des survivants. Moralité, mieux vaut être du bon côté de l'eau ou carrément sur l'eau, comme Adrien Montowski.
9: Je me souviens plus de tout ce que je voulais devenir quand j'étais jeune, mais plus du tout. Tu vois, c'est un peu étrange. Et du coup, j'étais voir ma mère, je lui ai dit, tu te souviens ce que je voulais devenir quand j'étais plus jeune? Elle m'a dit, oui, bah oui. Elle m'a dit, tu voulais devenir un bateau. Je suis Tu veux dire skipper, tu vois, marin? Elle fait non, tu voulais faire partie de la tôle, quoi.
7: Voilà, il y a ceux qui rêvent de devenir marin et il y a ceux qui rêvent de devenir super tanker. Chacun son rêve du pêcheur, mais pour ferrer les poissons moqueurs, faut les faire rire. Qu'est-ce qui se passe quand deux poissons s'engueulent? Le ton monte. Voilà, et c'est comme ça qu'on chope un ton.
0: Merci beaucoup à vous, cher Fred Ballard. 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
0: Bon réveil, c'est mercredi, nous sommes le 5 août, bienvenue sur votre radio Ici Orléans. Le journal de 7h avec vous, Léonie Cornet, reprise de l'entraînement pour les handballeuses de Saran.
10: Avant le retour officiel en première division, le début de la compétition, c'est dans pile un mois, le 5 septembre prochain au Palais des Sports d'Orléans. Les Septors affronteront Toulouse. D'ici là, les hommes de Luis Cruz poursuivent la préparation estivale entamée fin juillet. Pour le staff, l'objectif est simple, Arnaud Rozac, préserver la cohésion du groupe.
11: C'est ce qui avait permis aux Septors de réaliser une saison magnifique en Pro League avec ce titre de champion et la montée en première division.
12: Comme on a dit l'année dernière, on a construit une famille.
11: L'entraîneur portugais Luis Cruz, l'architecte du collectif Saranais.
12: Heureusement, on n'a pas fait de trop de changements. On a reçu 4 nouveaux joueurs. Les 4 joueurs, ils ont démontré qu'ils ont sont envie de s'adapter à la bonne dynamique qu'on a et pas le contraire. Ça se passe très bien.
11: Cette alchimie, elle sera de nouveau primordiale pour cette fois décrocher le maintien. La force d'un groupe face aux armadas de la Star League, le PSG, Nantes ou encore Montpellier, les coéquipiers de Noah Narcisse vont se frotter au gratin du handball hexagonal.
13: Tous les joueurs, ils sont capables de faire la différence tout seuls. Athlétiquement, c'est plus fort, ça va plus vite, c'est plus costaud et tout. Il n'y en a pas eu beaucoup des équipes qui se sont bien maintenues et qui ont bien intégré la première div. Et pour y arriver, il faut un travail très très fort et très long. Et je crois que le club, ça fait très longtemps qu'il travaille pour devenir cette équipe-là qui s'installe.
11: D'ici le début du championnat, les Septors ont 4 matchs amicaux à disputer, dont un ce samedi face à Cournon d'Auvergne.
10: Prochain match amical samedi, on l'a dit, face à Cournon d'Auvergne, ce sera à la halle Mazouka de Saran. Coup d'envoi à 18h. 16 cours d'eau du Loiret sont en crise aujourd'hui. Après le Puiseau, le Vernisson, le Solin, désormais la Sange et le Bec d'Able rejoignent le niveau de sécheresse le plus élevé. Bulletin publié hier par la préfecture du Loiret. Conséquence, plusieurs restrictions d'usage de l'eau sont mises en place. Interdiction par exemple d'arroser les terrains de sport, de prélever de l'eau dans les nappes phréatiques. Si les sols sont à sec, c'est à cause du soleil et de la chaleur. On vient de passer le mois de juillet le plus chaud jamais enregistré en France. Dans notre région, plusieurs villes ont battu un record mensuel d'ensoleillement. C'est le cas de Blois et de Châteauroux. Elles affichent un excédent de soleil de 50 à 64% par rapport à la normale.
0: Des pêcheurs du Loir-et-Cher victimes d'un cambriolage.
10: Le local de la fédération a été complètement vandalisé. Tout le matériel a été volé. Le hangar a même été brûlé par les voleurs. Une perte colossale pour le président de la Fédération de pêche du Loir-et-Cher, Jean-Claude Thévenot.
14: Pour nous, c'est 34 ans de choses de mis de côté, où on a fait des achats au fur et à mesure. Donc pour nous, c'est une grosse perte. C'est 3 tracteurs, des broussailleuses, souffleurs, broyeurs à branches, enfin tout le matériel qui servait à notre employé pour entretenir nos plans d'eau. Il faut savoir qu'on a plus de 200 hectares de propriété, donc ce qui nous fait environ 70 hectares à entretenir. Donc vous voyez le matériel qu'il fallait. On a une estimation entre 250 000 et 300 000 euros, uniquement comme matériel. À ça, il va falloir rajouter le hangar. Lui doit être autour de 40 000 euros, je pense. Là, c'est les assurances qui vont nous le dire. Il n'y a plus rien, il n'y a plus de bâtiment, il n'y a plus rien du tout. Il faut repartir de zéro.
10: Jean-Claude Thévenot songe à lancer une cagnotte pour aider la fédération à se relever. Une nouvelle arnaque repérée dans le Loiret ces derniers jours. Des personnes se font passer pour des policiers ou des agents de Veolia autour de Sainte-Geneviève-des-Bois, près de Montargis. Objectif des malfrats, entrer chez vous, cambrioler votre maison. La mairie alerte, elle vous invite à toujours demander une carte professionnelle aux personnes qui font du porte-à-porte devant chez vous.
0: Ici Orléans, il est 7h04. Nos musiciens du Centre Val-de-Loire sont les meilleurs du monde.
10: Ce n'est pas nous qui le disons, c'est le jury du concours mondial de musique. L'orchestre régional du Centre Val-de-Loire a été sacré champion du monde ce week-end dans la catégorie Ensemble Avant. Une reconnaissance exceptionnelle pour Gildas Arnois qui dirige l'orchestre depuis 2024.
15: Ça réunit un nombre de musiciens incroyables. Et puis alors, au niveau du public, c'est les places, par exemple, pour notre catégorie, elles étaient bookées deux mois avant. Il n'y avait plus une place quoi, dans la salle. C'est extraordinaire, l'engouement qu'il peut y avoir. C'est vraiment impressionnant, faut le vivre, vraiment pour s'en apercevoir. Il y a de la famille, des amis, même des gens qui viennent de d'autres régions en France qui nous connaissent, qui nous aiment bien. Ils se sont fait leurs t-shirts, leurs drapeaux, enfin voilà. Du coup, ça a créé un engouement et un enthousiasme qui était assez plaisant pour nous accompagner. Et voilà, puis dans la salle, ils ont fait du bruit. On reçoit une tonne de messages, de félicitations. Je prends encore plus conscience aujourd'hui de l'impact que peut avoir ce concours et de la reconnaissance qu'il peut avoir, c'est vraiment extraordinaire.
10: Plus de 20 000 musiciennes et musiciens, 250 orchestres et fanfares du monde entier ont participé à ce prestigieux concours.
0: Mais alors que s'est-il passé pour Pauline Ferrand-Prévot ?
10: La Française se classe 34e à l'issue du contre-la-montre hier sur le Tour de France Femmes. Elle a désormais plus de 2 minutes de retard sur ses principales rivales comme Demi Vollering. Alors Pauline Ferrand-Prévot a-t-elle déjà perdu le Tour de France ? C'est la question que tout le monde se pose ce matin, Fanny Lechevestrier.
16: Question posée bien sûr à l'intéressé principal dès hier soir au bus de son équipe où les fans continuaient de se presser pour l'encourager.
17: Il n'y a plus qu'à me battre et puis j'aime bien un peu ce scénario de devoir aller les chercher plutôt que d'être la favorite aussi, donc ça va être un beau challenge.
16: Alors coup de bluff ou la certitude de pouvoir tout renverser, la montagne arrive, le terrain de prédilection de PFP, répond son manager à la Visma, Rudger Tichsen. Ça ne change rien à notre stratégie vendredi, comprenez donc le Mont Ventoux, l'ascension est longue, difficile et les écarts seront bien plus importants qu'une ou deux minutes. Mais depuis 48 heures, le doute s'est immiscé. Pauline Ferrand-Prévot a-t-elle vraiment les jambes pour gagner ? Loin dans le chrono, un ton en dessous aussi la veille dans les côtes jurassiennes. Alors défi perdu ? Pas encore pour notre consultant cyclisme Jean-François Bernard.
18: Sauf que on ne sera pas dans le col de la Madeleine, il y aura le Ventoux. C'est peut-être plus compliqué de faire des écarts, mais de toute façon, elle a quel choix ? Elle n'en a qu'un, c'est celui d'attaquer. Elle a 2 minutes de retard, donc il faut passer à l'action rapidement.
16: Cela tombe bien, dès aujourd'hui se présente une étape aux allures de montagne russe dans les monts du Beaujolais. De quoi commencer à remettre les pendules à l'heure.
10: Et à propos de plan, il y aura peut-être une stratégie pour gagner du temps aujourd'hui avec une 5e étape qui s'annonce très dure, 140 km dans le Beaujolais. Départ tout à l'heure, 13h45.
0: Et on verra tout à l'heure à 7h45, 7h50, les détails de cette étape avec Marion Rousse, la patronne du Tour de France Femmes.
10: C'est des nuages pour ce matin, Léo.
0: Oui, absolument, des nuages qui vont laisser place petit à petit à des éclaircies, éclaircies qui vont s'élargir beaucoup. Dans l'après-midi, c'est même le soleil qui prédominera, le ciel lorrain et lorrain-charrier. On se réveille ce matin avec 19, voire 20 degrés. Pour les maximales, à Artenay, Vendôme, 27. À Puiseaux, Orléans, Bellegarde, Courtenay, Châtillon-sur-Loire, Sully-sur-Loire, Beaugency et Bracieux, 28. La nuit prochaine, les températures minimales vont baisser encore, 14 à 16 degrés pour les minimales. Jetons un coup d'œil à présent à vos conditions de circulation. Si vous voyez un incident, n'hésitez pas à nous prévenir. 02 38 53 25 25. Un retard à vous signaler en gare de Montargis. Le TER initialement prévu à 7h20 pour Paris-Bercy est désormais annoncé avec 30 minutes de retard. Sinon, globalement, tout se passe bien sur les transports en commun et sur nos routes. Ça, c'est chouette. Bonne route, tout le monde.
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0: Bienvenue sur votre radio, ici Orléans. L'émission Ici Matin vous sort du lit avec Alain Bachung, Osez Joséphine, 7h08.

0: Alain Bachung, Osée Joséphine, à 7h11. Bon réveil avec Ici Orléans.
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0: Ah, c'est trop cool, il y a les Pointer Sisters qui arrivent avec I'm So Excited dans quelques minutes. Le rendez-vous Ici Ça Marche, rendez-vous à Gidi pour nous parler de l'entreprise Servier, basée dans le Loiret depuis plusieurs années maintenant. Augustin Blanc a rencontré Nathanaël Bruni. Et puis on va vous offrir des places pour aller vous perdre dans le labyrinthe de Beaugency. Bon, on vous aidera quand même à sortir, hein, vous inquiétez pas. Et puis il y aura des lunettes pour l'éclipse en plus de tout cela. Et bonne nouvelle, ça arrive avant 7h30. Ça, c'est autant de bonnes raisons de rester avec nous sur votre radio Ici Orléans. Avant cela, c'est dans mon œil, dans le rétro. On va revenir sur une étude publiée en mars dernier, Léonie.
3: Étude selon laquelle les jeunes hommes sont plus rétrogrades que les plus de 60 ans, Gérald Roux.
4: Et oui. Et si les boomers mâles étaient plus modernes que la génération Z dans leur rapport aux femmes? La génération Z qui est née à partir de la fin des années 90, hyper connectée depuis son plus jeune âge. Les boomers, eux, c'est grosso modo les gens nés entre la fin de la guerre et 1965. Une génération souvent moquée, qui aurait été gâtée, n'aurait pas pris soin de la planète, qui a pu travailler et qui touche sa retraite, alors que les jeunes, eux, n'auront peut-être pas un sou à leurs vieux jours et qu'ils vivront sur une planète surchauffée. Tout cela est caricatural, on s'en doute, car tous les boomers ne se ressemblent pas, et tous les jeunes non plus. Mais voilà, il y a le résultat frappant de cette enquête menée par l'Institut Ipsos sur les jeunes hommes âgés de 15 à 29 ans, la génération Z donc. 24 000 ont été interrogés dans 29 pays sur les rapports hommes-femmes, et il en ressort que les plus conservateurs ne sont pas là où on pourrait le penser. Premier enseignement du sondage, un tiers des jeunes hommes interrogés pensent que la femme doit obéir à son mari, alors que les plus de 60 ans ne sont que 13% à le penser. Deuxième enseignement, pour un quart de la génération Z, une femme ne doit pas être trop indépendante. Les boomers, eux, sont deux fois moins nombreux à penser cela. Dernier exemple, pour 20% des jeunes hommes, la femme ne devrait pas être à l'initiative d'une relation sexuelle. Les plus de 60 ans, eux, ne sont que 7% à penser cela. Cette étude est troublante car elle arrive 10 ans après l'explosion du mouvement MeToo sur le consentement. On aurait pu penser que la jeune génération, côté homme, aurait intégré largement la notion d'égalité des sexes. Eh bien, à l'évidence, pas pour tout le monde. Les psychologues ont leur petite idée sur la question. Pour eux, une part importante des jeunes hommes ne serait pas à l'aise, pas confiant face à des femmes qui s'affirment, qui revendiquent leur féminisme. Ils auraient alors tendance à se recroqueviller sur des valeurs d'un autre temps et dans les cas extrêmes sur les idées d'influenceurs masculinistes qui saturent les réseaux sociaux. On appelle ça un retour de bâton. Après, si on veut se rassurer, on peut toujours se dire que si un tiers des jeunes hommes pensent que la femme doit obéir à son mari, les deux autres tiers pensent le contraire.
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0: 7h14, on va jeter un petit coup d'œil au message sur la page Facebook Ici Orléans. Le compte Instagram Ici Orléans vous a posté une belle photo du jour. Elle n'est pas facile. Tentez de deviner en commentaire où est-ce qu'elle a été prise, cette photo. Voilà, bonne chance. On va lire quelques-uns de vos messages. Je vais voir si vous avez la bonne réponse. Après les Pointer Sisters, voici

0: Winter Sisters, I'm so excited sur votre radio ici à Orléans. Il est 7h17, excellent réveil tout le monde. Bonne journée avec vos messages qui concernent la météo. Je lis vos commentaires comme chaque matin. Corinne est à Oussoua en Gâtinais. 18 degrés avec un ciel gris, pas de vent ce matin. Le matin, c'est encore foncé à l'extérieur. On s'aperçoit que nous avançons dans la saison puisque le soleil met un peu plus de temps à se lever. Oui, absolument. Raphaël est à Saran, 19 degrés. Marie-Laure est à Blois, 18 degrés. Bonne journée à tous. Kat a relevé aussi 18 degrés à Blois. Marjolaine est à Saint-Denis-de-l'Hôtel, un petit 22 degrés. Et puis Martine est à Avaré, 19 degrés ressenti, 22. La nuit a été calme. Alors la bonne nouvelle, c'est que ce sont les nuages qui dominent le ciel lorrain et lorrain-chérien ce matin. Et puis c'est le soleil qui va reprendre le dessus cet après-midi. On aura entre 27 et 28 degrés au meilleur de la journée. Il est temps de retrouver, comme chaque matin, Nathanaël Bruni et le rendez-vous Ici ça marche. Aujourd'hui, on évoque cette entreprise présente dans le Loiret depuis plus de 50 ans. C'est le laboratoire Servier qui poursuit son développement à Gidy. Nathanaël Bruni est avec Augustin Blanc.
1: Bonjour Augustin Blanc.
2: Bonjour.
1: Servier, c'est le deuxième labo pharma français. C'est Sanofi, hein, le premier, c'est ça. Créé à Orléans en 1954 par Jacques Servier. Servier est un acteur mondial de la santé. 130 pays sont clients des laboratoires Servier. Et vous avez quatre cœurs d'activité.
2: Exactement, quatre cœurs d'activité. Deux historiques sur la cardiologie, la maladie veineuse. Et puis deux plus récents, l'oncologie et puis la neurologie.
1: Servier s'est créé donc en 1954, mais n'est arrivé à Gidy qu'en 1973.
2: C'est ça, le groupe s'est créé en 1954 à Orléans, sur des activités rue Eugène Vignat, puis après, le développement a nécessité finalement plus d'espace, et on a trouvé un terrain à Gidy, une terre d'accueil, qui nous a permis de nous développer depuis 1973.
1: Sur une surface incroyable, hein. Gidy, c'est le Servier, c'est une ville dans la ville, un peu, on le dit ça, non ?
2: Exactement, ouais. Alors on appelait le site de Gidy historiquement une usine village, on parle plutôt de campus aujourd'hui, mais effectivement c'est un site qui s'étend sur 60 hectares. Il y a une vingtaine de bâtiments et c'est 100 000 mètres carrés de surface utile sur le site.
1: Ça fait combien de collaborateurs là, sur l'agglomération orléanaise et autour en tout ?
2: Globalement, on est à peu près 1000 collaborateurs sur les deux sites.
1: Qu'est-ce qu'on fait à Gidy ? Qu'est-ce qu'on fait rue Eugène Vignat ?
2: Une activité à la fois de développement de médicaments, donc les médicaments qui sont pas encore sur le marché, qui sont pas encore disponibles, les médicaments du futur. Et puis une activité de production industrielle pour tous les médicaments qui sont déjà accessibles aux patients aujourd'hui.
1: 40% des médicaments que vous fabriquez sont fabriqués ici dans la région ?
2: Alors 40% des médicaments sont fabriqués sur le site de Gidy.
1: Okay.
2: Après, c'est effectivement une volonté du groupe de rester fortement ancré en France avec un site qui fabrique les principes actifs, donc la partie médicaments qui traite la maladie, qui est le site de Bolbec en Normandie, qui fabrique plus de 97% des principes actifs du groupe.
1: D'accord.
2: Ouais. Et puis le site de Gidy qui fabrique les produits finis, et effectivement 40% des produits finis du groupe sont faits à Gidy.
1: Et c'est 95% hein, de la production qui part à l'étranger, c'est ça à peu près ?
2: Alors c'est plus de 95% du chiffre d'affaires qui est fait à l'international, 40% des produits qui sont faits sur le site de Gidy, et depuis le site de Gidy, donc 250 millions de boîtes de médicaments par an, et 80% d'entre elles sont expédiées à l'international.
1: On va évoquer un petit peu ce label Territoire Industrie, c'est pour cela aussi que vous êtes là aujourd'hui, vous êtes membre de ce label Territoire Industrie. Il y a un projet autour d'un réseau de chaleur urbain collectif, et ça va vous permettre d'en bénéficier, ce label Territoire Industrie, n'est-ce pas ?
2: Exactement, ouais. Du coup c'est un projet qui est en cours, alors à horizon mai 2028, on devrait pouvoir se raccorder à ce nouveau réseau de chaleur qui sera créé sur la base de l'UTOM de Saran, et donc réutiliser finalement l'énergie de la déchetterie, et qui nous permettra d'être alimenté avec les énergies dont on a besoin pour fabriquer les médicaments. Et grâce à ça, on va réduire de plus de 80% notre empreinte carbone sur le site. Et ça, c'est extraordinaire parce que ça permet d'avoir un site qui est plus respectueux de l'environnement et qui s'inscrit du coup de façon plus durable dans l'avenir.
1: Merci Augustin Blanc d'être venu jusqu'à nous aujourd'hui en studio.
2: Avec plaisir.
0: Il y a beaucoup d'entreprises qui fonctionnent dans le Loiret cher, elles sont mises en avant chaque jour. Les initiatives à retrouver en podcast sur notre site ici.fr et l'application Ici. Merci beaucoup Nathanaël Bruni. 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On a deux places pour vous au 02 38 53 25 25 et on rajoute à cela quatre lunettes pour apprécier l'éclipse solaire qui débutera dans une semaine. Johnny Hallyday, juste avant, voici quelque chose de Tennessee avec Ici Orléans. Bonne chance à vous.
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0: Quelque chose de Tennessee, Johnny Hallyday à 7h27 sur votre radio ici en Léon. À suivre l'info d'ici, ce sera à 7h30. On ira dans les coulisses du zoo au parc de Beauval dans quelques minutes.
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0: Accueillons Catherine de Laye-en-Val. Bonjour Catherine.
9: Bonjour Léo.
0: Bienvenue. Alors Catherine, est-ce que vous avez déjà défié le labyrinthe de Beaugency?
9: Oui, mais il y a longtemps.
0: Il y a longtemps.
9: Ma fille est grande maintenant.
0: Et votre fille est grande. Donc j'imagine que vous allez emmener votre fille défier les différentes énigmes qui sont proposées tout au long du parcours.
9: Oui, ce sera avec les petits-enfants maintenant.
0: Eh bah, trop bien, ça c'est très très chouette comme comme sortie familiale. Eh bien c'est ici Orléans qui vous offre ces deux places pour aller au labyrinthe de Beaugency. Je vous avais jusqu'au 30 août pour en profiter. Et on rajoute à cela quatre lunettes aussi pour apprécier l'éclipse. Parfait pour les petits-enfants, ils auront les yeux protégés.
9: Voilà, bah, c'est super.
0: Je vous embrasse Catherine, passez une belle journée, un bel été.
9: Moi aussi, merci beaucoup.
0: Au revoir. Au revoir.
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0: On ira donc dans les coulisses du zoo au parc de Beauval. Chez certains oiseaux, pas de misogynie ni de machisme. Vous l'entendrez avec Yann Meraki dans quelques minutes. Et dans l'info d'ici, Léonie, juste avant.
10: On fait le point sur le débit de nos cours d'eau dans le Loiret. Plusieurs sont à sec. Le niveau de crise a même été activé par la préfecture pour plusieurs bassins. Ça concerne le Puiseau, le Vernisson, mais aussi la Sange et le Bac d'Able depuis hier. Quelles sont les conséquences de ces niveaux très bas pour notre quotidien? On en parle juste après l'actu en France et dans le monde. Avec vous, Cyril Ardo-Redon.
11: Une personne emportée par une rivière après de forts orages en début de soirée en Haute-Savoie dans le secteur de Sixte-Fer-à-Cheval près de Samoin. Elle est toujours recherchée. Non loin de là, dans le cirque du Fer-à-Cheval, 15 personnes ont été évacuées par hélicoptère à cause d'une coulée de boue. 20 mètres carrés du toit de la gare de La Rochelle partis en fumée dans la nuit. Le feu est parti de la charpente du bâtiment. 52 pompiers sont intervenus et le bâtiment reste surveillé ce matin. Cette gare est inscrite au titre des monuments historiques. La cause de l'incendie n'est pas encore connue. L'hypothèse de la mise à feu volontaire est sérieusement envisagée, dit le parquet, alors que dans le massif du Gros-Bessillon dans le Var, il y a eu 6 reprises de l'incendie en 15 jours, 2 depuis lundi. Plus de 1000 pompiers restent mobilisés sur cet incendie. Aujourd'hui, 6 départements du pourtour méditerranéen ainsi que l'Essonne et l'Eure sont en orange pour un risque élevé de feux de forêt. 10 départements du quart sud-est sont en vigilance orange canicule. L'Ain et les Deux-Savoie sont sortis ce matin de l'alerte. L'un des fondateur de la DZ Mafia, groupe criminel originaire des quartiers nord de Marseille, spécialisé dans le trafic de drogue. Mehdi Laribé a été interpellé en Algérie fin juillet et placé sous contrôle judiciaire. On vient de l'apprendre. Cet hiver, un grand coup de filet avait permis d'interpeller 3 autres figures de l'organisation. Et puis le Tour de France Femmes, 5e étape aujourd'hui. 140 km entre Mâcon et Belleville en Beaujolais. Départ à 13h45.
10: Cyril Ardo-Redon, l'info d'ici est complètement à sec ce matin. La Loire passe en alerte renforcée pour la sécheresse, mais elle n'est pas la seule. Les ruisseaux et rivières sont eux aussi bien asséchés, voire à sec. Selon l'OFB, l'Office français de la biodiversité, plus de 1300 cours d'eau sont asséchés en France. Le constat est-il le même dans le Loiret? Cécile Dacosta a mené l'enquête.
12: Il suffit de se rendre près d'Orléans à Saint-Hilaire-Saint-Mémin, au bord de la Pie, petit ruisseau qui prend naissance ici et qui par endroits ressemble plutôt à une grosse flaque d'eau.
13: C'est plus bas que les autres années quand même. Il n'y a pas eu d'autres années plus basses.
12: Jean-Pierre habite la commune depuis près de 50 ans.
13: C'est la naissance de la Pie, hein. Un peu plus haut. Donc c'est toujours à sec à cette époque de l'année. Mais un peu plus loin, je trouve qu'il y a moins d'eau qu'avant.
12: Quelques mètres plus loin, la Pie se jette dans le Loiret, lui aussi particulièrement bas cet été, et ça inquiète Jean-François. Il promène son chien sur les rives tous les matins.
14: Ah bah oui, il y a facilement 30 à 40 cm de moins, hein, sur le Loiret, là. L'accès à l'eau, c'est fondamental pour les gens, déjà, hein, pour les plantes, pour tout le monde, quoi. Les petits poissons, alors il y en a un qui se régale, c'est le Héron, parce que lui, il n'a jamais eu autant d'accès aux petits poissons, parce qu'il y a toujours un bonheur pour quelqu'un, quoi. Hein.
12: C'est sans parler des cours d'eau complètement à sec. Plus une goutte en ce moment dans 31 rivières et ruisseaux du Loiret, c'est presque autant qu'en 2019, année record dans notre département. Stéphanie Baudelin est la chef de service départemental adjointe à l'OFB du Loiret.
15: Il y a des secteurs, on a toujours des forts pèses de dépit tous les ans, surtout au niveau sud-Loire, hein, donc tout ce qui est bassin du Causson, bassin Loire-Éduit, bassin de l'Ardoux. Après, il y a des secteurs qui sont moins fragiles et qui résistent bien, ça va être tous les cours d'eau exutoires de la nappe de Beauce. Mais après, pour le Puiseau, la Besançon, le Solin, c'est des cours d'eau qui sont très fragiles et qui basculent assez vite.
12: Et sans plus conséquente dans les prochaines semaines, la situation ne peut qu'empirer.
15: Parce que là, les premières pluies, ça va être absorbé par la végétation, ça va être absorbé par le sol, ça va pas rejoindre et alimenter les sources des cours d'eau immédiatement, en fait.
12: Encore cette semaine, Météo France prévoit un temps très ensoleillé.
10: Dans le Loiret, 16 bassins sont placés en crise, niveau d'alerte maximale de la préfecture pour la sécheresse.
0: Prochain journal tout à l'heure à 8h, Léonie.
10: On va parler des pêcheurs qui sont pris pour cible dans le Loir-et-Cher. Le local de la Fédération a été cambriolé et brûlé la semaine dernière. Il y en a pour environ 300 000 euros de pertes. Les Septors se remettent en jambe. Ils sont de retour à l'entraînement avant le début de la compétition de handball dans pile un mois. Et puis les musiciens du Centre Val-de-Loire sont champions du monde, on les a rencontrés juste après leur sacre ce week-end aux Pays-Bas. Bah, faute de gagner la Coupe du Monde de foot, la Coupe du Monde de musique.
0: Et bah, ça nous va très très bien, voilà. Aussi.
10: C'est mieux que rien.
0: Absolument.
10: La météo, Léo.
0: Pas de pluie donc, hein, de la sécheresse toujours. Une matinée qui débute sous un ciel nuageux et puis des éclaircies qui vont prendre petit à petit le dessus. C'est le soleil qui dominera le Loiret et le Loiret-Cher cet après-midi. 19 à 20 degrés pour vous sortir du lit. 27 pour les maximales à Ouzouer-le-Marché. 28 à Pithiviers, Châteauneuf-sur-Loire, Montargis, Châtillon, Coligny, Gien, La Ferté-Saint-Aubin, Blois et La Motte-Beuvron. 28 également dans l'Orléanais. Puis la nuit prochaine s'annonce plus fraîche. Encore 14 à 16 degrés, ça fait du bien. On jette un coup d'œil à présent à vos conditions de circulation. Appelez-nous s'il y a le moindre incident. 02 38 53 25 25. Actuellement, dans les transports en commun, tout semble aller pour le mieux. Et puis, ça roule bien aussi sur l'ensemble de nos routes. Si vous voyez quoi que ce soit, vous nous prévenez. Vous connaissez le numéro de téléphone. On partage l'information.
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0: Il est 7h35, vous écoutez Ici Orléans et on est très heureux que vous soyez avec nous. Peu importe le programme de votre journée, Ici Orléans sera toujours là pour vous accompagner. Oui. Avec l'actualité, c'est fait, la bonne humeur à peu près et la musique. Voici Pascal Obispo, plus que tout au monde sur votre radio Ici Orléans.

0: Plus que tout au monde, Pascal Obispo à 7h39. Bon réveil avec Ici Orléans.
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0: À suivre, on voyagera dans le temps et nous irons à Évian-les-Bains. Stéphane Bern nous fait découvrir ce noble qui a découvert l'eau la plus célèbre du monde à Évian-les-Bains. Donc ça, ce sont dans les Alpes, mais nous allons découvrir d'autres Alpes, les Alpes Mancelles également, dans vos vacances ici en Sarthe. C'est à suivre dans les prochaines minutes. Et avant cela, durant cette période estivale et même en plein cœur du mois d'août, Yann Meraki est dans les coulisses du zoo de Beauval et vous allez voir que chez certaines espèces d'oiseaux, ce matin, le partage des tâches est une règle d'or.
3: Pas de misogynie, ni de machisme. Tout le monde joue son rôle, la parentalité c'est à deux, sinon rien. Comme chez les manchots par exemple.
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3: Actuellement avec Teddy, responsable du service oiseaux à la nurserie oiseaux de Beauval. Les manchots ont une particularité, c'est qu'ils partagent un peu la charge mentale en termes de parentalité. C'est le cas pour tous les oiseaux ou c'est le cas seulement pour les manchots?
4: Ça peut être le cas pour plusieurs oiseaux. Il y a même des oiseaux où c'est que les femelles. Il y a d'autres oiseaux où même c'est que les mâles. Notamment pour les manchots, c'est vraiment un partage presque 50% des tâches, que ce soit pour le mâle ou que ce soit pour la femelle, lors de l'élevage des jeunes.
3: 50% des tâches, ça représente quelle tâche en fait?
4: La couvaison, c'est la femelle qui va pondre les œufs. Ensuite, il va y avoir le mâle et la femelle qui vont se relayer pour couver parce que les manchots, ils ont besoin en fait d'aller dans l'eau, ils ont besoin d'aller chercher de la nourriture. Ensuite, il va y avoir l'éclosion du jeune, donc le jeune, il va sortir de l'œuf et à ce moment-là, il va avoir besoin d'être nourri par les parents. Et donc, c'est les parents qui vont se relayer pour aller le nourrir. Le père partira chercher à manger, la mère partira chercher à manger et ensuite, ils viendront l'un après l'autre pour pouvoir nourrir le jeune.
3: Et le jeune, lui, fait pas de différence entre papa et maman à ce moment-là?
4: Non, le jeune fait pas de différence. Je dirais que dès qu'il y a une bouche qui arrive avec un bec et qu'il y a du poisson à l'intérieur, lui, il prend le poisson et puis ce qu'il veut, c'est simplement manger.
3: Quels autres types d'oiseaux partagent les tâches?
4: Les autruches, les femelles, elles couvront la journée et les mâles, ils couvront le soir. Tout ce qui est psittacidé, tout ce qui est perroquet bec crochu, et eux, ils vont faire des allers-retours. En règle générale, la femelle restera peut-être un peu plus que le mâle et le mâle ira chercher la nourriture, nourrira la femelle et elle nourrira directement les petits dans le nid. Et ensuite, on a par contre des animaux chez les oiseaux où ça va être la femelle exclusivement qui va couver. Moi, j'entends les canards. Et on va avoir d'autres animaux où ça va être exclusivement le mâle qui va couver. J'entends les nandous, les casoars, etc.
3: C'est quoi des nandous, des casoars, si on peut décrire rapidement comme ça, pour les gens qui n'auraient pas l'image en tête?
4: Alors, si vous n'avez pas l'image, les nandous, ça ressemble à une autruche, mais en version nain. Donc, c'est un peu plus petit qu'une autruche. Et les casoars, ça va être un animal un peu préhistorique, on va dire, qui est noir, avec un espèce de casque sur la tête et la tête bleue.
3: Vous partagez les tâches à la maison?
4: Alors, ça, c'est une question difficile et je vais faire attention à la réponse que je vais donner. Je dirais que oui. 50-50.
3: Bravo, vous êtes manchot.
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3: Eh oui, c'est plutôt bien vu d'être manchot dans ce cas précis. Dans la colonie de Beauval, il y a même un couple de mâles qui est très doué pour élever les petits. Chez une autre espèce, récemment, un mâle gypaète barbu a accepté de prendre en adoption un poussin qu'il élève seul. D'ailleurs, ce jeune gypaète sera prochainement réintroduit en Allemagne.
0: D'autres anecdotes, d'autres épisodes à retrouver dans les coulisses de Beauval sur notre site ici.fr et l'application ici. Merci beaucoup Yann Meraki. Rendez-vous demain à la même heure. Direction la Sarthe dans quelques minutes. Avec vos vacances ici.
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0: À 7h43, au programme ce matin dans vos vacances. Ici, on connaît tous les Alpes, mais connaissez-vous les Alpes Mancelles?
7: On est à la jonction de la Sarthe, la Mayenne et l'Orne. Un cadre dépaysant et calme qui attire de plus en plus de campeurs, Axel Canu.
8: Aucun bruit dans les allées du camping de Fresnay-sur-Sarthe. On n'entend que le chant des tourterelles et ça plaît beaucoup à Nathalie.
9: C'est génial.
8: Elle a planté la tente avec sa famille pour 2 semaines au milieu de la verdure sur les bords de Sarthe.
9: Il n'y a pas de bruit le soir, on n'entend pas la musique, on se repose. Le marché le samedi matin, c'est pas bondé de monde à se prendre les poussettes ou dans les pieds.
8: Et surtout le petit plaisir.
9: Il y a la piscine pour les enfants l'après-midi. On arrive, on plonge dedans et hop C'est pas bondé de monde.
8: Pas de piscine pour ce couple d'Écossais en camping-car.
10: Non.
8: Pour eux, les vacances dans les Alpes Mancelles se résument en trois mots.
10: Peace, tranquility and the history.
11: La paix, la tranquillité et le patrimoine. C'est très calme depuis qu'on est arrivé ici. C'est vraiment très mignon comme coin.
8: Même ambiance à 10 km de là. On est tout près de la Mayenne et de l'Orne, dans le camping de Saint-Léonard-des-Bois. C'est un petit village emblématique des Alpes Mancelles, niché au pied de ces falaises de grès. On les aperçoit en levant les yeux. Un paysage de barres rocheuses très surprenante dans la région. Objectif des connexions réussies pour Bernard et Morissette. Ils sont sartois.
12: Tous les 3-4 ans, parce que c'est calme.
8: Ils viennent ici pour pouvoir passer du temps avec leurs petits-enfants.
13: Encore 3 points et on gagne la manche.
8: Et s'affronter à la pétanque.
13: Ah oui !
8: Quel score ?
12: 10-3. Je suis trop vieux. Oui, ils aiment ça. Ça les change de jouer à la tablette.
14: Il y a des rapports qui sont différents avec les jeux qu'ils ont maintenant. Il y a un petit peu l'histoire de compétition et voilà. Ça me plaît tellement de les voir jouer.
8: D'autres partent avec leurs animaux.
15: Moi en train de lire et lui en train de dormir.
8: Elisabeth et Dominique, allongés sur un transat, sont venus de Nantes pour passer un été tranquille avec Babou, leur vieux chien de 15 ans à la truffe grisonnante.
16: Surtout là, à l'âge où il arrive, il vaut mieux le préserver le plus longtemps possible. La voiture ne supporte pas beaucoup les grandes distances, donc on reste auprès.
8: Là, vous êtes à combien de temps de chez vous ?
16: Nous, 2h15 comme distance, c'est bien.
8: Beaucoup viennent des départements proches de la Sarthe, des vacances pas chères, pas loin.
17: On passe 3 nuits ici, seulement. Donc il faut que ça soit entre guillemets rentable.
8: C'était l'objectif d'Émilie et de sa famille, ils viennent du Maine-et-Loire.
17: Donc on s'est dit qu'en fait c'était plus court de faire, nous ça nous fait quoi, 2 heures de route de chez nous. Et en fait on a vraiment l'impression d'être déconnecté même si on a fait que 2 heures de voiture. On arrive ici, on se croirait en montagne. Et là on est entouré d'arbres partout, on a de la verdure donc de la fraîcheur. Là on fait beaucoup de rando, on est très VTT, on peut rester là 3-4 jours sans avoir besoin d'aller dans le village d'à côté. Donc c'est top.
8: D'ailleurs la tente est plantée, les enfants lisent à l'ombre sur des matelas au sol, des vraies vacances.
17: Et on verra là, prochaine, ce sera plus simple.
8: Revenir dans les Alpes Mancelles, oui, mais cette fois un peu plus longtemps.
7: Le reportage d'Axel Canu d'Issimène.
0: Merci à vous. Demain, on va où, Léonie ?
7: Autre ambiance, demain, on part en Charente-Maritime, Léo.
0: Oh, très bien.
7: À côté de La Rochelle.
0: À côté de La Rochelle. Île-de-Ré, Île-de-Léron,
7: pas ? Ça, c'est la surprise.
0: Très bien, surprise. Rendez-vous demain pour vos vacances ici, à la même heure. Là, nous allons partir dans le Beaujolais. C'est l'étape du jour du Tour de France Femmes. Évidemment, on voit cela après Marine. J'ai gris.

0: maladroit pour nous accompagner dans notre rituel matinal avec ici Orléans. Paul Young arrive dans quelques minutes avec le Every Time You Go Away. Encore de beaux vignobles en guise de décor pour cette cinquième étape du Tour de France Femmes. Départ de Mâcon, direction Belleville en Beaujolais. Un parcours qui s'annonce mouvementé. Les détails avec vous, Marion Rousse, la directrice de la compétition en compagnie d'Emmanuel Collardet.
1: Bonjour Marion Rousse.
2: Bonjour.
1: Un parcours exigeant pour le moins sur le plan sportif, on va y revenir, mais d'abord encore un parcours pour faire rêver les amateurs de bon vin.
2: Ah, c'est vraiment une étape typée classique, hein. Il n'y aura pas un mètre de plat, une étape qui fera pratiquement 3000 mètres de dénivelé positif et pas moins de 8 difficultés répertoriées. On change clairement de braquet sur cette étape.
1: Il n'y a quasiment pas de plat, hein, tout le long de ces 140 km, c'est très très exigeant.
2: Oui, c'est très très dur. Et puis surtout, on a ce fameux Mont-Bruit. C'est une ascension qu'on commence à bien connaître puisqu'on a l'habitude d'y passer régulièrement sur les routes de Paris-Nice. Et le Mont-Bruit, bien, qui sera situé à moins de 10 km de l'arrivée, c'est 3 km à pratiquement 8% de moyenne. Et le placement en bas sera hyper important parce que la route est vraiment pas large. Au sommet, ça sera une descente, hein, pour rallier l'arrivée et qui sera également très difficile à gérer.
1: C'est une ascension qui peut vraiment faire la différence.
2: Ah, c'est une ascension où, de toute façon, on sait que les leaders du classement général vont tenter quelque chose. Et surtout, le terrain avant aura permis vraiment d'user les organismes.
1: Pour les spectateurs, c'est probablement là où il faut se poster pour assister au spectacle de la haute compétition aujourd'hui.
2: Vous ne serez pas déçus, venez.
1: Et puis un coup d'œil à l'arrivée du côté de Belleville en Beaujolais, une ville évidemment associée au vin, mais pas que, elle compte aussi dans l'histoire du vélo, Marion.
2: Oui, évidemment, on aime bien faire des clins d'œil avec l'histoire du cyclisme en règle générale, que ce soit pour le Tour Homme ou pour le Tour de France Femmes avec Zwift. Et donc on aura, c'est vrai, une pensée particulière pour Laurent Fignon, qui avait remporté une étape, c'était sur le Dauphiné en 86.
1: Très belle journée à vous sur la route du Tour, Marion Rousse.
2: Merci.
0: Évidemment, vous allez suivre cette nouvelle étape, la cinquième du Tour de France Femmes sur votre radio, ici Orléans, avec l'arrivée à suivre tout à l'heure dans le 17-19. Le journal du Tour, à ne pas oublier, à 18h30. Je vous propose de découvrir Évian-les-Bains et découvrir ce noble qui a découvert l'eau la plus célèbre du monde. Pourquoi cette eau célèbre, Évian, l'eau des bébés, est célèbre? Et ma réponse après Paul Young, juste avant l'actu de 8h.

0: Comment ça va ce matin? Bien, je l'espère, avec Paul Young pour nous accompagner. Vous écoutez ici Orléans, il est 7h56. Dans quelques minutes, le rendez-vous, c'est pas vrai. Vous savez, c'est le rendez-vous anti-arnaque. Et attention, oui, Audrazo nous dit de faire attention aux faux supports techniques qui vont vous venir en aide, notamment sur votre matériel informatique, alors que tout roule comme sur des roulettes. C'est à suivre dans les prochaines minutes. Il y aura le journal de 8h également. Et puis, en termes de musique, je vous propose de démarrer une nouvelle heure avec Laurent Voulzy. Le rêve du pêcheur, c'est à suivre juste après notre voyage dans le temps proposé par Stéphane Bern, à suivre avant 8h.
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0: 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On est très heureux de vous accompagner avec notre voyage dans le temps. Oui, c'est un petit peu d'histoire juste avant l'actualité et c'est proposé par Stéphane Bern. Bonjour Stéphane.
4: Bonjour à tous.
0: Ce matin, voyageons au temps de la Révolution, mais de la Révolution aquatique.
4: Imaginez, un marquis en goguette, un rayon de soleil sur le lac, une petite soif et une gorgée d'eau qui va changer le destin d'une ville entière. Nous sommes en 1789 à Évian-les-Bains en Haute-Savoie. Le marquis de Lesserre, noble local, se promène quand la chaleur le pousse à s'arrêter près d'une source. Il y boit par hasard et trouve cette eau légère, agréable et sans amertume. Il y revient jour après jour et affirme que ses douleurs rénales s'apaisent. L'histoire circule. Cette source aurait des vertus miraculeuses. Elle appartient à un certain monsieur Cachat, qui comprend vite qu'il possède un trésor. Un trésor en liquide. Il commence à vendre cette eau aux habitants, puis à ceux des villes voisines. En 1806, on ouvre la première station thermale, bientôt suivie par une usine d'embouteillage, mais également par des embouteillages à l'entrée de la ville. Car les curistes affluent de toute l'Europe. Aristocrates, artistes, médecins, tout le monde se refile le tuyau.
5: Qu'est-ce qu'on a fait le tuyau ?
4: On vient prendre les eaux des Vians, comme on irait à la cour. Dès lors, comme tout baigne, la Société des eaux minérales des Vians voit le jour.
6: Elle est légère comme le souffle du vent, l'eau des Vians, l'eau des Vians.
4: Et la petite source devient une marque. Et une belle source de revenus. Un siècle plus tard, l'eau s'invite dans tous les foyers. Dans les années 1950, elle devient l'eau des bébés, réputée si pure qu'on peut préparer les biberons sans la faire bouillir. Puis en 1978, Evian traverse l'Atlantique. Première eau minérale française à importer aux États-Unis. Le succès est mondial. Notez que tout ce que je vous ai dit ce matin est parfaitement exact. Vous pensez bien que pour vous raconter une telle histoire, j'ai vérifié mes sources.
0: Bien joué Stéphane Bern, on aime beaucoup les jeux de mots. Votre eau préférée, vous Léonie?
7: J'aime bien l'Évian justement. L'Évian.
0: D'accord, bon bah voilà.
7: Après, je suis
0: comme
7: très
0: ça.
7: Haut du robinet. Hein.
0: Oui c'est vrai aussi. Que je suis pas mal aussi. Moi San Pellegrino, mais c'est plus de l'eau pétillante. Voilà, dans le robinet c'est un peu compliqué, je vous le cache pas. Bienvenue sur votre radio ici Orléans, Stéphane Bern est à retrouver en podcast ici.fr et l'application ici.
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0: Vous écoutez ici Orléans, merci de votre fidélité, il est 8h. Mercredi 5 août, le journal avec vous, Léonie Cornet. La Loire passe en alerte renforcée pour la sécheresse.
7: Et elle n'est pas le seul cours d'eau en difficulté. 16 bassins du Loiret sont classés en niveau de crise par la préfecture. Ça veut dire qu'ils sont complètement ou partiellement à sec. En tout, plus de 1300 cours d'eau sont concernés en France, selon l'OFB, l'Office français de la biodiversité. Le niveau des cours d'eau est très inquiétant chez nous, regrette Stéphanie Baudelin, chef de service départemental adjointe à l'OFB du Loiret.
8: Pour le département du Loiret, il y a 51 stations ondes, donc Observatoire national des étiages qui sont observés. Donc c'est des points spécifiques répartis sur l'ensemble du département du Loiret, donc ils sont suivis sur le département depuis 2012. Et donc ce qu'on peut constater à la date du 26 juillet 2026, on constate 31 à sec pour le département du Loiret sur les 51. On en constatait 25 en 2022 et on en constatait 32 en 2019. Donc aujourd'hui, on est sur un niveau d'ASEC des cours d'eau plus important que celui de 2022 au niveau des constats, mais équivalent à celui de 2019. On n'est pas au plus grave, mais on s'en rapproche.
7: Dans le Loiret, deux nouveaux bassins sont passés en crise depuis hier, la Sange et le Bec d'Able. Pour connaître les cours d'eau concernés, les restrictions d'eau à côté de chez vous, on vous a mis une carte interactive sur notre site internet ici.fr. On peut de nouveau se baigner à l'île Charlemagne près d'Orléans. La baignade était interdite jusqu'à maintenant à cause des cyanobactéries présentes dans l'eau. On pourra de nouveau faire trempette à partir de 13h. On vous recommande de bien vous rincer en sortant de l'eau. Notez aussi qu'au mois d'août, les horaires sont un petit peu réduits par rapport à juillet à cause du manque de surveillants. Toujours sur l'île Charlemagne, l'association Prévention Routière est de retour dans le Loiret. Les bénévoles vont proposer des animations aujourd'hui. Objectif, alerter sur les risques sur la route pendant les départs en vacances.
0: 300 000 euros de matériel de pêche volé dans le Loir-et-Cher.
7: Un butin colossal dérobé par des voleurs la semaine dernière. En plus de voler l'intégralité des cannes à pêche de la Fédération, le hangar a été entièrement brûlé. Après une telle perte, Jean-Claude Thévenot, le président, ne sait pas quoi faire.
9: C'est-à-dire qu'aujourd'hui, il ne nous reste plus rien. Je ne sais pas trop comment on va redémarrer. Il y a quand même 7 employés, donc il faut continuer à payer le personnel. Donc toutes les aides sont bienvenues pour pouvoir relever la tête, nous remettre dans le circuit à la rentrée au mois de septembre. Nous, aujourd'hui, c'est de savoir ce que les assurances vont nous rembourser, car financièrement, c'est un gros coup sur la tête. Il va falloir se relever et je crois que ça va être très compliqué. Donc il faut retrouver un local, racheter du matériel et ça va pas se faire en un jour. Je comprends pas, le vol ne leur suffisait pas, pourquoi ont-ils mis le feu ? On suppose que c'est effectivement pour effacer les traces, mais le vol on s'en serait remis, mais là tout a disparu.
7: Jean-Claude Thévenot prévoit éventuellement de créer une cagnotte en ligne. Prudence, si vous habitez Ingrée, de faux vendeurs font du porte-à-porte en ce moment pour vous vendre des drapeaux tricolores. Ils se présentent comme membres du club de foot, le FCM Ingrée, club qui alerte les habitants. Cette démarche n'a jamais été autorisée par l'association. La mairie, elle aussi, vous invite à faire attention.
0: Ici Orléans, il est 8h03, les handballeurs de Saran sont de retour à l'entraînement.
7: Ça fait déjà quelques jours qu'ils le sont, mais ça s'accélère parce que la compétition reprend dans pile un mois, le 5 septembre au Palais des Sports d'Orléans. Les Septeurs affronteront Toulouse pour leur grand retour en première division. En Star League, les coéquipiers de Noah Narcisse vont affronter les meilleures équipes du pays.
10: Là, l'excitation, elle est très haute. On va jouer dans une division au-dessus, contre des grandes équipes européennes. On va jouer contre des équipes qui sont à ce niveau-là depuis 15-20 ans, des joueurs expérimentés. C'est hyper excitant, hyper hâte de commencer, de se mesurer face à des joueurs comme ça. Faudrait être capable de, sur la longueur de la saison, réussir à faire des performances, aller chercher les points à l'extérieur, être solide à domicile et se reposer t'en as parlé, le facteur le plus important de cette équipe, c'est le collectif. On en revivra des moments un peu compliqués. On pourra pas gagner autant de matchs que la saison dernière. Donc faudrait être encore plus une famille, comme on dit souvent dans cette équipe, et faire preuve de beaucoup de solidarité. Mais en tout cas, ouais, l'excitation, elle est au max.
7: Avant le grand jour, les handballeurs de Saran jouent plusieurs matchs amicaux, notamment Cournon d'Auvergne, samedi prochain, 18h, à la Halle Mazouka de Saran. La déception pour Pauline Ferrand-Prévot sur le Tour de France Femmes. La Française termine 34e du contre-la-montre, l'étape d'hier autour de Dijon. Il faut dire que cette épreuve, ce n'est pas sa spécialité, contrairement à la Suissesse Marlène Rösser qui récupère le maillot jaune. Au programme du jour, une 5e étape qui s'annonce ardue dans les monts du Beaujolais, 140 km au départ de Mâcon.
0: Et puis un grand bravo à nos musiciens du Centre-Val de Loire.
7: Sacré champion du monde dans la catégorie Ensemble Avant, la compétition était organisée ce week-end aux Pays-Bas et ils sont rentrés hier en France, Manon Klein.
11: Cette victoire, ça a été un petit peu une surprise pour le chef d'orchestre Gildas Arnois.
12: J'avoue qu'après le passage, moi j'ai été omnubilé par les choses qui n'avaient pas marché. Et puis on avait d'un autre côté notre public, nos supporters qui étaient dans la salle. Ah, c'était génial, voilà. Donc au bout d'un moment, on ne sait plus. On entend notre nom, mais on n'ose pas trop comprendre. On se retourne vers le tableau pour voir, quoi. Et puis on voit l'orchestre exploser. J'en suis encore ému.
11: Une grosse émotion parce que ça récompense tout un travail, toute une philosophie aussi dans cet orchestre bénévole qui mélange les générations. Même si la majorité des musiciens sont des étudiants en musique plutôt jeunes, le président de l'orchestre, Gabin Guillaume Messire, lui aussi est sur un petit nuage.
13: C'est assez génial, on est très heureux. Déjà, ça fait plusieurs fois qu'on fait des concours. On avait une fois goûté au fait d'être champion de France en 2023, mais c'est vrai qu'en 2024 à Oslo, on était à 0,17 points des premiers, donc on n'était que vice-champion d'Europe.
11: Cette fois, l'orchestre finit bien premier après un passage d'une heure sur scène devant un jury international de 5 personnes, grâce notamment à ce morceau de Fabien Waxman. Burn the Witch, brûler la sorcière, un hommage à certaines femmes, explique Gilda Sarnois, le chef d'orchestre.
12: Ces femmes, on pense à Jeanne d'Arc, on pense à Aînée de Didon Aînée, de Salomé, de Tosca, enfin c'est des personnages d'opéra pour la plupart, qui ont défendu des valeurs, qui ont été brûlées comme des sorcières, mais dont le message passe malgré tout.
11: Message retransmis par l'orchestre d'harmonie de la région Centre. Et plus de 20 000 musiciens venus du monde entier ont participé au concours mondial de musique, concours organisé tous les 4 ans.
0: Il va falloir défendre notre couronne donc dans 4 ans.
11: Voilà.
0: Mais déjà, il faut profiter.
11: Oui, c'est le principal. Et bien la bonne nouvelle, c'est que le ciel est plutôt lumineux,
0: oui.
11: Ici à Orléans, Léo.
0: Je vous confirme, même si normalement il y a un ciel bien nuageux ce matin, et puis après ce sont les éclaircies qui vont prendre le dessus petit à petit, par un pet de nuages annoncé cet après-midi, aussi bien dans le 45 que dans le 41. Ce matin, on se réveille avec 19, voire 20 degrés par endroit, pour les maximales à Artenay, Vendôme, 27 degrés, 28 à Puiseaux, Orléans, Bellegarde, Courtenay, Châtillon-sur-Loire, Sully-sur-Loire, Beaugency et Bracieux. Et puis la nuit prochaine, il va faire plus frais, 14 à 16 degrés, on va pouvoir respirer encore plus. On respire également si vous prenez les transports en commun. Pas de difficulté de circulation à vous partager, aussi bien sur le réseau TAO que dans les gares SNCF. Vous nous appelez d'ailleurs au 02 38 53 25 25 s'il y a le moindre incident de circulation, le moindre ralentissement. Sur nos routes, ça semble bien se passer également. Nous avons juste un animal écrasé. Soyez prudents sur l'autoroute A10 au point kilométrique 96 lorsque vous êtes à hauteur de la commune d'Ingré et que vous roulez en direction de Blois. Visiblement, cet animal est signalé sur la voie de gauche. Soyez donc vigilant si vous passez dans le secteur au point kilométrique 96.
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0: Bienvenue sur votre radio ici Orléans. Quel est le programme du jour? Ah, bah, j'ai reçu un petit message au 02 38 53 25 25. Marie-Lou qui nous annonce qu'elle va faire un petit tour du côté du château de la Ferté-Saint-Aubin et du lac de Beaumont à Nain-sur-Beuvron avec les amis du club de Deuche de Mer. Et bah, bonne journée à vous, Marie-Lou. Vous aussi, n'hésitez pas à nous partager votre programme. Page Facebook ici Orléans ou sur le WhatsApp de la radio. Laurent Voulzy est là avec le rêve du pêcheur sur votre radio ici Orléans. J'ai

0: Le rêve du pêcheur, Laurent Voulzy à 8h13 sur votre radio ici à Orléans, peut-être d'avoir un peu plus d'eau dans nos cours d'eau par exemple, ça peut faire partie des rêves de notre pêcheur. 8h13, merci d'être là.
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0: Évidemment, Pascal Hernandez sera de la partie. Il nous rejoint juste avant 8h30. Et puis, nous allons retrouver les gens d'ici. Vincent James a retrouvé la personne qui est responsable de ce rond-point. Ce rond-point basé à Jouy-le-Potier où il y a trois grosses jarres dessus. On va le rencontrer dans quelques instants. Et puis, le rendez-vous, c'est pas vrai, nous aide à nous prévenir des arnaques juste avant de se faire piéger. Aujourd'hui, on va parler des supports informatiques qui sont faux. C'est à suivre dans les prochaines minutes avec ici. 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
0: Casey and the Sunshine Band arrive dans quelques minutes et puis c'est l'heure de C'est pas vrai, le rendez-vous anti-arnaque.
4: Des auditeurs donnent l'alerte ce matin. Ils ont été piégés par des escrocs qui prétendaient débloquer leur ordinateur. Que leur est-il arrivé, Audrazo ?
5: Eh bien, imaginez, vous êtes tranquillement sur votre ordinateur et tout à coup, un message s'affiche sur l'écran. Coup de panique, on dirait un message Windows ou Apple. Vous n'arrivez pas à le faire partir, votre ordinateur a l'air bloqué. Que dit le message ? Qu'il faut appeler un numéro, l'assistance technique.

0: c'est ce qu'ont fait Nathalie et Alain, les deux auditeurs qui m'ont écrit, ils m'ont tout raconté.
1: Et que leur dit la personne au bout du fil ?
0: Nathalie, on lui dit que son ordinateur est infecté. On lui sort, me dit-elle, un bon baratin avec langage informatique bien adapté. D'habitude, elle est vigilante, mais là, elle y a cru. L'escroc prend la main, ça refonctionne et elle paye 188,99€ pour un soi-disant pack sécurité Windows. Alain, lui, c'est encore plus cher. On lui parle de 378€ et même 599€ pour un pack à vie. Et c'était bien une arnaque, me dit Alain. Donc là, question, comment est-ce que l'escroc s'y est pris tout au début pour bloquer à distance l'ordinateur d'Alain et de Nathalie ? Eh bien, en fait, leur ordinateur n'était pas bloqué, pas vraiment en tout cas. Ils ont sans doute cliqué sur un lien frauduleux où ils sont tombés sur un site piégeux. C'est lui qui a fait s'afficher le message sur l'écran, celui dont ils n'arrivaient pas à se débarrasser. Les autorités appellent ça une page internet agressive. Petit conseil, si ça vous arrive, vous coupez tout, vous faites un appui long sur la touche marche-arrêt de l'ordinateur, normalement ça doit suffire à l'éteindre, et quand vous le rallumerez, la petite fenêtre aura disparu comme par enchantement et votre ordinateur se portera comme un charme.
1: Voilà, c'est bon à savoir. Tous les conseils anti-arnaque d'Audrazo sont à réécouter sur ici.fr.
2: Ah bah toujours quand on a un problème technique, on débranche, on rebranche.
1: Voilà, c'est on éteint, on rallume, on redémarre.
2: C'est exactement ce qui s'est passé pour la machine à café de ce matin. Toute l'équipe d'ici matin l'attendait avec impatience. Sur son café, 8h16, bon réveil. Juste avant de lire vos messages concernant la météo, voici KC, That's the way I like it.

0: Casey, that's the way I like it, à 8h19 sur votre radio ici Orléans. On jette un coup d'œil à vos nombreux commentaires laissés chaque matin sur la page Facebook ici Orléans. Je vois visiblement que personne n'a trouvé l'endroit où a été prise cette photo. L'enquête avance. Est-ce que vous, Léonie, vous avez trouvé ou pas?
1: Non, mais c'est vrai que ça me fait penser à une petite fresque qui est à Montargis, mais je ne pense pas que ce soit
0: à
1: Montargis.
0: Eh bah, ben, à vos suggestions, voilà. Il vous reste 40 minutes, donc on vous répondra en commentaire, évidemment, si vous avez trouvé. Sinon, pour les températures, 19 degrés à Boine chez Yuan ce matin. Nous avons aussi chez Serge 18,7 à Romorantin avec un ciel bleu. Et bien, nous avons aussi Dominique qui nous a relevé 18 degrés du côté de Faye-aux-Loges. Et puis, nous avons Chantal qui, elle, a relevé un petit 18 degrés à Châteauneuf-sur-Loire. Pas mal de nuages. Oui, c'est le programme de la matinée des nuages. Mais le ciel bleu arrive cet après-midi. On aura des températures comprises entre 27 et 28 degrés pour les maximales. Clara Luciani dans les starting blocks. Avant cela, direction la Sologne et la ville de Jouy-le-Potier. Sur place, un rond-point avec trois énormes jarres. Mais comment ces jarres gigantesques sont arrivées ici chez nous, alors que les potiers se font plutôt rares à Jouy-le-Potier?
2: Donc Bertrand, pisciculteur à Jouy-le-Potier, 65 ans.
3: Bertrand, il y a 25 ans, on vous propose de participer à un super coup financier.
2: C'est un ami qui exporte des plantes dans toute l'Europe à l'époque. Et au Portugal, il avait repéré déjà deux pour mettre chez lui. Il m'a proposé de faire un super coup financier, d'en acheter 8. Il est allé les choisir au Portugal. On les a fait venir en semi-remorque ici, deux semi-remorques. On a eu plein de problèmes pour les faire venir. Il y avait le camion grue qui est venu pour décharger. Celles-ci pèsent, les autres, c'était les mêmes, elles pèsent 1,5 tonnes. Elles contiennent à peu près 4500 litres de vin.
3: Parce qu'avant, c'était pour faire du vin, ces jarres.
2: Surtout la vinification, en fait. Elles étaient verticales, là, elles couchées. Quand elles sont arrivées, il y avait encore une petite odeur de vin.
3: Est-ce que vous êtes déjà amusé à parler à l'intérieur?
2: Oui, et surtout quand mes enfants étaient petits, parce que ça résonne beaucoup.
3: On va aller discuter à l'intérieur. Et on peut passer facilement la tête, et d'un coup, bienvenue à Jouy-le-Potier.
4: On aperçoit les deux petits trous là-bas, c'était des bouchons pour pouvoir les vider.
2: L'idée, c'était de les revendre cher, parce que ça se vend normalement très cher.
3: Ces jarres, on les retrouve sur le rond-point de Jouy-le-Potier. Le rond-point, il est à la charge de la région. Par contre, la décoration, l'intérieur du rond-point, c'est à la commune.
2: C'est la commune. Bon, ça tombe bien, ils ont mis trois jarres, mais ça s'y prête bien entre le nom de la commune.
3: Mais à la base, ils devaient en prendre qu'une seule.
2: Qu'une seule, et en fait, quand ils sont venus, le rond-point de Jouy-le-Potier est très grand. Bon, peut-être à cause, grâce au prix qui était un peu bas, parce que le rond-point a coûté de l'ordre de 800 000 euros, tout l'aménagement. Les jarres ont coûté 4500 euros.
3: C'était 1500 euros pièce, et si on fait un prix au kilo, ça fait 1 euro le kilo.
2: 1 euro le kilo de jarre, voilà. C'est moins cher que le poisson. Et in fine, moi, ça m'a à peine payé celle que j'ai chez moi, entre les semi-remorques, les voyages, enfin tout ce qui s'est passé. Mais bon, j'ai pas de regret, il y a que mon épouse qui était contre dès le départ.
3: Du coup, à chaque fois que vous passez devant le rond-point de Jouy-le-Potier, vous avez une petite pensée pour cette histoire?
2: J'y pense à chaque fois que je passe devant, je regarde les jarres et... Puis en fait, c'est bien décoré, puis ils ont mis des petites lumières. Enfin, non, c'est vraiment réussi.
3: Et maintenant, vous êtes devenu un expert en gros sans fort. À chaque fois que vous en voyez une, ça fait tilt.
2: Je le ralentis, ça c'est certain. J'aurais tendance à m'arrêter si j'étais tout seul, à aller me renseigner du prix, et puis un petit peu de l'historique et tout ça.
3: Parce que vous en avez vu où, des grandes jarres comme la vôtre?
2: J'en ai vu à la télévision, dans un film, La Folie des Grandeurs. Il y a une scène dans un hôtel à la fin. Il y a une princesse, moi je regardais la jarre au fond du restaurant. Il y en a une au Puy du Fou, quand on accède à l'arène, mais qui est beaucoup plus petite.
0: Bertrand a retrouvé en podcast sur notre site ici.fr et l'application ici dans le rendez-vous Les gens d'ici, 8h23, 8h30, l'info d'ici. Et puis Pascal Hernandez sera là pour nous dévoiler le programme de votre matinée entre 9h et 10h. Derrière Clara Luciani, respire encore.

0: Sarah Luciani respire encore à 8h27, vous écoutez ici Orléans, à suivre dans les prochaines minutes notre invité coup de cœur. Nous allons parler avec Philippe Roust du festival de Montoire. Montoire qui se déroulera du 11 au 16 août, un festival de danse très attendu, de danse un peu internationale. Le kiosque ici Orléans arrive également, nous allons vous offrir le panier Pitivré. Et puis dans les souvenirs de Loire, rencontre avec Sylviane qui va revenir sur ses 230 km de navigation entre Canal et Loire. C'est notre chronique estival à suivre après l'info d'ici.
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0: 8h28, accompagné d'un petit café, Pascal Hernandez est avec nous. Bonjour Pascal.
5: Bonjour Léo, bonjour Léonie, bonjour tout le monde.
6: Bonjour Pascal.
0: Évoquons ensemble les rythmes de nos organismes, c'est le programme de l'émission des 9h.
5: Oui, on va essayer de comprendre comment on fonctionne, mais comme chacun est différent, on va donner quelques généralités. Est-ce que vous êtes du matin? Est-ce que vous êtes du soir? Est-ce que...
0: Oh là là.
5: Alors vous êtes forcément du matin.
0: Et en fait, à l'époque, jamais de la vie, je voulais travailler du matin, mais maintenant, je veux bien. Avec oui, plaisir, ouais, c'est ça.
5: Ça se passe bien, vous supportez.
0: Oui, de moins en moins quand même. Mais oui, ça, je supporte comme je peux.
5: Fallait pas prendre vos vacances en juin, fallait les prendre au mois d'août.
0: Et ben voilà, exactement.
5: Léonie, le
6: moi,
5: matin,
6: je suis
5: soir.
6: Plutôt du matin, donc ça m'aide plutôt pour le métier.
0: Bien. Vous êtes du matin, vous, je pense.
5: Oui.
0: En fait, vous dormez quand, vous? C'est surtout ça la question.
5: Entre 2h et 7h du matin.
0: Oui, voilà, donc voilà, vous êtes et du matin et du soir.
5: Je fais les deux. C'est l'objet donc de notre émission. C'est l'un des grands moments de cette saison avec Christelle Jolivet, qui est naturopathe à Orléans. On va essayer de comprendre comment on fonctionne et comment on peut adapter notre façon de vivre justement à ce que ressent notre organisme. C'est pas toujours simple d'être en adéquation. Parfois, on est deux à l'intérieur.
0: Oui, je vois de quoi vous voulez parler. On
5: parfois,
0: est bien d'accord.
5: On est même plus nombreux que ça.
0: C'est ça. Bah, rendez-vous tout à l'heure dès 9h alors.
5: Volontiers, merci bien.
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0: À suivre sur votre radio, ici Orléans. Notre info d'ici ce matin, Léonie, c'est du sport.
6: Oui, on prend des nouvelles des handballeurs de Saran. Ça fait plusieurs jours que les Sceptors sont de retour à l'entraînement. En ce moment, ils sont en plein dans la remise en jambe, les matchs amicaux. Le début officiel de la compétition, c'est dans un mois, pile poil, le 5 septembre. Les Sceptors sont-ils confiants? On est au bord du terrain avec eux, juste après l'actu en France et dans le monde. Le 90 secondes, c'est avec vous, Cyril Ardo-Redon.
7: 402 personnes ont été interpellées en France depuis le début de l'été en lien avec les incendies. C'est ce qu'a annoncé hier le ministre de l'Intérieur, Laurent Nunez. Parmi elles, 156 mineurs. 36 personnes sont placées en détention alors que 120 000 hectares ont été brûlés. En Gironde et dans les Landes, après les immenses incendies, l'État va prendre en charge intégralement les indemnités d'activité partielle versées aux TPE-PME situées dans les zones évacuées. C'est ce qu'a annoncé le ministère du Travail hier soir. Aujourd'hui, Météo France place 10 départements du quart sud-est en vigilance orange canicule. L'Ain et les Deux-Savoie sont sortis de l'alerte. 6 départements du pourtour méditerranéen ainsi que l'Essonne et l'Eure sont en orange pour un risque élevé de feux de forêt. Mehdi Laribi, l'un des fondateurs de la DZ Mafia, interpellé en Algérie fin juillet et placé sous contrôle judiciaire, on l'a appris ce matin. Ce groupe criminel originaire des quartiers nord de Marseille est spécialisé notamment dans le trafic de drogue. Un coup de filet cet hiver avait permis d'interpeller 3 figures de l'organisation. Le site Rappel Conso rappelle des pots de confiture Bonne Maman vendus un peu partout en France. Des petits pots de 30 grammes de confiture à la fraise commercialisés entre mi-juin et mi-juillet qui pourraient contenir des petits morceaux de verre. Et puis le Tour de France Femmes. Aujourd'hui, une étape difficile. 140 km et 8 ascensions entre Mâcon et Belleville en Beaujolais. La Suisse Marlène Rosser est en jaune.
6: On parle de sport aussi ce matin dans l'info d'ici. Ça fait plusieurs jours que les handballeurs de Saran ont repris l'entraînement avant le retour officiel en première division. Le début de la compétition, c'est dans pile un mois, le 5 septembre au Palais des Sports d'Orléans. Les Septors affrontent Toulouse. D'ici là, les hommes de Luis Cruz poursuivent la préparation estivale entamée fin juillet. Pour le staff, l'objectif est simple, Arnaud Rozac, préserver la cohésion du groupe.
8: C'est ce qui avait permis aux Septors de réaliser une saison magnifique en Pro League avec ce titre de champion et la montée en première division.
9: Comme on a dit l'année dernière, on a construit une famille.
8: L'entraîneur portugais Luis Cruz, l'architecte du collectif saranais.
9: Heureusement, on n'a pas fait de trop de changements. On a reçu 4 nouveaux joueurs. Les 4 joueurs, ils ont démontré qu'ils ont sont envie de s'adapter à la bonne dynamique qu'on a et pas le contraire. Ça se passe très bien.
8: Cette alchimie, elle sera de nouveau primordiale pour cette fois décrocher le maintien. La force d'un groupe face aux armadas de la Star League, le PSG, Nantes ou encore Montpellier, les coéquipiers de Noah Narcisse vont se frotter au gratin du handball hexagonal.
10: Tous les joueurs, ils sont capables de faire la différence tout seuls. Athlétiquement, c'est plus fort, ça va plus vite, c'est plus costaud et tout. Il n'y en a pas eu beaucoup des équipes qui se sont bien maintenues et qui ont bien intégré la première div. Et pour y arriver, il faut un travail très très fort et très long. Et je crois que le club, ça fait très longtemps qu'il travaille pour devenir cette équipe-là qui s'installe.
8: D'ici le début du championnat, les Septors ont 4 matchs amicaux à disputer, dont un ce samedi face à Cournon d'Auvergne.
6: Ce sera la halle Mazouka de Saran, coup d'envoi 18h.
0: Dans les infos de 9h, Léonie.
6: Plusieurs cours d'eau sont à sec dans le Loiret. 16 bassins sont classés en crise par la préfecture depuis hier. Quels sont les ruisseaux, les rivières les plus concernés? On fait le point à 9h. L'éclipse solaire, c'est dans une semaine tout pile. Avez-vous vos lunettes pour l'observer? Si ce n'est pas le cas, dépêchez-vous, parce qu'elles sont indispensables. Et puis les musiciens du Centre Val-de-Loire sont champions du monde dans la catégorie Ensemble à vent. Ils ont été sacrés ce week-end aux Pays-Bas.
0: D'ailleurs, on va vous offrir dans quelques minutes vos lunettes pour savourer cette éclipse solaire dans une semaine pile poil.
6: Est-ce qu'il y a du soleil pour ce matin, Léo ?
0: C'est vrai que quand on regarde par la fenêtre depuis notre studio, de temps en temps c'est bleu, de temps en temps c'est nuageux. Là, c'est plutôt nuageux, c'est gris. Mais les éclaircies vont arriver, nous promet Météo France, et vont même carrément s'installer dans l'après-midi avec un soleil prédominant dans le Loiret-Cher. Donc, 19 à 20 degrés à l'heure où on se parle, 27 pour les maximales à Ouzouer-le-Marché, 28 à Pithiviers, Châteauneuf-sur-Loire, Montargis, Châtillon-Coligny, 28 également à Gien, La Ferté-Saint-Aubin, Blois et La Motte-Beuvron, 28 aussi dans l'Orléanais. La nuit prochaine, il va faire frais aussi, 14 à 16 degrés. Je regarde un petit peu ce qui se passe sur vos routes, 02 38 53 25 25. Appelez-nous s'il y a un incident, un ralentissement en gare SNCF de Montargis. Le TER initialement prévu pour Paris-Bercy à 8h45 à 25 minutes de retard. Sinon, globalement, ça se passe bien dans les gares et sur le réseau TAO. Sur nos routes, on a un ralentissement sur la tangentielle. La tendance est à la dégradation. Lorsque vous roulez en direction de Saran depuis Saint-Jean-de-Bray, ça coince à partir de la sortie du cinéma Pathé et ça coince jusqu'à la sortie ce mois. Fleury-les-Aubrais de Maison, voilà, donc vous êtes ralenti, plus 7 minutes sur votre temps de parcours à l'heure où on se parle. Sinon, partout ailleurs, tout semble aller correctement.
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0: Michel Jonas est là pour débuter ensemble cette nouvelle journée avec sa fameuse

0: 8h38, Michel Jonas est avec nous sur votre radio ici à Orléans, à suivre dans quelques minutes. Sport et médicaments ne font pas forcément un bon cocktail pour notre organisme. Le docteur Kirzek nous expliquera tout cela et nous rappellera les règles à respecter. Que faites-vous aussi du 11 au 16 août prochain? Peut-être allez-vous faire un tour à Montoire dans le Loir-et-Cher à l'occasion de ce festival de danse internationale. Et puis dans le kiosque ici à Orléans, nous allons vous offrir avec Tourisme Loiret vos lunettes pour apprécier l'éclipse et le panier pitivré. Mais il est composé de quoi? Dans quelques minutes.
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0: Avant cela, voici un nouvel épisode de Souvenirs de Loire. Sylviane est revenue sur une aventure toute récente. En avril dernier, elle s'est lancée un défi de taille, parcourir 230 km à pied entre le canal et les bords de Loire.
2: Bonjour, je m'appelle Sylviane et... Alors mon meilleur, c'est le dernier souvenir que j'ai, date très récent, et date de 2026.
3: Alors c'était quoi? C'était il y a quelques mois, quelques semaines.
2: Exactement, c'est plutôt des semaines, puisque c'était au mois d'avril 2026, où je me suis engagée sur une boucle de 230 km reliant le canal d'Orléans, le canal de Briard et la Loire. Et la Loire, évidemment, du côté sauvage.
3: Vous a plu, ce côté sauvage de la Loire?
2: Bien sûr,
3: côté...
2: c'est ce que je recherchais.
3: Ah ouais. Racontez-nous, c'était comment? Et c'était où?
2: Alors, disons que le tronçon GR entre Châteauneuf et Jargeau, ouais. Avec des fleurs, la monnaie du pape, qui était en pleine floraison, ouais. Et qui formait une... Et blanche immaculée, ouais. On a changé de monde.
3: Ouais.
2: On n'est plus dans le Loiret, on n'est plus, je sais pas où on est, mais
3: dans un autre monde.
2: On est seul. Bon, je l'ai fait seul, donc.
3: C'est ce que vous recherchez justement, ce côté calme et sauvage de.
2: Tout à fait. C'est. Ouais. On parle beaucoup de ces circuits en vélo, et moi j'ai voulu les découvrir à pied. Et enfin, c'est vraiment des expériences que je recommande si on veut faire le vide, si on veut vivre pour soi, de se dire voilà, c'est rien que pour moi. Là, je suis là, mais je suis toute seule, et c'est pour moi.
3: La faune, la flore, la solitude.
2: La solitude, ouais. Les oiseaux qui chantent. Ce jour-là, ouais. Ils ne chantaient pas trop parce qu'il y avait la bruine qui s'était invitée. Donc, les oiseaux, on les entendait un peu moins. Mais il y avait toujours cette blancheur de cette allée à droite et à gauche. C'était vraiment magique.
3: Vous avez envie de le refaire?
2: Oui.
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0: 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C'est Will qui est au bout du fil. Nous vous accueillons juste après le dernier titre de Jérémy Frérot, intitulé Frérot avec Ici Orléans.
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0: Frérot avec Frérot en nouveauté à 8h45. Bienvenue sur votre radio, ici Orléans.
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0: Toutes nos félicitations à Brice de Neuville-aux-Bois. Bonjour Brice.
2: Salut Léo.
0: Bienvenue, comment allez-vous?
2: Ah bah super.
0: Bon, parfait. Vous connaissez un petit peu la forteresse de Yèvre-le-Châtel?
2: J'y suis déjà passé, mais... En plus.
0: Voilà, on prend jamais le temps forcément de s'arrêter et découvrir un petit peu le patrimoine et cette forteresse dans cette ville qu'est Yèvre-le-Châtel.
2: Voilà.
0: Bah, ça sera l'occasion puisqu'il y a 4 entrées adultes. Exactement. Ouais. Et en plus de ça, on rajoute 4 lunettes pour regarder l'éclipse qui aura lieu jeudi prochain, en fin d'après-midi, début de soirée. Comme ça, toute la petite famille sera en sécurité. Bravo Brice.
2: Eh ben, merci beaucoup.
0: Avec plaisir. Je vous souhaite une belle journée et à bientôt.
2: À bientôt, merci, à vous aussi.
0: Au revoir. Dans quelques minutes, notre invité coup de cœur. On s'intéressera au festival de Montoir qui se déroulera du 11 au 16 août. Philippe Proust est notre invité juste après Madonna. Voici Like a Prayer avec Ici Orléans.

0: Les grandes années de Madonna, Like a Prayer à 8h51 avec Ici Orléans. Il est temps de retrouver sur votre radio Ici Orléans notre invité coup de cœur. Il s'agit de Philippe Proust. Bonjour Philippe.
1: Bonjour.
0: Vous êtes le président du festival de Montoire qui se déroulera du 11 au 16 août prochain au sein de la commune de Montoire sur le Loir. Nous sommes dans le Loir-et-Cher. C'est la 53e édition cette année. Le festival de Montoire, expliquez-nous rapidement le concept.
1: Bien écoutez, le Festival de Montoire, c'est un festival qui réunit les cultures du monde. Donc, ce sont des rencontres avec des artistes, danseurs et musiciens qui viennent des quatre coins du monde. Cette année, nous accueillons 11 pays différents.
0: Très bien, 11 pays différents qui vont s'installer pendant plusieurs jours à Montoire-sur-le-Loir. Avec cette thématique pour cette édition 2026, rendez-vous en terre inconnue, pourquoi ?
1: On a pris le pari d'organiser le festival en invitant que des pays qui n'étaient jamais venus ou très rarement venus à Montoire. Par exemple, on accueillera pour la première fois une troupe de Nouvelle-Zélande, une troupe d'Azerbaïdjan, de Slovénie ou des îles Sulawesi en Indonésie, par exemple.
0: Très bien. Et ces troupes-là viennent avec leurs danseurs, leurs chanteurs, ils viennent avec toute la panoplie ?
1: Ils viennent avec toute la panoplie, danseurs, chanteurs, musiciens, et ça permet des grands moments de fête et de rencontres.
0: Donc ça, ce sont des pays qui vont venir pour la première fois, on va découvrir cette culture pour la première fois dans ce festival de Montoire. Et les autres pays qui sont déjà venus, on a qui ? Tahiti par exemple ?
1: Alors on a Tahiti qui est déjà venu, mais on a aussi d'autres pays qui sont rarement venus. C'est par exemple le cas de l'Uruguay qui vient que pour la deuxième fois au Festival de Montoire. C'est le cas aussi de la Corée du Sud qui n'était venue que trois ou quatre fois avant. Et puis effectivement le retour de Tahiti ou de pays un peu plus connus tels que la Slovaquie. Mais la Slovaquie c'est un groupe d'enfants gitans, donc c'est là aussi une découverte.
0: Exactement. Les journées, elles se passent comment durant le festival ? Ce ne sont pas que des galas de danse, pas que des concerts.
1: Non, les journées commencent généralement vers 10h30. Alors, soit vous choisissez le réveil culturel avec différentes conférences. Hein. Par exemple, cette année, il y a une conférence sur la culture maori de Nouvelle-Zélande ou les pays Toraja de Sulawesi. Vous pouvez commencer par un réveil un peu plus sportif avec des stages de danse. Et puis, généralement, sur l'heure de l'apéro, on va dire ça comme ça, il y a aussi des animations musicales. Et puis, l'après-midi, ça redémarre vers 16h avec des animations, le village pour les enfants. Et puis, on continue tous les soirs à 19h par un grand concert gratuit. Et enfin, le grand gala qui a lieu sous le palais de toile de 2000 places tous les soirs à 21h.
0: C'est ça, parce que l'événement se déroule dans différents lieux de la ville de Montoire sur le Loir. Certains sont payants, d'autres sont gratuits. On reste dans cette identité-là.
1: C'est ça. On peut dire que tout ce qui se passe dans la journée de 10h30 à 20h est gratuit. Et à 21h, les grands galas qui ont lieu sur une grande scène sont, eux, payants, mais à des prix raisonnables, hein, puisque on commence à 15€ et le plus cher, c'est 25€.
0: Il va y avoir aussi un petit avant-goût de cet événement à l'église d'Artin ce dimanche. L'Inde va ouvrir le festival en avant-première.
1: C'est ça. On commence tous les ans le festival par ce qu'on appelle le prélude à la vieille église d'Artin. C'est une dizaine de kilomètres de Montoire. Et cette année, c'est l'Inde qui aura l'occasion d'ouvrir le festival, suivi de la Slovénie et de la Slovaquie.
0: Et ben voilà, au moins le programme complet est à retrouver dès à présent sur le site festival-du6montoire.com. Festival de Montoire, les cultures du monde, la 53e édition. C'est du mardi au 11 au dimanche 16 août prochain. On vous souhaite une belle édition 2026. Philippe Proust, à bientôt.
1: Merci beaucoup et à bientôt.
0: Au revoir. À présent sur votre radio Ici Orléans, notre été, on le passe en pleine forme grâce au rappel de certaines règles proposées par le docteur Kirzek. Ce matin, sport et médicaments font-ils toujours bon ménage, docteur ? Bonjour.
2: Bonjour à toutes et à tous. Vous prenez un traitement médical au long cours ou bien vous venez de commencer un antibiotique et vous vous demandez, est-ce que je peux continuer mon sport ? Est-ce qu'il faut que j'adapte ma pratique ? C'est une excellente question. On a souvent des idées reçues. La réponse est en une phrase, c'est l'infection et votre état général qui dicte la conduite à tenir. C'est pas le médicament qui est contre-indiqué. ça veut dire quoi? Ça veut dire que si vous avez de la fièvre, des courbatures, une grosse fatigue, il est impératif de vous reposer. L'organisme lutte déjà contre l'infection. Lui ajouter un effort risquerait de le déshydrater, d'épuiser le système immunitaire, parfois même de provoquer des complications cardiaques. Par contre, vous pouvez reprendre une activité douce, tranquille, la marche, le yoga, seulement si la fièvre a disparu depuis 48 heures et que votre état général s'est nettement amélioré. Attention quand même, un petit bémol sur une famille d'antibiotiques, les fluoroquinolones, tout ce qui s'appelle ciprofloxacine, levofloxacine, vous le verrez, c'est donné pour les infections urinaires, par exemple, ou pulmonaires, et ces antibiotiques fragilisent les tendons, en particulier le tendon d'Achille, et ça augmente le risque de tendinite, voire de rupture tendineuse. Ce sont des effets secondaires qui peuvent apparaître dans les 48 heures qui suivent le début du traitement, mais ça peut durer plusieurs semaines après l'arrêt. Donc si vous prenez ou avez pris ces antibiotiques, évitez absolument toute activité d'impact, la course à pied, le saut, et attendez au moins une semaine après la fin du traitement. Et surtout, si vous avez mal, vous en parlez à votre médecin.
0: Et pour ceux qui prennent des médicaments au long cours, comme pour l'hypertension ou le diabète, quelles sont les règles à respecter ?
2: D'abord, on n'arrête jamais son traitement de son propre chef. Ensuite, il y a quelques précautions qui s'imposent. Pour les antihypertenseurs, les bêta-bloquants par exemple, ça atténue la montée du rythme cardiaque pendant l'effort, donc ça rend difficile l'auto-évaluation de l'intensité. Les diurétiques, eux, vont augmenter le risque de déshydratation. Donc le conseil, c'est plutôt de plus boire et d'éviter les efforts aux heures les plus chaudes et demander quand même conseil à son médecin. Pour les antidiabétiques, l'insuline, les sulfamides, ça peut faire varier la glycémie. Donc l'idée, c'est de surveiller sa glycémie avant, pendant et après l'effort. Et puis mention spéciale pour les anticoagulants, c'est, ça fluidifie le sang et ça augmente le risque hémorragique. Là, on va éviter les sports de contact, de combat, la boxe, le rugby. Tout ça, c'est à éviter. On va plutôt faire du doux, hein, de la natation, de la marche ou du vélo sur terrain plein. Allez, bon été, bonne santé, à l'écoute d'ici, bien sûr.
0: Merci beaucoup, Gérald Kierzek. Les conseils sont à retrouver dès à présent sur notre site ici.fr et l'application Ici. Se finalise le journal de 9h présenté par Léonie Cornet. Ça arrive très vite. Et puis, Pascal Hernandez va nous parler bouffe. Et bonne bouffe, attention, dans quelques instants.
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0: Il est de retour pour nous parler cuisine. Pascal Hernandez est avec nous. Rebonjour.
6: Bonjour tout le monde.
0: Alors tout à l'heure à 10h, vous accueillez dans ce studio Guillaume Labitté. C'est un traiteur orléanais bien connu. Et il a des précieuses idées recettes, j'ai envie de vous dire, oui. Pour partager et tenter, nous, nuls de la cuisine, de nous faire adorer, visiblement, la sauce tomate maison.
6: Mais oui, parce que, bon, c'est bien de l'acheter comme ça dans le commerce, mais autant la faire avec amour, avec quelques herbes. Alors, coulis de tomate et sauce tomate, c'est pas la même chose.
0: Oui, ça, je savais.
6: Bon.
0: C'est déjà un bon début.
6: Très bien. La différence, c'est que par définition, puisque c'est une sauce, vous mettez ce que vous voulez dedans, alors que le coulis, c'est de la tomate pure. Et vous avez une recette, vous, pour blanchir les tomates.
0: Non, alors, j'ai juste appris la semaine dernière ce que ça voulait dire blanchir une tomate, et surtout, comment le faire. Donc, en gros, si j'ai bien compris, on la met dans de l'eau bouillante, oui. Et la peau s'écaille, et voilà, on peut l'enlever.
6: Très bien, c'est la chanson Une souris verte.
0: C'est
6: tremper
0: ça.
6: Trempez-la dans l'eau, trempez-la dans l'eau.
0: Ça en fera un escargot tout chaud. Ben là, ça en fera un coulis de tomate tout chaud.
6: Bon.
0: Ben, très bien.
6: 10h avec Guillaume Labitté.
0: Eh ben, parfait. Rendez-vous tout à l'heure, Pascal.
6: Merci bien.
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0: Merci d'être avec nous. Vous écoutez Ici Orléans, il est 9h. Le journal Léonie Cornet, alerte renforcée sur la Loire.
7: Le niveau du fleuve Royal est très bas, mais c'est encore pire pour les ruisseaux et rivières du Loiret, du Loiret-Cher. D'après l'OFB, l'Office français de la biodiversité, plus de 1300 cours d'eau sont à sec en France. Chez nous, en termes de sécheresse, on s'approche de débits historiquement bas, Cécile Dacosta. Il suffit de se rendre près d'Orléans, à Saint-Hilaire-Saint-Mémin, au bord de la Pie, petit ruisseau qui prend naissance ici et qui par endroits ressemble plutôt à une grosse flaque d'eau.
8: C'est plus bas que les autres années quand même.
7: Jean-Pierre habite la commune depuis près de 50 ans.
8: Il n'y a pas eu d'autres années plus basses.
7: Quelques mètres plus loin, la Pie se jette dans le Loiret, lui aussi particulièrement bas cet été, et ça inquiète Jean-François. Il promène son chien sur les rives tous les matins.
9: L'accès à l'eau, c'est fondamental pour les gens déjà, hein, pour les plantes, pour tout le monde, quoi. Les petits poissons, alors il y en a un qui se régale, c'est le héron, parce que lui n'a jamais eu autant d'accès aux petits poissons, parce qu'il y a toujours un bonheur pour quelqu'un, quoi.
7: C'est sans parler des cours d'eau complètement à sec. Plus une goutte en ce moment dans 31 rivières et ruisseaux du Loiret, c'est presque autant qu'en 2019, année record dans notre département. Stéphanie Baudelin est la chef de service départemental adjointe à l'OFB du Loiret.
10: Il y a des secteurs, on a toujours des forts pèses de dépit tous les ans, surtout au niveau sud-Loire, mais après pour le Puiseau, la Besançon, le Solin, c'est des cours d'eau qui sont très fragiles et qui basculent assez vite.
7: Et sans pluie conséquente dans les prochaines semaines, la situation ne peut qu'empirer.
10: Parce que là, les premières pluies, ça va être absorbé par la végétation, ça va être absorbé par le sol.
7: Encore cette semaine, Météo France prévoit un temps très ensoleillé.
11: Et dans le Loiret, deux nouveaux bassins ont été placés hier en niveau de crise par la préfecture, la Sange et le Bec d'Able, ce qui monte à 16 le nombre de bassins concernés. Prudence, si vous habitez Ingrée, de faux vendeurs font du porte-à-porte en ce moment pour vous vendre des drapeaux tricolores. Ils se présentent comme membres du club de foot, le FCM Ingrée, club qui alerte les habitants. Cette démarche n'a jamais été autorisée par l'association. La mairie, elle aussi, lance un appel à la prudence.
0: J-7 avant l'éclipse solaire.
11: Phénomène naturel, rare et exceptionnel qu'on pourra observer en France. Mais attention, il faudra absolument porter des lunettes de protection, sans quoi vous risquez de vraiment abîmer vos yeux. Comment on les choisit, ces lunettes, Emeline Ferry ?
12: Il faut des lunettes qui filtrent à 100% les UV. Alors, deux choses à regarder en priorité. Un marquage, un petit logo, c'est pour conformité européenne, et on vérifie bien la norme ISO. Vous devez lire ces chiffres sur vos lunettes. 12312 de 2015. Si ces deux critères ne sont pas remplis, c'est poubelle. Pareil, si vous repérez une petite rayure, une imperfection sur le filtre, on jette, on ne prend aucun risque et on ne ressort pas les vieilles lunettes qui traînent dans un tiroir depuis l'éclipse de 1999. Elles sont sûrement abîmées, voire carrément périmées. Il n'est pas trop tard pour vous procurer votre paire pour la semaine prochaine. Plutôt que d'acheter sur internet où on risque de tomber sur des contrefaçons, allez en pharmacie, dans un magasin spécialisé ou bien chez votre opticien. Et quand vous avez vos lunettes entre les mains, conservez-les avec soin jusqu'à mercredi. Le mieux, c'est de les mettre à l'abri de la poussière dans une enveloppe.
11: Conseil à retrouver sur ici.fr. L'association Prévention Routière est de retour dans le Loiret. Les bénévoles s'arrêtent aujourd'hui sur l'île Charlemagne pour proposer des animations. Objectif, alerter sur les risques sur la route pendant les départs en vacances. Et puis écoutez ça. C'est grâce à ce morceau, Burn the Witch, de Fabien Waxman, que l'orchestre du Centre Val-de-Loire est devenu champion du monde ce week-end. Les musiciens sont rentrés hier en France après cette grande compétition aux Pays-Bas. Écoutez désormais la fierté du clarinettiste et président de l'orchestre, Gabin Guillemet-Messière.
13: C'est génial pour tout ce que donnent les gens à cet orchestre, qui est un orchestre bénévole, hein, où les gens viennent et ne sont pas payés. C'est quand même assez génial aussi, pour pas que pour ceux qui sont venus là, mais pour tous ceux qui ont fait l'histoire de cet orchestre depuis 46 ans. La fierté, c'est pas d'avoir bien joué, la fierté, c'est de représenter quelque chose de plus grand et de plus important, à savoir pour l'orchestre un esprit qui est là depuis le début. On a déjà participé à ce championnat du monde en 2005, on est arrivé deuxième, il y a des musiciens de cette époque-là qui sont venus avec nous là, pas pour jouer mais pour conduire le camion depuis Bôle jusqu'à Kerkrade pour emmener les gros instruments qui rentraient pas dans le car et donc ils venaient nous soutenir, etc. C'est quelque chose qui existe dans tous les villages, dans toutes les villes de France, et très honnêtement cette récompense, elle vient quand même apporter un énorme éclairage sur le don de temps, le don de passion que font plein de bénévoles, plein d'associations sur tout le territoire et plein d'orchestres d'harmonie sur tout le territoire national.
11: Et plus de 250 orchestres, fanfares, ensembles musicaux du monde entier ont participé à cette compétition. La grande classe quand même, Pascal Hernandez.
6: Oui, exactement.
11: La météo, ça donne quoi pour aujourd'hui ?
6: La grande classe aussi, avec une ambiance un peu nuageuse, donc on ne voit pas grand-chose, le ciel est un peu bouché. On ne voit pas grand-chose, surtout si on met des lunettes pour l'éclipse.
0: Oui. J'ai essayé.
6: Léo Simard.
0: Je les ai dans les mains, là, j'ai essayé, on voit rien du tout. Hein.
6: On dirait Michel Polnareff. Il y a juste la coiffure qui va pas.
0: Mais promis, je vous mettrai une photo de toute l'équipe d'ici matin, mercredi prochain, du coup, qui seront à l'antenne avec des lunettes d'éclipse. Ça va être, Ça va devenir un mème sur Internet, c'est ça qu'on dit.
6: Je crois, oui. Alors, la matinée débute sous un ciel assez nuageux. Ça ne vous a pas échappé, mais au fil des heures, les éclaircies vont revenir. C'est ce que nous dit Météo France. Le soleil va prédominer. On verra même les étoiles sans lunettes pour la nuit qui vient. 27, 28, 29 degrés. Voilà qui est très raisonnable. Si vous êtes, par exemple, à Pithiviers, Beaugency, Main-sur-Loire, La Ferté, par exemple, 27 degrés. Vous êtes à Gien et Montargis, 28. On pourrait donc aller jusqu'à 29 degrés si vous êtes à Orléans. Ou encore à Blois, demain, c'est à peu près la même chose. Ça baisse un peu en termes de température. Là, vraiment, on sera dans le niveau habituel. Quel est le niveau d'encombrement sur les routes?
0: Globalement, il n'y en a pas, excepté vite fait sur la tangentielle. Depuis Saint-Jean-de-Bray en direction de Saran, ça bouchonne au niveau de la sortie du cinéma Pathé Saran. Ça bouchonne à partir de la sortie de Domaison, mais c'est en train de s'améliorer. C'est-à-dire qu'on est à plus 4-5 minutes en plus sur votre temps de parcours. La tendance est à l'amélioration, affaire à suivre. Mais c'est la seule difficulté, tout va bien dans les transports en commun.
6: On se retrouve demain?
0: Oui, je finalise Lettre à France. Je vous dis à très bientôt.
6: Très bien. Ne partez pas jusqu'aux États-Unis en exil, hein, s'il vous plaît.
0: Promis, à demain dès 6h.
6: Ciao.
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6: La petite pause du matin avec nous, avec toute l'équipe. Bienvenue. Petite pause au parking pour commencer. On va chanter avec Marc Lavoine et puis je vous détaille le programme de la matinée. 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

0: Martine, des Anges, Oria et Soirée Mondaine. Dans quelques minutes, David Bowie, Véronique Sanson également arrive.
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0: Tout comme arrive dans quelques grandes minutes le docteur Pierre Fabin, avec qui on va passer la matinée, en tout cas une partie de la matinée. C'est notre vétérinaire, ses conseils tout à l'heure à 9h50. Valère Correa avec nous aussi pour évoquer l'univers des économies, notre pouvoir d'achat. On est tous les jours à vos côtés. Avec toute l'équipe, on est évidemment très heureux de vous accompagner. Et ce matin, on va parler de notre bien-être. C'est le thème du jour, rediffusion d'une émission qu'on vous a proposée il y a quelques semaines déjà.
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0: Le thème ce jour-là, c'était les rythmes biologiques. Comment adapter nos rythmes à nos activités, à notre travail. Et on avait commencé l'émission avec le témoignage de Virginie qui était avec nous au téléphone.
3: Bonjour Pascal.
0: On va parler de votre cas personnel. Vous avez réagi d'ailleurs sur la page Facebook d'Ici Orléans. Donc là, ces derniers jours, notamment la semaine dernière où il y avait de fortes chaleurs, vous étiez un petit peu en décalé. Racontez-nous.
3: Tout à fait. Moi, j'ai mon conjoint qui est cariste, donc ils ont décalé leurs horaires. Ils ont commencé à 6h du matin. Donc ça m'a permis de pouvoir aérer la maison très tôt et d'avoir un petit peu de fraîcheur à conserver pour la journée.
0: Ça, c'est vraiment appréciable. Et puis c'est vrai que peut-être que le matin, on a plus envie de se bouger quand il fait frais. Donc c'est ce que vous avez constaté. Remarquez que même si depuis hier, les températures sont en baisse, elles restent quand même d'un haut niveau. On est d'accord, hein, forcément.
3: On est d'accord, oui. Il faut quand même s'hydrater, il faut quand même faire attention. Ouais. Et puis c'est plus agréable de faire quand la température est un peu plus basse.
0: Et puis le rythme en début de soirée, peut-être pour sortir éventuellement, en tout cas faire des activités qu'on ne peut pas faire au cœur de la journée. L'été, c'est comme ça que ça marche, vous confirmez?
3: Oui, en général, le soir, c'est aller se balader un petit peu après manger, faire une petite promenade à la fraîche, comme on dit, et puis après pour aller se coucher tranquillement.
0: Génial. Virginie, on vous souhaite une belle journée qui a bien débuté.
3: Merci.
0: À bientôt. Au revoir.
3: Bonne journée à vous. Au revoir.
0: Et avec nous, pour continuer d'évoquer ce sujet, Christelle Jolivet, qui est naturopathe et qu'on retrouve à Orléans, quartier Saint-Marceau. Bonjour.
4: Bonjour Pascal.
0: C'est vrai que les rythmes sont guidés par ce qu'on appelle une horloge biologique qu'on a en interne, finalement, c'est ça, hein?
4: Tout à fait. Cette horloge biologique s'appelle l'horloge circadienne.
0: Ah.
4: Pas facile à prononcer.
0: Oui.
4: Elle est synchronisée sur la lumière du jour. Elle va être aussi synchronisée sur nos habitudes quotidiennes, l'heure du lever, l'heure du coucher. Donc, pour bien fonctionner, on a besoin de régularité. Toujours se lever, se coucher à la même heure. Ça va permettre au cerveau d'anticiper nos propres rythmes.
0: Donc ça veut dire que, par exemple, quand on est fatigué, et notamment l'été, ou en saison plus habituelle, le sommeil est plus réparateur en début de cycle, c'est ça?
4: Alors le sommeil, il va être plus réparateur en début de nuit. Donc c'est important de se coucher tôt, si possible, avant minuit, s'endormir avant minuit, tout à fait.
0: Et pour travailler, il y a des horaires qui sont plus adaptés, j'imagine.
4: Alors effectivement, même dans la journée, il va y avoir des phases qu'on appelle d'éveil, et puis des phases un peu plus, où on va être dans un état un peu plus reposé. Donc au niveau du travail, les heures favorables, ça va être de 10h à 11h le matin et de 15h à 15h30 l'après-midi.
0: C'est assez limité finalement.
4: 16h30, pardon. Oui, c'est assez limité, oui. C'est les heures où le glucose sanguin est le plus disponible pour le cerveau. Et le cerveau, il a besoin de sucre pour bien fonctionner.
0: On va parler dans un instant des siestes. Est-ce que c'est une bonne idée de faire la sieste et combien de temps, si vous voulez? Et puis on parlera du sport, parce que c'est vrai que, et on l'a conseillé plusieurs fois ces derniers jours, faire du sport quand il fait chaud, c'était pas forcément une bonne idée, mais à quel moment de la journée faire plutôt du sport? On répond à toutes ces interrogations dans un instant avec vous, Christelle. Ici Orléans, la musique comme promis, de Soirée Mondaine avec Oria, l'un des tubes de notre été. 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

0: Avec Ici Orléans, une vraie réussite, l'une des réussites du moment. Oria, avec Soirée Mondaine, David Bowie, Life on Mars, dans quelques minutes. Je vous donnerai aussi, dans le cadre de notre agenda, aux alentours de 9h30, des idées de sortie pour les prochaines heures. Mais on revient à notre sujet du jour. Donc,
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0: On parle de nos rythmes biologiques ce matin, avec ces chaleurs, avec la belle saison qui est arrivée. Christelle Jolivet, qui est naturopathe à Orléans, dans le quartier Saint-Marceau, est notre invitée. Christelle, un petit mot sur la sieste. Est-ce que c'est une bonne idée? À quel moment la faire, cette sieste?
3: Oui, alors, on parlait des phases d'éveil pour le travail, mais dans la journée, il y a des phases où la vigilance va baisser. Tout simplement parce que le cortisol va diminuer. Le cortisol étant l'hormone de l'éveil, du dynamisme. Et donc, entre 14h et 15h, c'est le moment propice pour faire la sieste. Et ça va correspondre aussi au moment de la digestion. Et l'organisme, il a besoin de se reposer pour bien digérer.
0: Et se reposer aussi après de longs moments de travail,
3: comme oui.
0: Quand on conduit sur la route, on nous conseille de nous arrêter toutes les deux heures.
3: Exactement.
0: Quand on travaille, on peut s'arrêter aussi un petit peu.
3: Exactement. En fait, les phases maximum d'éveil sont de 90 minutes environ, de concentration. Et après, on a besoin de 10 à 20 minutes de pause, où là, on va s'étirer, on va respirer pleinement, on va s'hydrater.
0: Toujours les rythmes, et cette fois-ci concernant le sport. Quelles sont les heures favorables au sport? Alors d'abord, ce qu'on doit éviter, pratiquer un sport après manger, évidemment.
3: Oui, évidemment, on va éviter, par rapport à ce que je viens de dire jusqu'avant, de faire du sport juste après manger. On a besoin de l'énergie pour sa digestion. Alors, quelles sont les heures idéales pour faire un sport? Ça dépend un petit peu des personnes. Le footing le matin à jeun, ça va permettre de puiser dans les réserves de sucre et de graisse. Donc, si on veut perdre du poids, c'est l'idéal. Mais attention à l'hypoglycémie et attention aux blessures. Donc, c'est pas forcément conseillé pour tout le monde. On peut préférer, par exemple, avoir une pratique douce comme le yoga. Et puis, on va avoir tendance aussi à faire le sport le soir après le travail. Alors, ça dépend là aussi des personnes, c'est pas forcément la meilleure idée. Les sports toniques, vous comprendrez bien que s'ils sont trop tard le soir, vont empêcher un endormissement rapide. Et puis après, c'est vrai que si on a un sport tonique à 17h, ça va nous permettre d'évacuer le stress de la journée et on va mieux dormir la nuit. Mais si on peut pas le faire tout de suite à 18h, qu'on est obligé de le décaler plus tard, on va préférer une pratique douce comme le stretching, le yoga ou la natation par exemple.
0: Alors il y a des heures à ne pas négliger pour la sécrétion de certaines hormones aussi, hein.
3: Oui, alors la glande pinéale, qui est notre hormone interne qui fabrique la mélatonine, elle est réglée sur la lumière extérieure. Donc cette mélatonine, qui est l'hormone du sommeil, va être sécrétée bien évidemment la nuit grâce à une lumière beaucoup plus faible, voire inexistante.
0: Et donc la lumière du jour, on parle souvent des problèmes des écrans que l'on consulte avant de s'endormir, ce n'est pas forcément une bonne idée, c'est comme une lumière du jour, la lumière des écrans, c'est ça?
3: Voilà, donc en fait le cortisol, lui, il va prendre le relais de la mélatonine. Le cortisol, lui, il va être sécrété, commencer à être sécrété tranquillement au fur et à mesure de la nuit, mais son pic, ça va être le matin pour permettre le réveil et la mise en action. Il va favoriser aussi la glycémie, hein, parce qu'on a besoin de sucre pour se mettre en action. Donc effectivement, si on se tient réveillé longtemps le soir à cause des écrans, bah, ça va créer un stress et on va moins bien dormir.
0: On va se retrouver dans un instant pour évoquer la médecine traditionnelle chinoise qui peut nous aider à retrouver un rythme de vie particulier et en tout cas efficace. Et dans un instant, la musique de David Bowie et Véronique Sanson aussi. 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

0: Orléans, Life on Mars, avec évidemment David Bowie. Si la vie sur Mars vous intéresse, dans un instant, dans notre agenda, dans notre Ici Express, vous parlerez d'une exposition qui a lieu à Orléans, au MOB, justement au Muséum d'Orléans, pour la biodiversité et l'environnement sur la planète rouge. À tout de suite, entre autres, pour ça, et tout de suite pour notre sujet du jour, 9h26, ici Orléans.
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0: Christelle Jolivet, qui est notre invitée, qui est naturopathe à Orléans, dans le quartier Saint-Marceau. On va s'intéresser à ce que dit la médecine traditionnelle chinoise, Christelle, concernant nos rythmes, puisqu'il y a une approche très particulière qui est proposée par cette médecine, hein, je crois.
3: Oui, la médecine traditionnelle chinoise, elle a plus de 2000 ans, hein, donc c'est intéressant de s'y intéresser. Donc elle va être calée sur les saisons, mais elle va aller même plus loin que ça. Elle va être calée sur le fonctionnement des organes, heure par heure. Et donc, si on peut commencer par parler de la saison de l'été, bah, pourquoi pas, puisqu'on y est. Ouais. Donc l'été, c'est la saison du cœur, c'est la saison de l'intestin grêle, et un excès de chaleur peut exposer à des problèmes cardiaques ou digestifs, avec des diarrhées notamment. Donc c'est important de bien s'hydrater pour permettre de calmer le feu intérieur, comme le dit la médecine chinoise.
0: Très bien. Pour ce qui est du printemps, on peut dire un petit mot du printemps. Comment ça se passe au niveau du printemps?
3: Oui, le printemps, on considère que c'est la renaissance du corps, c'est le moment de nettoyer, de se purifier des excès de l'hiver. Et le grand organe maître qui va permettre cela, c'est le foie. Donc c'est le moment où on parle de détox du foie, et on peut s'aider avec des plantes comme l'artichaut, le radis noir, le chardon-marie, qu'on va prendre en tisane pour certaines, ou en complément alimentaire, mais toujours sur les conseils d'un professionnel.
0: Donc il y a des heures particulières pour s'occuper de tel ou tel organe, c'est ce que nous dit un petit peu la médecine chinoise. En tout cas, il y a des horaires où l'organe en question est particulièrement actif.
3: Tout à fait. Et moi, j'aimerais mettre l'accent sur l'horaire 23h, 3h du matin. C'est l'horaire qui correspond à la vésicule biliaire et au foie, justement. Il y a des personnes qui disent avoir du mal à s'endormir ou avoir des réveils nocturnes avant 3h du matin. Alors, parfois, prendre des plantes hypnotiques ne suffit pas. Il faut se poser la question du foie. Est-ce que le foie ne serait pas trop congestionné? Est-ce que ça, c'est pas ça qui empêcherait un bon endormissement ou qui permettrait des réveils nocturnes?
0: Qu'est-ce qu'on fait à ce moment-là pour aider le foie à mieux fonctionner? Des petites tisanes, c'est ça?
3: Eh bien, soit on fait une détox du foie, toujours sur les conseils d'un professionnel, soit on soutient le foie s'il y a des contre-indications à faire une détox.
0: Et le repas, le soir, plutôt léger?
3: Plutôt léger, bien sûr.
0: Même si, par exemple, on dîne à 20h et si on a l'habitude de se coucher à minuit ou 1h du matin, on peut manger copieusement s'il y a un grand laps de temps entre le dîner et le coucher, ou c'est une règle, c'est toujours léger le soir, quelle que soit l'heure de l'endormissement?
3: Non, moi je pense que si on fait le croisement entre toutes les techniques ou les sciences qui travaillent sur les rythmes par rapport à l'alimentation, on s'accorde tous à dire que le repas principal, c'est le matin, c'est le petit déjeuner. Et le dîner doit être le plus léger possible, quelle que soit l'heure à laquelle on mange.
0: Le petit déjeuner, donc, si on comprend bien, c'est le repas le plus important de la journée.
3: Tout à fait.
0: Donc le jeûne intermittent qui veut que entre le repas du soir et celui du midi on ne mange rien, ce n'est pas forcément une bonne idée, c'est ce que vous nous dites.
3: Pas une bonne idée pour tout le monde, ça dépend des personnes. En fait, dans les conseils alimentaires ou de rythme encore, ça doit être des conseils toujours personnalisés.
0: 02 38 53 25 25, si vous avez des questions, n'hésitez pas, on est là avec vous. Pour quelques minutes encore pour parler de nos rythmes de vie.
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0: Véronique Sanson avec rien que de l'eau dans un instant. Est-ce qu'il y a de l'eau sur Mars? Bah oui, on le sait, mais où, comment ça se passe? Si je vous parle de Mars, donc, c'est parce que le MOB, vous connaissez le MOB à Orléans, le Muséum d'Orléans pour la biodiversité et l'environnement, organise tout au long de cet été plusieurs expositions. On vous propose une saison sous les étoiles, figurez-vous. Et donc, en l'occurrence, vous propose de partir à la découverte de Mars, la planète rouge. Nouvelle exposition conçue avec la Cité de l'Espace de Toulouse, avec un parcours sensoriel incroyable, avec des rencontres avec des rovers grandeur nature et des expériences ludiques, nous dit-on, pour tout savoir des mystères de Mars. C'est donc jusqu'au 23 août au MOB à Orléans. Bel été à Orléans, toujours au MOB, toujours dans l'idée de découvrir les étoiles, avec un spectacle. Ça sera le 19 août prochain, dans 15 jours, donc une aventure immersive avec ce spectacle sonore et visuel qui allie création graphique originale et musique électronique, qui sera joué en direct. Incroyable. Une odyssée spatiale unique, là aussi le MOB est très élogieux concernant Aria, ce spectacle qui a lieu donc entre 14h et 16h au MOB à Orléans. Ça sera le 19 août prochain. Et puis un petit rappel, à partir de ce soir, les horaires du son et lumière de la cathédrale évoluent, puisque le soleil se couche un peu plus tôt, ça ne vous a pas échappé. Donc le son et lumière est avancé d'une demi-heure, 22h30, avec toujours deux spectacles, Jeanne au fil de l'eau et l'Écosse et Orléans, avec la projection de jolies images sur la cathédrale, avec la musique qui va avec. C'est donc ce soir, 22h30, et tout au long de l'été, de ce qui reste de l'été en tout cas.
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0: Avec Ici Orléans, Véronique Sanson donc.

0: Avec Issy Orléans, Véronique Sanson, bien sûr, et Rien que de l'eau. Chanter ce titre-là ne suffit pas à faire arriver la pluie. Je ne sais pas, il faut faire la danse de la pluie, peut-être, en complément. On pense évidemment aux cultures qui souffrent en ce moment, bien sûr. Bernard Lavilliers, d'ici quelques instants, 9h36, avec Issy Orléans.
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0: Chaque matin, un thème différent, un thème du quotidien. Aujourd'hui, on évoque les rythmes. Alors, le rythme pour faire du sport, rythme pour dormir, rythme pour manger, en l'occurrence avec notre invitée Christelle Jolivet, qui est naturopathe à Orléans, dans le quartier Saint-Marceau. La chrononutrition, qu'est-ce que c'est précisément alors ?
3: La chrononutrition, c'est une approche qui consiste à adapter les repas en fonction du rythme biologique de l'organisme. Donc, on va faire coïncider les repas avec les moments où le corps est le plus apte à utiliser les nutriments.
0: Et ça, c'est spécifique à chacun d'entre nous, ou il y a quand même de grandes règles générales qu'on peut observer?
3: Il y a quand même des règles générales, des principes de base, comme manger à des horaires réguliers, avoir donc des apports alimentaires majoritaires plutôt en début de journée. Pourquoi? Parce qu'en fait, c'est à ce moment-là que les cellules sont plus sensibles à l'insuline, et donc en fait, les nutriments vont mieux pénétrer les cellules. Donc on va apporter un petit déjeuner conséquent avec des protéines d'origine animale, des protéines végétales, bon, et bien s'hydrater.
0: Voilà, protéines animales si on n'est pas végétarien, on est d'accord. Mais,
3: exactement, des protéines végétales dans ce cas-là.
0: C'est un débat qu'on connaît bien. Les repas tardifs sont déconseillés, hein, c'est ça, ouais.
3: Les repas tardifs sont déconseillés, on va éviter le grignotage en soirée, l'heure idéale pour dîner ça serait 19h, hein, voire même un petit peu plus tôt, hein. Les Anglais dînent à 17h.
0: Hein. On peut imiter les Anglais parfois. Là, c'est ça.
3: Oui, on pourrait imiter les Anglais et on va avoir un repas relativement léger et là on va éviter les protéines animales justement, trop de graisse.
0: Pour garantir un bon sommeil et limiter le stress, qu'est-ce que vous pouvez nous conseiller?
3: Alors, il y aurait deux choses. Tout d'abord, je voulais revenir rapidement sur la glande pinéale. La glande pinéale, elle contient énormément d'acides gras, qu'on appelle les DHA. Et donc, pour bien fonctionner cette glande, logiquement, il faut qu'on apporte des bons acides gras dans notre alimentation, comme les poissons gras. Hein, on le répète.
0: Donc le saumon, les sardines,
3: ça va nous garantir un bon sommeil. Et puis après aussi, pour bien garantir un bon sommeil, on va être vigilant, là aussi en chrononutrition, sur nos apports en fonction des heures de la journée. On a besoin, donc pour fabriquer cette mélatonine, d'apporter un acide aminé qui s'appelle le tryptophane, mais de l'apporter dès le matin, dès le petit déjeuner et au plus tard au déjeuner. Et on va le trouver principalement dans les protéines, qu'elles soient animales ou végétales. Ce tryptophane, il va se transformer en sérotonine, l'hormone de l'humeur, qui elle-même va se transformer après en mélatonine, hormone du sommeil. Et ça va se faire vraiment au cours de la journée.
0: Donc les protéines plutôt en première partie de journée, essentiellement.
3: Protéines animales en première partie de journée, végétales, si on est végétarien. Et puis un petit peu de sucre à 17h pour permettre à la sérotonine de se transformer en mélatonine à partir de 21h.
0: Un petit mot sur les boissons, il faut boire toute la journée de façon régulière, hein, surtout quand il fait chaud par définition.
3: Hein. Oh bah bien sûr, s'hydrater, bien boire de l'eau, c'est bien de boire des tisanes ou du thé, pourquoi pas, mais il faut penser à boire de l'eau régulièrement dans la journée, qui est quand même plus hydratante et qui permet une meilleure détox des cellules.
0: Merci beaucoup Christelle Jolivet, on vous retrouve à Orléans, vous êtes naturopathe et on vous retrouve dans le quartier Saint-Marceau. Bel été à vous, merci pour ces conseils, à très bientôt.
3: Merci Pascal.
0: Bonne journée, au revoir. On fait la route ensemble, vous savez, tout au long de ces vacances, certains d'entre nous ont pris la route justement le week-end dernier pour se chasser croisé. Où que vous alliez, on est avec vous. Il suffit de nous écouter sur ICI, ICI, l'application. Bernard Delier, donc, sur la route, avant de retrouver Valère Correa pour faire des économies.

0: Baptiste Orléans, quand c'est bien, ça s'écoute jusqu'à la fin, jusqu'à la dernière note. Un extrait de If, cet album magnifique de Bernard Lavilliers, où il y avait d'autres titres comme Rouge Baiser. Et là, c'était évidemment On the Road Again, Rock'n'Roll Dollar. Dans quelques instants, William Scheller pour vous. Et d'ici quelques minutes, donc des économies à faire grâce à Valère Coréard et puis des conseils concernant nos animaux de compagnie avec le docteur Pierre Fabin, ici Orléans.
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0: Cette période variété française au cœur des années 70, en plein milieu des succès de Claude François, de Dave, de Dassin, ça changeait un peu, c'était un petit peu original, carrément original. Rock'n'Dola, William Scheller, il raconte d'ailleurs lui-même ses petites histoires de ses grands succès. William Scheller avec nous tous les jours de l'été, 18h45, même tous les soirs de l'été. Il se raconte secret de chanson avec Sébastien Doucet. C'est un rendez-vous à retrouver au quotidien à l'antenne en direct, donc, et puis en podcast, bien sûr, secret de chanson, William Scheller. William qui habite notre région, vous le savez. D'abord, 46.
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0: Valère Correa, vous êtes donc avec nous depuis le temps que je vous annonce, vous voilà, avec un bon plan pour notre pouvoir d'achat. Aujourd'hui, on va pédaler grâce à vous, je crois.
3: En tout cas, je voulais vous donner un bon plan qui peut vous permettre d'utiliser plus fréquemment votre vélo en faisant d'un vélo classique un vélo électrique. Car oui, il est possible de transformer votre vélo musculaire en vélo à assistance électrique en y rajoutant un petit moteur qui va vous faciliter la vie et vous permettre peut-être de vous servir plus fréquemment de votre vélo avec au passage de belles économies sur le carburant. Mais commençons par le vélo à électrifier. C'est aussi une belle source d'économie puisque plutôt que d'acheter un vélo neuf, électrique ou d'occasion, vous allez électrifier le vôtre. Pour opérer ce lifting, je vous conseille quand même de passer par un professionnel et en tout état de cause, d'acheter à minima un matériel homologué.
0: Donc on va faire d'importantes économies par rapport au prix d'un vélo équipé d'origine.
3: Alors, le calcul est vite fait. Vous avez des vélos électriques qui commencent en entrée de gamme autour de 1200-1500 €. Pour électrifier un vélo classique, l'entrée de gamme se situe autour de 400 €. Il vous faudra respecter deux règles essentielles pour être homologué. Une puissance de moteur à 250 watts maximum et une vitesse accompagnée par l'électrique à 25 km/h maximum. Le moteur est donc bridé. Le moteur d'ailleurs pourra se situer soit dans la roue avant, j'ai testé, ça paraît contre-intuitif mais c'est quand même assez efficace, j'ai trouvé ça même plutôt confortable, au niveau du pédalier, ça c'est le top, ou alors de la roue arrière. Vérifiez aussi avant de passer à l'achat si votre commune, votre région ou une collectivité autour de vous ne subventionne pas ce type de transformation parce qu'un certain nombre de collectivités le font. Voilà, vous savez désormais qu'il est possible d'électrifier un vélo classique et vous allez pouvoir diviser par deux, voire par trois, le coût par rapport à l'achat d'un vélo électrique d'origine neuf. Enfin, n'oubliez pas, si vous aussi vous avez des bons plans pour rouler malin, pas cher, à vélo notamment, tiens, vous m'écrivez par ici les économies @radiofrance.com.
0: Valère Correa avec nous tous les matins. Bien sûr, merci Valère. Et on vous retrouve sur ici ICI. Valère, les bons tuyaux. Après Huggy, les bons tuyaux, bien sûr. Coldplay tout de suite, avant le docteur Pierre Fabin, notre vétérinaire. 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

0: Orléans, la musique nous fait du bien. Toutes vos chansons préférées tout au long de la journée. Dans un instant, Florent Pagny, il y aura aussi Jean-Louis Aubert. Et donc le docteur Pierre Favin. Vous êtes avec nous.
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0: Nos animaux de compagnie, on y tient évidemment, surtout en été. Quelques conseils que vous nous prodiguez. Aujourd'hui, on va évoquer, docteur, l'alimentation de nos chats en libre-service, qui est très pratique, évidemment, pour les maîtres. On remplit une fois pour toutes, enfin, ou presque en tout cas, une fois tous les jours ou tous les deux jours. Et le tour est joué. Mais est-ce que c'est vraiment une bonne chose pour les chats, docteur, dites-nous.
3: Alors, c'est une question très délicate car le principe semble logique. Nos chats sont des grignoteurs. Ils prennent naturellement 12 à 20 petits repas par jour. Le libre service, ça semble donc beaucoup plus adapté. Et c'est le cas pour certains chats. Mais pour d'autres, le problème peut être double. Le premier, c'est l'obésité. Certains chats ne savent pas se réguler et votre chat risque de consommer plus de calories que nécessaire. Et c'est ça la porte ouverte au surpoids. Le deuxième inconvénient, il est comportemental. Votre chat a un cycle de prédation inné en lui. Chasse, capture, repas, repos. Le libre-service va complètement faire disparaître la phase de chasse. Ça peut augmenter sa frustration et son anxiété et ça risque de le faire manger plus que nécessaire par ennui.
0: Alors, si l'obésité est le risque numéro un, le libre-service peut-il aussi cacher d'autres problèmes de santé ou pas?
3: Et malheureusement, oui, le libre-service rend le suivi de l'appétit assez difficile et souvent le premier signe d'une maladie chronique chez le chat, c'est une baisse d'appétit. Si la gamelle de votre chat est toujours pleine, vous risquez de ne vous apercevoir de rien avant que les symptômes ne soient beaucoup trop avancés. Du coup, l'alternative, c'est une alimentation fractionnée. La solution la plus simple, c'est de vous organiser pour distribuer vous-même 4 ou 5 mini-repas dans la journée et pensez à donner une partie de la ration dans un jouet distributeur pour l'occuper un peu. Mais il existe aussi des distributeurs qui vous permettent de délivrer 12 à 20 mini-repas par jour avec une quantité totalement contrôlée.
0: Et si on donne de la pâtée ou si on a plusieurs chats, est-ce que c'est la même chose ?
3: Pour la nourriture humide, la pâtée, le libre-service est plutôt déconseillé pour des raisons d'hygiène. La pâtée, ça s'oxyde très rapidement et je vous recommande clairement de donner des petites doses que vos chats vont consommer tout de suite. Et pour ceux qui ont plusieurs chats à la maison, parfois le libre-service, ça se passe bien, mais parfois il peut aussi se transformer en catastrophe. C'est souvent impossible de contrôler qui mange quoi. On a un chat qui peut devenir obèse pendant que l'autre, malade ou dominé, ne mange pas assez. Dans ce cas, pour moi, il faut absolument passer à une alimentation contrôlée. Et l'idéal reste les gamelles électroniques qui reconnaissent la puce de votre chat pour délivrer la bonne portion.
0: Docteur Pierre Favin, avec les conseils du Veto qu'on retrouve aussi comme tous nos rendez-vous sur ici.fr et sur l'application Ici. On va rester en cuisine d'une certaine façon avec Guillaume Labitté. Ce sera dans quelques... Cette fois, c'est pour nous. Après les infos et après notamment donc Florent Pagny, ici Orléans.
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0: C'est vrai qu'on est pas mal. On est même bien ici, Orléans, tout au long de la matinée. On continue à chanter avec Jean-Louis Aubert, avec Jennifer, avec Shawn Mendes ou encore avec Maxime Le Forestier, entre autres.
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0: On parle cuisine, jardinage, entre autres. On parle du quotidien, ici Orléans. C'est l'heure des infos tout de suite, 10h, Léonie Cornet, alerte sur les cours d'eau du Loiret.
2: 16 bassins de notre département sont en crise, sécheresse, classification effectuée par la préfecture. Sont concernés le Puiseau, le Vernisson, mais aussi la Sange et le Bec d'Able depuis hier. La Loire est placée en alerte renforcée. Pour connaître les ruisseaux, rivières concernés à côté de chez vous, les restrictions d'eau qui vont avec, on vous a mis une carte interactive sur notre site internet ici.fr. La baignade de nouveau autorisée sur l'île Charlemagne à Saint-Jean-le-Blanc, elle était interdite jusqu'à présent à cause des cyanobactéries. Le résultat des analyses est tombé hier. La baignade est surveillée à partir de 13h aujourd'hui. Toujours sur l'île Charlemagne, vous pourrez rencontrer l'association Prévention Routière. Les bénévoles y proposent aujourd'hui des animations. Objectif, alerter sur les risques sur la route pendant les départs en vacances.
0: Des pêcheurs du Loir-et-Cher victimes d'un cambriolage.
2: Le local de la fédération a été complètement vandalisé. Tout le matériel a été volé. Le hangar a même été brûlé par les voleurs. Il y en a pour 300 000 euros de pertes au total. Le président de la Fédération de pêche du Loir-et-Cher envisage de créer une cagnotte. Du porte-à-porte frauduleux à Ingré, la mairie alerte. Certaines personnes se font passer pour des membres du club de foot de la commune. Objectif, vous vendre des drapeaux tricolores. Sauf que le club n'a jamais autorisé cette démarche. Autre arnaque repérée dans le Loiret, cette fois à Sainte-Geneviève-des-Bois. Des arnaqueurs sonnent chez vous, se font passer pour des policiers ou des agents de Veolia. Ils essayent d'entrer pour faire du repérage et ensuite revenir pour cambrioler plus tard. La mairie appelle à la prudence. Elle vous conseille de systématiquement demander une carte professionnelle à votre interlocuteur. Et puis la cinquième étape du Tour de France s'annonce ardue aujourd'hui. Parcours de 140 km au départ de Mâcon dans les monts du Beaujolais. La Française Pauline Ferrand-Prévot a terminé 34e à l'issue du contre-la-montre hier. Le maillot jaune est sur les épaules de la Suissesse Marlène Rösser. Des nuages ce matin, plus de soleil cet après-midi, Pascal.
0: C'est exactement ça, avec l'anticyclone qui est toujours là, mais c'est vrai qu'il y a eu un petit peu d'humidité ces dernières heures, donc ça stagne au-dessus de nous et ça prendra un petit peu de temps avant de se complètement décanter. Les températures, ça baisse un peu, on le ressent ce matin, avec cette humidité justement, et à cause de cette humidité, ce vent faible orienté à l'ouest, donc 27, 28, 29 degrés sur l'ensemble de la région, dans le courant de l'après-midi. Vous êtes par exemple à Vitry aux Loges, à Nogent-sur-Vernisson, à Loris, à Courtenay, ou encore à Beaugency, 27 degrés. Pour Montargis, pour Gien, on attend 28 degrés. Et pour Orléans, pour Blois, Romantin, La Ferté-Saint-Aubin, on ira donc jusqu'à 29 degrés. Pour demain, ça baisse encore un peu. Le soleil sera quand même présent. Et puis en fin de semaine, on va retrouver des températures un peu plus habituelles, aux alentours de 30 degrés. Voilà comment ça se goupille. Mais la semaine n'est pas finie. La preuve, c'est qu'on se retrouve demain,
2: lundi. Je suis là demain, à 6h.
0: À 6h avec Léo. Léo et Léonie sont avec nous.
2: Et oui.
0: Pour ce matin. Il n'y a pas un Léon qui traîne dans le coin.
2: Il y a un Léopold à la radio en ce moment, vous savez.
0: Mais oui, c'est vrai.
2: Léo, Léonie, Léopold.
0: Formidable.
2: La triarchie.
0: Bah, on est dans le mois du Lion.
2: Voilà.
0: Astrologiquement parlant, donc tout ça est très cohérent.
2: Tout à fait.
0: À demain.
2: À demain.
0: Comment ça roule? Bien, si ça change, vous nous prévenez et on en parle. 02 38 53 25 25. C'est Will qui décroche. Et si vous insistez, vous fera le rugissement du Lion. Sacré Will.
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0: C'est tout faire, ce garçon, comme chacun d'entre nous d'ailleurs. C'est tout faire, vous aussi. Est-ce que vous vous intéressez à la cuisine? Est-ce que vous vous intéressez au jardinage? Bon, ben voilà. Et fait pour s'entendre, comme on disait à une certaine époque, sur une autre radio. Ici, Orléans, donc.

0: Avec Ici Orléans, on chante, on s'informe, on vous donne des conseils, c'est comme ça tous les matins. Donc,
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0: Et donc de cuisine, il sera question dans quelques minutes, c'est la période des tomates, qu'est-ce qu'on peut bien faire avec des tomates? Plein de choses. Alors voilà, Guillaume Labitté nous donnera quelques astuces pour faire une bonne sauce tomate maison. C'est dans quelques minutes, Guillaume Labitté du Petit Gaune à Orléans, que vous connaissez, et qui depuis le début des vacances... J'allais dire, rivalise d'originalité pour ces différentes recettes. On va s'intéresser aussi au panier qu'on vous offre. Vous savez que tous les jours, on vous offre un panier avec des produits régionaux. Il suffira de répondre à une question, souvent simple, soit dit en passant. Le premier ou la première qui arrive avec la bonne réponse l'emporte tout simplement. On parlera jardinage aussi avec Vincent Bordeaux. Puis on va s'intéresser aussi à la Loire à vélo. Un joli parcours avec nos amis du Routard qui, eux aussi, nous donneront des conseils. Ici Orléans, Jennifer.

0: signé Jennifer avec Laval d'Orlando, évidemment, mourir sur scène, là, les tubes de notre été. Camilla Cabello, autre succès d'été il y a quelques années avec Shawn Mendes dans un instant. 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
0: Avec Ici Orléans, Guillaume Labité, la cuisine de l'été avec des idées de recettes tout au long de ce mois d'août. Cher Guillaume, bonjour.
3: Bonjour.
0: On vous appelle au Petit Gaune à Orléans et vous exécutez les désirs des clients. C'est un petit peu comme ça que ça marche. Et parmi les désirs, parfois, on aimerait avoir une vraie sauce tomate parce que, pour être très honnête, ce qu'on nous vend dans le commerce, c'est pas toujours très savoureux. Autant la faire soi-même, la sauce tomate. Mais comment la faire pour qu'elle soit réussie? Vous avez des astuces peut-être à partager avec nous?
3: Alors, on parle bien de sauce tomate et pas de coulis de tomate.
0: Ah, il y a une différence.
3: Il y a une différence. Le coulis de tomate est 100% tomate. Oui. Moi, je parle d'une sauce tomate.
0: Ah, d'accord. Donc, on intègre la tomate dans
3: donc
0: autre
3: on va
0: chose.
3: Intégrer d'autres éléments à nos tomates.
0: Ah, très bien.
3: Ce qui fait qu'on a, c'est pour ça qu'on appelle ça une sauce. Et donc l'objectif, donc moi, ce que j'aime bien dans la sauce tomate, et en plus on est en pleine saison, on est sur des tomates mûres, tomates plein champ, si elles sont un peu éclatées, qu'elles ont, c'est pas grave. Au contraire, c'est une tomate qui a du goût et c'est ça qu'on recherche.
0: Mais oui, on a besoin de goût.
3: On a besoin de goût, d'authenticité. Donc notre tomate, je vais partir simplement sur 1 kg de tomate, ce qu'on appelle de la tomate un peu à coulis, voire même ce qu'on appelle des tomates un peu abîmées, deuxième catégorie. Au contraire, sauter dessus, elles seront moins chères et plus goûteuses. L'objectif, donc pour 1 kg de tomate, on va mettre 2 beaux oignons.
0: Très bien.
3: Moi, j'aime bien que dans ma sauce tomate, qui est quand même qu'elle soit un peu corsée, un peu relevée. Donc, je vais mettre l'équivalent d'une gousse d'ail, non pas une gousse d'ail, pardon, une demi-tête d'ail épluchée.
0: D'accord. Une demi-tête. Donc, une tête, c'est quoi? C'est
3: une tête. Bah, c'est l'ensemble des gousses. Une gousse, ça fait la taille d'un pouce.
0: D'accord.
3: Et donc,
0: la totalité.
3: La totalité. Moi, je mets l'équivalent d'une demi-tête.
0: Ah oui, quand même. C'est bien.
3: Oui, j'aime que ça.
0: Ah ben, moi, je suis d'accord avec vous.
3: Donc, on va éplucher tous nos légumes. Si vous avez dans votre jardin toujours, moi c'est ce qui me plaît aussi, de la sauge, du romarin, du thym, de l'origan, tout ça, il faut vraiment en profiter. Pas avoir peur non plus de faire une grosse quantité, parce que comme quitte à avoir des tomates, allons-y. Moi, je suis pas fan de la cuire à la casserole. Pourquoi? Parce que ça nous oblige à être constamment devant notre gamelle et de mélanger avec une cuillère en bois, une spatule, une maryse, pour faire en sorte d'évaporer notre eau naturelle de tomates. Ce que je fais, moi, c'est qu'éventuellement, si vous avez un faitout, une plaque à rebord, même un plat qui passe au four, vous mettez tous vos légumes là-dedans. Et vous mettez ça au four. Déjà, on se retire cette contrainte d'être devant la casserole. Au four, pas trop chaud, parce que ça sert à rien. Le but, c'est on va pas faire un rôti de tomate. Donc, on va cuire ça à 150-160 degrés pendant une bonne heure au moins. Et l'objectif, c'est de mélanger de temps à autre. Vous passez devant le four, vous tirez votre grille, vous mettez un petit coup de spatule et vous remettez au four. Et donc, après, une fois que ça a réduit au moins de moitié par rapport à votre niveau de départ, faut que ça réduise de moitié, on va mixer ça gentiment au blender. C'est pas la peine non plus de mixer ça comme un fou. Le but, c'est pas de se retrouver non plus avec des pépins de tomates qui vont faire un grain sur la langue malgré qu'on ait passé au tamis. Et après, soit on la mange instantanément, soit on veut la conserver. Pour la conserver, un bocal type le parfait, donc qui se ferme avec un joint, c'est super. Vous me remplissez vos bocaux. Et là, par contre, aussi, autre astuce, vous me stérilisez ça au four. Votre four est chaud, profitez-en. Vous mettez un peu d'eau dans le lèche-frite. Quand ça reboue dans vos bocaux, c'est que la stérilisation est opérationnelle. Et vous laissez dans votre four fermé jusqu'au lendemain.

0: qui évite de chauffer 20 ou 30 litres d'eau qui prennent un temps énorme et très coûteux.
1: Bon, écoutez, et puis on peut la mettre sur des pâtes, par exemple, sur des spaghettis.
0: Mais sur des pâtes, vous la conservez tout l'hiver, vous ouvrez un bocal, c'est l'été qui re-rentre dans la cuisine.
1: Mais c'est merveilleux, c'est la boîte magique, vous êtes un peu le David Copperfield de la cuisine, vous faites entrer un peu d'été en plein automne, vous êtes formidable.
0: Moi, j'adore ça.
1: Les spaghettis, on en parle demain, une recette de l'été avec vous, Guillaume Labitté. Merci, à demain.
0: Merci, à demain.
1: Ici, Orléans, les chansons qu'on n'a pas oubliées, qui ont ensoleillé nos étés passés, avec Camila Cabello, avec Señorita et Shawn Mendes, ici, Orléans. Dans quelques minutes, le panier gourmand avec des produits de notre région à vous offrir, si vous êtes rapide. À tout de suite, donc.

0: Guy Sirléan, Camilla Cavello, donc avec Shawn Mendes. En quelle année étions-nous? Ça, c'est une bonne question. Août 2019, figurez-vous, ça passe vite. Ça peut faire partie des questions que je vous pose au grand jeu, le grand jeu spécial Beauval. On vous y invite si vous répondez correctement aux questions, si vous accumulez les points, le grand jeu spécial Zoo de Beauval, avec vos entrées, vos invitations. C'est tout à l'heure dans moins de trois quarts d'heure, maintenant donc.
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1: Ici sur Léon. Classique de Maxime Forestier, évidemment. Trois frères. 10h25, est-ce qu'on joue? Oui, c'est le moment de jouer. Je vous ai bien ambiancé sur le zoo de Beauval et notre jeu entre 11 et 12, mais là, tout de suite, maintenant, c'est le jeu du panier gourmand. L'ambiance est un petit peu différente. Il suffit de répondre à une seule question qui porte sur le thème du jour, autrement dit, les tomates, qu'on évoquait avec Guillaume Labitté. Dans le panier gourmand, les produits de notre région, à titre d'exemple, ce pot de miel de France responsable de la famille Vacher, qui est apiculteur à la Ferté-Saint-Aubin. J'ai aussi une bouteille de vinaigre de cidre du Gâtinais, du domaine du Cardonnais. On est là à Damary-sur-Loing. Et puis le guide des producteurs locaux en vente directe, un guide très précieux qui s'appelle Mangeons Loiret, qu'on peut aussi télécharger sur le téléphone, mais en l'occurrence c'est la version papier avec donc toutes les adresses, toutes les photos, toutes les cartes géographiques pour aller au plus près de chez vous, donc auprès des producteurs. Vous approvisionnez 02 38 53 25 25 les tomates. Donc la question est la suivante, et Will est dans les starting blocks pour répondre, décrocher. On parle souvent de tomates. Alors, il y a plein de variétés de tomates. Il y a notamment les tomates cerises, mais il existe aussi des tomates groseilles et des tomates myrtilles. Vrai ou faux? Vous nous dites vrai ou faux, vous avez la bonne réponse et c'est gagné. Tout simplement, c'est comme ça que ça marche. Vrai ou faux? Tomates myrtilles, tomates groseilles, ça existe ou pas? Allez, bonne chance. On est au cœur des années 80. L'Italo Disco, production italienne de l'époque. Andrea, I'm a lover. 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

0: Ici Orléans, Andrea, I'm a lover donc.
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0: Avec la bonne réponse à la question concernant les tomates il y a quelques instants que je vous ai posée, vous avez répondu au 02 38 53 25 25. Philippe à Orléans est parmi nous. Cher Philippe, bonjour.
3: Oui, bonjour Pascal.
0: La réponse était simple, enfin simple. L'idée de la question, l'énoncé de la question était assez simple. La question apportait une réponse précise. Est-ce que tomate groseille et tomate myrtille existent bel et bien ou pas?
3: Oui, ouais.
0: Oui, c'est vrai. Exactement, exactement. C'est très particulier, c'est tout petit. Alors, Philippe, vous avez peut-être, me dit-on, un petit peu hésité au téléphone, mais finalement, vous avez, vous avez trouvé la bonne réponse. C'est l'essentiel. Le panier gourmand, il est là, avec le produit proposé par l'apiculteur de la famille Vacher, donc à la Ferté-Saint-Aubin. Apiculteur récoltant. Vous avez aussi, on en a parlé tout à l'heure, ce litre de vinaigre de cidre du Gâtinais, du domaine du Cardonnais. On est à Damary-sur-Loing. Ça aussi, c'est formidable. Et puis, le guide des producteurs locaux, en vente directe, qui s'appelle Mangeons-Loiret, où là, encore une fois, vous avez l'essentiel des adresses des producteurs à qui vous adressez dans les prochaines semaines pour bien manger. Mais vous aimez bien manger, vous, par définition, Philippe. C'est ce qu'on m'a dit.
3: Oui, plutôt, ouais.
0: Est-ce que vous faites vous-même la cuisine? Est-ce que vous mettez la main à la pâte?
3: Alors, moi, je suis plus pâtisserie, à vrai dire, mais... Donc, madame s'occupe du reste.
0: C'est pas trop légumes.
3: Par contre, je peux faire, comme tout le monde, des pâtes, mais c'est pas...
0: Je vois qu'on a à peu près les mêmes compétences en termes de cuisine, donc les conseils de Guillaume Lébité tous les jours aux alentours de 10h10 sont les bienvenus et vous avez raison de nous écouter. Bravo, merci Philippe, bon été à Orléans et merci de nous écouter, on est avec vous tout au long de ce mois d'août. À bientôt.
3: Merci, au revoir.
0: À bientôt.
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0: Un autre panier à gagner demain si vous jouez avec nous. Bien sûr, que faire de nos journées d'été? Voici une sélection de trois idées sorties dans votre ICI Express, votre agenda. Préparez les pop-corns demain soir à 22h et on vous propose d'assister à la projection d'un film, un film d'animation qui s'appelle Tous en scène, numéro 2. Vous connaissez sûrement, séance gratuite en plein air, dès la tombée de la nuit. Une animation estivale au sein de l'école Virois d'Amilly. Toutes les infos sur le site de la mairie d'Amilly. Ils sont cinq musiciens qui partagent la même sensibilité pour des musiques à mi-chemin entre Orient et Occident. Ils s'arrêtent à Beaulieu-sur-Loire demain. Il s'agit de Fear Itzik, un groupe qui propose donc une soirée chaloupée avec des rythmes envoûtants. C'est dans la cour de la salle des fêtes de Beaulieu-sur-Loire, 19h. C'est donc demain soir. Et puis, on en parlait tout à l'heure, mais si vous n'étiez pas avec nous, il faut le savoir parce que c'est un endroit vraiment magnifique qu'on a à Orléans, le MOB, Muséum d'Orléans pour la biodiversité et l'environnement, que vous connaissez dans les parcs et les jardins de la ville d'Orléans, vous propose de partager un moment convivial entre 16h et 18h grâce à une opération qui s'appelle Cyclo-Science. C'est gratuit et sans réservation et c'est demain précisément au jardin Berthe Morisot dans le quartier Madeleine d'Orléans, 16h-18h. Toutes les infos concernant le MOB, hein, vous allez sur internet bien sûr et sur orléans.fr.
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0: Switzerland 12 points. Suisse, 12 points. Eh oui, en 88, elle a cartonné Céline. C'était la Céline d'avant, et la Céline d'avant, c'était le temps d'avant, comme on disait à l'époque.

0: Avec cette chanson, elle représentait donc la Suisse. En 88, c'était Céline Dion. Partez pas sans moi. On continue avec McCartney, Stevie Wonder, toujours pour les années 80. Abel Bent sera là et on prend notre vélo. C'est l'heure. On y va.
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0: Prendre notre vélo pour faire le parcours de la Loire à vélo, évidemment. On aurait tort de s'en priver, c'est ce à quoi on vous invite depuis le début de l'été, sur les bons conseils de nos amis du Routard, qui sont avec nous au quotidien, grâce à vous, Sébastien Doucet. Bonjour Sébastien.
3: Bonjour, oui, bonjour et bonjour à tous. Ouais, effectivement, c'est une belle balade qui nous permet d'explorer tranquillement, pas plus de 20 km par jour, les trésors de notre région. Bonjour Philippe Coupy.
4: Bonjour Sébastien.
3: Vous êtes l'auteur du Routard, la Loire à vélo, édité chez Hachette. Une nouvelle étape aujourd'hui entre Orléans et Main-sur-Loire, soit 20 km, voilà, pile poil. On pourrait dire ça à chaque fois, mais là encore, ça va être un point de vue unique et privilégié.
4: Oui, là c'est très beau. En fait, on va rouler essentiellement sur les digues des bords de Loire. On va passer par le confluent de la rivière le Loiret avec la Loire, à la pointe de Courpin, et on va très vite arriver à Main-sur-Loire. Et là, on va pédaler sur les traces de Jeanne d'Arc, qui a été évidemment une figure marquante de l'histoire de la région.
3: Et qui a voyagé en vélo, alors vous nous le confirmez ?
4: Non, pas vraiment. Je pense qu'elle était plutôt à cheval à l'époque. Oui. La bicyclette n'avait pas encore été inventée.
3: Je vous confirme. Ça serait un sacré scoop. 20 km, c'est comment entre Orléans et Main-sur-Loire ? Bon, il y a le Loiret, c'est assez plat.
4: C'est très facile, c'est plat. Comme je le disais, c'est sur des digues, donc c'est vraiment aucune difficulté.
3: Ouais. Et sur ce parcours de 20 km, vous avez une bonne adresse à nous donner ?
4: Alors, il y a plein de choses. Je vais juste vous parler au passage des jardins de Roquelin qui sont à Cléry-Saint-André, juste avant d'arriver à Main-sur-Loire. Là, on peut s'arrêter, faire une petite pause. Et puis, pour la pause déjeuner, je vous recommande à Main, donc juste en face de l'entrée du château, le Café du Commerce, une honnête cuisine de bistrot qui saura vous retaper avant de repartir pour la prochaine étape.
3: À Main-sur-Loire, bonne idée. Eh bien, merci Philippe Coupy, l'auteur de l'excellent Routard, la Loire à vélo, paru chez Hachette. Et rendez-vous demain, donc, au départ de Main-sur-Loire, et non pas Main-sur-Loire, comme peuvent parfois dire les Parisiens, mais vous qui avez parcouru la Loire à vélo, vous savez qu'on dit Main-sur-Loire. À demain, à Main. Salut Philippe.
4: À demain.
0: Merci messieurs, rendez-vous est pris, donc, Stevie Wonder, avec Paul McCartney, Body and Ivory, avec Ici Orléans.

0: chansons qui nous font du bien, des textes inspirants, des mélodies efficaces, la chanson parfaite ou presque, Ebony and Ivory, Stevie Wonder avec McCartney aussi, bien sûr, Police dans quelques minutes, Amel Bent aussi et Vincent Bordeaux. Vincent Bordeaux pour... ben pourquoi pas, Bordeaux, il y a beaucoup d'anglais, historiquement il y en a toujours eu, Vincent Bordeaux pour les conseils de jardinage, ici Orléans.
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0: Acquis-sur-Léans, perdre quand on est amoureux, perdre quelqu'un, c'est compliqué. Amel Bent, en l'occurrence, nous disait ce qu'elle en pense. Police can't stand losing you dans quelques minutes. Et tout de suite, Vincent Bordeaux qui nous a dit « Je reste, je suis là tout l'été ».
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0: Avec Léo Simard, c'était ce matin, tôt.
3: Ici Orléans, vous allez faire un petit tour dans votre jardin, surtout si vous avez des envies de changement grâce à Vincent Bordeaux. Bonjour.
4: Bonjour Léo.
3: Vous êtes notre spécialiste en jardinage et Gabriel a besoin de vous, de vos conseils, de vos astuces. Il est à La Ferté-Saint-Aubin, il a une seule envie d'arracher une haie de thuya, mais il n'a pas envie de peiner. Vous avez des astuces, des conseils?
4: Déjà, bon courage. Oui. Alors sans peiner, il y aura quand même un petit peu d'effort, hein, parce que c'est surtout si elle est assez ancienne. Le système racinaire va être assez puissant, important. Sans peiner, il y a une solution, mais il faut savoir utiliser la machine, c'est la mini-pelle. Ça marche super bien.
3: Waouh, donc là on part sur de la location, après il faut savoir aussi gérer cette mini-pelle.
4: Voilà, donc là on peine moins. Bon, c'est plus compliqué, il faudra quand même évacuer, tout ça, il y a encore de la maintenance.
3: Toujours cette problématique d'évacuer.
4: De la manutention. Et ensuite, sans peiner, ou en peinant moins qu'avec une pioche, eh bien on a le tire-fort. Donc on s'accroche sur le pied voisin.
3: D'accord.
4: Et on utilise le tire-fort. Et c'est un cric. Clac, clac, clac, clac, clac. La bande s'enroule. Et vu qu'on aura attaché l'autre et on va fragiliser avec une pioche, on peut tirer normalement. Ça vient assez facilement. Alors après, bien évidemment, on fait pas ça en pleine chaleur.
3: Oui, d'accord. Ça se loue ou pas, le fameux tire-fort?
4: Le tire-fort, ça se loue, mais franchement...
3: On peut lâcher directement. Oui, c'est pas quelque chose qui coûte très cher.
4: C'est pas très coûteux. Voilà,
3: d'accord, très bien. Donc le tire-fort, ça marche.
4: Et puis, il n'y a pas non plus 50 000 solutions.
3: On ne brûle pas.
4: Alors après, bien évidemment, on ne brûle pas parce que ça brûle extrêmement bien, oui. Surtout par temps sec. Et d'ailleurs, je vous conseillerais plutôt de faire comme notre auditeur, de partir sur un arrachage, parce que si on a des pieds qui sont assez anciens, voire même pas anciens, parce qu'à l'intérieur, le bois est plutôt sec et ça produit quand même pas mal de feuillage mort et de bois mort qui sont assez inflammables.
3: Ouais.
4: Donc une petite étincelle et ça peut vous faire une jolie petite flamèche tout
3: super
4: autour de la maison. Ça peut être sympa.
3: C'est pas ce qu'on recherche, nos pompiers. Autre chose à faire.
4: Je pense.
3: En ce moment,
4: je pense.
3: Bien d'accord. voilà deux belles astuces donc pour arracher sa haie de thuya sans peiner. Gabriel, bon courage à vous parce que du courage malgré tout il va vous en falloir. Même si Vincent Bordeaux vous a facilité la vie avec ses conseils. Vincent, on vous retrouve demain à la même heure.
4: À demain.
0: Merci messieurs. Rendez-vous sur ICI, notre application ICI, sur ICI.fr pour les conseils de tous au jardin. Vous avez demandé la police, ne quittez pas. 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

0: d'Orléans. On était à la fin des années 70, premier album de Police. Et quand on entend ça, rock, reggae, on comprend comment et pourquoi le disco a eu quelques soucis par la suite. Il s'est largement fait éclipser, en quelque sorte. Le disco, les derniers jours du disco, Juliette Armanet dans un instant. Mais Muriel Jordan est avec nous.
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0: Ah oui, à propos d'éclipse, rendez-vous le 12 août pour les éclipses. Tout se lit, tout est ordonné, les planètes sont alignées. Muriel Jordan, vous êtes avec nous pour ce rendez-vous qu'on aime bien, qu'on a apprécié tout au long de l'année, cette tendance. Il paraît, puisque vous décryptez les grandes tendances du moment, il paraît que nous sommes nuls en orthographe alors.
3: Oui, en 1987, un élève de CM2 faisait en moyenne 10,7 fautes contre 19 en 2022 pour la même dictée. Tiens, tout à coup, j'ai envie de réécouter cette phrase prononcée par le footballeur Franck Ribéry.
4: Mais j'espère que la roue tourne va vite tourner pour lui et surtout pour nous.
3: La roue tourne. Oula, il y avait faute là, hein. Entre les Français et la langue française, c'est parfois l'amour vache. En France, on aime l'orthographe, mais on la maltraite. En 25 ans, le niveau des élèves de CE2 aurait diminué de moitié. Alors, c'est vrai que nous sommes devenus nuls en orthographe ? En 1985, les gens dans la rue se plaignaient déjà de notre niveau en orthographe.
5: On ne respecte pas la langue française, voyez-vous.
6: Ah oui, oui, il faut enseigner l'orthographe.
7: Oh, que oui ! Oui, oui, oui, moi je suis pour avoir de l'éducation, de l'orthographe.
8: Je suis peut-être un petit peu sévère pour les jeunes, mais les jeunes ne connaissent plus l'orthographe.
3: Le niveau a baissé, oui, et ça s'explique par une diminution de la lecture, mais aussi par moins d'heures de français.
0: Et Muriel, justement, vous êtes allé tester le niveau d'orthographe des Français dans la rue et vous leur avez demandé leur avis sur le sujet. Donc, hein.
3: Oui, en 2026, les jeunes écrivent-ils moins bien ?
9: On sait que le niveau, il a baissé, on dit ça, là.
10: Mais bien sûr qu'il a baissé, c'est excessif même d'ailleurs, en tout. Faute d'orthographe, tout ce que vous voulez, tout. Moi, j'ai des enfants qui ont eu leur Mac, parce que j'ai 5 enfants en tout, hein. Donc, le premier... Bon, bref. Et donc, on va pas revenir là-dessus. Mais
9: félicitations.
10: Ouais, Kim Delou, ça m'a coûté cher. Enfin, bref.
11: Tout le monde écrit assez rapidement les messages. Et du coup, genre, on écrit... oui, voilà, beaucoup de raccourcis. Et du coup, ils oublient comment on écrit un verbe ou les trucs comme ça. Parce que du coup, ils sont plus rapides pour que ce soit mieux.
12: Avec les portables, les discussions en SMS, il y a des gens qui sont plus habitués à parler en langage texto. Et du coup, qui sont moins habitués à écrire les mots en entier. Et du coup, à savoir leur orthographe. Et du coup, c'est pour ça que... Ben voilà.
3: Du coup, si vous vous ennuyez en réunion, comptez le nombre de fois où le terme du coup est utilisé dans la conversation. Ah, ça va vous occuper toute la journée.
13: Vous pourriez m'épeler trottinette.
14: Trottinette. T-R-O-T-T-I-2-N-E-T-T-E.
3: Ok, c'est parti pour un quiz.
9: Comment on écrit reblochon, tu sais le fromage?
15: R-O-B-L-E.
9: R-O-B-L-O?
15: Oh, non, E.
9: Comment on écrit atterrir?
16: A-D-T-E-R-I-R.
9: Atterrir.
11: Oui, A-D-T-E-R-I-R.
9: Il y a deux R aussi.
16: Il y a deux R.
3: Bon, je crois qu'il va falloir qu'on dise à nos ados de faire gaffe à l'orthographe et de bien relire leurs copies. Sinon, dans 20 ans, tous les collèges et les lycées Jules Ferry seront rebaptisés les collèges Franck Ribéry.
0: C'est possible. Muriel Jordan avec nous. Cette tendance, rendez-vous à réécouter sur ICI, votre application ICI, bien sûr.
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0: Rodríguez Amores, évidemment Paco, bien sûr, la foule, on n'a pas oublié ce classique argentin repris dans les années 80.
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0: Le zoo de Beauval à l'honneur dans notre grand jeu dans un instant. Il est 11h, les infos. Et on retrouve Camille Huppenoir. Bonjour Camille.
2: Bonjour Pascal, bonjour à tous.
0: Plusieurs cours d'eau du Loiret basculent en crise.
2: Le niveau de sécheresse le plus élevé, le Bec d'Able et la Sange rejoignent ainsi le Solin, le Vernisson, le Cosson ou encore le Puiseau. La Loire, elle, passe en alerte renforcée, ce qui impose de réduire les lâchers d'eau pour soutenir le débit du fleuve. La préfecture du Loiret a publié hier soir un nouvel arrêté sur les restrictions d'usage de l'eau dans les secteurs en crise. Il est par exemple interdit d'arroser les terrains de sport pour les collectivités et pas de prélèvement d'eau souterraine dans les nappes pour les usages agricoles le week-end. La baignade de l'île Charlemagne près d'Orléans rouvre cet après-midi à 13h. L'Agence régionale de santé a transmis les résultats des dernières analyses menées sur l'eau hier soir et l'épisode de cyanobactéries semble terminé. La baignade interdite depuis plusieurs jours va bien reprendre avec une surveillance quotidienne de la présence de ces bactéries et une série de recommandations sanitaires comme prendre une douche après une baignade ou une activité sur l'eau, nettoyer son matériel, ses équipements nautiques et éviter d'avaler de l'eau. L'île Charlemagne, le parc de Loire, justement à Orléans, choisi par la prévention routière pour une étape de sa tournée estivale aujourd'hui. Les bénévoles proposent de 14h à 18h des animations autour de la sécurité routière, alors que l'été est une période de longs déplacements pour les vacances et de plus grands risques donc sur les routes.
0: Une femme portée disparue en Haute-Savoie.
2: Elle se trouvait sur le site très touristique du Fer à Cheval quand elle a été emportée hier soir par une coulée de boue qualifiée de lave torrentielle arrivée suite à de violents orages. Un chef présumé du réseau criminel des Z-Mafia arrêté en Algérie il y a quelques jours, selon l'information de France Info. Mehdi Laribi était visé par un mandat d'arrêt français. Il est considéré comme l'un des fondateurs de cette organisation qui contrôle le trafic de stupéfiants à Marseille et ailleurs en France. La compétition reprend dans un mois, pile pour les Septors. Les handballeurs de Saran sont en pleine préparation estivale. Objectif prioritaire avant le retour en Star League en première division, préserver la cohésion de groupe et atteindre les meilleures conditions possibles. On fait le point sur la pré-saison, les nouveaux joueurs, les matchs amicaux des Septors, dossier à lire sur ici.fr et votre application ici. Pauline Ferrand prévoit a perdu gros, très gros hier sur le contre-la-montre individuel du Tour de France Femmes. La Française a fini 34e, loin des autres favorites pour la victoire finale. Cinquième étape aujourd'hui, plutôt difficile entre Mâcon et Belleville en Beaujolais. La météo, Pascal, chez moi, en Loire-et-Cher, c'est pas très loin, on dit le temps s'aberne, nous dit.
0: Eh bien, on a raison, si je crois deviner ce que ça veut dire.
2: C'est joli comme mot.
0: C'est joli, ça veut dire quoi? Que ça se dégage un
2: ça
0: peu
2: devient, ah, c'est l'inverse, ah, ça devient maussade.
0: Alors,
2: par rapport à hier,
0: oui,
2: vous serez
0: vrai.
2: D'accord que c'est quand vrai. Même pas la même couleur dans le ciel.
0: Moi qui ai plutôt l'habitude de voir la bouteille à moitié vide, je peux vous dire que quand même, le meilleur est à venir, puisque ça se décante un peu.
2: Alors on va chercher le mot pour dire ça se décante.
0: Très bien.
2: Je vous le ramène à midi.
0: Volontiers. Je suis toujours preneur de mots, hein. Ça peut me servir pour les questions, pour le grand jeu.
2: Alors, j'ai un super dictionnaire dans mon bureau.
0: Oui.
2: Le patois du Val-de-Loire.
0: Ah bah, très bien.
2: Ah, surtout, n'hésitez pas.
0: Ah bah, très bien. Très bien. Ça va me servir d'inspiration pour les questions.
2: Désolé pour les futurs joueurs, je suis navré.
0: La météo, donc, on sent quand même que le soleil essaie de percer. Il va réussir à pouvoir le faire dans le courant de l'après-midi. C'est une certitude, c'est ce que nous dit Météo France. Après, donc, les humidités du matin, température en nette baisse par rapport à hier, 27, 28, 29 degrés au cœur de la journée. On en est à 24 déjà. C'est pas mal, 24. Et donc, cet après-midi, si vous êtes à par exemple, Artenay, si vous êtes à Main-sur-Loire ou encore à Beaugency-Pithiviers, Nogent-sur-Vernisson, Vienne-en-Val, 27 degrés, Gien-Montargis, 28, Orléans, Blois, Romorantin, La Ferté-Saint-Aubin, 29 degrés. Demain, c'est la même chose avec 1 ou 2 degrés de moins. Et puis le week-end sera pas trop mal. On a le temps d'en reparler.
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0: On a le temps d'en reparler, ne serait-ce qu'à midi, pour le prochain journal, prochain rendez-vous d'infos. Camille, à tout à l'heure.
2: Oui, à tout à l'heure.
0: Comment ça roule? Plutôt bien. Est-ce que ça peut durer? On ne sait pas. Donc si vous êtes témoin d'un problème, vous pouvez nous le dire. Bah oui, on ne sait pas. Je ne nie pas. On a les boules de cristal quand même. 02 38 53 25 25. Vous pouvez nous alerter si vous êtes sur la route. Bonne route à tous.

0: avec ici Orléans, bien sûr, Étienne Dao.
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0: Dao, à ne pas confondre avec le Dahu, qui n'existe pas. D'ailleurs, cet animal. Ah bon, il existe ? Bruno Pellissier qui réalise cette émission opine du chef. Le Dahu existe. Ah bon ? Bah écoutez, on va inventer une question autour du Dahu. Alors pourquoi pas ? Question sur les animaux, question sur Beauval, mais pas uniquement dans notre jeu. Bienvenue. C'est notre grand jeu quotidien. 11h midi, Beauval vous attend. Effectivement, deux entrées pour le zoo parc du Loir-et-Cher qu'on connaît bien. Saint-Aignan avec de nouveaux espaces régulièrement aménagés, agrémentés pour le bien-être des animaux. Vous savez que c'est un espace dédié aussi à la biodiversité, à la préservation des espèces. Donc on a deux entrées pour vous, le temps d'une journée, si vous faites un maximum de points. Deux parties dans notre jeu, les quatre premières questions vous permettent de vous tromper, mais dès la question 5, plus d'erreurs possibles, à chaque fois 5 secondes pour réfléchir, deux propositions de réponse, quatre candidats d'ici midi, et c'est Brigitte qui ouvre le bal. Brigitte, bonjour, comment ça va ?
3: Bonjour, très bien, merci.
0: Quelle commune êtes-vous, chère Brigitte ?
3: Eh bien, je suis dans le Loir-et-Cher, à côté un petit village à côté de Blois.
0: Très bien. Comment s'appelle le village ? Peut-être d'autres.
3: Saint-Dubin, en Vergonois.
0: Ah, parfait, parfait, parfait. Bon, Saint-Aignan, c'est pas très loin, par définition. Le zoo vous attend. Il a bien changé. Vous qui êtes tout proche, vous l'avez vu un petit peu changer au fil des années, le zoo, évidemment.
3: Oui, je l'ai vu changer, mais il y a toujours des nouveautés à Beauval.
0: Oui, exactement, et notamment cet espace dédié à la biodiversité domestique avec des animaux de notre région. Pour les plus jeunes d'entre nous, c'est très éducatif, très pédagogique, donc pourquoi pas. J'ai rappelé les règles du jeu. Vous les connaissez, on a déjà joué, me semble-t-il, Brigitte, ensemble.
3: Oui.
0: Bon, ben voilà, donc vous êtes habitué à la mécanique. Si vous êtes prête,
3: tout
0: on y
3: va. Tout à fait, tout à fait.
0: C'est parti. Première question pour vous, question locale, comme à chaque fois. Comment se nomme le journal d'information hebdomadaire de Pithiviers ? Quel est le nom de ce journal ? Le Courrier du Loiret ou bien l'Éclaireur du Gâtinais ?
3: L'Éclaireur du Gâtinais.
0: Ça aurait pu être ça, mais non. C'est le Courrier du Loiret, fondé à l'origine en 1790, et basé sur l'avenue de la République à Pithiviers, le Courrier du Loiret. Pas de point, on poursuit. Question 2. Quelle initiative de conservation menée par Beauval Nature s'est concrétisée début 2026 pour préserver un invertébré menacé ? Est-ce que c'est le lâcher de papillons monarques au Mexique ou bien la réintroduction d'escargots rares à Madère, d'après vous ?

0: Et non.
1: Non, non.
2: C'est le chameau. La chance n'est pas avec moi aujourd'hui.
0: C'est le chameau à deux bosses. Par rapport au dromadaire, qui, lui, effectivement, n'en a qu'une. C'est un animal natif des steppes et des régions arides de l'Asie centrale, le chameau. Mais vous allez vous refaire avec cette question numéro 4. Écoutez bien, voici le générique d'une série télé qu'on n'a pas oubliée d'il y a quelques années à peine.

0: Sous le soleil, Bénédicte Delmas, Tonia Kinsinger, Adeline Blondiot, entre 96 et 2008 sur TF1. On se souvient de cette saga, de ce feuilleton. Venez d'écouter avec Avi Marciano le générique de ce feuilleton. Qui en est le compositeur, l'arrangeur, en tout cas? Est-ce que c'est Jean-Jacques Goldman? Est-ce que c'est Pascal Obispo, à votre avis?
1: Obispo.
0: Oui, c'est le style Obispo. Pur sucre, évidemment, sous le soleil. Bonne réponse, ça vous vaut un point. On continue désormais uniquement, Brigitte, que des bonnes réponses. Et si jamais vous vous trompez, on sera obligé de s'arrêter. Quel est le format d'une feuille correspondant à la moitié d'un format A4? Moitié d'un format A4, c'est A3 ou bien A5?
1: A5.
0: Oui. 14 cm de largeur, 21 cm de longueur. Ça fait un deuxième point. Nouvelle question, on va parler radio ensemble. Quel animateur radio nous dit que les routiers sont sympas entre 72 et 83? Est-ce que c'était Gérard Klein? Est-ce que c'était Max Meynier?
1: Max Meynier.
0: Oui, bien sûr. Émission révolutionnaire pour l'époque, évidemment, sur une autre antenne que la nôtre. Mais on peut aussi saluer les succès d'autres antennes que les nôtres.
1: Radio France.
0: Vive Radio France. En l'occurrence, c'était pas Radio France, mais nous sommes à Radio France. Vous avez entièrement raison. Max Meynier, donc. Bon, ça fait combien de points? 3 points. On poursuit. Nouvelle question. Quelle ville allemande est associée au titre de princesse portée par Caroline de Monaco? Quelle est cette ville allemande? Est-ce que c'est Cologne ou bien Hanovre?
1: Hanovre.
0: Excellente réponse. Par mariage avec Ernest Auguste de Hanovre. Elle est donc princesse de Hanovre, duchesse de Brunswick et Lunebourg. C'est donc un quatrième point. Tout va bien. On poursuit. Nouvelle question. Quelles particules contenues dans le noyau d'un élément chimique définit son numéro atomique? Est-ce que c'est le krypton ou bien le proton, d'après vous?
1: Le proton.
0: Oui. C'est ça, un élément chimique est un ensemble d'atomes qui ont le même nombre de protons dans leur noyau. Ce nombre est le numéro atomique de l'élément. 5 points, nouvelle question, littérature. Quel auteur a écrit dans le roman Le Père Goriot qu'un personnage regarda tristement son ouvrage d'un air triste? Petite répétition peut-être, est-ce que c'est Balzac ou Stendhal?
1: Balzac.
0: Oui, bien sûr, Le Père Goriot, c'est Balzac, la comédie humaine. C'est vrai qu'il écrivait tellement, Balzac, il écrivait des lignes entières par jour. Il était endetté, il était payé à la ligne dans les journaux, que parfois il faisait des redondances. On le lui a pardonné, bien sûr. 6 points au compteur. Nouvelle question. Depuis 2016, de quelle couleur est le carton que l'arbitre peut utiliser en cas de comportement inapproprié d'un handballeur? Il est bleu le carton ou bien il est vert?
1: Bleu.
0: Oui, il est bleu. Oui, c'est ça. Eh oui, exactement. Il peut, en plus du carton rouge, utiliser un carton bleu envers un joueur. Et dans ce cas, la personne visée écope non seulement d'une exclusion, mais peut également faire l'objet d'une suspension pendant plusieurs matchs. 7 points. Quel envol, Brigitte. Quel retournement de situation. C'est incroyable. On continue.
1: On peut le dire.
0: Question d'histoire. En France, quel phare a accueilli les deux derniers gardiens de phare d'État? Comment s'appelle ce phare? Le phare du Cap Fréhel ou le phare de Cordouan, d'après vous?
1: Cordouan.
0: Mais non.
1: Le phare de Cordouan.
0: C'est, alors oui, vous avez la bonne réponse. Effectivement, c'est le phare de Cordouan. Mais Bruno, qui réalise l'émission, a dit le pharaon. Mais non, c'est pas au même endroit le pharaon, c'est pas autre chose.
1: Oui.
0: C'est Jean-Paul Aymon et Serge Andron qui ont remis le 29 juin 2012 la clé de Cordouan, le plus ancien phare du pays, après 35 ans de bons et loyaux services. Ça fait 8 points. Nouvelle question, ça vous dit? On continue, hein, tant que ça marche, on continue.
1: On y va.
0: Allez. Qu'y a-t-il traditionnellement sur la case 52 d'un jeu de loi? Une échelle ou bien une prison?
1: La case 52...

0: Trisan.
1: Oui, c'est ça. C'est l'une des plus anciennes mentions du jeu de loi qui date de 1617. C'est un très vieux jeu, le jeu de loi. 9 points, voici votre nouvelle question. Quel génie de l'informatique était souvent vêtu d'un jean bleu, d'un col roulé noir et de baskets? Bill Gates ou Steve Jobs?
0: Jobs.
1: Exactement, Steve Jobs, qui nous a quittés il y a quelques années déjà. C'est une bonne réponse, le cofondateur d'Apple. C'est donc 9 points. Voici une nouvelle question. On va s'intéresser à cet employé de musée néerlandais en octobre 2024 qui a jeté par mégarde une œuvre d'art. Mais que représentait cette œuvre d'art? Des restes de repas ou bien des canettes de bière, d'après vous? Des restes de repas, canettes de bière.
0: Des restes de repas.
1: Et donc, c'était des canettes de bière. Incroyable, hein, l'œuvre d'art jetée par mégarde représentait donc deux canettes de bière peintes à la main. L'incident a eu lieu au musée qui se situe à Lys, aux Pays-Bas. L'employé, qui était un technicien d'ascenseur, a pris l'œuvre donc en question pour de simples déchets oubliés. Heureusement qu'elle a pu être récupérée juste à temps. Voilà pour l'anecdote. L'art contemporain nous réserve parfois des surprises, hein, on est d'accord. 9 points, c'est formidable Brigitte, vous êtes formidable. Si personne ne fait mieux, si personne ne fait mieux, je vous rappelle avant midi pour la bonne nouvelle. Merci beaucoup.

0: sur Léon Goldman, bien sûr, il suffira d'un signe, donc.
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0: Un signe, un appel au 02 38 53 25 25. Si vous voulez jouer avec nous, vous pouvez vous manifester. On a deux entrées pour le zoo parc de Beauval à vous proposer. Elles sont valables tout au long des prochains mois, hein. Pas uniquement pour cette deuxième moitié d'été. Vous pouvez y aller quand vous voulez au zoo de Beauval. 02 38 53 25 25. On joue ensemble du lundi au vendredi de 11h à midi. Ludovic tente sa chance à la chapelle Saint-Lénin. Ludovic, bonjour.
3: Bonjour Pascal.
0: Je vous sens à fond et je crois que c'est nécessaire.
3: Vu le score de la candidate,
0: Alors, c'est même 10 le score réalisé par Brigitte, donc il faut faire 11, Ludovic. Et voilà, deux parties dans le jeu, les quatre premières questions qui vous permettent d'avoir quelques erreurs, le moins possible donc, et puis dès la question 5, bonne réponse obligée, c'est la règle. Racontez-moi ce que vous faites de beau en ce mois d'août. Vous êtes à la maison.
3: En ce moment, pas grand-chose avec les chaleurs. Là, balade à vélo, c'est assez limité parce que voilà, vivement qu'il fasse moins chaud quand même. Voilà. Parce que là, je crois que tout le monde en a un peu assez de ce temps quand même.
0: Voilà. Alors là, c'est quand même bien parti. Hein. On est sur cette fin de semaine, sur des températures de saison. Donc voilà, comment les choses se profilent de ce point de vue-là. Bon, et puis pour Beauval, c'est mieux. Visiter Beauval quand il est moins de soleil, c'est beaucoup mieux. Donc,
3: Vous,
0: c'est deux entrées. Si vous réussissez à dépasser le score de 10, donc il faut faire 11. Si vous êtes prêt, on va pouvoir y aller. Ludovic, bonne chance.
3: Oui, je suis prêt. Merci.
0: Votre question locale pour commencer, pour 1.5 secondes pour réfléchir et deux propositions de réponse. Quel réalisateur loiret-chérien a remporté avec le film Thérèse en 1987 le prix du jury à Cannes et remporté 6 Césars? Est-ce que c'est Claude Lelouch ou bien Alain Cavalier?
3: Cavalier?
0: Oui, de son vrai nom Alain Fressé. Il était né à Vendôme, pour être très précis. C'est une bonne réponse, donc ça fait un point. Question 2. Chez Disney, dans Bernard et Bianca, quel animal s'appelle Evinrude, est-ce que c'est un papillon ou bien une libellule, d'après vous?
3: C'est un papillon, mais...
0: Et non, c'est une libellule.
3: Ouais.
0: Film sorti quand nous étions tout petits.
3: Ouais, c'est ça.
0: En 77, une jolie libellule capable de conduire à toute vitesse n'importe quelle embarcation. Sur le bayou du diable, Bernard et Bianca, donc pas de point. Question 3. D'après le nom d'une petite rue du 5e arrondissement de Paris, que fait le chat? Le chat fume ou bien il pêche?
3: Pêche?
0: Oui. C'est une rue très étroite, hein, c'est l'une des rues les plus étroites de Paris qui relie la rue de la Huchette au quai Saint-Michel dans le 5e arrondissement. Elle tient son nom d'une ancienne enseigne de boutique, mais aussi d'une légende du 15e siècle, selon laquelle un chanoine alchimiste y possédait un chat noir tellement doué qu'il attrapait des poissons de la Seine d'un simple coup de patte.
3: D'accord.
0: Mmh. C'est donc un deuxième point. Question 4, avec des extraits sonores, comme à chaque fois. Question sonore, voici deux extraits de chansons. Écoutez bien, je vous laisse identifier les titres des chansons et la question arrivera, titre d'ailleurs, ou compositeur-interprète, et la question arrivera juste après. Premier extrait, écoutez. Hey

0: Deuxième extrait. Ah, petit problème. Petit problème. Ça arrive. Le disque est rayé, c'est un vieux disque, hein, c'est sûr. On est dans les années 80. Je suis venu avec mon disque. Bah, écoutez donc. Voilà. Il y a longtemps qu'on ne l'avait pas sorti celui-là, c'est pour ça. Le groupe Fake, donc, et les Pink Floyd. Voici la question. Ces deux titres ont un point en commun. Quel est ce point commun? C'est le même compositeur pour les deux morceaux ou bien il y a les mêmes mots dans le titre de la chanson, à votre avis?
1: Il y a les mêmes mots.
0: Eh oui, bien sûr.
1: Another avez... Brick.
0: Bien sûr, vous avez identifié Fake avec Another Brick et puis Another Brick in the Wall avec le groupe Pink Floyd. Ça vous fait rire, ouais. Ça fait rire le réalisateur. Il se moque de moi. Je viens avec mes disques si je veux, mais c'est vrai que je les ai tellement écoutés qu'ils sont un peu rayé. Bon, ça fait donc un nouveau point. 3 sur 4, tout va bien. Désormais, plus d'erreurs. On continue, il faut aller à hauteur de 11 points. Pour un quatrième point, dites-moi, de quel aliment Gontran est particulièrement friand dans les aventures de Popeye? Des hamburgers ou bien des épinards?
1: Des épinards, hein? Non.
0: Et non.
1: C'est ça, je sentais qu'il y avait un piège, mais je ne savais plus.
0: Et ouais, oui, et oui, et donc je dénonce, évidemment, c'est Jean Rocky qui fait les pièges. Puisque les épinards, c'est Popeye lui-même, mais Gontran est fan de hamburger. C'est ça l'histoire.
1: Ouais.
0: C'est un goinfre. Voilà. Un goinfre, ce Gontran. Bon, on s'arrête là, vous revenez quand vous voulez, Ludovic, hein, bien sûr. On rejoue tout l'été, tout au long du mois d'août, vous pouvez vous réinscrire. Merci bien, Ludovic.
1: Merci à vous, Pascal.
0: À bientôt, au revoir. Est-ce qu'il est rayé ce disque? Sinon, je reste là, hein, je suis prêt à intervenir, il n'y a pas de problème.

Avec ici Orléans, Charlotte Cardin, nouveauté, The Way We Touch, l'un des tubes de cet été. On continue à jouer. Le zoo de Beauval vous attend. 02 38 53 25 25. Vous avez deux invitations à portée de main. C'est un bel endroit. Avec tous ces espaces, les pandas vous attendent, les hippopotames vous attendent, les girafes, bien sûr, la partie australienne avec les kangourous et les wallabies qui a été réaménagée pour cette année 2026. Vos deux entrées pour le zoo de Beauval au 02 38 53 25 25. C'est Will, sacré loustique celui-là, sacré animal, qui décroche à tout de suite.

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7: C'est l'heure de votre Ici Express, votre agenda avec des idées de sortie pour les prochaines heures et notamment à Cheverny. Vous pouvez participer à l'un des concerts proposés par les 70 musiciens de l'Orchestre des Enfants de la Côte dans des endroits prestigieux, en l'occurrence donc au château de Cheverny. C'est cet après-midi à 16h et c'est demain au château de Chambord à 15h. Autre lieu phare du Loir-et-Cher, c'est la 31e tournée d'été de cet Orchestre des Enfants de la Côte dans ces lieux prestigieux et au programme la Loire, le fleuve sauvage, avec des musiques de films, avec des chansons qu'on connaît, des chansons pour enfants, des mélodies qu'on n'a pas oubliées. C'est donc à Cheverny aujourd'hui, 16h, et c'est demain au château de Chambord à 15h. Demain aura lieu aussi le marché artisanal nocturne dans les rues de Beaugency. Il va s'étaler sur la place du Martrois, dans les rues de l'Ours, la place du marché aussi, un marché qui mettra en avant évidemment l'artisanat local. Et pour cette occasion, beaucoup de commerçants vont rester ouverts. Ça démarre à partir de 18h jusqu'à 23h dans le centre-ville de Beaugency. Demain. Et puis, dernière idée, à Saint-Benoît-sur-Loire, la ville vous montre les raisons pour lesquelles elle est labellisée petite cité de caractère. Vous pouvez découvrir cette commune rurale, bien sûr, mais urbaine aussi, en visitant ses maisons, maisons bourgeoises, médiévales, monuments historiques aussi. 6€ par personne pour cette balade. Prix fixé pour un départ à 10h30 depuis le belvédère de Saint-Benoît-sur-Loire. Et c'est demain, donc.
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7: XXL avec Mylène Farmer avant de continuer à jouer. Beauval est à portée de main. 02 38 53 25 25.

0: Ian Farmer XXL, évidemment.
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0: Le zoo parc avec ses différents espaces, la partie biodiversité qui s'est bien étoffée avec des animaux de notre région. Bucolia, un joli espace en effet. Vous avez évidemment la partie asiatique avec les pandas. Vous avez la volière sud-américaine qui est très impressionnante. Vous avez le dôme équatorial qui est immense avec plein d'animaux à découvrir. 02 38 53 25 25, vous jouez avec nous. Qui tente sa chance? Alors j'ai sous les yeux Gilbert et Sylvie. Je choisis qui? Gilbert, c'est Gilbert qui est avec nous. Bonjour Gilbert.
3: Oui.
0: Comment allez-vous, cher Gilbert, à Olivet?
3: Bien.
0: Bon, vous savez que la tâche est rude, celle qui vous attend.
3: Oui, je sais, j'ai écouté.
0: Super, mais ça ne vous démonte pas et tant mieux. 11 points, c'est le score à atteindre. Deux parties dans notre jeu. Vous avez les quatre premières questions où vous pouvez commettre quelques erreurs. Et la partie 2 avec la question 5 qui est le coup près si jamais vous vous trompez. Mais vous n'avez pas l'intention de vous tromper, Gilbert. On va rester longtemps.
3: Ben, j'espère. Ensemble.
0: Et voilà. Beauval, donc pour vous, deux entrées à valoir quand vous voulez d'ici la fin de l'année. Je vous souhaite bonne chance. Restons concentrés, cher Gilbert. On y va.
3: Oui.
0: Voici cette question. Question locale pour commencer. 5 secondes pour réfléchir, toujours évidemment, et 2 propositions de réponse. Lors de travaux pendant le 19e siècle, que redécouvre-t-on par hasard sous la cour de la récréation, la cour de récréation du collège Jeanne d'Arc à Orléans pendant ces travaux au 19e siècle? Qu'est-ce qu'on a trouvé dans cette cour du collège Jeanne d'Arc d'Orléans? L'épée de Jeanne d'Arc ou bien la crypte Saint-Avit?
3: La crypte.
0: Oui, bien sûr. Bonne réponse. Très bien. Une crypte du 11e siècle. Un point. Question numéro 2. Quel type de grand mammifère a donné naissance à 2 petites femelles? C'était au début de l'année 2026, il y a quelques mois, donc à Beauval. L'éléphant d'Afrique ou bien l'hippopotame amphibie?
3: L'éléphant?
0: Oui, bonne réponse. La maternité des éléphants de Beauval a tourné à plein régime début 2026, donc il y a quelques mois avec la naissance. Très rare d'ailleurs, et très rapprochée d'ailleurs de 2 petites femelles éléphants. Ça fait un deuxième point. Question 3. En 85, dans le film Retour vers le futur, comment s'appelle le chien de Doc Brown? Le chien s'appelle Einstein ou bien Archimède?
3: Einstein.
0: Oui, bonne réponse, Einstein. Heini, c'est comme ça qu'on l'appelle dans le film. Mais son vrai nom complet, c'est Einstein, la trilogie de Retour vers le futur. Donc, qu'on connaît bien, ça fait un nouveau point, 3 points. On continue, question 4. Écoutez bien, cher Gilbert, j'ai des extraits de chansons à vous proposer. La question 4 est toujours une question sonore. Et je vous pose la question après la diffusion des 3 extraits. Voici le tout premier.

0: Et voici la question qui est une affirmation. Ces trois chansons sont chantées par la même interprète. Vrai ou faux, selon vous, Gilbert?
1: Oui, c'est Jeanne Mas.
0: C'est vrai, selon vous?
1: Oui.
0: Et non, ça n'est pas la même interprète. Jeanne Mas, en effet, en numéro 3, avec Johnny, mais juste avant, c'était Stéphanie de Monaco, avec la chanson qui s'appelait Flash, et juste avant encore, au tout début, c'était Trace, avec Linda Williams. Le point commun qui existe entre ces trois chansons, c'est que c'est le même auteur-compositeur, Romano Musumara. C'est vrai que ça s'entend un peu, qu'on est à peu près dans la même fabrique. Donc ça n'était pas la même chanteuse. Gilbert, pas de points.
1: D'accord.
0: On fait le total sur cette première partie. 3 points, 3 sur 4. On continue tant que vous avez de bonnes réponses. On poursuit. Et voici cette question. Dans quel sport de combat l'arbitre est-il appelé JOJ? Est-ce que c'est au sumo ou bien au karaté?
1: Au sumo.
0: Oui. JOJ arbitre les combats entre les lutteurs de sumo. Bonne réponse. Ça fait 4 au compteur. Voici une nouvelle question. On va parler cinéma. Quelle saga cinématographique relate les aventures du vampire Edward Cullen? Est-ce que c'est Entretien avec un vampire ou bien Twilight, d'après vous?
1: Entretien avec un vampire.
0: Mais non, non, non. Ce n'est pas le film avec Brad Pitt, Entretien avec un vampire, c'est la saga Twilight. Acteurs principaux, Kristen Stewart dans le rôle de Bella et Robert Pattinson dans le rôle du vampire, Edward, justement. Twilight, c'était la réponse que j'attendais. On en était à la question 6, donc il me fallait une bonne réponse, Gilbert. Et donc ça veut dire
1: oui,
0: qu'on se quitte bons amis, j'en suis sûr.
1: Oui, d'accord.
0: Voilà. Mais c'est bien d'avoir tenté le coup, hein, vous avez entièrement raison. Rejouez quand vous voulez, on est là tout le mois d'août, d'accord?
1: D'accord.
0: Bonne journée, cher Gilbert, à Oliver.
1: Oui, allez, bonsoir, merci.
0: 02 38 53 25 25, on joue le grand jeu spécial Beauval pendant les vacances avec Ici Orléans.
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0: Avec ici Orléans, c'était Rockwell, bien sûr.
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0: Enfin, bien sûr, ça ressemble à Michael Jackson, mais c'est normal, puisqu'il était à la production de ce titre-là. Il était même dans les chœurs Rockwell. Donc, avec ici Orléans, petite info, qui un jour pourrait nous servir à une question. Le jeu spécial Beauval continue, dernier candidat. Et je suis content de retrouver Eric à Pithiviers. Cher Eric, comment allez-vous? Bonjour.
3: Bonjour Pascal, bonjour à tous.
0: Toujours le sourire, Eric, c'est formidable.
3: Ah oui, oui.
0: Quand on joue ensemble, c'est toujours un plaisir. Et vous avez raison de tenter le coup. Il faut faire 11 points, Eric. Et voilà.
3: Oh, c'est pas grave. Je vais en profiter pour faire un gros bisou à ma grande fille et puis à Nicolas. On attend un peu Théo dans quelques heures. Donc, je suis très content.
0: Ah, bah voilà, très très bien. Donc, vous allez être grand-père, c'est ça, Eric, si je comprends?
3: Exactement.
0: Eh ben voilà. C'est le premier petit enfant ou...
3: Voilà, on va pouvoir l'emmener à la pêche dans quelques temps.
0: Oui, il va falloir attendre un peu quand même. pas tout de suite, cher Eric. Bon, bonne chance, Beauval vous attend. Ça serait un joli cadeau pour cette naissance. Vous iriez avec qui vous voulez, deux entrées, le temps d'une journée. Sans tarder, puisqu'il y a 11 points à réaliser, je propose d'y aller, cher Eric. D'accord, on y va?
3: Oui. Est-ce que c'est dur?
0: Ce sont des questions qui sont générées, en tout cas dans leur ordre de pose, un petit peu de façon aléatoire. Donc on va voir sur quoi vous tombez. Parfois c'est dur, parfois c'est
3: loin. Je vais faire mon maximum.
0: Voici votre première question, question locale, cher Eric. Écoutez bien, 5 secondes pour réfléchir et 2 propositions de réponse. En quelle année a été inauguré le cinéma d'art et d'essai Les Carmes à Orléans? Est-ce que c'est 2003 ou bien 1999?
3: 99.
0: Excellente réponse. Cinéma d'art et d'essai, rue des Carmes à Orléans, donc rénové en 2007. Ça fait un premier point. Question 2, quel est le nom du coquillage géant communément appelé bénitier? Est-ce que c'est la griffée ou bien le tric d'âne? Est-ce que c'est la griffée ou bien le tric d'âne?
3: Le tric d'âne.
0: Excellent, ah oui. Ça fait un deuxième point. Question numéro 3, quels animaux crétins sont les héros de plusieurs jeux vidéo depuis 2006? Est-ce que ce sont des cochons ou bien des lapins?
3: Des lapins.
0: Les lapins crétins, bien sûr. Excellente réponse. 3 points. Question numéro 4, question sonore. J'ai 2 petits extraits de chansons à vous proposer. Je vous pose la question juste après. Écoutez bien le tout premier.

0: évidemment Christophe Willem et puis Dolly Parton juste avant pour ce morceau I Will Always Love You, Christophe Willem étant une reprise bien sûr récente et Dolly Parton étant la version originale. Mais par quel artiste a-t-on mieux connu ce succès? C'était au tout début des années 90. Est-ce que c'était Barbara Streisand? Est-ce que c'était Whitney Houston d'après vous?
1: Whitney Houston.
0: Oui, I Will Always Love You.

0: incroyable. 4 points au compteur sur 4 questions. Carton plein, cher Eric. On continue. Voici pour vous la 5e question. Il faut une bonne réponse impérativement. Question géographie. Dans quel pays peut-on visiter les villes de Jodhpur et d'Agra? Est-ce que c'est en Indonésie ou bien en Inde?
1: Indonésie.
0: Eh non, non, non. C'est en Inde, Jodhpur, c'est l'ancienne capitale, et la 2e ville de l'état indien du Rajasthan en nombre d'habitants, et c'est à Agra que se trouve le célèbre Taj Mahal que l'on visite et qui est impressionnant. Nous étions en Inde, et non pas en Indonésie. Eric, je savais un petit peu que vous jouiez pour le plaisir et vous avez tenté votre chance, mais revenez quand vous voulez, cher Eric, dès que le petit ou la petite sera né.
1: Merci à vous, Pascal. Merci à tout le monde.
0: À bientôt, cher Eric Apitivier. Bonne journée. Au revoir. Bon, mais Brigitte aura tenu le coup tout au long du jeu. On va retrouver Brigitte, qui est la grande gagnante de ce matin ici à Orléans.
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0: Avec ici Orléans, la musique, celle qui nous fait du bien, avec nos chansons préférées, c'est toute la journée.
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0: La musique revient après le journal dans un instant. Et on accueille Brigitte avec 10 points. Vous êtes là, chère Brigitte?
3: Oui, je suis là. Je suis super contente.
0: Quel joli score et quel cadeau amplement mérité. 2 entrées pour le zoo de Beauval à Valoir avant l'été prochain. Vous avez le temps de planifier tout ça. Félicitations.
3: C'est formidable.
0: Merci vraiment pour votre bonne humeur. À bientôt, chère Brigitte.
3: Et merci, monsieur Orléans. À bientôt.
0: Au revoir. D'autres invitations pour vous. Inscrivez-vous. 02 38 53 25 25. Vous avez passé un vrai beau moment dans le Loir-et-Cher à Saint-Aignan, à Beauval. À demain donc.
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0: Profitez bien de cette journée, merci d'être là, bien sûr. Midi, le journal donc. Avec Camille Huppenoir. Conséquence du niveau très bas de la Loire. En ce moment, le fleuve passe en alerte renforcée pour la sécheresse.
4: Les lâchers d'eau pour soutenir le débit de la Loire se réduisent afin de préserver la ressource jusqu'à la fin de la saison. Mais il n'y a pas que le fleuve Royal qui souffre. Les petits et moyens cours d'eau sont également bien asséchés, voire à sec. Et l'OFB, l'Office français de la biodiversité, alerte sur cette situation qui est pire au niveau national que celle historique de 2022. Dans le Loiret, même si on ne peut pas parler d'une année record en termes de sécheresse des cours d'eau, on s'en rapproche. Cécile d'Acosta.
5: Il suffit de se rendre près d'Orléans, à Saint-Hilaire-Saint-Mémin, au bord de la Pie, petit ruisseau qui prend naissance ici et qui par endroits ressemble plutôt à une grosse flaque d'eau.
6: C'est plus bas que les autres années quand même.
5: Jean-Pierre habite la commune depuis près de 50 ans.
6: Il n'y a pas eu d'autres années plus basses.
5: Quelques mètres plus loin, la Pie se jette dans le Loiret, lui aussi particulièrement bas cet été, et ça inquiète Jean-François. Il promène son chien sur les rives tous les matins.
7: L'accès à l'eau, c'est fondamental pour les gens déjà, hein, pour les plantes, pour tout le monde, quoi. Les petits poissons, alors il y en a un qui se régale, c'est le Véron, parce que lui n'a jamais eu autant d'accès aux petits poissons, parce qu'il y a toujours un bonheur pour quelqu'un. Quoi.
5: C'est sans parler des cours d'eau complètement à sec. Plus une goutte en ce moment dans 31 rivières et ruisseaux du Loiret, c'est presque autant qu'en 2019, année record dans notre département. Stéphanie Baudelin est la chef de service départemental adjointe à l'OFB du Loiret.
8: Il y a des secteurs où on a toujours des forts pèses de dépit tous les ans, surtout au niveau sud-Loire. Mais après, pour le Puiseau, la Beson, le Solin, c'est des cours d'eau qui sont très fragiles et qui basculent assez vite.
5: Et sans pluie conséquente dans les prochaines semaines, la situation ne peut qu'empirer.
8: Parce que là, les premières pluies, ça va être absorbé par la végétation, ça va être absorbé par le sol.
5: Encore cette semaine, Météo France prévoit un temps très ensoleillé.
4: Et le dernier arrêté de la préfecture du Loiret hier soir place aussi de nouveaux cours d'eau en crise comme le Bec d'Able ou la Sange, avec de plus sévères restrictions d'usage de l'eau, notamment pour les agriculteurs. De l'eau, il en reste tout de même au parc de Loire, aux portes d'Orléans, où la baignade est interdite depuis plusieurs jours en raison de la présence de cyanobactéries. Les dernières analyses de l'Agence régionale de santé sont rassurantes. La baignade du plan d'eau de l'île Charlemagne rouvre cet après-midi dans une heure précisément. En Gironde, les sinistrés du méga-feu victimes de démarchage abusif, selon les mots de la préfecture du département. Des personnes se présentant comme des experts proposent des accompagnements onéreux, bien sûr, dans les démarches suite à l'incendie et tentent de faire signer très vite des contrats frauduleux aux sinistrés.
0: Et les arnaques, il y en a aussi dans le Loiret, plusieurs signalements ces derniers jours.
4: Faux policiers, faux agents Veolia qui toquent à la porte dans l'est du Loiret. L'alerte vient de la commune de Sainte-Geneviève-des-Bois et puis en métropole d'Orléans, à Ingrée, des individus essaient de vendre des drapeaux français au nom du FCM Ingrée, le club de foot qui n'a rien à voir avec cette démarche.
0: La compétition reprend dans un mois pile pour les handballeurs de Saran.
4: Le samedi 5 septembre au Palais des Sports d'Orléans, les Sceptors affronteront Toulouse pour leur grand retour en Star League, en première division. Ils sont pour le moment en pleine pré-saison, entraînement, remise en forme, match amicaux et surtout, le plus important, cohésion de groupe. Arnaud Rozac.
9: C'est ce qui avait permis aux Sceptors de réaliser une saison magnifique en Pro League avec ce titre de champion et la montée en première division.
10: Comme on a dit l'année dernière, on a construit une famille.
9: L'entraîneur portugais Luis Cruz, l'architecte du collectif Sarané.
10: Heureusement, on n'a pas fait trop de changements. On a reçu 4 nouveaux joueurs. Les 4 joueurs, ils ont démontré qu'ils ont envie de s'adapter à la bonne dynamique qu'on a et pas le contraire. Ça se passe très bien.
9: Cette alchimie, elle sera de nouveau primordiale pour cette fois décrocher le maintien. La force d'un groupe face aux armadas de la Star League, le PSG, Nantes ou encore Montpellier. Les coéquipiers de Noah Narcisse vont se frotter au gratin du handball hexagonal.
11: Tous les joueurs sont capables de faire la différence tout seuls. Athlétiquement, c'est plus fort, ça va plus vite, c'est plus costaud et tout. Il n'y en a pas eu beaucoup des équipes qui se sont bien maintenues et qui ont bien intégré la première div. Et pour y arriver, il faut un travail très très fort et très long. Et je crois que le club, ça fait très longtemps qu'il travaille pour devenir cette équipe-là qui s'installe.
9: D'ici le début du championnat, les Septors ont 4 matchs amicaux à disputer, dont un ce samedi face à Cournon d'Auvergne.
4: Dossier retrouvé sur ici.fr. Un mot du Tour de France Femmes, c'est la 5e étape aujourd'hui. Départ de Mâcon en direction Belleville en Beaujolais. C'est un parcours qui s'annonce mouvementé, voire accidenté. La météo, Pascal, et bien voilà, il est de retour.
0: Voilà,
4: le soleil.
0: Décanté, c'est ce qu'on disait il y a une heure. La couverture nuageuse est en train de céder un tout petit peu avec ce soleil qui s'impose. Ça sera comme ça tout au long de l'après-midi. Ça sera même un peu plus dégagé encore. En fin de journée, 27, 29 degrés. C'est l'échelle des températures pour aujourd'hui. Sully-sur-Loire, Châteauneuf, La Ferté-Saint-Aubin, notamment. Pithiviers, 27. Si vous êtes à Orléans et à Blois, on ira jusqu'à 29 degrés. Camille, merci. Merci aussi à Bruno Pellissier qui réalisait l'émission. Et à Will qui était avec vous au téléphone. Pascal Hernandez. Je vous dis à demain.
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12: Bonjour à toutes et à tous. J'espère que vous allez bien et que vous arrivez à profiter de cet été, que vous soyez au travail, à la maison ou en vacances. Jusqu'à 13h, ce sont les meilleurs moments d'Otakel. Une sélection d'instants sympas, drôles et qui donnent le sourire à l'heure du déjeuner. Ce mercredi, nous passerons un petit peu de temps, par exemple, avec Sébastien qui perd ses clés alors qu'elles sont dans sa poche, avec Victor qui imite Julien Lepers, Martine qui aime faire des croissants chèvre-miel pour l'apéro, ou encore Noureddine qui offre des chaussures à sa femme, mais en prenant sa pointure à lui, évidemment.
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12: Mais avant de retrouver ces candidats et d'autres avec Valérie Damidot et Eric Bastien, je vous propose de commencer cette heure ensemble en musique avec Morane et un de ses plus grands succès. Nous remontons le temps jusqu'en 1989 avec Toutes les mamas sur votre radio ici.

0: Ma Morane dans la playlist de votre radio ici. Valérie Damido et Eric Bastien sont avec Dominique d'ici Alsace et Sébastien d'ici Occitanie. Tous les deux de vrais maladroits étaient en l'air. Ne leur demandez pas de poser une étagère ou dans quel train il faut monter. Cela va pas bien se passer et on en rigole sur votre radio ici.
1: Ici, nous sommes avec Dominique, ma candidate qui a 7 points, bien sûr, qui est donc en tête. Et Sébastien. Voilà. Alors.
2: C'est une honte ce que vous faites. Non, c'est lamentable.
1: Je ne dis rien.
2: Seras vengé.
1: Non, je ne suis pas du tout.
2: Oui, quand même.
1: Alors, on a parlé de Pierre Richard. Ah, oh, j'aurais aimé qu'il n'y ait plus d'anecdotes. Mais non, il y en a encore, oui. Ah, je t'aime, Dominique. Il t'arrive des aventures que j'adore. Parce que, comme elle nous a dit qu'elle était dans la déco, figurez-vous que quand elle était étudiante, elle adorait fixer les étagères, les miroirs, les luminaires chez tous ses potes. Hein. Elle avait sa petite perceuse.
3: Ouais.
2: Voilà. Donc, vous faites bien la perceuse.
1: Ça, ouais. Ouais, je fais bien la perceuse.
2: Ouais, ouais. Super.
1: Un dimanche matin, elle va chez sa sœur. Elle veut mettre un meuble au-dessus de l'évier de la cuisine. Elle perce. Et qu'est-ce qui s'est passé?
3: En plein dans la conduite d'eau de l'immeuble, un geyser, rentré, on a couru pour attraper les peignoirs, les serviettes pour faire un bouchon. Bien sûr, donc le dimanche, les voisins qui étaient sur les paliers, qui sortaient de la douche, qu'est-ce qui se passe, etc. On a dû appeler les pompiers pour couper la canalisation. La catastrophe.
1: 200 000 litres d'eau toute la résidence, hein, bravo. C'est-à-dire que oui, on ne peut pas toujours savoir où se trouve la conduite d'eau, mais là quand même...
2: On peut éviter de le savoir pour elle, ça sera mieux même. Hein.
1: Ma petite Pierre Richard, c'est pas tout. Parce que quand elle va en vacances, c'est pareil. Il lui arrive des aventures. Bah oui. Elle est avec une copine, elle est en Tunisie. Elle attend ses bagages à l'aéroport. Elle prend une valise. Et hop, elle va en bus pour rejoindre sa destination. Le bus roule et puis ça s'arrête. Et qu'est-ce qui s'est passé? Le bus s'arrête, il y a quelqu'un qui monte. Et qu'est-ce qui se passe?
3: Il demande s'il y a une certaine Dominique avec mon nom, à l'époque. Oui, qu'est-ce qui se passe? Bien en fait, il y a votre valise qui est restée à l'aéroport de Tunis. Vous avez dû prendre la mienne par erreur.
1: Et voilà.
3: Eh bien oui, en effet, j'avais pris sa valise.
1: Et donc, tu as attendu combien de jours avec tes affaires?
3: À peu près quasiment une journée complète, parce qu'on a pu la récupérer que le lendemain soir, taxi que d'aller la chercher depuis l'hôtel.
2: Ouais. Vous n'avez pas un Doliprane là, parce que. Oh là là.
1: J'adore qu'il t'arrive des choses comme ça. Alors, je vais donc te poser la question à 5 points. Si tu les prends, tu seras un sans faute. Allez, tiens, je te mets une petite chanson.

0: marche à ré. Bien sûr, c'est le 0, 1 et le 1. Bravo, c'est donc un sans faute. 12.
1: Comme c'est un véritable chat noir, Dominique, je précise que notre télé s'est éteinte toute seule dans le studio. Inquiète un peu. Madame Davido, vous n'avez pas le monopole du Père Richard. Voilà. Oui. C'est un mélange de SNCF et de Pierre Richard. Alors Sébastien, toi aussi, t'as un petit côté maladroit. Tu l'as un peu évoqué tout à l'heure. Qu'est-ce que j'apprends? On est avec sa tante en ville pour faire des courses. Et au retour, on retrouve plus la voiture.
2: On cherche la voiture.
1: Ouais.
2: Du coup, on s'est inquiété beaucoup. On n'a pas retrouvé du tout. Donc ma tante a décidé d'aller déclarer la voiture qui a été volée. On s'est dit, ben, on nous l'a piqué la voiture. Et au bout d'un mois et demi, elle reçoit un coup de téléphone de la police en disant que la voiture, elle est garée dans une rue au centre-ville. Et c'était la rue où c'était garé nous. Du coup, pas du tout, mais c'était pas trouvé, voilà.
1: Ah non,
2: voilà.
1: Mais t'oublies de dire que tu t'es pris quand même un paquet de contraventions sur le pare-brise quand t'as retrouvé la voiture aussi.
2: Exactement, il y avait
1: non, mais c'est pas tout. Ne raconte plus, c'est pas tout, il y en a d'autres. Il t'arrive de faire opposition très régulièrement sur ta carte bleue parce que tu l'as perdue, alors que pas du tout, tu la retrouves le lendemain.
2: Exactement, ça m'arrive beaucoup de fois, ça.
1: Voilà, donc tu mets 6 plombes avant de recevoir une nouvelle carte bleue. Oh, moi, encore, je vous en remets une petite couche. Parfois, monsieur reste coincé dehors parce qu'il trouve pas ses clés. Alors, quelles sont où les clés?
2: Dans la poche.
1: Et alors là, j'ai le pompon. Ah, c'est pour ça qu'on a écouté le jingle de la SNCF. Voilà, au travail, une fois, il y a une dame qui lui dit, une dame ou un monsieur, il dit, bah, je dois aller, je crois que c'était à Cahors. Et lui, il l'a mis dans un train qui allait.
2: Narbonne.
1: C'est normal, voilà.
0: C'est juste à côté.
1: Il s'en est hyper voulu. Donc, la personne nous écoute aujourd'hui, celle qui atterrit à Narbonne. On a le coupable.
0: Il est là. C'est fou. Voilà.
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0: Teddy Swims qui sera en concert à Paris en mars 2027. Lose Control sur votre radio ici. Écoutons à présent Victor d'ici Saint-Étienne-Loire et Vanessa d'ici Touraine avec Valérie Damido, et à qui Éric Bastien a demandé d'imiter un animateur très connu de France 3 et son tic de langage légendaire sur votre radio ici.
1: Alors, attention les yeux. Victor, tu as 2. Vanessa a 4. Ah, alors, Victor. Victor, il aime
2: oui,
1: bien.
2: Oui, mais c'est toujours là.
1: Non, bien sûr que t'es là. Victor, il paraît que t'adores les manèges à sensations et que t'adores louer des petits avions. Qu'est-ce que ça veut dire, ça, louer des avions? T'as ton brevet?
2: Ah non.

0: Non, je loue, mais à travers un pilote qui nous pilote et qui nous fait découvrir une région.
1: T'as pas peur?
0: Non.
1: Ok, pareil qu'en avion, t'as fait le lac d'Annecy, le lac du Bourget. C'est beau, ça.
0: Oui, le bassin d'Arcachon aussi. Oui, on a fait avec Françoise. Tu vas dans des aérodromes, des petits aérodromes locaux dans les régions dans lesquelles tu te trouves, et puis on te propose un circuit d'une heure et demie, deux heures, et tu acceptes oui ou non, et suivant le temps, eh bien, il y a un tarif à débourser, quoi.
1: Et alors, si tu étais un animal, tu adorerais être un chien?
0: Oui.
1: Alors, parce que tu n'as pas de chien, toi tu gardes ceux des autres, t'as pas de chien, t'as pas de chat. Mais pourquoi un chien? T'aimes bien les chiens? Ils sont mignons les chiens?
0: Eh ben disons que quand j'étais gamin, j'ai toujours eu des chiens à la maison. Il y a quelque temps, on avait des chiens. Et depuis, bien, nous sommes à la retraite. Alors, bon, ils nous ont quittés et on n'en a pas repris. Mais actuellement, à l'heure d'aujourd'hui, on en a un, c'est un canet corso. Oh. Ce sont des copains qui sont partis à la montagne. Et on arrive à en garder.
1: Ah, oh, j'adore le canet corso, j'adore ça.
0: Ah, c'est génial. En plus, elle est belle comme tout, cette toutoune. Elle est géniale. Et on arrive à garder soit les chiens chez nous, soit on se déplace chez les gens pour aller les garder, leurs chiens, leurs chats.
1: Eh ben, c'est magnifique.
2: C'est quoi commun avec Vanessa, hein, qui adore les animaux aussi.
1: Alors, mon Victor, tu n'as que deux points. Alors, ça, c'est pas un point commun avec Vanessa.
2: Ah non, ça se confirme. Oui.
1: T'as deux points. Là, tu vas m'en marquer trois d'un coup. C'est la question à choix multiples. C'est une question, je te pose la question, je vais te faire des petites propositions. Et à mon top chrono, t'auras 10 secondes pour me donner ton choix. Écoute bien la question.
0: Oui.
1: Écoute bien. Aujourd'hui, mercredi 11 février, débute le carnaval de Nice. Alors, petite question. Quelle animation est une spécificité du carnaval de Nice? Alors, écoute bien. La déferlante de confettis, la bataille de fleurs, la parade des géants, Éric Bastien, bien tout sûr. Bleu sur un char.
2: Et ça vaut
1: quelle animation est une spécificité du carnaval de Nice? La déferlante de confettis, la bataille de fleurs, la parade des géants, Éric Bastien, tout bleu sur un char. Top chrono, 10 secondes.
0: Je dirais la deuxième, la bataille des fleurs.
1: Palam, pam, palam, et c'est une bonne réponse.
2: Oh.
1: Et oui, au carnaval de Nice, fleuris. Et c'est des chars décorés de fleurs. Bravo. Ça te fait 3 points, tu as 5.
2: Est-ce que je pourrais m'entraîner un instant? Parce que j'adore, là, avec Victor, les ouais. Vas-y, fais-moi un ouais. Ah ouais, bravo, Julien Lepers, on l'a retrouvé. Je voudrais juste saluer Marie-Laure qui est en Dromardèche et qui a joué avec nous il y a quelques semaines et qui est au carnaval de Nice en ce moment parce qu'on
1: exactement
2: a offert ce cadeau.
1: Exactement.
2: On l'embrasse, voilà. Marie-Laure.
1: On l'embrasse et on espère qu'elle est sur le.
2: Et grâce à ici.
1: Sur le corso des fleurs.
2: Vanessa, tu sais faire un petit ouais ou ouais.
1: Oui, bah, attention.
2: Vas-y.
3: Ouais.
1: C'est pas mal.
2: On l'aide. Je parle de ça parce qu'il paraît, mais je me méfie avec toi parce que tu. Peut-être me dire non. Tu as participé, j'y vais à tâtons, à une émission de télé?
3: Oui.
1: Oh, elle a dit oui.
2: C'était cette émission d'ailleurs. Ça commence aujourd'hui.
3: Oui.
2: En début d'après-midi avec Faustine Bollard sur France 2.
1: Ah.
2: Dis donc, tu as été parler de quoi? Qu'est-ce que tu as été lui raconter à Faustine?
3: On va dire que j'étais un petit peu trop accro au shopping.
1: Ah oui, bah comme toutes les filles, enfin je veux dire.
2: L'achat compulsif, madame est accro. Ouais, je sais, j'ai vu l'émission. L'achat compulsif. Non mais genre, t'achètes, voilà. Aujourd'hui, t'as acheté quoi? Ou hier, un truc qui sert à rien mais que t'as acheté?
1: Bah la moitié de sa garde-robe.
3: Non, c'était avant. Je suis maintenant depuis. Ça m'a un peu choqué, on va dire, cette émission.
2: Okay.
3: J'ai quand même bien ralenti.
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0: marche à l'ombre, Renaud. Allez, dans une minute, c'est votre agenda de l'été avec des bons plans dans votre région et des idées de sortie dans votre coin. De quoi se changer les idées cet été, même si vous ne partez pas en vacances. On est bien sur votre radio ici.
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5: Une minute pour vous parler de trois événements, voici notre Ici Express. Un concert proposé par les 70 musiciens de l'Orchestre des Enfants de la Côte. Loire, le fleuve sauvage, une œuvre unique avec des chansons de films comme La La Land, Le Petit Poucet ou encore Nostradamus. Rendez-vous demain au château de Chambord à 15h. Demain aura lieu le marché artisanal nocturne dans les rues de Beaugency. Artisanat local et l'art sont à l'honneur. Céramique, couture, bois, savon et bien d'autres. Rendez-vous avec vos commerçants qui resteront ouverts dans le centre-ville de Beaugency demain de 18h à 23h. Et enfin, dernière idée, à Saint-Benoît-sur-Loire, la ville est labellisée petite cité de caractère. Découvrez cette commune atypique, à la fois rurale, urbaine, en visitant ses maisons médiévales et bourgeoises, ses monuments historiques et ses lavoirs. Départ demain à 10h30 depuis le belvédère de Saint-Benoît-sur-Loire.
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0: Jusqu'à 13h, nous réécoutons les meilleurs moments d'Otaquet avec Valérie Damido et Eric Bastien. Nous continuons juste après le succès du groupe Womack & Womack, un titre qu'Elton John a repris d'ailleurs, Teardrops.

0: Womack and Womack, Teardrops sur votre radio ici. Place maintenant à la bonne humeur de Valérie Damido et Eric Bastien. En février dernier, ils étaient avec Philippe et Martine. Et Valérie a confondu un chanteur avec un personnage de dessin animé avant de prendre un fou rire à propos d'un frisbee sur votre radio ici.
1: Alors, Philippe, qui joue avec ici Armorique, qui habite à Jugon-les-Lacs dans les Côtes-d'Armor, qui est avec sa chérie Stéphanie. Et mon Dieu, comment vous êtes-vous rencontrés? C'était très mignon, c'était il y a très longtemps, c'était quand même...
2: On s'est reconnu, on s'est perdu de vue, on s'est perdu de vue,
1: et voilà. Alors attention, là il va falloir que tu m'expliques. La rencontre avec Stéphanie, il paraît que c'est la sœur de ton oncle, donc c'est ta tante.
3: Non, c'est la sœur de mon oncle. Mon oncle, en fin de compte, s'était reconstitué. Enfin, ma tante a épousé Marcel,
1: ouais.
3: Qui est mon oncle, ouais. Qui est devenu mon
1: oncle.
3: Donc
1: ton oncle et sa sœur, c'est devenu ta femme.
3: Exactement.
1: Alors, tu es resté en contact avec elle pendant 2 ans, vous vous parliez par SMS, et vous vous êtes revu à une autre fête de famille, et là, t'as dit, je l'aime, je veux pas qu'elle reparte.
3: Exactement.
1: Et voilà.
3: C'est ce qui s'est passé.
1: Et ben voilà.
3: Et j'étais la chercher à Bordeaux, avec un camion de déménagement, et puis elle est revenue.
1: Ah oui.
3: Ah oui.
1: Ah, tu fais pas les choses à moitié, toi. Tu veux qu'elle vienne, allez, hop, le camion, on vide l'appart et on y va.
3: Exactement.
1: Mais quelle force! Quelle force, Fifi! Bon, mon petit Philippe, ça serait bien que tu marques tes 3 premiers points. Tu vas pouvoir le faire grâce à la question à choix multiples. Je vais te poser la question, te proposer des réponses. Évidemment, à mon top chrono, tu auras 10 secondes pour me donner ton choix. Mais tout de suite, on écoute Olaf.

0: Alors.
1: Viens là ici, Olaf.
0: Ah non, Olaf, le pauvre, c'est le bonhomme
1: oui,
0: de neige.
1: Oui, bien sûr.
0: Alors écoute bien, Philippe. Samedi, c'est la Saint-Valentin. Hein, ça, tout le monde le sait. Alors, pour les amoureux, je vais vous poser des questions. La Saint-Valentin tire son nom de quoi? Premièrement, un dieu de l'amour. Un poète du Moyen-Âge. Un prêtre chrétien martyr. Ou d'Éric Bastien. Je répète, la Saint-Valentin, ça vient de quoi? Ça tire son nom de quoi? Un dieu de l'amour, un poète du Moyen-Âge, un prêtre martyr. Ou d'Éric Bastien, top chrono, 10 secondes.
2: Non, par contre, Valérie, tu m'avais dit 4, mais par contre, moi, je dirais la 3.
0: Un prêtre chrétien martyr, c'est une bonne réponse, bravo. Oui, c'est d'un prêtre chrétien martyr, c'est le Saint-Valentin, prêtre du 3e siècle, qui mariait des couples en secret malgré l'interdiction de l'empereur Claude. Il a été arrêté et exécuté le 14 février. Il est devenu donc le symbole de l'amour fidèle et de l'amour. Ça fait 3 points pour Philippe, bravo.
1: Martine, j'ai faim, Martine. Allez, on passe en cuisine.
0: T'as faim?
1: Bah oui, 12h37.
0: Ah oui, c'est vrai.
1: Tu aimes cuisiner, qu'est-ce que tu fais de bon? En Normandie, en plus.
3: Ah ben je cuisine pas mal. Je fais du couscous.
1: Ah oui, le couscous normand, très connu.
3: La ratatouille, un peu de tout.
1: Non, tu fais de la tartiflette aussi. Tu fais le gâteau au citron.
3: Oui.
1: Waouh. C'est vrai que tu as beaucoup de petits-enfants aussi. Donc, t'es mamie gâteau, vraiment, voilà,
3: Oui. Ah bah oui, j'adore mes petits-enfants et j'imagine. Mon arrière encore.
1: Et tu cuisines un délicieux croissant au miel et aux chèvres en apéritif. Alors ça, j'adore.
3: Ah oui,
1: oui, oui non, effectivement, ça nous laisse, ça laisse sans voix. Martine, qui a participé à une émission de télévision, souvenez-vous, 40 degrés à l'ombre, c'est il y a quelques années, Vincent Perrault, et juste après, il y avait l'été de tous les records.
0: Vincent Perrault, notre réalisatrice, était folle de lui. Elle est, est venue, paraît-il, faire une émission dans sa région.
1: Ah oui.
0: Et elle était très amoureuse. Ça ne s'est pas fait,
1: fini,
0: mais bon.
1: C'est fini maintenant.
0: Bon, elle est grande maintenant.
1: Ouais. On peut l'appeler Vincent, on peut arranger le truc. Qu'est-ce que tu as fait dans l'été de tous les records? C'est quoi le record que tu as battu?
3: Alors, bon, on a lancé des frisbees. On s'est lancé. Mon conjoint et moi, le frisbee, puis ainsi de suite, plein de couples. Et puis apparemment, on avait battu le record. Oui.
0: Excusez-nous, on se demandait avec Eric, nous, par exemple, si on était tous les deux, quel est le record qu'on pourrait faire? Et nous, bon, bah, évidemment, ce serait manger 3 tonnes de Saint-Nectaire. Mais bon, apparemment, il y a des gens qui sont bien plus sportifs que nous. Je te demande pardon, Martine.
1: Le
0: lancer de frisbee, on ne sait pas faire. Par contre, le lancer de Saint-Nectaire,
1: c'est magnifique, ça, le lancer de frisbee.
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1: Vous écoutez ici Boulevard Désert et Carbone en duo pour un titre parfait pour cet été. C'est pas si facile. En revanche, ce qui est facile, ce sont les questions que Valérie Damidot et Éric Bastien vont maintenant poser à Noureddine d'ici Gironde et Sophie d'ici Besançon. Vous allez voir, le chrono n'a même pas le temps d'être lancé que les réponses fusent sur votre radio ici.
2: Mon petit Nouré, hein, qui habite à Gradignan, qui est marié avec Amel. Alors, tu es très têtu. Pourquoi ? Qu'est-ce que c'est ? Comment ? Pourquoi ?
3: Ah, moi, je veux toujours avoir raison, en fait. Non, mais je suis têtu, mais un gentil têtu, ça va.
2: C'est-à-dire, ça veut dire quoi, un gentil têtu ? Ça veut dire quoi, un gentil têtu ?
4: Bah, il a raison, mais il met pas de coup de boule. En gros, c'est ça. Il va avoir raison, mais il est soft.
3: Voilà, il a tout à fait raison.
2: Oui, bah, bien sûr. Qu'est-ce qu'elle dit, Amel ? J'aimerais entendre sa version.
3: Ah non, non, je préfère pas vous la passer.
2: Ah, voilà. Donc en fait, t'es un gros casse-pied, voilà. Oh oui, parce qu'il faut que tout soit fait comme tu veux, parce que sinon tu penses que c'est n'importe quoi en fait. Si c'est pas comme tu veux, ça marche pas.
3: Si, mais des fois je peux avoir tort. Mais je le reconnais longtemps après.
2: Ah, longtemps après, c'est-à-dire 10 ans après, quand il y a prescription en fait. Alors, attention les gars, pour la première fois, on a quelqu'un qui veut un animal, ça serait un mix, c'est-à-dire... Écoutez bien le mix. Le mec voudrait être un chat de Bengale, mais un oiseau. C'est-à-dire ?
3: Alors du coup, l'oiseau pour la liberté.
2: Ouais.
3: Et le chat pour le côté câlin.
2: Ouais, alors t'as pas choisi n'importe quel chat. Le chat de Bengale, c'est pas le truc le plus câlin du monde, hein.
3: Non, mais c'est parce qu'il est beau.
2: Ah oui, c'est un gros requin.
4: Comme les requins, c'est beau. Le gars dit n'importe quoi depuis tout à l'heure.
2: Oh non, il veut être... Les chats de Bengale, c'est magnifique, c'est sublime, mais c'est le truc qui t'arrache la joue si tu lui plais pas. Et puis bon, il veut être un oiseau. Bah écoute, c'est super, moi je dis, c'est super. Voilà. Alors, tu veux aussi... tu as un talent inutile qui m'a fait très, très rire. Ton talent inutile, c'est savoir bouger tes oreilles et retirer tes paupières. Oui. Ça veut dire quoi ?
3: Je savais pas quoi dire. Mais du coup, c'est vraiment des trucs inutiles qui servent à rien. Mais je sais faire ça.
2: Ah, tu sais bouger tes oreilles?
3: Ouais, regardez, je vais bouger mes oreilles. Je bougeais pas.
2: Ah ouais, putain, c'est vachement
4: c'est
2: bien.
4: Génial. On a tous regardé dans nos enceintes.
2: Ah bah là, c'était super.
4: On aurait dit un chat de Bengale.
2: Ouais, c'est un chat de Bengale, t'as vu.
4: C'est 30 millions d'amis, le gars.
2: Aïe. Tu as rencontré Amel à la bibliothèque.
4: En lui faisant cette grimace-là ?
2: En lui faisant les oreilles qui bougent. Et du coup, quand même, dis, tu t'as réussi à l'aborder rapidement, quand même.
3: Grâce à mes oreilles.
2: Grâce à tes oreilles, bah oui, évidemment. Tu lui as montré ce que c'était et elle s'est dit, oh là là là là, je vais étudier ce cas clinique. Et vous êtes mariés depuis août 2025, c'est ça ?
3: C'est ça.
2: C'est magnifique. Bien, mon chat, tu as deux.
4: Mon chat de Bengale.
2: Mon chat de Bengale, pardon. Mon petit Bengale, écoute bien, c'est la question à 5 points. Tiens, je te mets une chanson.
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2: On va jouer au badminton. Écoute bien. Quel est le nom du projectile utilisé au badminton? Comment on appelle le truc qu'on s'envoie?
3: Le volant.
2: Bah voilà, j'ai même pas eu le temps de dire le chrono que celui-ci me dit oui. Eh ben oui, c'est le volant. Donc tu as 5 points de plus, tu as 7. Bravo.
4: Bon, Sophie, tu niveau chat de Bengale, au niveau requin, t'es comment toi de ce côté-là?
6: Ni l'un ni l'autre. En
4: ouais. Ah, je vais te dire, toi t'es Barbie, toi.
6: Non.
4: Notre Sophie est ici Besançon à Morteau. C'est une collectionneuse de Barbie. C'est vrai?
6: Voilà, mais en fait, quand j'étais encore plus jeune, quoi, je veux dire, voilà, j'ai toujours été très, très, très Barbie. À chaque Noël, c'était une Barbie, voilà. Donc c'est vrai que j'en ai beaucoup.
4: Bah, t'as tous les accessoires, Barbie.
6: Collectionneuse, bon, après, c'est pas vraiment le mot.
4: Oh, attends, t'as les accessoires, camping-car Barbie, chevaux Barbie, oui, voiture Barbie. Bon. Excuse-moi.
6: Non, mais plus maintenant du tout. Mais quand j'étais, quand j'avais l'âge de jouer au Barbie.
4: Oui,
6: voilà.
4: Mais nous, on a des dossiers, on peut remonter très loin dans ton enfance et ta vie. Donc, on a des dossiers.
6: Collectionneuse, voilà.
4: J'ai bien compris. Allez, voici la question. Elle arrive, elle vaut 5 points. Eh, hey, Sophie, on est sérieux là, ça vaut 5 points. Hein. Ah, tu peux faire une petite remontada sympathique là. La question est la suivante. On a un extrait.
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4: Régine, mais.
2: J'adore cette chanson.
4: Quel est le format, quel est le format de papier le plus couramment utilisé pour les imprimantes qu'on a au bureau et les photocopieuses? Top chrono. Le format de papier, tu m'as dit quoi? J'ai bien entendu. Tu as dit A4. Are you sure? A4, forcheur? T'es forcheur?
6: Yes.
4: T'es comme Manu, t'es forcheur? Oui!

0: premier titre du groupe Alphaville en 1984, Big in Japan sur votre radio ici. Allez, dans un instant, nous retrouvons Valérie Damido et Eric Bastien qui sont toujours avec Noureddine d'ici Gironde et Sophie d'ici Besançon pour le bingo final de l'émission. Écoutez bien et essayez de faire mieux que nos candidats sur votre radio ici.
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5: Et nous sommes au taquet avec Noureddine qui a 7, Sophie qui a 6. Noureddine, je le rappelle, qui joue avec Ici Gironde, qui habite à Gradignan, qui est mariée à Amel depuis août 2025, qui est fort occupée le matin, un peu seul aspirateur, qui cherche du travail en tant qu'éducateur spécialisé.
6: Et qui fait des pulses.
5: Qui fait des pulses avec des piscines. Et qui veut nager avec les requins tout en ressemblant à un chat de Bengale avec des plumes. Voilà.
6: C'est un joli portrait. Hein.
5: Voilà. Je me suis pas trompé, c'est à peu près ça.
7: C'est à peu près ça, mais vous exagérez un peu.
5: Pas du tout. Alors, j'exagère. Est-ce que ce serait pas plutôt toi qui exagères? Parce qu'il paraît que le jour de ton mariage, voilà, déjà c'est un jour un peu stressant. Tu perds ta veste de costume.
7: Ah là là, quel stress ce journée-là.
5: Mais comment peut-on perdre sa veste de costume quand on va se marier? Explique-moi.
7: Écoutez, en fait, dans la voiture, j'ai déposé ma veste. Bon, déjà, je pense que j'étais déjà stressé. J'ai déposé ma veste derrière, du coup, sur le siège arrière.
5: Ouais.
7: Et je pense que sur la route, j'ai dû freiner. Et la veste est venue se glisser sous les sièges.
5: Oh là là.
7: Et du coup, panique.
5: Oh, tu as dû pérorer sur le parvis comme ça de la mairie.
7: Non, en vrai, c'était pas sur la mairie. Du coup, j'étais sur un. Alors, j'attendais son père, il m'a ramené le bouquet pour la voiture.
5: Oh là là.
7: Et ma boutonnière. Et c'est là où je me suis rendu compte qu'il manquait la veste.
5: Oh, là, ça a dû être sympa.
6: Bah, c'est-à-dire qu'au moment de dire oui ou non, il s'est pris une veste.
7: Oh là là. Valérie, faut s'en occuper.
5: Je sais, chérie. Pour ça que je te dis, ne l'encourage pas, ne lui dis pas qu'il est drôle. Je sais, c'est un problème. Tu sais, il y a quand même des auditeurs qui m'ont proposé de m'en débarrasser en montant à Paris.
6: C'est vrai.
5: Alors, écoute, si tu veux te joindre à la troupe qui doit monter, vas-y. Alors,
7: non, moi, je serais d'accord si tu déposes mon dossier chez Koh-Lanta. Je
6: il est malin,
5: je vais faire le maximum. Je reviens de part de vers toi. Alors, nous sommes avec évidemment quelqu'un qui, quand il offre des chaussures à Amel sur Internet, sa femme. Ça le fait déjà rire. Bah, il offre des chaussures à sa femme, c'est hyper sympa.
6: Oui, c'est très sympa sur le principe.
5: Ouais, sauf que non, parce qu'il prend des chaussures à sa taille à lui. Donc, du coup, bah, elle regarde les chaussures, elle fait oh, merci, Minou. Et non, c'est du 44. Voilà, donc elle peut pas les mettre. Tu es un sadique.
6: Ah, bah, du coup, il s'est pas pris une chaussure, il s'est repris une veste. Voilà.
5: Voilà, alors, oh mon Dieu, mon chat, on va t'encourager pour le bingo. Tu adores ce chanteur. On y va. C'est Daniel, là. Alors, eh oui. Ah, mais tu peux pas comprendre, t'es trop vieux, mon pote.
6: Pardon.
5: Allez, donc, écoute bien le bingo. À mon top chrono, tu auras 10 secondes pour me citer un maximum d'animaux qui vivent dans une ferme. C'est les animaux qui vivent dans une ferme. Voilà, donc tous les animaux de la ferme. Top chrono, 10 secondes.
7: Vache, cochon, agneau, chèvre, cheval, poulain, âne, poule, coussin, canard, bélier.
5: Eh ben, il y en a 11.
6: Waouh.
5: Bravo.
6: Eh ben dis donc, c'est chaud ça pour nous, hein. Sophie, il va falloir battre le record de 11 points, dis donc. On va voir ce que ça donne. Allez, juste une petite dernière anecdote. Un jour en Bretagne, t'as loué un gîte, il a fallu appeler le propriétaire avec ton chéri pour lui indiquer que vous aviez cassé le lit.
5: Et oui.
6: Et comment ça, on casse le lit?
5: Eh ben bravo.
4: que le sommier en fait, bon, voilà.
6: Rien à voir avec.
4: Non, ça n'a rien à voir, mais d'accord. C'est vrai que c'est très gênant parce que voilà.
6: Oui. Mais non, moi je croyais qu'il y avait eu des folies ce jour-là.
4: Pour trouver des bons arguments.
6: Bon, Sophie, on a fait un joli parcours, mais là, tu l'as compris, il faut battre le record de 11 points. Si tu fais 12, voilà, ça peut peut-être le faire. Ça va être chaud, mais on va essayer. Je t'encourage avec ceci. Mamido et François Feldman pour ce titre.
5: Mamido ?
6: C'est pas ça.
5: Mamido.
6: Mamido.
5: Mais
6: c'est votre cousine.
5: Mamido. Mamido. Qu'est-ce que
6: tu veux ? On me dit que c'est Mamido dans le cas.
5: Mais c'est pas Mamido.
6: Mais si on me dit que c'est. Vous m'avez dit que c'était. Ouais. Ah, ça a été repris par Feldman et Mamido.
5: Ah, c'est pas moi, Mamido.
6: C'est votre cousine,
5: allez,
6: Mamido.
5: Dépêche-toi parce que là, ça va être l'heure.
6: C'est fou, on découvre des trucs aujourd'hui.
5: Allez.
6: Allez, vite, oh là là, 10 secondes là. Allez, 10 secondes pour me citer un maximum d'animaux de la jungle. Là, la jungle ou la savane, 10 secondes, top chrono. Allez.
4: Alors, singe, serpent, araignée, je ne sais plus, éléphant,
6: le zèbre, le gnou, le jaguar, le gorille, la gazelle, le crocodile, l'anaconda. Ça ne suffira pas, Sophie, tu l'imagines bien.
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0: Je veux Zaz sur votre radio ici. Et voilà, les meilleurs moments d'Otakès, c'est terminé pour aujourd'hui. Nous recommençons demain avec un fan de Johnny, un passionné de pêche, une imitatrice de pantoufles, oui oui, et bien sûr Valérie Damido et Eric Bastien sur votre radio ici.
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0: Très bon mercredi avec votre radio ici. Il est 13h. Les informations, Valentin Bertrand. Bonjour Valentin.
2: Bonjour Catherine, bonjour à tous.
0: À la une aujourd'hui.
2: Pas facile de trouver de beaux légumes cette année, des salades flétries, d'autres en format mini. La sécheresse et ses conséquences déjà bien visibles sur nos marchés. C'est l'un des hommes aux commandes du trafic de drogue à Marseille, notamment Mehdi Laribi, l'un des cofondateurs présumés de la DZ Mafia, arrêté en Algérie. Un an après la mort en direct sur internet de Jean Bormanoff, deux streamers jugés aujourd'hui pour maltraitance. Et puis, elles doivent se contenter d'un SMIC. Certaines coureuses du Tour de France peinent encore à vivre de leur métier passion.
0: Cet été est donc marqué par une sécheresse historique.
2: Des canicules à répétition, des champs complètement secs, dans le Doubs. Depuis une semaine, les maraîchers doivent réduire leur consommation d'eau et ne peuvent plus puiser directement dans les rivières et les plans d'eau. Résultat, au marché, des clients obligés de revoir leurs attentes pour ne pas faire chou blanc. Romane Salch.
3: Catherine tient sa liste de courses en main, de concombres, tomates, salades. Elle vient tous les vendredis au marché de Besançon.
4: Une salade à 1,88€, regardez, elles sont pas belles. Elles sont plus petites, elles sont un peu flétries, on sent qu'elles manquent d'eau. Tout respire la sécheresse, hein. C'est même plus en stress hydrique, c'est complètement déshydraté.
3: Même constat pour cette habituée, son caddie rempli à la main.
5: Les fruits sont plus petits, enfin les légumes, les tomates, elles sont plus petites, hein. On sent qu'ils ont souffert. Quoi.
3: Et du côté des maraîchers...
6: Bah, tous les problèmes du monde.
3: Cyril Philippe est agriculteur dans le Jura. Il pense pouvoir récolter 30% de produits pour donc 70% de pertes.
6: Il n'y a pas d'eau, donc on ne peut pas arroser. C'est plus simple.
7: On ne va pas commencer
6: à creuser tous nos champs pour faire des bassines, pour garder de l'eau. On n'en finit plus après. Après, bah voilà, où on s'adapte à ce qu'on aura, où on change de boulot. Hein.
3: Les plantes brûlent littéralement, déplore Emeline Vuillet, chef d'exploitation à Buzy, près de Besançon.
8: Les haricots, les choux, les framboises, tout ce qui fait des fleurs assez fragiles finalement, ont beaucoup de mal à donner, ont brûlé, n'ont rien donné, même tout court.
3: Elle ajoute qu'en revanche, les légumes et fruits ont plus de goût. Le stress thermique leur fait produire de la sève, une sorte de consolation pendant cette saison très compliquée.
2: Et si les producteurs rencontrés par Romane Salch d'ici Besançon assurent ne pas avoir monté leur prix, en moyenne, ils ont bien progressé de 10% en un an. La lutte contre les flammes se poursuit dans la Drôme où le feu est contenu. Depuis hier soir, la surface brûlée reste de 280 hectares. Dans la nuit, le renversement d'un camion-citerne a fait 2 blessés chez les sapeurs-pompiers. Après plusieurs tonneaux, ils souffrent de fractures. Et après les méga-feux en Gironde et dans les Landes, le gouvernement publie aujourd'hui l'arrêté de reconnaissance d'un sinistre de grande ampleur pour faciliter les coupes d'arbres brûlés. Les recherches se poursuivent dans le massif du Giffre, en Haute-Savoie, où une coulée de boue a emporté hier soir une vacancière, une femme originaire de l'Oise, emportée par un torrent après un violent orage, alors qu'elle se trouvait sur le chemin menant vers son camping. Un hélicoptère est sur place pour aider les gendarmes. Par précaution, près de 200 personnes ont aussi été mises à l'abri sur la commune de Sixte, fer à cheval.
0: Un des chefs présumés de la DZ Mafia arrêté en Algérie.
2: Mehdi Laribi, un franco-algérien de 36 ans, connu comme l'un des fondateurs de l'organisation désormais aux commandes du trafic de drogue à Marseille, a été interpellé il y a quelques jours grâce au réchauffement des relations entre la France et l'Algérie. C'est le ministre de la Justice, Gérald Darmanin, qui le confirme. Alors avec quelles conséquences? Question posée au spécialiste de la grande criminalité, Fabrice Risoli, cofondateur de l'association Crimalt.
9: Non, c'est un coup dur. C'est la suite effectivement de l'enquête Octopus, hein, de la section de recherche donc, de la police judiciaire de Marseille, l'impulsion de la nouvelle unité nationale de la police judiciaire de la gendarmerie. Et donc, d'abord, il fallait l'arrêter. Il fallait pas que tout ça reste dans l'impunité. Ensuite, les éléments de l'enquête semblent démontrer qu'il joue un rôle depuis l'Algérie. Donc, on peut pas dire que ça ne sert à rien de l'arrêter. Ensuite, si vous m'interrogez si demain la France va manquer de drogue et en particulier de cocaïne, la drogue qui rapporte le plus d'argent en ce moment et qui est extrêmement consommée en France, non, je ne pense pas. On va pas assister à une pénurie de drogue. Et comme, par exemple, la cocaïne est produite dans 3 pays andins uniquement et consommée dans l'hémisphère nord au sens économique, eh bien, elle est aux mains de gangsters. Donc, ça sera la DZ Mafia, ça sera la DZ Mafia Nouvelle Génération ou ça sera d'autres réseaux criminels.
2: Le spécialiste des mafias, Fabrice Risoli. Après une trentaine d'heures passées en garde à vue, le chef Jean Humbert est renvoyé devant un juge d'instruction. L'ancien vainqueur de l'émission Top Chef est accusé de violences physiques et psychologiques sur plusieurs ex-compagnes. Il est visé par au moins 3 plaintes.
0: Sa mort, filmée en direct sur Internet, a sidéré le monde entier.
2: C'était il y a tout juste un an, Raphaël Graven, alias Jean Pormanov, 46 ans, est retrouvé sans vie sous un drap après 12 jours de live et de violence sous la conduite de deux autres streamers. Aujourd'hui, ces deux risquent la prison. Le tribunal de Nice rend sa décision cet après-midi. Mélodie Pépin, la justice doit répondre à cette question. Ces streamers ont-ils, oui ou non, mis en place un système de maltraitance qui a précédé la mort de Raphaël Graven?
7: Oui, parce qu'il faut préciser, ce procès ne porte pas sur leur responsabilité directe dans la mort de Raphaël Graven. Sur ce point, l'enquête a été classée sans suite après autopsie. Ce jugement dira en revanche si les deux streamers poursuivis, à savoir Naruto et Safine, sont coupables de violence et d'humiliation. Car leur fond de commerce, c'était ces lives de plusieurs heures axés sur des défis trash avec, dans le rôle de victime, Koudou, un quadragénaire sous curatelle, et Raphaël Graven, alias JP, ou Jean Pormanov. Dans ces vidéos, on le voit se faire taper, insulter, étrangler, enchaîner, asperger de vomi, des sévices encouragés par les internautes qui payent des milliers d'euros, jusqu'à ce live ultime en août dernier qui va durer 12 jours.
10: Je le sens plus là. Maintenant, mon visage, je le sens plus. J'ai acheté un AVC, ça cause autant.
7: 12 jours de violence filmés non-stop jusqu'à la découverte du corps inerte de JP qui disait à la fin vouloir arrêter, même s'il s'est toujours défendu d'être une victime. Des scénarios consentis, c'est bien la ligne de défense des streamers. Scénarios qui reposent sur un système de maltraitance humaine, selon le parquet, qui a requis entre 18 et 30 mois de prison avec sursis et un bannissement numérique pour les deux hommes âgés d'une vingtaine d'années.
2: Et ce procès doit marquer un avant et un après, réagit la haute commissaire à l'enfance, parce qu'aucune audience ne vaut une vie, ajoute Sarah El Haïry.
0: 13h07, jamais une étape du Tour de France femme n'avait été aussi corsée.
2: Cinquième étape aujourd'hui entre Mâcon et Belleville en Beaujolais dans le Rhône, 140 km, mais surtout 8 montées répertoriées, un record pour l'édition féminine. On va suivre aujourd'hui bien sûr l'état de forme de notre championne en titre, Pauline Ferrand-Prévot, à la traînière sur le contre-la-montre, remportée par la nouvelle maillot jaune, la Suissesse Marlène Reusser. Mais derrière ces coureuses qui se sont fait un nom, les écarts sont grands. 6 ans après la professionnalisation du cyclisme féminin, dans les petites équipes, certaines doivent encore conjuguer études et vélo. Emma Sarango.
11: Il n'y a pas que son cuissard et son casque dans les valises de Solène Muller.
12: Pendant le stage de préparation, j'ai emmené mon ordinateur pour faire un peu de télétravail, d'aller sur les courses avec des cours, des révisions, c'est la routine.
11: L'Alsacienne de 22 ans termine son master en agronomie par un stage en entreprise.
12: Moi je m'entraîne par exemple le matin, l'après-midi je vais au travail, alors que les autres, bah, elles se reposent dans leur canapé, elles prennent soin de la récupération, tout ça. Le niveau il augmente tellement que en fait, c'est vraiment difficile de faire les deux, quoi.
11: Sauf que ces coureuses d'équipe secondaire n'ont pas vraiment le choix. Océane Mahé, 24 ans, est professionnelle depuis 3 ans, mais elle ne peut pas en vivre.
13: Oui, moi je suis un tout petit peu au-dessus du SMIC, hein, donc c'est sûr que c'est pas fou. Si j'étais ingénieur, je serais sûrement mieux payé que ça, donc c'est métier passion.
11: C'est en effet en école d'ingénieur qu'elle suit des études en parallèle, et celle qui a porté le maillot à poids pendant les deux premières étapes de ce tour tient absolument à être diplômée.
13: Tout simplement, une carrière c'est pas éternel. Quand on a 30, 35, voire 40, celle qui dure le plus longtemps, faut trouver autre chose. C'est super important quand même de s'être assuré quand même un petit peu cet avenir avec un diplôme.
11: Le salaire minimum pour les coureuses, mis en place en 2020, a augmenté chaque année depuis, sauf cette dernière année, 2026.
2: Et départ donné à 14h à vivre, bien sûr, comme toutes les étapes du Tour de France, sur votre radio ici.
0: Et dans une semaine, Valentin, tous les regards seront tournés vers le ciel.
2: Et oui, mercredi prochain, à 19h30, le soleil va se transformer en halo orangé. La Lune va créer une éclipse solaire quasi totale, un phénomène rare. Le dernier, c'était en août 1999, il y a 27 ans. Alors pour en profiter en toute sécurité, c'est le moment de s'équiper dans les pharmacies et chez les opticiens, François Ventéjou.
14: devant sa boutique de lunettes parisiennes.
15: Excusez-moi.
14: Laurence Chevillard, opticienne, interpelle les passants.
15: Est-ce que vous êtes au courant que bientôt, on aura l'éclipse en France?
16: Oui, oui.
15: Vous savez la date?
16: J'ai cru voir sur les réseaux que c'était vers le 12 août.
15: Exactement.
14: La professionnelle les informe sur les dangers de l'éclipse.
15: C'est pas parce que le soleil est caché par la lune que les rayons UV et l'infrarouge ne passent pas. L'œil ne sent pas, on a pas mal sur le moment.
16: D'accord.
15: Mais par contre, le danger derrière, c'est fini. On peut avoir des taches noires en permanence.
14: D'où l'importance d'être équipé avec des lunettes spéciales éclipse. Mais attention, il ne faut pas acheter n'importe lesquelles.
15: Le plus important, en fait, c'est qu'au dos, il y a bien une homologation. Parce que comme tout, il faut faire très attention. Il y a une norme ISO qu'on doit respecter pour que les lunettes soient bien efficaces et que ça apporte vraiment le résultat attendu par ces lunettes-là.
14: Les techniques artisanales de la radio ou de la double paire de lunettes sont évidemment à bannir. Elles ne protègent pas contre les UV et les infrarouges.
2: Là, il fallait un télescope pour apercevoir de la poussière de lune ce matin. Après un changement de trajectoire inattendu, l'étage supérieur d'une fusée de SpaceX s'est écrasé sur la Lune vers 8h30. Le choc, je vous laisse imaginer, à plus de 8 600 km/h, sans risque pour la Terre, assure la NASA.
0: Merci Valentin Bertrand et rendez-vous à 14h pour la suite des infos. Alors, quand on pense forêt magique, on pense très souvent à la forêt de Brocéliande. Et si nous partions faire un tour dans la forêt réelle et légendaire de Merlin? Le voyage commence dans quelques secondes sur votre radio ici.
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0: Arthur, Merlin, Lancelot, Viviane, Morgane, ce sont vos nouveaux amis et ils vont vous accompagner lors de la visite de la forêt de Brocéliande, une forêt mythique où nous partons nous balader aujourd'hui sur votre radio ici. Nous passerons également par un manoir hanté et nous mangerons une galette saucisse sur le chemin.
19: Brocéliande, c'est une forêt de légende. Les chevaliers de la table ronde, Merlin, le Graal, les fées, les Korrigans, les fantômes. Mais Brocéliande, c'est aussi une forêt bien réelle, avec ses arbres, ses ruisseaux, ses rochers, ses landes. Et c'est ces deux aspects, légende et nature, que j'ai envie de vous faire découvrir. Je vous emmène donc au centre de la Bretagne, à l'ouest de Rennes, au cœur de la forêt de Pimpon, parce que c'est son vrai nom. Et à la fin de cet épisode, vous saurez pourquoi cette forêt et le général de Gaulle sont intimement liés. Je m'appelle Éric Bouvet, je suis journaliste à ICI Armorique et j'adore aller dans cette forêt de Brocéliande. À chaque fois, elle me surprend, elle me touche aussi. Il y a son imaginaire, c'est vrai, mais également ses paysages tellement bretons.

0: Et puis ça s'ouvre sur un grand étang cerné par les bois, et au milieu se détache une abbaye comme sortie de l'eau. Si en plus vous arrivez tôt le matin, vous aurez la brume qui ajoute du mystère à ce tableau enchanteur. Une fois garé, il y a plusieurs parkings gratuits, mon premier conseil c'est de pousser la porte des secrets, un parcours ludique dans les anciennes dépendances de l'abbaye.
1: Rossélian n'est pas une forêt comme les autres. On doit y prendre le temps d'observer et d'écouter pour ressentir les choses.
0: On vous y raconte l'histoire du fer et du bois, celle de Merlin et Viviane. Il y a même des korrigans qui apparaissent, vous savez, ces petits lutins bretons. C'est une première plongée dans l'imaginaire de Brocéliande. C'est 5 euros pour les enfants, 9 pour les parents. Vous êtes déjà un peu changé quand vous sortez de la porte des secrets. La mue se poursuit juste à côté dans l'abbaye, cette grande silhouette de grès qui veille sur Pimpon. Il y a à gauche l'église abbatiale du XIIIe siècle et à droite, dans l'enceinte de l'abbaye, la mairie, la médiathèque et une petite salle secrète. Elle abrite des centaines de livres, de thèses et d'études sur tout ce qui touche à l'histoire et aux légendes de Brocéliande. C'est ouvert gratuitement si vous aussi vous voulez faire des recherches. Au fait, si vous cherchez une adresse pour manger, j'en ai deux à vous conseiller. Je les ai testées. Il y a l'atelier, c'est de la cuisine traditionnelle et de la vie de beaucoup, le meilleur restaurant de Pimpon. Et puis l'autre, juste à côté de la Porte des Secrets. Concept original, c'est un bar, tabac, grill, restaurant, boucherie, traiteur. À l'arrière, il y a des tonnelles et des barnums. Dessous, des grandes tablées devant lesquelles on grille votre viande au feu de bois. Une viande on ne peut plus locale, puisqu'elle vient de la boucherie. Les propriétaires proposent aussi devant l'établissement un stand de galettes saucisses. L'été, il est ouvert 7 jours sur 7. Franchement, ne quittez pas la Bretagne sans y avoir goûté. Puisqu'on est dans les conseils, à 3 km du bourg, au cœur de la forêt, il y a le manoir du Tertre. C'est pour dormir. Enfin, dormir, ça dépend. Il est hanté, notre manoir. Le gérant Grégoire est intarissable au petit déjeuner sur tous les fantômes du lieu qui ne viennent plus depuis qu'il est là, dit-il. Ce qui est sans doute vrai. Personnellement, j'y ai passé une nuit des plus reposantes. Mais je vous ai promis de vous faire découvrir mon endroit préféré dans la forêt de Brocéliande. Pour ça, on file à Tréhaut-Rantec, à un gros quart d'heure de voiture. On va entrer dans le domaine d'une fée.

0: Nous sommes maintenant à l'entrée du Val sans retour, au départ de Tréhaut-en-Teuc donc. Le Val sans retour, c'est la balade obligée pour qui veut se plonger dans la magie de Brocéliande. On est sur le domaine de la fée Morgane, sœur du roi Arthur, et on commence devant un arbre doré, il s'appelle l'Arbre d'Or. C'est une œuvre créée après un incendie en 1990 qui symbolise la renaissance de la forêt. Et comme tout est légende ici et que la forme de ses branches évoque les bois d'Inserre, certains y voient une référence à Merlin l'Enchanteur qui, dans certains textes, chevauche un cerf ou en prend l'apparence. Le Val sans retour, je vous le disais, c'est le domaine de Morgane. Mais c'est aussi une boucle d'une heure et demie qui fait passer par plusieurs lieux légendaires, du miroir aux fées à la maison de Viviane en passant par le rocher des faux amants ou le siège de Merlin. Le circuit part et revient au village de Tréhaut-en-Teuc. Il y a plusieurs parkings. C'est très accessible pour les familles, mais pensez aux porte-bébés si vous venez avec de jeunes enfants. Vous pouvez aussi venir avec votre chien, mais en laisse. Un autre conseil, prenez de quoi boire et manger. Ici, dans le Val sans retour, comme ailleurs en Brocéliande, en dehors des villages qui bordent la forêt, vous ne trouverez pas de quoi vous ravitailler. Il n'y a pas de poubelle non plus.
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0: La forêt de Brocéliande, on peut dire que Laurent Gollert s'est tombé dedans quand il était petit. Sa famille maternelle est du coin et lui, aujourd'hui, est un érudit sur la forêt, son histoire, ses légendes. C'est lui qui valide tout ce qu'on trouve sur les panneaux touristiques, notamment celui qui est au départ du Val sans retour.
2: C'est un lieu dont on ne peut pas sortir, un lieu enchanté. Morgane, qui est la sœur d'Arthur, a enfermé...

0: et chevalier infidèle. Et la seule en chevalier qui sera restée entièrement fidèle toute sa vie, qui sera pure, pourra libérer tous les autres de ce sort.
1: Et ce chevalier, selon la légende de la Table Ronde, c'est Lancelot fidèle à Guenièvre. Lancelot qui est un enfant de Brocéliande, puisque c'est là qu'il passe son enfance. Mais revenons à notre circuit. De l'Arbre d'Or, ça va grimper un peu. On monte sur les crêtes et au bout de 10 minutes, on arrive devant deux pierres grises liées l'une à l'autre. Ça s'appelle le Rocher des Faux Amants. Ce serait en fait le chevalier Guillaumard et sa bien-aimée, pétrifiés par la colère de Morgane. Profitez-en pour admirer le panorama sur le Val. Regardez bien également où vous mettez les pieds. Là, sur les crêtes, il y a beaucoup de pierres au sol et de racines. Il vaut mieux venir à Brocéliande avec de bonnes chaussures. Les chemins peuvent être accidentés, comme ici au Val sans retour. Glissant aussi. Bah oui, on est en Bretagne et ça arrive qu'il pleuve. Ça veut dire aussi prévoir un vêtement de pluie. On poursuit sur les crêtes, tout est balisé. On quitte nos faux amants et on arrive très rapidement au siège de Merlin. Merlin, c'est le magicien qui conseille Arthur. Et son siège, c'est un bloc imposant de schiste et de quartz, même si ça évoque plus l'épine dorsale d'un dragon qu'un siège. C'est pourtant là, selon la légende toujours, que Merlin aime se reposer le soir. Et c'est aussi ce que je vous conseille, de venir plutôt le matin ou le soir, déjà parce que la lumière est plus belle, et puis aussi parce qu'il y aura moins de monde, la magie va s'opérer plus facilement. La boucle se poursuit pendant 500 mètres sur les crêtes. Mais avant de piquer sur le Val, je vous conseille de faire un petit détour, de marcher jusqu'à la maison de la fée Viviane et ce qu'on appelle autour les Landes de Gurvande. Ici, on a la forêt à nos pieds et tout autour des paysages de Landes si typiques de la Bretagne. Il y a un mélange d'herbes rases, de genêts ou d'ajoncs. Selon les saisons, on a du lichen, de la bruyère ou de l'orpin. Et ces rochers qui émergent un peu partout. Une pierre si particulière. C'est du schiste pourpre qui, selon la lumière, varie du mauve au rouge. D'ailleurs, tous les chemins de terre ici sont rosis par la poussière de cette roche.
0: On est dans une vallée qui est creusée dans le schiste pourpre avec plein de petits affluents. C'est assez pentu, c'est assez difficile d'accès, c'est assez touffu comme végétation autour. C'est dur de garder, même quand on a le sens d'orientation, c'est dur de garder des repères. Parce que tous les wagons tournent imperceptiblement et si on commence à en suivre un, à revenir sur ses pas, on n'est pas sûr de retrouver directement le chemin.
1: Et c'est vrai, ça m'est arrivé, je me suis perdu dans les fougères et les ajoncs. Mes jambes s'en souviennent. Bon, on va quand même finir notre boucle. On quitte les crêtes et on descend dans le Val sans retour pour suivre le ruisseau jusqu'au point de départ. Attention, si comme moi vous aimez marcher et que vous voulez aller plus loin, sachez que certains circuits peuvent être fermés en période de chasse. C'est généralement en automne et en hiver. Et puis n'oubliez pas la carte ou l'appli de randonnée. Il y a à Brocéliande une centaine d'itinéraires. Il y a le GR37 aussi qui traverse la forêt. Et puis un GR2PI qui fait 120 km et le tour en 6 jours. C'est que Brocéliande est la plus vaste forêt de Bretagne. Et le général de Gaulle en parle dans ses mémoires. Et oui, je n'ai pas oublié mon énigme. On est la veille du 18 juin. De Gaulle survole la forêt direction Londres et il décrit les fumées de la guerre qui s'en échappent. Et s'il est sensible à cette zone de Bretagne dans ces moments graves, c'est parce que sa mère est à Paimpont. Elle y meurt un mois après l'appel de son fils à la résistance. Si vous avez encore un peu de temps devant vous, si votre week-end n'est pas terminé, voilà une activité qui va vous plaire. On fait une dizaine de minutes de voiture au nord du Val sans retour. On se gare sur le parking de Folle Pensée. C'est là qu'un groupe nous attend.
2: Alors, bienvenue dans cette balade contée. Je m'appelle Mélanie. Je suis guide conteuse. Les conteurs ou les conteuses, c'est ceux qui racontent des histoires ou des légendes. Et moi, j'ai l'habitude de conter, de raconter des histoires dans cette forêt parce que cette forêt, elle est particulière. Est-ce que vous avez déjà entendu parler des Korrigans ?
1: On est donc maintenant entre les villages de Tréorantec et de Concoret, toujours au cœur de la forêt de Brocéliande. Et on est avec Mélanie Kéfurus, qui est guide conteuse pour l'Office de tourisme, sachant qu'il y a aussi une confrérie des guides conteurs de Brocéliande. Il y en a des dizaines de ces balades contées ici, c'est autour d'une quinzaine d'euros pour les adultes, 10-12 pour les enfants. Mélanie nous emmène aujourd'hui à la fontaine de Barenton par un sentier qui monte doucement dans la forêt. Une boucle de 3 km pour découvrir cette fontaine à l'eau froide mais qui parfois bouillonne. Un lieu qui aurait abrité les amours de l'enchanteur Merlin et de la fée Viviane. Un lieu légendaire donc, comme tant d'autres.
2: Les légendes arthuriennes, bah, ça se passe des deux côtés de la Manche. Il y a en Angleterre et puis en Petite-Bretagne. Et surtout, c'est des légendes qui viennent du Moyen-Âge, qui ont été portées plutôt par une élite des seigneurs. Là où le conte traditionnel breton, c'est plutôt des histoires que se racontent les ouvriers près du feu le soir, les veillées la nuit. Donc on a deux traditions de deux époques différentes et qui fait partie du patrimoine immatériel du territoire.
1: Il y a une autre tradition du territoire de Brocéliande, ce sont les réunions de druides. Ça existe vraiment, c'est très sérieux, même si c'est de plus en plus rare et très secret. En revanche, méfiez-vous, il existe aussi des charlatans qui ne sont pas reconnus par ce qu'on appelle le gorset de Bretagne, comme il existe des stages, tendance New Age ou retour à la nature, qui peuvent tourner à l'escroquerie. Juste avant de vous laisser, un dernier conseil si vous aimez tout ce qui tourne autour des légendes arthuriennes et aussi plus contemporaines, c'est de visiter le centre de l'imaginaire arthurien au château de Compère. Ça se trouve à 10 minutes d'ici. Là, il y a plein d'activités culturelles autour de l'imaginaire de Brocéliande, avec des festivals, des spectacles, des conférences, rencontres et expositions. En plus, le château qui abrite le centre est au bord d'un lac dont on dit qu'il cache aux yeux des humains le palais de cristal bâti par Merlin pour la fée Viviane. Mais ça, vous le verrez quand vous viendrez.
3: Avec plaisir, merci Eric Bouvet d'ici Armorique. Cet épisode de Partir sur la forêt de Brocéliande est à réécouter sur ici.fr comme plein d'autres d'ailleurs. Et demain, nous quitterons la Bretagne pour la Côte d'Azur. Nous partirons à Nice sur la promenade des Anglais comme à la belle époque. Allez à suivre dans moins de 5 minutes le Tour de France féminin qui partira de Mâcon. Mais d'abord, à bas sur votre radio ici.

0: Abba, The Winner Takes It All. Allez, direction Mâcon maintenant pour le départ de la cinquième étape du Tour de France féminin. Les coureuses vont partir dans quelques minutes pour parcourir 140 km et arriver à Belleville en Beaujolais. Nous faisons un point avant le top départ sur votre radio ici, radio officielle du Tour.
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3: Bienvenue sur le Tour de France Femmes, à vivre tous les jours sur votre radio, ICI, radio officielle du Tour. Cinquième étape entre Mâcon et Belleville en Beaujolais. 140 km d'un vignoble à l'autre, de la Bourgogne au Beaujolais. La ligne d'arrivée, d'ailleurs, ça ne s'invente pas, se trouve juste devant la maison des Beaujolais à Belleville. Bonjour Jean-François Bernard.
4: Bonjour.
3: Notre consultant Radio France, un parcours très accidenté, vous le connaissez bien. Les côtes du Beaujolais, aujourd'hui, on va surtout les monter.
4: Oui, en fait, aujourd'hui, c'est vraiment une étape, on peut dire, c'est une petite classique à un Belge, hein. C'est un peu ça, à chaque fois qu'on chez les hommes, ce genre de parcours, c'est très bien que toute la journée on est en prise, il n'y a pas un mètre de plat durant cette étape et on finit par le Mont Brouilly à 10 km de l'arrivée avant de plonger. Normalement, il y a de quoi s'amuser entre les filles.
3: Voilà, 8 difficultés au programme, hein, des côtes de 4e, 2e et 3e catégorie, 27 points au classement de la montagne à mettre dans la musette. Il y aura un seul petit sprint, c'est à Montsol, au kilomètre 40. On rappelle que la Suissesse Marlène Rösser est en jaune, la première française Cédrine Kerbaol, elle est 3e au général. Pauline Ferrand-Prévot est à 2 minutes de sa concurrente Demi Vollering. Tout reste encore possible dans cette étape qui va ressembler, vous l'avez dit Jean-François, à une classique peut-être, promise aux puncheuses. On verra si une échappée peut tenir jusqu'au bout, c'est très probable. On l'a vu hier en Bourgogne, avant-hier, ça a pu être le cas à Poligny. En tout cas, cette cinquième étape, vous pouvez également retrouver tout le profil sur notre site ici.fr avec tout le détail des différentes difficultés et les photos également. Vous pouvez vivre cette étape également en images sur notre site web. Le départ va être donné dans un quart d'heure, départ fictif à Mâcon. On se retrouve bien sûr toutes les demi-heures pour vivre cette course sur ICI, radio officielle du Tour.
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0: Que faire de nos journées d'été? Voici une sélection de 3 sorties dans notre ICI Express. Préparez les pop-corns demain soir et assistez à la projection du film d'animation Tous en scène 2. La séance est gratuite et en plein air dès la tombée de la nuit au sein de l'école Virois d'Amilly, demain à 22h. Ils sont 5 musiciens qui partagent la même sensibilité pour des musiques entre l'Orient et l'Occident. Il s'agit du groupe Firitzik qui propose une soirée au rythme des musiques du monde. Buvette et petite restauration sur place pour apprécier ce concert donné dans la cour de la salle des fêtes de Beaulieu-sur-Loire à 19h. Et enfin, retrouvez le MOB, le Muséum d'Orléans pour la biodiversité et l'environnement, entre découvertes scientifiques et jeux grâce à l'opération Cyclo-Science de 16h à 18h. C'est gratuit et sans réservation demain au jardin Berthe Morisot dans le quartier Madeleine à Orléans.
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C'était Michel Jonas, joueur de blues sur votre radio ici. Bonjour, bienvenue, on passe l'après-midi ensemble. Actu locale, musique, bonne humeur, on a tout prévu pour vous. Toute la journée, nous allons suivre également la cinquième étape de ce Tour de France féminin édition 2026. Le parcours du jour, Mâcon, Belleville en Beaujolais. Nos journalistes sont sur place, hein, comme tous les jours, pour vous faire vivre cette étape qui promet d'être animée comme tous les jours. Et pour rythmer tout ça, on a prévu de la musique. On commence avec Benjamin Biolay, Écran total. Et oui, en cette saison, on n'oublie pas de se protéger la peau. Benjamin Biolay, c'est maintenant.

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1: Donc Bertrand, pisciculteur à Jouy-le-Potier, 65 ans.
2: Bertrand, il y a 25 ans, on vous propose de participer à un super coup financier.
1: C'est un ami qui exporte des plantes dans toute l'Europe à l'époque. Et au Portugal, il avait repéré déjà deux pour mettre chez lui. Il m'a proposé de faire un super coup financier, d'en acheter 8. Il est allé les choisir au Portugal. On les a fait venir en semi-remorque ici, deux semi-remorques. On a eu plein de problèmes pour les faire venir. Il y avait le camion grue qui est venu pour décharger. Celles-ci pèsent, les autres c'était les mêmes, elles pèsent 1,5 tonnes. Elles contiennent à peu près 4500 litres de vin.
2: Parce que avant c'était pour faire du vin, ces jarres.
1: Surtout la vinification, en fait, elles étaient verticales, là, elles est couchées. Quand elles sont arrivées, il y avait encore une petite odeur de vin.
2: Est-ce que vous êtes déjà amusé à parler à l'intérieur?
1: Oui, et surtout quand mes enfants étaient petits, parce que ça résonne beaucoup.
2: On va aller discuter à l'intérieur. On peut passer facilement la tête, et d'un coup, bienvenue à Jouy-le-Potier.
1: On aperçoit les deux petits trous là-bas, c'était des bouchons pour pouvoir les vider. L'idée, c'était de les revendre cher, parce que ça se vend normalement très cher.
2: Ces jarres, on les retrouve sur le rond-point de Jouy-le-Potier. Le rond-point, il est à la charge de la région. Par contre, la décoration, l'intérieur du rond-point, c'est à la commune.
1: C'est la commune. Bon, ça tombe bien, ils ont mis trois jarres, mais ça s'y prête bien entre le nom de la commune.
2: Mais à la base, ils devaient en prendre qu'une seule.
1: Qu'une seule, et en fait, quand ils sont venus, le rond-point de Jouy-le-Potier est très grand. Donc, peut-être à cause, grâce au prix qui était un peu bas, parce que le rond-point a coûté de l'ordre de 800 000 euros, tout l'aménagement. Les jarres ont coûté 4500 euros.
2: C'était 1500 euros pièce, et si on fait un prix au kilo, ça fait 1 euro le kilo.
1: 1 euro le kilo de jarre, voilà. C'est moins cher que le poisson. Et in fine, moi, ça m'a à peine payé celle que j'ai chez moi, entre les semi-remorques, les voyages, tout ce qui s'est passé. Mais bon, j'ai pas de regret, il y a que mon épouse qui était contre dès le départ.
2: Du coup, à chaque fois que vous passez devant le rond-point de Jouy-le-Potier, vous avez une petite pensée pour cette histoire?
1: J'y pense à chaque fois que je passe devant, je regarde les jarres et... Puis en fait, c'est bien décoré, puis ils ont mis des petites lumières. Enfin, c'est vraiment réussi.
2: Et maintenant, vous êtes devenu un expert en gros sans fort. À chaque fois que vous en voyez une, ça fait tilt.
1: Je ralentis, ça c'est certain. J'aurais tendance à m'arrêter si j'étais tout seul, à aller me renseigner du prix, et puis un petit peu de l'historique et tout et ça.
2: Parce que vous en avez vu où, des grandes jarres comme la vôtre?
1: J'en ai vu à la télévision, dans un film, La Folie des Grandeurs. Il y a une scène dans un hôtel à la fin. Il y a une princesse, moi je regardais la jarre au fond du restaurant. Il y en a une au Puy du Fou, quand on accède à l'arène, mais qui est beaucoup plus petite.
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0: C'était Tous en va avec Gaëtan Roussel sur votre radio ici. Si vous aimez tiens Gaëtan Roussel, vous pourrez l'applaudir dans le département de l'Isère. C'est le 4 septembre prochain pour le festival Les Belles Journées et ça se trouve à Bourgoin-Jallieu. Dans quelques minutes, les infos de 14h, mais avant votre playlist de l'été avec le groupe AA Take On Me. Bel après-midi.
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1: Merci pour votre fidélité à votre radio ici. Il est 14h. 14h, c'est l'heure de retrouver toute l'info en France et dans le monde en 90 secondes avec Quentin Bertrand.
2: Des gendarmes, des pompiers et un hélicoptère quadrillent le cirque du fer à cheval en Haute-Savoie à la recherche de la vacancière emportée hier soir par une coulée de boue. Cette femme originaire de l'Oise a été emportée par le débordement du Gifre, la rivière dont le niveau a brusquement monté après un orage. Leur camion-citerne a fait plusieurs tonneaux sur un terrain escarpé. Deux sapeurs-pompiers mobilisés dans la Drôme sont blessés. Ils souffrent de fractures. L'incendie, lui, n'est pas encore fixé, mais il ne progresse plus. La surface brûlée près de Bellegarde-en-Diois vient d'ailleurs d'être revue à la baisse autour de 240 hectares. En Gironde et dans les Landes, après les méga-feux, les conséquences sur le tourisme se précisent. 520 campings et résidences touristiques ont été évacués au plus fort des feux, soit 13% des lits proposés dans ces deux départements, selon le décompte de l'agence Atout France, sans compter les annulations à venir. Le chef Jean Imbert présentait cet après-midi à un juge d'instruction en vue d'une possible mise en examen. Le parquet, resté discret, vient de donner des précisions sur le dossier. Le cuisinier révélé par l'émission Top Chef est accusé de violence conjugale sur 6 ex-compagnes. Les Français terminent au pied du podium ce matin à l'Euro de natation. Le meilleur tricolore, Sacha Velli, termine 4e sur le 5 km dans la Seine. Épreuve remportée comme hier sur le 10 km par l'Allemand Florian Welbrock. Sur le Tour de France Femmes, la 5e étape va-t-elle enfin sourire à notre championne en titre, Pauline Ferrand-Prévot, passée à côté du contre-la-montre hier. Elle est 14e au classement général, 2 minutes derrière la nouvelle maillot jaune, Marlène Reusser.
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3: Bienvenue sur le Tour de France Femmes, à vivre tous les jours sur notre radio. Ici, radio officielle du Tour, on vit la 5e étape, 140 km entre Mâcon et Belleville en Beaujolais. Les coureuses se sont élancées il y a 15 minutes de Mâcon, mais le départ réel vient tout juste d'être donné. Opération vendange aujourd'hui, vendange de points au milieu des vignobles pour le classement de la montagne. 8 difficultés à affronter avec des côtes de 2, 3 et 4e catégorie, 27 points au total à prendre. La Suissesse Marlène Reusser peut-elle conserver son maillot jaune dans ce parcours très accidenté? On va également surveiller Cédrine Carbol, la première française, 3e au classement général, qui nous fait vibrer dans ce tour. Et puis Pauline Ferrand-Prévot a 2 minutes à reprendre sa concurrente, la néerlandaise Demi Vollering. Cette 5e étape se déroule sous une grosse chaleur, 35 degrés dans les monts du Beaujolais. Le Tour de France Femmes à vivre sur votre radio ici. Prochain point dans une demi-heure.
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5: Et le temps prévu pour les prochaines heures, c'est un temps calme, ensoleillé, avec quelques nuages quand même. Les restes de cette matinée qui était, c'est vrai, bien nuageuse. Pour ce qui est de l'ambiance générale en termes de température, on retrouve un niveau de température plus appréciable, plus habituel. Dans le cœur de notre après-midi, si vous êtes à Beaugency, à La Ferté-Saint-Aubin, si vous êtes à Vienne-en-Val, par exemple, Nogent-sur-Vernisson, à Courtenay, 27 degrés, on ira jusqu'à 29 degrés pour Romorantin, Blois et Orléans. Demain, même ambiance, promis.
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0: C'était les Beatles sur votre radio ici. Bonjour, bienvenue, on passe l'après-midi ensemble. C'est Fabien Emo. Dans un instant, on écoute trois chansons françaises à la suite. Mais avant, comme le 3, c'est mon chiffre préféré, j'aimerais partager avec vous trois événements étonnants qui vont se passer en France cet été. Troisième place pour le concours de la plus longue épluchure de pommes de terre. Ça va se dérouler le 15 août prochain. Deuxième place pour le Lotobooz. Oh ça, j'adore le Lotobooz. Le samedi 22 août à Châteauneuf-sur-Cher. Un loto géant avec uniquement des bouses de vache. Franchement, ça vaut le coup d'œil. Et première place pour la course des serveuses et serveurs de café. Et ça, ça va se dérouler le 20 septembre prochain à Paris. Et pour info, vous pouvez retrouver encore plus d'événements complètement dingues sur notre site ici.fr ou sur notre application ici, ICI. La suite, comme promis, trois chansons françaises à la suite avec Étienne Dao, Zazie et on démarre avec Eddie Mitchell.
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0: On passe en mode Tour de France féminin. On retrouve nos journalistes en direct sur place pour un point complet sur cette cinquième étape.
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3: Le Tour de France femmes, on vit la cinquième étape Mâcon-Belleville en Beaujolais sur votre radio ICI, partenaire officiel du Tour. 140 km d'un parcours très accidenté. On est entre Bourgogne et Mont du Beaujolais, mais c'est un peu les montagnes russes. Emma Sarango, vous êtes sur la moto ICI et on est dans le dur dès le début.
4: Oui, on les sent les montagnes russes, en effet. Olivier, avec ce col de 100, on vient de monter à allure réduite, évidemment, avec 9 km de cette première ascension classée.
3: Emma Sarango sur la moto ici, on a des difficultés de liaison. Ce col de sang, première difficulté qui a été franchie en tête par Puck Peeters, la maillot à poids qui conforte son avance avec 5 points de plus dans sa musette. Il y aura 8 difficultés au total à venir sur ce parcours, des cols de 4e, 3e et 2e catégorie. 27 points de montagne à distribuer au total. Est-ce que cela peut convenir notre championne Pauline Ferrand-Prévot après son résultat décevant sur le contre-la-montre hier? Elle a 2 minutes de retard sur les principales concurrentes. Alors, est-ce la bonne journée pour elle pour attaquer? Eh bien, on lui a posé la question.
5: Oh, j'ai aucune idée. Il va falloir que je parle avec l'équipe et puis qu'on fasse un plan. Voilà, maintenant, il n'y a plus qu'à me battre. Et puis, j'aime bien un peu ce scénario de devoir être, aller les chercher plutôt que d'être la favorite aussi. Donc, ça va être un beau challenge.
3: Pauline Ferrand-Prévot, donc, qui pourrait peut-être avoir l'occasion de revenir sur son retard. On rappelle que l'arrivée va se jouer ici à Belleville en Beaujolais et ce ne sera sans doute pas un sprint après toutes ces difficultés. 8 au total sur le parcours. Marlène Rösser, la Suissesse, est en jaune. Cédrine Kerbaol, EF Éducation Oatly, notre Française, est 3e au général. Le parcours est à retrouver sur le site ici.fr. Nouvelle étape sous la chaleur. Cette 5e étape et le Tour de France Femmes est à vivre sur votre radio ici. Le prochain point, c'est dans une demi-heure.
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6: Une minute pour vous parler de 3 événements. Voici notre ICI Express. Un concert proposé par les 70 musiciens de l'Orchestre des Enfants de la Côte. Loire, le fleuve sauvage, une œuvre unique avec des chansons de films comme La La Land, Le Petit Pousset ou encore Nostradamus. Rendez-vous demain au château de Chambord à 15h. Demain aura lieu le marché artisanal nocturne dans les rues de Beaugency. Artisanat local et l'art sont à l'honneur. Céramique, couture, bois, savon et bien d'autres. Rendez-vous avec vos commerçants qui resteront ouverts dans le centre-ville de Beaugency demain de 18h à 23h. Et enfin, dernière idée, à Saint-Benoît-sur-Loire, la ville est labellisée petite cité de caractère. Découvrez cette commune atypique, à la fois rurale, urbaine, en visitant ses maisons médiévales et bourgeoises, ses monuments historiques et ses lavoirs. Départ demain à 10h30 depuis le belvédère de Saint-Benoît-sur-Loire.
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0: après-midi à l'écoute de votre radio ici dans quelques minutes, les infos de 15h. Mais avant, on retrouve votre playlist de l'été avec Eros Ramazzotti. On va écouter Manon Lisa qui cartonne sur les réseaux sociaux avec sa chanson du Petit Pêcheur. Elle cumule plus de 2 millions d'écoutes en seulement un mois. C'est l'un des cartons de l'été. Mais avant, on retrouve un classique, Marc Lavoine avec Les Tournesols. Bel après-midi.
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2: Voici Adonis avec Africa.

0: C'était Adonis avec Africa.
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1: Merci d'avoir choisi votre radio ici. Il est 15h. C'est l'heure de retrouver toute l'info en France et dans le monde en 90 secondes. Avec vous, Valentin Bertrand.
2: Jusqu'à 2 ans de prison et 15 000 euros d'amende, un an après la mort en direct de Jean Portmanov lors d'un live de 12 jours sur Internet. Deux streamers sont condamnés aujourd'hui pour violence et humiliation et ont précédé sa mort. L'enquête sur leur lien direct dans son décès a déjà été classée sans suite. Des humiliations, des morsures, un contrôle des allées et venues. 6 ex-compagnes de Jean Humbert l'accusent de violence conjugale. Ce nombre, jusque-là secret, est dévoilé par le parquet de Paris à l'issue de la garde à vue du chef cuisinier de 45 ans. Il doit passer cet après-midi devant un juge d'instruction. Le feu ne progresse plus, mais il n'est pas encore fixé dans la Drôme. 240 hectares parcourus en 2 jours. Au sud de Die, les pompiers cherchent toujours à se frayer des chemins dans ce massif escarpé. Le nouveau virus bovin de la famille de l'orthobuniavirus détecté dans 4 départements français, le Doubs, l'Ain et les Deux-Savoie. Pas d'inquiétude, selon le ministère de l'Agriculture. Il n'a rien de comparable avec la dermatose nodulaire. Il entraîne une baisse temporaire de production laitière est né a priori pas transmissible à l'homme. Il a remporté le prix Goncourt 1977 pour John L'Enfer. L'écrivain Didier Decoin est décédé à 81 ans. Il souffrait d'un cancer selon son entourage depuis plusieurs années. Au cours de sa carrière, il a publié 30 de romans. Jamais une étape du Tour de France femme n'avait été aussi vallonnée. 5e étape aujourd'hui entre Mâcon et Belleville en Beaujolais dans le Rhône. 140 km à parcourir avec 8 montées répertoriées, un record pour l'édition féminine.
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3: La 5e étape du Tour de France femme entre Mâcon et Belleville en Beaujolais. Une étape mouvementée avec beaucoup de difficultés au programme. Un peloton qui s'est regroupé après plusieurs attaques, dont celle de Maëva Skiban, révélation française l'an dernier du Tour 2025. Mais la véritable bataille, c'est plutôt celle du maillot à poids pour l'instant. Une bataille dominée par la néerlandaise Puk Peeters qui porte cette tunique du meilleur classement de la montagne. Elle a franchi en tête les 2 premières difficultés et ajoute des points à son classement. Une étape donc avec 6 autres difficultés encore au programme. Il reste maintenant 106 km à parcourir pour le peloton qui reste pour l'instant regroupé. Une arrivée attendue avant 18h. Et sous une forte chaleur, il fait encore 35 degrés aujourd'hui dans les monts du Beaujolais. Cette 5e étape est à vivre sur votre radio ici. Prochain point dans une demi-heure.
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5: Et le temps prévu pour les prochaines heures, c'est un temps calme, ensoleillé, avec quelques nuages quand même. Les restes de cette matinée qui était, c'est vrai, bien nuageuse. Pour ce qui est de l'ambiance générale en termes de température, on retrouve un niveau de température plus appréciable, plus habituel. Dans le cœur de notre après-midi, si vous êtes à Beaugency, à La Ferté-Saint-Aubin, si vous êtes à Vienne-en-Val, par exemple, Nogent-sur-Vernisson, à Courtenay, 27 degrés, on ira jusqu'à 29 degrés pour Romorantin, Blois et Orléans. Demain, même ambiance, promis.
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0: Bonjour, bienvenue, c'est Fabien Hémeau. On passe l'après-midi ensemble. Dans un instant, trois chansons françaises à la suite. Mais avant, en cette période de grandes vacances, vous avez sans doute croisé des camping-cars sur la route. Vous êtes peut-être vous-même camping-cariste. Eh bien, j'ai avec moi les régions préférées des camping-caristes français. En numéro 1, on retrouve la Bretagne, car la Bretagne, ça vous gagne. Derrière, la Normandie, l'Occitanie, la Provence et l'Alsace. Oui, toutes ces régions séduisent énormément les camping-caristes. Leur point commun, des paysages magnifiques, des villages à découvrir et surtout, la liberté de pouvoir s'arrêter presque où on veut. Eh bien, si vous êtes au volant de votre camping-car, restez ici, montez le son, car on a tout prévu. On vous offre maintenant trois chansons françaises à la suite. On écoute Gold, Indochine et on démarre avec la voix de France Gall. Bel été !
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0: C'était Gold avec Ville de Lumière sur votre radio ici. Il est 15h30, c'est l'heure de retrouver le Tour de France féminin, cinquième étape aujourd'hui. Nos journalistes sont sur place pour nous faire vivre en direct cette édition 2026.
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3: La cinquième étape du Tour de France femmes, on la vit ensemble sur ICI Radio officielle du Tour. Une étape très tourmentée entre Mâcon et Belleville en Beaujolais. Il reste 88 kilomètres encore à couvrir dans une étape parsemée de difficultés. On est dans la quatrième, le col de Fontmartin. Emma Sarango sur la moto ICI, pilotée par Julien Girard. Vous confirmez, hein, c'est un parcours vraiment aujourd'hui totalement accidenté, explosif.
4: Oui, c'est les montagnes russes, Olivier, qui se poursuivent. On monte, on redescend. Et c'est vrai que ces descentes, on en a peu parlé, mais elles sont presque aussi dangereuses que les montées parce qu'elles sont très longues et parce qu'elles sont très sinueuses. Et même sur la moto France Info, eh bien, il faut qu'on soit très vigilant parce que les virages peuvent parfois être vraiment en tête d'épingle. Et c'est vrai qu'il va falloir être non seulement une bonne grimpeuse, mais une bonne descendeuse pour gratter des points aujourd'hui au classement général. Et puis toujours ce soleil et cette chaleur, Olivier, qui domine, hein, dans les coteaux du Beaujolais avec très peu d'ombre, même si parfois on traverse des forêts de sapins.
3: 35 degrés dans les monts du Beaujolais à ce jeu des montagnes russes. Et bien c'est la néerlandaise Puck Peeters qui est la plus forte et qui conforte son maillot à poids en ayant franchi les premières difficultés en tête. À signaler l'abandon chez les Françaises de India Granger, la Charentaise et Nice soit adoption de l'équipe Saint-Michel Homme Aubert Préférence 93. Pardon, l'équipe Saint-Michel Homme Préférence Aubert 93, oui voilà, qui malheureusement ne finira pas ce tour. Il reste maintenant environ 88 km à couvrir. On est dans la ascension du col de Fontmartin avec de nouveau Puck Peeters qui va se placer aux avant-postes pour tenter de pouvoir garder vraiment ce maillot à poids qu'elle a déjà bien consolidé aujourd'hui. Il fait très chaud, arrivée attendue ici à Belleville en Beaujolais. Après le Mont Brouilly qui sera le juge de paix également dans cette étape. C'est à vivre toutes les demi-heures sur votre radio, ICI, partenaire officiel du Tour.
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5: Que faire de nos journées d'été? Voici une sélection de 3 sorties dans notre ICI Express. Préparez les pop-corns demain soir et assistez à la projection du film d'animation Tous en scène 2. La séance est gratuite et en plein air dès la tombée de la nuit au sein de l'école Virois d'Amilly, demain à 22h. Ils sont 5 musiciens qui partagent la même sensibilité pour des musiques entre l'Orient et l'Occident. Il s'agit du groupe Firitzik qui propose une soirée au rythme des musiques du monde. Buvette et petite restauration sur place pour apprécier ce concert donné dans la cour de la salle des fêtes de Beaulieu-sur-Loire à 19h. Et enfin, retrouvez le MOB, le Muséum d'Orléans pour la biodiversité et l'environnement, entre découvertes scientifiques et jeux grâce à l'opération Cyclosciences de 16h à 18h. C'est gratuit et sans réservation demain au jardin Berthe Morisot dans le quartier Madeleine à Orléans.
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0: l'été sur votre radio ici, au programme de votre après-midi info locale, musique, bonne humeur, on s'occupe de tout. 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Dessus, vous retrouverez bien sûr vos émissions préférées, l'actu de votre région et des dizaines de podcasts. Celui qui cartonne les magnifiques, Willy Rovelli, raconte les créatures fantastiques de votre région. 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Voilà, en quelques semaines à écouter cet été en famille, c'est mon conseil du jour. Restez ici avec nous dans quelques minutes, les infos de 16h. Mais avant, on écoute Jennifer avec une reprise de Dalida. Mais avant, c'est Jerry Rafferty.
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1: Merci d'être à l'écoute de votre radio ici. Il est 16h. C'est l'heure de retrouver toute l'info en France et dans le monde en 90 secondes avec Valentin Bertrand.
2: Un ensemble de mesures pour aider les agriculteurs pénalisés par les canicules et la sécheresse quasi généralisée. C'est l'intention affichée par la ministre de l'Agriculture. Pour les détails, il faudra attendre les estimations plus précises sur les pertes, dit Annie Genevard. On sait déjà que la production de blé est en baisse d'au moins 4% cette année. Le chef Jean Habert présentait cet après-midi à un juge d'instruction en vue d'une possible mise en examen. Le parquet resté discret donne des précisions sur le dossier. Le cuisinier révélé par l'émission Top Chef est accusé de violence conjugale par 6 ex-compagnes. C'est l'un des cofondateurs présumés de la DZ Mafia, organisation au cœur du narcotrafic marseillais. Mehdi Laribi a été arrêté ces derniers jours en Algérie. Annonce faite aujourd'hui grâce notamment au réchauffement des relations entre nos deux pays. Des gendarmes, des pompiers et un hélicoptère quadrillent le cirque du fer à cheval en Haute-Savoie à la recherche de la vacancière emportée hier soir par une coulée de boue. Cette femme, originaire de l'Oise, a été emportée par le débordement du Gifre, la rivière dont le niveau a brusquement monté après un orage. Dans la Drôme, les habitants évacués à cause de l'incendie dans le massif du Claps au sud de Die peuvent rentrer chez eux. Le feu ne progresse plus depuis hier, mais il n'est pas encore fixé. Il a parcouru 240 hectares. Près de 400 pompiers restent mobilisés sur place. Et puis c'est la 5e étape sur le Tour de France Femmes. Une journée pour les baroudeuses avec 8 montées répertoriées entre Mâcon et Belleville en Beaujolais dans le Rhône. 140 km à parcourir et le maillot jaune sur les épaules de la Suissesse Marlène Reusser.
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3: Le Tour de France Femmes, on vit cette 5e étape sur votre radio ici, radio officielle du Tour de France. On est quasiment à mi-parcours et 19 coureuses ont pris le large. Elles ont 1 minute 30 d'avance sur le peloton. 19 coureuses parmi lesquelles on retrouve plusieurs Françaises. Juliette Berthet de la FDJ, Célia Lemuel de Ma Petite Entreprise et Maëva Skiban de l'UAE. Maëva Skiban, révélation de l'an dernier qui a placé plusieurs attaques et qui pourrait peut-être, pourquoi pas, créer la surprise aujourd'hui encore. À côté d'elle, eh bien, il y a la championne du monde Magdalene Vallière et puis Puck Peeters, la néerlandaise qui domine le classement de la montagne. Elle a avalé sans difficulté en tête les 4 premiers sommets de ce parcours très tourmenté. On est dans le col de Gerbet. Il y aura encore d'autres difficultés à franchir avant l'arrivée ici à Belleville en Beaujolais. Il reste 71 km à parcourir. Ce tour, on le vit ensemble sur notre radio ici et sur ici.fr. Prochain rendez-vous dans une demi-heure.
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5: Et le temps prévu pour les prochaines heures, c'est un temps calme, ensoleillé, avec quelques nuages quand même. Les restes de cette matinée qui était, c'est vrai, bien nuageuse. Pour ce qui est de l'ambiance générale en termes de température, on retrouve un niveau de température plus appréciable, plus habituel. Dans le cœur de notre après-midi, si vous êtes à Beaugency, à La Ferté-Saint-Aubin, si vous êtes à Vienne-en-Val, par exemple, Nogent-sur-Vernisson, à Courtenay, 27 degrés, on ira jusqu'à 29 degrés pour Romorantin, Blois et Orléans. Demain, même ambiance, promis.
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0: C'est toujours sympa à écouter Gérald de Palmas tomber avec Ici Orléans. Au programme aujourd'hui, la visite de la jolie cité de caractère de Saint-Benoît-sur-Loire, la musique de Cook Da Books, Your Eyes, et le grand succès de The Weeknd, Blinding Lights. Tout de suite, on a rendez-vous tous au jardin avec Léo Simard et Vincent Bordeaux pour ce défi, se débarrasser des tuyas sans trop peiner.
1: Ici Orléans, vous allez faire un petit tour dans votre jardin, surtout si vous avez des envies de changement grâce à Vincent Bordeaux. Bonjour.
2: Bonjour Léo.
1: Vous êtes notre spécialiste en jardinage et Gabriel a besoin de vous, de vos conseils, de vos astuces. Il est à La Ferté-Saint-Aubin, il a une seule envie d'arracher une haie de tuya, mais il n'a pas envie de peiner. Vous avez des astuces, des conseils?
2: Déjà, bon courage. Oui. Alors sans peiner, il y aura quand même un petit peu d'effort, hein, parce que c'est surtout si elle est assez ancienne. Le système racinaire va être assez puissant, important. Sans peiner, il y a une solution, mais il faut savoir utiliser la machine, c'est la mini-pelle. Ça marche super bien.
1: Waouh ! Donc là, on part sur de la location. Après, il faut savoir aussi gérer cette mini-pelle.
2: Voilà. Donc là, on peine moins. Bon, c'est plus compliqué. Il faudra quand même évacuer tout ça. Il y a encore de la maintenance.
1: Toujours cette problématique d'évacuer.
2: De la manutention. Et ensuite, sans peiner ou en peinant moins qu'avec une pioche, on a le tire-fort. Donc on s'accroche sur le pied voisin.
1: D'accord.
2: Et on utilise le tire-fort et c'est un cric. Clac, clac, clac, clac, clac, la bande s'enroule et vu qu'on aura attaché l'autre et on va fragiliser avec une pioche, on peut tirer normalement, ça vient assez facilement. Alors après, bien évidemment, on fait pas ça en pleine chaleur.
1: Oui, d'accord. Ça se loue ou pas le fameux tire-fort?
2: Le tire-fort, ça se loue, mais franchement...
1: On peut lâcher directement, c'est pas quelque chose qui coûte très cher.
2: C'est pas très coûteux. Voilà,
1: d'accord, très bien. Donc le tire-fort, ça marche.
2: Et puis... il n'y a pas non plus 50 000 solutions.
1: On ne brûle pas.
2: Alors après, bien évidemment, on ne brûle pas parce que ça brûle extrêmement bien, oui. Surtout par temps sec. Et d'ailleurs, je vous conseillerais plutôt de faire comme notre auditeur, de partir sur un arrachage parce que si on a des pieds qui sont assez anciens, voire même pas anciens, parce qu'à l'intérieur, le bois est plutôt sec et ça produit quand même pas mal de feuillage mort et de bois mort qui sont assez inflammables.
1: Ouais.
2: Donc une petite étincelle et ça peut vous faire une jolie petite flamèche tout
1: super
2: autour de la maison. Ça peut être sympa.
1: C'est pas ce qu'on recherche, nos pompiers ont autre chose à faire.
2: Je pense.
1: Bien d'accord. Voilà deux belles astuces donc pour arracher sa haie de tuya sans peiner. Gabriel, bon courage à vous parce que du courage malgré tout il va vous en falloir, même si Vincent Bordeaux vous a facilité la vie avec ses conseils. Vincent, on vous retrouve demain à la même heure.
2: À demain.
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0: C'est pop et ça fait du bien. The Weeknd, Blinding Lights avec Ici Orléans. Votre chanson française à la suite avec Alain Bachung. Une nouveauté signée Grand Corps Malade et Stilto, Le Prochain Rêve et William Scheller. À suivre également vos idées sorties avec la visite de la petite cité de caractère de Saint-Benoît-sur-Loire. Bel après-midi avec Ici Orléans.
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0: Ça fait toujours plaisir, William Scheller dans un vieux rock'n'roll à l'instant sur votre radio ici Orléans. Ce soir à 18h45, retrouvez un nouvel épisode des secrets des chansons de William Scheller. À suivre, Tracy Chapman et Patrick Fiori, le chant est libre. C'est le moment de retrouver l'équipe d'ici sur le Tour de France Femmes en direct pour faire un point sur l'étape du jour.
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3: Le Tour de France Femmes 2026, la cinquième étape entre Mâcon et Belleville en Beaujolais. Nous sommes dans les monts du Beaujolais avec 19 coureuses qui ont pris de l'avance 1,40 sur le peloton, dans lesquelles on retrouve les Françaises Maëva Skiban, Juliette Berthet et Célia Lemuel. Emma Sarango sur la moto ICI, pilotée par Julien Girard. Vous êtes juste derrière ce groupe qui donc possède 1,40 sur le peloton.
4: Oui, vous parlez des Françaises Maëva Skiban et Juliette Berthet qui viennent d'être ravitaillées par leur voiture. Ça faisait un moment que Maëva Skiban levait le bras pour réclamer que sa voiture UAE vienne à son niveau. Son directeur sportif a fini par réussir à passer dans ces chemins un petit peu sinueux pour lui apporter un ravitaillement. Évidemment, on imagine quelques conseils et quelques consignes passées dans cet échange entre la coureuse et sa voiture de course. Idem après avec la coureuse de la formation FDJ, l'allemande Franziska Kör, qui a échangé de longues minutes avec son directeur sportif dans la voiture. Et les coureuses sont désormais reparties, maintenant les 19 coureuses qui passent sous les applaudissements les villages au nom toujours alléchant, hein, Julien Haas à l'instant, qui va parler aux amateurs de vin. Et ça commence à remonter un petit peu après une descente, même si ces montées ne sont pas catégorisées, ne sont pas répertoriées, Olivier. Et ben ça continue à être un petit peu les montagnes russes ici.
3: Et derrière le peloton, donc, il reste à 1,40 avec les équipières de Demi Vollering qui se positionnent pour peut-être revenir tout à l'heure. Et vous avez dit, la suite du parcours, elle donne envie. Julien Haas, Chirouble, Villiers-Morgon, Le Mont-Brouilly. Celui-là sera le juge de paix à 10 km de l'arrivée. Il fait 3 km de montée à 7,7%. Ce sera peut-être lui qui va décider de la vainqueur de cette étape. Étape qu'on suit sur votre radio ICI et sur votre site ici.fr. Prochain rendez-vous dans une demi-heure.
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0: Une minute pour vous parler de trois événements. Voici notre ICI Express. Un concert proposé par les 70 musiciens de l'Orchestre des Enfants de la Côte. Loire, le fleuve sauvage, une œuvre unique avec des chansons de films comme La La Land, Le Petit Poucet ou encore Nostradamus. Rendez-vous demain au château de Chambord à 15h. Demain aura lieu le marché artisanal nocturne dans les rues de Beaugency. Artisanat local et l'art sont à l'honneur. C'est céramique, couture, bois, savon et bien d'autres. Rendez-vous avec vos commerçants qui resteront ouverts dans le centre-ville de Beaugency demain de 18h à 23h. Et enfin, dernière idée, à Saint-Benoît-sur-Loire, la ville est labellisée petite cité de caractère. Découvrez cette commune atypique, à la fois rurale, urbaine, en visitant ses maisons médiévales et bourgeoises, ses monuments historiques et ses lavoirs. Départ demain à 10h30 depuis le belvédère de Saint-Benoît-sur-Loire.
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1: C'est cool, c'est beau, c'était Patrick Fiori, Le Chant est libre avec Ici Orléans. On écoute Peter Gabriel et REM, Everybody's Hurt, pour la suite. Pour certains, l'été est propice à la pêche. Fred Ballard s'est entouré d'experts en pêche dans l'humour en tube. Une activité très relaxante, sauf pour les poissons.
2: Ils restent pendant 3 heures et dès qu'ils ont attrapé le poisson, ils lui défoncent bien la gueule. Hein. Et après ils disent, allez vas-y, regagne l'océan, tu es libre avec tes amis.
3: Ah, c'est sûr que la partie de pêche n'a pas la même saveur pour tout le monde. Hein. On pourrait croire que le pêcheur qui remet le poisson à l'eau est un pêcheur sympa, mais pas forcément selon Gad Elmaleh, parce que une fois de retour dans son élément, le poisson a du mal à communiquer avec ses congénères.
4: Hé, hey, les gars, ils m'ont défoncé la gueule, j'étais en train de nager tranquillement. J'ai vu un ver de terre, j'ai mordu, putain, je suis monté à une de ces vitesses. De l'eau, première fois. J'étais jamais sorti de l'eau, moi je suis pas un dauphin.
3: Voilà, bah ça explique pourquoi les poissons se font berner à chaque fois par les pêcheurs. Les membres du banc ne comprennent strictement rien au retour d'expérience des survivants. Moralité, mieux vaut être du bon côté de l'eau ou carrément sur l'eau, comme Adrien Montowski.
5: Je me souviens plus du tout ce que je voulais devenir quand j'étais jeune, mais plus du tout, tu vois, c'est un peu étrange. Et du coup, j'étais voir ma mère, je lui ai dit, tu te souviens ce que je voulais devenir quand j'étais plus jeune? Elle m'a dit, oui, bah oui. Elle me dit, tu voulais devenir un bateau. Je suis Tu veux dire skipper, tu vois, marin? Elle fait non, tu voulais faire partie de la tôle, quoi.
3: Voilà, il y a ceux qui rêvent de devenir marin et il y a ceux qui rêvent de devenir super tanker. Chacun son rêve du pêcheur, mais pour ferrer les poissons moqueurs, faut les faire rire. Qu'est-ce qui se passe quand deux poissons s'engueulent? Le ton monte. Voilà, et c'est comme ça qu'on chope un ton.
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0: Un bon REM, Everybody's Hurt sur votre radio ici Orléans. On rejoint tranquillement 17h et vos informations avec Mylène Farmer, C'est à qui le tour et Elton John. Bel après-midi avec ici Orléans.
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4: Voici le groupe Lane of Hope avec Fields of Color.

0: droite lignée de Coldplay, ce quintet orléanais nous offre une première production solaire et envoûtante. C'était Lane of Hope avec Fields of Color.
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1: Très bon mercredi après-midi ensemble avec Ici Orléans, il est 17h. C'est le moment de s'informer avec Camille Huppenoir. Bonjour Camille.
2: Bonjour Nathalie, bonjour à tous.
1: La procureure de la République d'Orléans communique sur l'affaire d'atteinte sexuelle à Mardier.
2: Dont nous vous parlions il y a quelques jours, une plainte déposée par les parents d'un enfant de 5 ans au mois de mai dernier. Le petit garçon a parlé d'attouchement sexuel imposé par un responsable du centre périscolaire Les Coteaux de Mardier. Le parquet, par la voix de la procureure, donc, indique aujourd'hui que le suspect a bien été entendu, placé en garde à vue une dizaine de jours après le dépôt de la plainte et qu'il a ensuite été libéré pour, je cite, « poursuite des investigations ». Il conteste tous les faits qui lui sont reprochés. En Haute-Savoie, le corps de la femme emporté par une coulée de boue hier soir a été retrouvé selon le parquet de Bonneville. Elle se trouvait sur un site touristique à un chemin quand de violents orages ont provoqué ce que l'on appelle une lave torrentielle. Ne laissez aucun agriculteur seul face aux défis du climat, sécheresse, incendie, canicule. La réponse du gouvernement aux alertes de la profession, la ministre de l'Agriculture annonce un plan global d'accompagnement qui comprend, dit-elle, des mesures d'urgence pour la trésorerie des exploitations agricoles, des possibilités de dérogation, de simplification des règles. Mais pour cibler toutes ces aides, il faudra estimer précisément les pertes.
1: Si vous êtes un habitué des bords de Loire en métropole d'Orléans, vous avez peut-être remarqué 3 nouveaux panneaux
2: installés en fin de semaine dernière sur les rives pour dissuader les promeneurs d'aller se baigner dans le fleuve Royal. 2 semaines après la noyade mortelle d'un adolescent de 14 ans près de l'île Charlemagne, la collectivité a mis en place ses avertissements et elle n'exclut pas d'installer d'autres panneaux pour alerter sur les dangers de la Loire. L'Amicale des gendarmes de Blois et du Val-de-Loire annonce la première édition de la foulée des Petits Bleus, une course à pied caritative qui aura lieu le 3 octobre prochain sur plusieurs distances, au maximum 17 km, dans le Blésois, au départ du château de Saint-Denis-sur-Loire. On connaît le succès de ces courses, alors ne tardez pas à vous inscrire pour décrocher votre dossard. Plus de 500 participants attendus. Encore une grosse trentaine de kilomètres à parcourir sur le Tour de France Femmes, arrivée prévue à Belleville en Beaujolais vers 18h. Un groupe assez important s'est constitué à l'avant de la course, mais les échappés ont moins de 2 minutes d'avance sur le peloton où se trouve la nouvelle maillot jaune, la cycliste suisse Marlène Reusser. Les équipes de l'US Orléans Football tiennent une permanence cet après-midi et pour encore une heure au stade de la Source pour renouveler les abonnements ou renseigner les futurs nouveaux abonnés, peut-être vous, sur les formules possibles pour suivre l'équipe toute la saison en Ligue 3.
1: En plein festival intersectique à Lorient, c'est un bout de Bretagne qui s'invite dans le Loiret ce soir.
2: Dans une heure en l'église Saint-Martin d'Amilly, concert autour des chants bretons d'hier et d'aujourd'hui, un voyage de 10 siècles, des récits légendaires en chansons. Et parmi les chanteurs, justement, il y a Axel Perret, originaire, alors non pas de Bretagne, mais bien de Montargis.
3: C'est original.
1: Oui,
2: mais il s'est formé en Bretagne, à tous ces chants bretons, à toutes ces traditions musicales bretonnes.
1: Il est bien passionné.
2: Originaire d'une famille de musiciens du Montargois. La météo, Nathalie, quelques nuages, mais elle est plutôt agréable cette météo.
1: Quelques nuages, mais il fait beau, il y a du soleil. Demain matin, un temps sec avec de nombreux nuages encore, hein, quelques belles éclaircies. 16 degrés au réveil, les températures pour l'après-midi à Neuville-aux-Bois, Nogent-sur-Vernis sont 25 degrés. Pour Orléans, Montargis, Gien, Jargeau et Mer, 26. À La Ferté-Saint-Aubin, La Motte-Beuvron et Romorantin comptaient jusqu'à 27 degrés. Bon, une petite veste, hein, peut-être le matin. Les lunettes de soleil pour le style. Et puis voilà. À tout à l'heure.
2: Gardez mes lunettes de vue si ça vous dérange pas.
1: Ça ne me dérange pas. C'est bien aussi. Sur nos routes, vous êtes ralenti du côté d'Orléans, avenue de la Mouillère. Des ralentissements à noter également à Saran, sur la RN20. Et puis, du côté de la Chapelle Saint-Mémin, route de Blois. À signaler du côté de nos gares, hein, en gare des Aubrais, le train de 16h26, donc en direction de Paris-Austerlitz, qui a 40 minutes de retard. Donc voilà. Et puis, c'est tout pour le moment.
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1: Mercredi, un mercredi d'été, un mercredi de vacances. Vous aussi, vous avez comme l'envie de profiter de la journée sur un air de Johnny Hallyday. Merci d'avoir choisi Ici Orléans.

0: vie de Johnny Hallyday à l'instant avec votre radio ici Orléans.
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0: J'ai comme l'envie de vous faire plaisir en écoutant la Loire à vélo. Comme chaque jour, vous gagnez le guide du routard Escapade de Montargis à Pithiviers. Et chaque gagnant participe au tirage de vendredi pour gagner un superbe VTT offert par la région Centre-Val de Loire. Autre envie de sortie, direction la guinguette de Château-Renard pour le concert des Beaux-Parleurs, un groupe loiretain qui reprend les grands classiques de la chanson française. Un programme de rêve et des musiques de rêve avec Alex Warren, Fever Dream avec Ici Orléans.

0: C'est bon ça, Alex Warren, Fever Dream à l'instant avec Ici Orléans. Ça a du bon aussi cette semaine en gagnant le guide du routard Escapade de Montargis à Pithiviers. Vous participez au tirage de vendredi pour un magnifique VTT. Je vous pose une question après la chronique, car entre fleuve et château, nous parcourons cet été la Loire à vélo pour partager tous ensemble des moments d'exception. Bonjour Sébastien Doucet.
1: Bonjour, oui, bonjour et bonjour à tous. Ouais, effectivement, c'est une belle balade qui nous permet d'explorer tranquillement, pas plus de 20 km par jour, les trésors de notre région. Bonjour Philippe Coupy.
2: Bonjour Sébastien.
1: Vous êtes l'auteur du Routard, la Loire à vélo, édité chez Hachette. Une nouvelle étape aujourd'hui entre Orléans et Main-sur-Loire, soit 20 km, voilà, pile poil. On pourrait dire ça à chaque fois, mais là encore, ça va être un point de vue unique et privilégié.
2: Oui, là c'est très beau. En fait, on va rouler essentiellement sur les digues des bords de Loire. On va passer par le confluent de la rivière le Loiret avec la Loire, à la pointe de Courpin, et on va très vite arriver à Main-sur-Loire, et là on va pédaler sur les traces de Jeanne d'Arc, qui a été évidemment une figure marquante de l'histoire de la région.
1: Et qui a voyagé en vélo, alors vous nous le confirmez?
2: Non, pas vraiment, je pense qu'elle était plutôt à cheval à l'époque, la bicyclette n'avait pas encore été inventée.
1: Je vous confirme, ça serait un sacré scoop. 20 km, c'est comment entre Orléans et Main-sur-Loire? Bon, il y a le Loiret, c'est assez plat.
2: C'est très facile, c'est plat, comme je le disais, c'est sur des digues, donc c'est vraiment aucune difficulté.
1: Ouais. Et sur ce parcours de 20 km, vous avez une bonne adresse à nous donner?
2: Alors, il y a plein de choses. Je vais juste vous parler au passage des jardins de Roquelin, qui sont à Cléry-Saint-André, juste avant d'arriver à Main-sur-Loire. Là, on peut s'arrêter, faire une petite pause. Et puis, pour la pause déjeuner, je vous recommande à Main, donc juste en face de l'entrée du château, le Café du Commerce, une honnête cuisine de bistrot qui saura vous retaper avant de repartir pour la prochaine étape.
1: À Main-sur-Loire, bonne idée. Eh bien, merci Philippe Coupy, l'auteur de l'excellent Routard, la Loire à vélo, paru chez Hachette, et rendez-vous demain, donc, au départ de Main-sur-Loire, et non pas Mingue-sur-Loire, comme peuvent parfois dire les Parisiens, mais vous qui avez parcouru la Loire à vélo, vous savez qu'on dit Main-sur-Loire. À demain, à Main. Salut Philippe.
2: À demain.
0: Merci Sébastien, c'est le moment comme chaque jour de gagner le guide du routard Escapade de Montargis à Pithiviers, et chaque gagnant participe au tirage de vendredi pour gagner un splendide VTT offert par la région Centre-Val de Loire pour vous balader le long de la Loire ou pour aller au marché ou pourquoi pas pour venir à la radio, comme dit Will. 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Dans ce parcours Orléans-Main-sur-Loire, on passe par le point du jour ou par la pointe de Courpin? Vous avez la bonne réponse? 02 38 53 25 25. Appelez-moi pendant qu'on écoute dans Mon HLM de Renault. Bonne chance!

0: Bonjour Florence.
1: Bonjour Nathalie,
0: Florence,
1: bonjour à tous.
0: Florence, vous êtes de Villemandeur et vous nous avez rejoint, ravie de vous accueillir. Je vous rappelle la question.
1: Oui.
0: Dans ce parcours Orléans-Main-sur-Loire, on passe par le point du jour ou par la pointe de Courpin ?
1: Par la pointe de Courpin.
0: Bien sûr, c'est gagné. Bravo, le guide
1: merci
0: du routard.
1: Beaucoup, merci.
0: Escapade de Montargis à Pithiviers est à vous. Et en plus, on vous met deux places pour le labyrinthe Popcorn à Vency.
1: Et, formidable.
0: Mais oui, vous pourrez le visiter en nocturne.
1: Très bien, très bien.
0: C'est parfait. Et puis, on vous met aussi des lunettes, quatre paires de lunettes pour l'éclipse solaire du 12 août.
1: Eh ben c'est formidable. Merci infiniment.
0: Voilà.
1: Et puis je croise les doigts pour vendredi.
0: Eh ben oui. Alors qu'est-ce que vous faites de beau cet été, Florence ?
1: Eh ben écoutez, je pars vendredi matin pour mes vacances dans le Morbihan.
0: Et donc, ben voilà. Voilà. Donc peut-être qu'on vous appellera pendant vos vacances pour une bonne nouvelle.
1: Je n'attends que ça. Ouais, j'espère. Merci beaucoup. Ça sera avec un grand plaisir que je vous aurai au téléphone.
0: Merci, plaisir partagé. Bonne balade et bonnes vacances alors, Florence.
1: Merci beaucoup et merci à ICI Orléans.
0: À bientôt.
1: Continuez comme ça. Parfait.
0: Merci. Bonne soirée. À suivre Louane avec Chien et l'excellent Phil Collins In The Air Tonight. Bon mercredi après-midi avec ICI Orléans.
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0: De la bonne musique avec Phil Collins, In The Air Tonight, à l'instant avec Ici Orléans. Sur nos routes, vous êtes ralentis du côté de Fleury-les-Aubrais, rue Marcelin Berthelot, à la Chapelle Saint-Mémin, avenue Georges Clémenceau, du côté de Saran sur la RN20. Sur la RN20, comptez 7 minutes de plus. Et puis sur Orléans, c'est rue du Faubourg-Bourgogne, où vous êtes quelques-uns à circuler.
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0: Que faire de nos journées d'été? Voici pour vous une sélection de 3 idées sorties dans notre Ici Express. Préparez les pop-corns demain soir à 22h et assistez à la projection du film d'animation Tous en scène 2. La séance est gratuite et c'est en plein air dès la tombée de la nuit au sein de l'école Virois d'Amilly. Ils sont 5 musiciens qui partagent la même sensibilité pour les musiques entre l'Orient et l'Occident. Il s'agit du groupe Fir Itzik, un groupe qui propose une soirée au rythme des musiques du monde, buvette et petite restauration sur place pour apprécier ce concert donné dans la cour de la salle des fêtes de Beaulieu-sur-Loire à 19h. Et enfin, retrouvez le MOB, le Muséum d'Orléans pour la biodiversité et l'environnement, entre découvertes scientifiques et jeux grâce à l'opération Cyclo-Science de 16h à 18h. C'est gratuit, c'est sans réservation demain au jardin Berthe Morisot dans le quartier Madeleine d'Orléans.
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0: C'est l'été, on se balade à travers la région du Mont-Argois à Château-Renard. Ça vous dit une petite sortie gratuite et festive ce samedi soir? Rencontre avec Alicia Thébault, responsable de l'Office du tourisme de la 3CBO pour notre coup de cœur. Et puis il sera question de musique, de guinguette, de danse. Alors on reste dans l'ambiance avec Lily voulait aller danser de Julien Clerc, suivi de mon coup de cœur de l'été musical, Daïda avec Shakira, avec Ici Orléans.

0: Quelle ambiance sur votre radio ici Orléans. C'était Shakira avec Dai Dai qui veut dire allez.
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0: On part à la découverte du patrimoine de notre région dans le Montargois pour évoquer les temps forts à Château-Renard avec Alicia Thébault, responsable de la médiathèque et de l'office du tourisme de la communauté de communes de la Cléry, du Betz et de Louanne. Bonjour Alicia.
3: Bonjour, comment allez-vous?
0: Très bien, merci. Et vous?
3: Eh bien, ça va très bien.
0: Quels sont les prochains temps forts que vous nous proposez?
3: Eh bien, écoutez, on va avoir notamment plusieurs temps forts ce samedi 8 août. On peut participer à une visite commentée du patrimoine de Château-Renard proposée donc par l'Office de tourisme de la 3CBO ou encore filer à Courtenay pour le marché mensuel de la rue Chéco.
0: Alors, la visite commentée, c'est un parcours. Qu'est-ce qu'on va voir lors de ce parcours?
3: Alors, vous avez plusieurs points forts durant ce parcours qui dure à peu près 1h30, 2h sur la côte de Château-Renard. Vous allez pouvoir voir, par exemple, l'ancienne forteresse médiévale qui se situe sur le panorama de Château-Renard et qui permet d'avoir une vue sur la commune. C'est extrêmement joli, très enrichissant et surtout, c'est une forteresse médiévale. Vous avez aussi, par exemple, un autre château à visiter qui s'appelle le château de la Motte, que vous pourrez voir de l'extérieur. Et j'aurais une petite anecdote, si vous le souhaitez, à vous fournir là-dessus.
0: Ah bah, allez-y, on est friands d'anecdotes.
3: Eh bien, c'est parfait. Alors, il faut savoir que Château-Renard est assez connu pour avoir deux châteaux en son sein. Vous avez le château médiéval qui appartient à la famille Renard, qui a donné le nom à la commune, Château-Renard.
0: D'accord.
3: Et vous avez un autre château qui s'appelle, comme je vous l'ai dit, le château de la Motte.
0: D'accord.
3: Et pour la petite anecdote, les deux châteaux, sont très rapprochés l'un de l'autre, ayant appartenu à la même famille, mais deux membres qui se détestaient.
0: D'accord.
3: D'un côté, vous aviez les cousins, les Courtenay. Et d'un autre côté, vous aviez les autres cousins, les Renards. Et en fait, ils s'étaient mis côte à côte pour pouvoir se surveiller en permanence.
0: Et se faire la guerre.
3: Exactement.
0: Enfin, la guerre entre guillemets. D'accord.
3: Se faire la guerre, voilà, exactement, à peut-être 30 mètres. Non, je plaisante. On est plutôt sur un kilomètre quand même de distance.
0: D'accord. Donc ça, cette visite commentée, c'est ce samedi. C'est gratuit et c'est sur réservation.
3: Exactement. C'est sur inscription auprès de l'Office de tourisme. Et c'est à partir de 10 heures.
0: Et puis, il y a la guinguette également, la guinguette.
3: Exactement.
0: Du Vivier. Pouvez-vous nous parler de cet événement, s'il vous plaît?
3: Alors, c'est un événement, la guinguette du Vivier, qui a commencé le 4 juillet, qui dure à peu près un mois sur Château-Renard et qui va jusqu'au 8 août. Donc, ça se situe à ce qu'on appelle le lieu-dit la Fontaine du Vivier, où on se retrouve en fait dans un lieu non loin du fleuve de Louanne, qui est très joli, très frais, et en ces temps chauds, c'est quand même très important. Et donc, ça se transforme en une guinguette éphémère, et avec chaque semaine des concerts, un marché nocturne ou une ambiance plutôt conviviale au bord de l'eau.
0: Qu'est-ce qu'on va retrouver ce samedi à 19h comme programmation?
3: Par exemple, ce samedi à 19h, vous aurez le concert du duo Les Beaux Parleurs, qui reprend les grands standards de la chanson française. Donc, c'est un rendez-vous qui est totalement gratuit et qui n'a surtout pas manqué avant la fin de la saison.
0: Et Les Beaux Parleurs, c'est un groupe loiretain?
3: Exactement, c'est ça. C'est un groupe très local. Et donc, ça pourra plaire, à mon avis, aux petits comme aux grands.
0: Et il y a également le marché nocturne dont...
3: Exactement.
0: Quels produits on pourra retrouver sur ce marché?
3: Alors, sur ce marché nocturne, vous aurez des producteurs et des artisans locaux de 16h à 22h. Vous pourrez retrouver, par exemple, beaucoup de production de miel. On est très friands sur le territoire du Gâtinais. Vous aurez aussi des productions de cidre, de jus de pomme. Simplement parce que vous avez des pommiers qui sont un peu partout situés sur le territoire.
0: D'accord.
3: Vous aurez aussi des productions de bière, notamment par Vallée Gâtinaise, qui est une société qui se situe sur notre territoire.
0: D'accord, merci Alicia Thébault, responsable médiathèque et office du tourisme pour la communauté de communes de la Cléry, du Betz et de Louanne. Bonne visite.
3: Merci.
0: À bientôt, au revoir.
3: Merci, au revoir.
0: Dans un instant, place au jeu. Et si on découvrait le château de Main-sur-Loire de nuit? Je vous explique tout après Rock Voisine et son amour de vacances, Hélène. Belle soirée avec ici.

0: le savoure jusqu'au bout, Rock Voisine. Et ses amours d'été, ben oui, c'est souvent éphémère. Ça nous rend tout chaud. C'était Hélène de Rock Voisine avec Ici Orléans.
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0: C'est le moment de vous faire plaisir. Je vous offre deux invitations pour des soirées nocturnes. 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Et voilà, dans un instant, on va retrouver le Tour de France féminin.
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3: Le final de cette cinquième étape Tour de France Femmes 2026. On est à Belleville en Beaujolais. On connaît déjà le podium. Ce sera Marlène Rösser, ce sera Kasia Niewiadoma ou Demi Vollering. Et Demi Vollering. Voilà, la question, savoir dans quel ordre on va faire 1, 2 et 3. Jean-François Bernard, notre consultant Radio France, malheureusement, on a une mauvaise nouvelle. C'est Pauline Ferrand-Prévot qui est totalement décrochée dans cette cinquième étape.
4: Oui, non, Pauline n'était pas du tout dans une bonne journée. On l'a vu, hein, c'est la confirmation de ce que l'on a vu hier. On pensait que sur ce genre de parcours, elle est un peu mieux, c'est pas du tout le cas. Donc on verra par la suite, mais bon, pour la victoire finale, ça me paraît compliqué. Elle va finir à plus de 3 minutes tout à l'heure. Ça veut dire que ça va faire 5 minutes au classement général. Donc, c'est impossible de renverser la situation. Maintenant, quand on envoie les trois concurrentes que l'on a devant, on va arriver au sprint entre ces trois concurrents. Je pense que peut-être que la plus rapide est Rösser, qui, à mon avis, à la pointe de vitesse, la meilleure. On verra. Ça sera la plus fraîche.
3: Ouais, la maillot jaune, Marlène Rösser, qui veut défendre bien sûr sa tunique. Elle est aux côtés, eh bien, des vainqueurs 2023, Demi Vollering, et 2024 pour Kasia Niewiadoma, la Polonaise qui là maintenant est dans la roue de Demi Vollering. En effet, ça va se jouer au sprint. Hein, il reste moins de 2 km et c'est maintenant une partie très roulante. On a une étape hyper accidentée avec 8 difficultés. 6 ont été emportées par la porteuse du maillot à pois, Puck Peters, qui le conservera ce soir sans aucun problème, sans aucune question. Et là, on arrive sur les avenues de Belleville en Beaujolais. C'est plat, c'est très roulant. On va s'observer un petit peu entre ces trois championnes, ces immenses championnes qui sont là. Et Jean-François, c'est certain, ça va se jouer au sprint.
4: Oui, entre les deux, personne n'attaquera, je pense, au kilomètre. C'est quelque chose qu'on ne voit plus maintenant. En fait, elles ont fait quand même énormément d'efforts, les trois. Donc, je pense que tout le monde Il reste pas beaucoup d'énergie, mais c'est une victoire quand même sur le tour avec les trois meilleurs de la journée, de loin. Donc, on va voir ça. On est au kilomètre maintenant pour les trois concurrentes.
3: La flamme rouge, le dernier kilomètre. On pédale encore un peu tranquille pour ces trois championnes qui sont là, qui ont 2 minutes 46 d'avance sur le groupe de Pauline Ferrand-Prévot. Donc, elles peuvent maintenant s'observer et lancer le sprint à leur guise quand ça va exploser. C'est Marlène Rösser, là, pour l'instant, qui est sur le côté droit et qui prend les devants dans sa roue. Demi Vollering, Kasia Niewiadoma, la Polonaise, qui est allée à deux distances derrière. Il reste 550 mètres. On remonte cette grande avenue de Belleville en Beaujolais. Voilà, on ne fait plus tourner les jambes. On laisse les vélos un petit peu filer. On reprend son souffle avant de pouvoir lancer l'ultime effort. Un virage à gauche. Toujours Marlène Rösser qui est devant. Elle qui veut... Voilà, et Kasia Niewiadoma qui déborde sur la gauche, qui est parti, qui remonte. Demi Vollering qui reprend à l'attaque. Mais Kasia Niewiadoma, la Polonaise, vainqueur en 2024, qui va sans doute s'imposer. Elle a pris la meilleure longueur ici et on est dans les derniers mètres. Et Kasia Niewiadoma qui va s'imposer très certainement. Elle fait l'effort. Attention, Demi Vollering qui revient derrière, dans sa roue. Demi Vollering qui essaye de déborder sur la gauche. Et Marlène Rösser qui est derrière. Demi Vollering qui prend cette victoire ici à Belleville en Beaujolais. La vainqueur 2023, l'équipière de FDJ Suez, la championne qui ne reprendra pas le maillot jaune ce soir parce que elle avait 16 secondes de retard sur Marlène Rösser qui est dans sa roue. Mais par contre, elle s'impose, elle montre qu'elle est présente, elle montre que oui, elle veut reprendre ce Tour de France 2026. celui qui lui avait échappé l'an dernier, Pauline Ferrand-Prévot. On le rappelle, c'est vraiment l'info du jour, est reléguée à 2 minutes 40 derrière. L'addition va être plus lourde, très lourde, avec 3 minutes plus de retard au classement général. Elle va reculer au classement, notre championne, et donc ça va être très dur pour la suite pour Pauline Ferrand-Prévot. Manon Vautier-Chollet, on vous retrouve sur la ligne d'arrivée. Vous êtes avec trois très grandes championnes.
5: Et j'ai Demi Vollering juste devant moi, autant vous dire que là, elle ne peut pas Manon parler. Elle est en train de pleurer de joie, Demi Vollering.
3: Voilà, Demi Vollering qui reprend son souffle, qui est là avec son équipe. À bout de souffle, la championne néerlandaise.
5: Et vous avez également Kasianieva Doma qui est arrivée épuisée, elle aussi. Elle a tout tenté, Olivier, on l'a vu sur la ligne. Et c'est finalement Demi Vollering qui s'est imposée. Elle est en train de s'asperger d'eau. Elle est tellement émue, la championne. Hein, c'est la leader de la FDJ United Suez. C'est la première équipe au classement mondial. Et c'est une équipe française, il faut le rappeler. Elle a été emmenée par plusieurs de ses coéquipières. Et ce sont des Françaises. Ça aussi, c'est important de le dire. Juliette Berthet, notamment. Et Vita Music, évidemment. La championne d'Allemagne aussi, Francisca. D'accord. Et je les ai croisés au bus FDJ tout à l'heure. Et bien toute l'équipe qui, évidemment, croisait les doigts, ne voulait pas s'emballer. Mais voilà, c'était l'objectif, cette victoire de Demi Vollering. Et ça s'est joué à très peu, hein, parce que derrière, il y avait Kasia Nievadoma, grande championne, et Marlène Reusser, qui garde, vous le disiez, Olivier, son maillot jaune. Et ça a été une magnifique bataille entre ces trois grandes championnes, même si, vous le disiez, Olivier, on attend Pauline Ferrand-Prévot, hein, lâchée comme Cédrine Kerbaol. Ça a été très compliqué pour nos deux Françaises.
3: Oui, on va les attendre ici sur la ligne d'arrivée. Il y avait 2 minutes 40 de retard pour le groupe Pauline Ferrand-Prévot, dans lequel se trouve en effet Cédrine Kerbaol, qui ce matin était troisième au général pour la sociétaire du groupe EF Education Oatly, mais qui va reculer inévitablement et sortir du top 10 ce soir. Ça va être, on va aussi faire les comptes, on va voir au niveau du chrono ce que ça donne pour Pauline Ferrand-Prévot. Est-ce que le tour est déjà terminé pour elle? Ça s'est joué à 30 km, elle a craqué dans le col de Durbise. C'est là où elle a été distancée et lâchée. Donc très compliqué malheureusement pour notre Française. Manon Vautier-Chollet, vous êtes sur la ligne d'arrivée. Aux côtés donc de celles qui viennent franchir la ligne.
5: Ouais, c'est explosion de joie, et là c'est son manager Stéphane Delcourt qui vient de la rejoindre. Alors je vais pas l'embêter, mais il est juste à côté de moi. Évidemment, il est allé la féliciter, hein, le manager de la FDJ Suez qui l'a recrutée, la néerlandaise. Elle est épuisée mais très émue. Stéphane Delcourt, est-ce que c'est possible d'avoir un tout petit mot en deux secondes? J'imagine que là vous êtes plus qu'heureux.
6: Ouais, ça fait ça reste une super belle victoire d'étape. On a essayé toute la course, on a pris quand même beaucoup de risques. On a laissé partir quand même trois filles importantes, mais voilà, on avait Juliette et Francesca qui étaient programmées pour vraiment suivre les meilleurs et servir d'appui. Ça a très bien marché. Je remercie encore mes directeurs sportifs pour cette tactique. Ils me font vraiment peur, mais au final, c'est eux qui ont raison.
5: Voilà, ça a marché. Stéphane Delcourt qui l'a recruté, hein, Demi Vollering, manager de la FDJ United Suez, l'équipe française. Et Olivier, on attend toujours, hein, je le disais, notamment l'arrivée de notre Française Pauline Ferrand-Prévot et de Cédrine Kerbaol et aussi la Bretonne qui ont perdu encore beaucoup de temps, malheureusement, sur cette cinquième étape.
3: Oui, ça s'est joué une trentaine de kilomètres. C'est là où ça a craqué, puisqu'il y avait eu un groupe de 19 coureuses qui étaient parties en avance avec nos Françaises, Maëva Skiban, avec Pauline, avec Juliette Berthet, Célia Lemuel. Elles avaient une minute 20 d'avance sur le peloton. On pensait que peut-être quelque chose était possible, mais non. C'est là où tout a explosé par la suite. Le peloton est revenu, a repris. Et puis dans ce col de Durbise, eh bien c'est là où Pauline Ferrand-Prévot a craqué, s'est laissé aller, on va dire. Et les commandes ont été prises par les championnes. C'est là où Demi Vollering a imposé son tempo avec Kasia Nievadoma et Marlène Reusser qui n'a pas voulu lâcher l'affaire. La Suissesse qui a pris le jaune hier le conserve ce soir à Belleville en Beaujolais. Elle avait 16 secondes d'avance grâce à ses bonifications sur la deuxième Demi Vollering. Voilà. On trouve toujours. Voilà. Donc, voilà. Pauline Ferrand-Prévot qui vient de passer la ligne et elle termine à 2 minutes 35 de retard sur, la vainqueur du jour qui est là, Demi Vollering. Et elle a franchi la ligne avec Cédrine Kerbaol et Anna van der Breggen. Donc, voilà, 2 minutes 35 de distance aujourd'hui pour Pauline Ferrand-Prévot. Ça va s'ajouter aux 2 minutes qu'elle avait encore au classement. Et voilà, Demi Vollering, on le rappelle, qui remporte cette étape ici, la cinquième à Belleville en Beaujolais, qui ne prendra pas le jaune ce soir, qui reste sur les épaules de la Suissesse Marlène Rösser. Et la mauvaise opération pour Pauline Ferrand-Prévot. La suite dans le journal du Tour, tout à l'heure, à 18h30. Ouais. Alors, on va encore rappeler hein, ce trio de tête avec Marlène Rösser qui reste en jaune, Demi Vollering au classement 12 secondes. Manon Vautier-Chollet, vous êtes sur la ligne d'arrivée aux côtés des championnes.
5: Oui, c'est ça, et j'ai pu dire trois mots à Juliette Berthet hein, qui a roulé pour Demi Vollering, qui se dit très heureuse, et on attend de voir passer, vous le disiez, elle est arrivée, mais notamment notre Française Pauline Ferrand-Prévot, très difficile pour elle. On ira évidemment la voir à son bus pour prendre des nouvelles ce soir, Olivier.
3: On rappelle ici la victoire de Demi Vollering à Belleville en Beaujolais, dans sa roue, eh bien, la maillot jaune, Marlène Rösser et puis Kasia Nievadoma. Voilà pour le podium. Pauline Ferrand-Prévot qui, elle, reste distancée à 2 minutes 35 de ce groupe d'arrivée. Là, on vous résume tout cela dans le journal du Tour à 18h30 sur votre radio ici.
0: Belle soirée d'été avec ici Orléans. Bienvenue, il est 18h. Le journal avec Camille Huppenoir. Bonjour Camille.
7: Bonsoir Nathalie, bonsoir à tous.
0: Trois nouveaux panneaux ont été installés en bord de Loire, en métropole d'Orléans.
7: Pour alerter sur les dangers de la Loire et dissuader les promeneurs d'aller piquer une tête dans le fleuve, ce qui est d'ailleurs interdit depuis les années 70, ces panneaux sont installés sur la pointe du Duy, à Saint-Jean-le-Blanc et près des deux embarcadères du bateau Loire, côté nord et sud du fleuve, le secteur où un adolescent de 14 ans est mort noyé le mois dernier. Thierry Charpentier est le maire de Saint-Jean-le-Blanc et le vice-président d'Orléans Métropole en charge des projets Loire.
8: Tous les ans, on balaye la dangerosité de la baignade. C'est toujours dans les tuyaux. Malheureusement, il y a eu un drame encore cette année, hein, comme de nombreuses noyades depuis le début de saison en France. On a mis ces petits panneaux supplémentaires avec des pictogrammes qui sont extrêmement clairs, extrêmement précis. Et si ça peut interpeller de nouvelles personnes et éviter des drames, eh bien, ces panneaux sont nécessaires. Évidemment, au niveau du parc de Loire, on se concentre sur le lac, hein, puisque ça, c'est là où la zone de baignade est autorisée dans une certaine mesure. Malheureusement, toutes les rives de Loire, on ne peut pas mettre des panneaux partout sur la Loire. Là, on s'est concentré sur une zone effectivement de baignade accessible via le parc de Loire. J'espère que l'information supplémentaire évitera des drames.
7: Pour l'instant, trois panneaux sont installés, mais la métropole d'Orléans n'exclut pas d'en mettre d'autres le long des rives de la Loire. L'homme visé par une plainte des parents d'un enfant de 5 ans qui accuse ce responsable d'un centre périscolaire de Mardier d'attouchement sexuel a bien été placé en garde à vue au mois de mai dernier. Selon la procureure de la République d'Orléans qui a communiqué aujourd'hui sur ce dossier, il a ensuite été libéré. Pendant que l'enquête se poursuit, l'homme conteste les faits reprochés. Qui pour sauver Duralex, la verrerie de la chapelle Saint-Mémin, redressement judiciaire depuis le mois de juin. Les potentiels repreneurs ont jusqu'à demain à midi pour déposer leur dossier auprès du tribunal de commerce d'Orléans. Selon nos informations, il y a plusieurs prétendants et deux offres au moins sont déposées. Face aux aléas climatiques, sécheresse, incendie, canicule, la ministre de l'Agriculture annonce un plan global d'accompagnement avec des mesures d'urgence pour la trésorerie des exploitations agricoles, des possibilités de dérogation, de simplification des règles, mais pour cibler toutes ces aides qui restent à détailler, il faudra estimer précisément les pertes subies par les agriculteurs ces dernières semaines et derniers mois. La prime de naissance permettra-t-elle d'attirer des familles à Beaugency ? La commune l'espère, elle a mis en place le mois dernier cette mesure qui n'est pas une surprise. Elle était prévue dans le programme de Jacques Mézas, réélu maire en mars dernier. Les futurs parents qui habitent Beaugency peuvent recevoir 150 euros par futur enfant, 300 si ce sont des jumeaux qui sont attendus. Et la prime s'applique aussi en cas d'adoption d'un enfant de moins de 3 ans. Les jeunes parents sont-ils convaincus ? Vincent Giraldo est allé leur poser la question.
9: Vivien et Élise sont les heureux parents de Jules, qui a 10 mois. Ces trentenaires anciens parisiens se sont installés à Beaugency il y a tout juste un an.
10: On a été particulièrement sensibles à toutes les villes qui étaient au bord de la Loire. Quand on se projette dans une vie de parents, on a envie aussi de se dire qu'on peut rester à un endroit assez longtemps. Et à Beaugency, il y a notamment des écoles, il y a des collèges, des lycées.
9: Le couple salue l'initiative de la prime de naissance, même si cela reste très symbolique.
10: Un groupe paquet de couches, c'est combien? 40 euros. Donc oui, c'est ça. Au bout de 3 paquets de couches, on a pratiquement consommé la somme.
11: Je pense que c'est une bonne manière de montrer aux gens que la ville, qu'elle est un peu plus kid-friendly que d'autres villes.
9: En clair, plus accueillante pour les enfants, ces jeunes parents balgenciens télétravaillent jusqu'à 4 jours par semaine. Ce qui les a convaincus de choisir la commune, c'est surtout la facilité de vie.
11: On aime bien pouvoir aller acheter du pain à pied et avoir tous nos petits commerces de proximité. Ici, il y a des très bonnes boulangeries, il y a un petit supermarché. Il y a vraiment tout ce dont on a besoin. On ne voulait pas avoir besoin de prendre la voiture constamment.
10: La gare qui nous permet de prendre donc le train pour nous rendre notamment à Paris ou à Orléans.
11: D'avoir la crèche à proximité.
9: Pour bénéficier de la prime de naissance, les futurs parents n'auront rien à faire. La mairie prendra directement contact avec eux.
7: Et pour le moment, cette prime de naissance concerne moins d'une dizaine de familles à Beaugency. Vous venez de la vivre sur votre radio ici en direct, l'arrivée de la 5e étape du Tour de France Femmes remportée par l'une des favorites à la victoire finale, la néerlandaise Demi Vollering, qui pourtant avait chuté au début de l'étape, qui est passée du malheur au bonheur. Mais le maillot jaune reste sur les épaules de la Suissesse Marlène Reusser. Malheureusement, la Française Pauline Ferrand-Prévot, comme hier, a encore perdu beaucoup de temps. Ça semble cette fois définitivement compromis pour une victoire finale tricolore sur ce Tour de France Femmes. Mais bon, sait-on jamais, il reste de nombreuses étapes. On fait le point dans le journal du Tour dans une demi-heure. La météo, Nathalie, c'est toujours plutôt agréable.
12: Ciel bleu, plutôt agréable, il fait beau, de nombreux nuages de plus en plus présents. Demain matin, un temps sec avec de nombreux nuages et de belles éclaircies. 16 degrés au réveil, les températures l'après-midi à Neuville-aux-Bois et Nogent-sur-Vernisson, 25 degrés. Pour Orléans, Montargis, Gien, Jargeau et Mer, 26. Et pour la Ferté-Saint-Aubin, La Motte-Beuvron et Romorantin, comptez jusqu'à 27 degrés. Bon, un temps plutôt qui devrait se tenir, je pense. On va sortir quand même.
7: On prend les paris.
12: On prend les paris. On ne sait jamais. On fait un petit point sur la route du côté d'Orléans. Vous êtes ralenti, avenue Dauphine, rue du Faubourg-Bannier et rue du Faubourg-Saint-Jean. Du côté de Fleury-les-Aubrais, ça freine rue Marcelin-Berthelot. Et à Saran, vous êtes nombreux à circuler sur la RN20. Côté SNCF, du côté de Montargis, il y a un retard à vous signaler. Le train de 18h12 en direction de Nevers est retardé de 35 minutes. Donc patience si vous devez prendre ce train.
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12: Tout à l'heure, nous avions notre jeu. 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On n'a pas pu vous prendre au téléphone en raison du direct du Tour de France Femmes, mais vous avez gagné vos deux invitations pour le château de Main-sur-Loire, vos deux invitations également pour le labyrinthe Popcorn à Vency, ainsi que 4 paires de lunettes pour l'éclipse solaire du 12 août et le cahier de vacances Roi et Reine. 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C'est une belle soirée. On a envie de Bullet, voici Bubble Star de Laurent Voulzy. Bonne soirée avec Ici Orléans.

0: pas d'âge pour faire des bulles. C'était Bubble Star de Laurent Voulzy sur votre radio ici Orléans.
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0: Et des stars, il y en a dans ce début de soirée. Tout d'abord, saviez-vous que les oiseaux ont été les premières stars du zoo parc de Beauval? Rencontre d'ici quelques minutes avec des oiseaux pas comme les autres dans les coulisses de Beauval. À 18h30, nos idées sorties avec un concert de 70 musiciens reprenant des musiques de films dans un lieu prestigieux. Et puis, à l'occasion des 80 ans du Loiretain William Scheller, on revient sur sa carrière et le secret de sa chanson, je me gênerai pas pour dire que je t'aime encore. Une véritable déclaration d'amour. Tout de suite, une chanson qui nous fait du bien, Marine avec Escroc, ici Orléans.

0: on s'est tous déjà posé cette question. C'était Marine avec Escrocs, avec votre radio ici Orléans. Rencontre à présent avec de drôles d'oiseaux dans les coulisses de Beauval.
1: Pas de misogynie, ni de machisme. Tout le monde joue son rôle, la parentalité c'est à deux, sinon rien. Comme chez les manchots par exemple.
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1: Actuellement avec Teddy, responsable du service oiseau à la nurserie oiseau de Beauval. Les manchots ont une particularité, c'est qu'ils partagent un peu la charge mentale en termes de parentalité. C'est le cas pour tous les oiseaux ou c'est le cas seulement pour les manchots?
3: Ça peut être le cas pour plusieurs oiseaux. Il y a même des oiseaux où c'est que les femelles. Il y a d'autres oiseaux où même c'est que les mâles. Notamment pour les manchots, c'est vraiment un partage presque 50% des tâches, que ce soit pour le mâle ou que ce soit pour la femelle, lors de l'élevage des jeunes.
1: 50% des tâches, ça représente quelle tâche en fait?
3: La couvaison, c'est la femelle qui va pondre les œufs. Ensuite, il va y avoir le mâle et la femelle qui vont se relayer pour couver, parce que les manchots, ils ont besoin en fait d'aller dans l'eau, ils ont besoin d'aller chercher de la nourriture. Ensuite, il va y avoir l'éclosion du jeune, donc le jeune, il va sortir de l'œuf, et à ce moment-là, il va avoir besoin d'être nourri par les parents. Et donc, c'est les parents qui vont se relayer pour aller le nourrir. Le père partira chercher à manger, la mère partira chercher à manger, et ensuite, ils viendront l'un après l'autre pour pouvoir nourrir le jeune.
1: Et le jeune, lui, fait pas de différence entre papa et maman à ce moment-là?
3: Non, le jeune fait pas de différence. Je dirais que dès qu'il y a une bouche qui arrive avec un bec et qu'il y a du poisson à l'intérieur, lui, il prend le poisson et puis ce qu'il veut, c'est simplement manger.
1: Quels autres types d'oiseaux partagent les tâches?
3: Les autruches, les femelles, elles couvront la journée et les

0: Préhistorique, on va dire, qui est noir avec un espèce de casque sur la tête et la tête bleue.
1: Vous partagez les tâches à la maison ?
0: Alors, ça, c'est une question difficile et je vais faire attention à la réponse que je vais donner. Je dirais que oui. 50-50.
1: Bravo, vous êtes mon chaud.
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1: Eh oui, c'est plutôt bien vu d'être manchot dans ce cas précis. Dans la colonie de Beauval, il y a même un couple de mâles qui est très doué pour élever les petits. Chez une autre espèce, récemment, un mâle gypaète barbu a accepté de prendre en adoption un poussin qu'il élève seul. D'ailleurs, ce jeune gypaète sera prochainement réintroduit en Allemagne.
3: De drôles d'oiseaux et de belles initiatives. Demain, ce sera au tour des éléphants. Ambiance années 80 avec Rita Lee et puis les années 90 avec Depeche Mode, Enjoy the Silence. Bonne soirée.

0: On apprécie toujours Depeche Mode, Enjoy the Silence avec Ici Orléans. Dans un instant, le journal du Tour de France, femmes, vos idées sorties autour d'un marché nocturne et une nouveauté toute fraîche, Benjamin Biolay, écran total sur votre radio Ici Orléans.
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0: Ça sent la crème solaire et les vacances en bord de mer. C'était Benjamin Biolay avec Écran Total sur votre radio ici, le Orléans. C'est le moment de retrouver l'équipe d'ici en direct du Tour de France Femmes. On revient sur l'étape du jour dans ce journal.
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2: Bienvenue dans le journal du Tour de France Femmes, tous les soirs sur Ici Journal, où on va se lamenter un peu ce soir, parce que nos Françaises, elles ont craqué aujourd'hui. Pauline Ferrand-Prévot, Cédrine Kerbaol, les deux meilleures chances tricolores, n'ont pas résisté aux autres favorites aujourd'hui. Bonsoir Olivier Estran.
3: Bonsoir Alexandre.
2: Vous étiez au commentaire de cette cinquième étape entre Mâcon et Belleville en Beaujolais, étape remportée par la néerlandaise Demi Vollering devant Marlène Reusser, Kasia Nieviadoma. Olivier, dans cette étape hyper vallonnée, les Françaises ont craqué dans l'avant-dernière difficulté du jour.
3: Oui. Le col de Durbise à 30 km de l'arrivée, c'est là où il y avait une échappée menée par 19 coureuses qui a craqué, qui a lâché. Il y avait trois Françaises dans cette échappée, Maëva Skiban, Juliette Berthet et Célia Lemuel. Mais derrière, il y avait le peloton et la FDJ qui a mis le train en marche sous l'impulsion de Célia Géry, notre championne tricolore et coéquipière, bien sûr, de Demi Vollering. C'est elle qui a relancé la machine à 22 km. Le peloton a rattrapé les échappées, mais derrière, Pauline Ferrand-Prévot n'a pas pu suivre. Et ensuite, ce sont les trois grandes championnes, Demi Vollering, Marlène Reusser, celle qui porte maillot jaune, et Kasia Nieviadoma, vainqueur 2024, qui ont fait le final ensemble et qui ont franchi la ligne d'arrivée au sprint.
2: Avec évidemment une addition très lourde, puisque Cédrine Kerbaol est très loin en général, à plus de 3 minutes 30, 5 minutes pour Pauline Ferrand-Prévot. L'addition est trop lourde, sans doute, disait-elle en franchissant la ligne d'arrivée, pour viser le classement général.
4: Je peux même pas dire que je me sentais mal. En fait, je me sentais à mon niveau, donc je pense que les autres sont simplement un ton dessus. Je pense que classement général, c'est quand même. Maintenant, faut pas se voiler la face. J'ai pas eu les écarts encore, mais oui, je pense que c'est irrécupérable. Mais bon, il reste encore quelques jours, donc voilà, je vais néanmoins tout donner. Aujourd'hui, j'ai vraiment tout donné. Je pouvais pas faire mieux, donc je peux pas être déçue.
2: Une championne qui abdique, Pauline Ferrand-Prévot au micro de France Télévisions. Vision, championne qui abdique devant la toute-puissance et le plan parfait d'une équipe en particulier, formation française. Bonsoir Manon Vautier-Cholet.
5: Bonsoir à tous.
2: Sur place à Belleville en Beaujolais également, l'équipe dont je parle, c'est la FDJ Suez de Demi Vollering, celle qui a remporté l'étape. La FDJ Suez, course parfaite, plan parfait.
5: Ouais, la formation française avait clairement un plan et il a fonctionné. Pour résumer, on avait la leader Demi Vollering dans le peloton, entourée d'Evita Music et Célia Géry qui ont fait exploser le groupe, pendant que, en avant, il y avait l'échappée avec, tiens, ça n'est pas étonnant, Francisca Cor et Juliette Berthet, évidemment, de la même formation que Vollering est allé rejoindre. Et puis ensuite, ça s'est joué à la jambe entre trois grandes championnes, hein, Demi Vollering, Marlène Reusser qui reste maillot jaune ce soir et Kasia Nieviadoma. Et c'est bien Demi Vollering qui a passé la ligne d'arrivée en tête, tout de suite félicité par son manager Stéphane Delcourt, qui lui m'a confié juste après que bon, il avait eu un petit peu peur, hein, quand même, de cette stratégie de ses directeurs sportifs, mais que évidemment ce soir, il les remerciait, qu'il avait eu raison de leur faire confiance.
2: Évidemment, puisque le plan était risqué, mais il a fonctionné. Vous êtes actuellement juste après la ligne d'arrivée pour recueillir les réactions des coureuses pour ici. On imagine que c'était l'euphorie dans cette équipe FDJ Suez.
5: Ouais, ça a été impressionnant. Je suis passée devant le bus avec beaucoup de supporters, d'ailleurs, qui a arboré des maillots de la formation française. On se félicite, mais évidemment, on reste extrêmement concentré parce qu'en face, je le disais, hein, mais il y a de très grandes championnes. Le final, c'est dimanche. Il y a le Mont Ventoux dans deux jours. Donc voilà, rien n'est joué. Oui, Pauline Ferrand-Prévot, malheureusement, a perdu beaucoup de temps, mais il y a de très grandes championnes qui restent au top du classement général. Donc voilà, la FDJ United Suez qui précise aussi ne pas vouloir s'emballer. C'est une étape de gagner, mais on n'a pas encore gagné le Tour de France.
2: Merci, Manon Vautier-Cholet, Demi Vollering, vainqueur du Tour de France 2023, qui remporte donc cette cinquième étape à Belleville en Beaujolais, mais qui ne prend pas le maillot jaune toujours sur les épaules de la Suissesse Marlène Reusser. Reusser, 12 secondes d'avance sur Vollering, 1,17 sur Nieviadoma et 2,40 sur l'Allemande Niedermayer, qui est la nouvelle maillot blanc de meilleur jeune. Voilà donc la situation avant la sixième étape demain, de Montbrison dans la Loire jusqu'à l'Ardèche et Tournon-sur-Rhône, à la veille favoris d'une arrivée au Ventoux. Bien malin, encore une fois, celui qui saura pronostiquer la vainqueur, la directrice de course Marion Rousse.
6: Ce qu'on a vraiment voulu dans la conception du parcours, c'est de garder un suspense avec plusieurs scénarios de course envisageables, avec des sprinteuses qui passent peut-être bien les bosses, mais également des baroudeuses qui n'auront pas non plus énormément d'opportunités sur cette édition. Et donc, c'est vrai que de placer à chaque fois des difficultés dans les premiers kilomètres de course fait que c'est souvent une échappée de costaud qui part et qui peut bien souvent résister au peloton.
2: Étape 6 à suivre sur Ici Radio, partenaire du Tour de France Femmes. À demain.
0: Sur nos routes, des ralentissements à vous signaler du côté d'Orléans, avenue Mouillère, Faubourg Bagné, ainsi que sur le Faubourg Bourgogne. Vous êtes ralenti également rue Marcelin Berthelot, du côté de Fleury-les-Aubrais. Et à Saran, vous êtes nombreux à circuler sur la RN20. Côté SNCF, en gare de Montargis, vous êtes sûrement retardé par le train de 18h12 en direction de Nevers, 35 minutes de retard, donc soyez patients.
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0: Une minute pour vous parler de trois événements chez nous. Voici notre Ici Express. Le concert Loire, le fleuve sauvage. 70 musiciens de l'Orchestre des Enfants de la Côte proposent une œuvre unique avec des musiques de films comme La La Land, Le Petit Poucet ou encore Nostradamus. Rendez-vous demain au château de Chambord à 15h. Le marché artisanal nocturne dans les rues de Beaugency. L'artisanat local et l'art sont à l'honneur. Céramique, couture, bois, peinture, illustration, savon, miel et bien d'autres choses encore à découvrir. Beaucoup de commerces resteront ouverts demain de 18h à 23h dans le centre-ville de Beaugency. Et enfin, dernière idée, saviez-vous que la ville de Saint-Benoît-sur-Loire est labellisée petite cité de caractère? Découvrez cette commune atypique à la fois rurale et urbaine en visitant ses maisons médiévales et bourgeoises, ses monuments historiques et ses lavoirs. Le départ est fixé demain à 10h30 depuis le belvédère de Saint-Benoît-sur-Loire.
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0: Dans un instant, focus sur une nouvelle série belge qui arrive sur nos écrans dans les coulisses TV. Allez, direction maintenant l'Afrique du Sud avec une chanson hommage à Nelson Mandela, signée Simple Minds. Bel été avec Ici Orléans.

0: Simple Minds avec Mandela Day pour vous accompagner sur votre radio ici Orléans. Dans les coulisses TV, Johan Rock, ce mercredi, vous nous parlez de The Best Immigrant, une nouvelle série venue de Belgique.
1: C'est ce qu'il est convenu d'appeler une série dystopique. L'intrigue se déroule en Flandre, devenue indépendante et dirigée par un parti d'extrême droite. Un beau matin, une loi décide que tous les individus nés en dehors du territoire devront être expulsés. C'est ainsi qu'un jeune couple menacé d'être séparés, décide de participer à une émission de télé-réalité, un jeu dans lequel les candidats, entre guillemets, s'affrontent pour gagner le droit de rester.
2: À partir de maintenant, les choses vont changer.
3: Il parle de déportation.
4: On sait bien qui il vise.
5: Jamal Ouraibi, votre titre de séjour n'est plus valable.
6: Une émission. Pendant 6 semaines, nous allons tenter de trouver le meilleur immigrant.
7: Bienvenue dans The Best Immigrant.
1: The Best Immigrant, c'est une mini-série de 5 épisodes. Parmi les sources d'inspiration, on peut relever notamment Squid Game ou Black Mirror. Opportunément programmée par France Télé à moins d'un an des présidentielles, cette fiction aborde la question de l'immigration dans un climat de grande violence. Mais aussi, elle parle de la télévision, cette fameuse télé-réalité au centre des préoccupations du réalisateur Michael Abbé, comme ce dernier me l'a expliqué.
8: Ce que nous on fait, c'est une fiction, mais nous on voulait vraiment parler sur la télé-réalité. La télé-réalité est devenue un endroit où tout peut devenir un concours, trouver l'amour, chanter, danser, cuisiner ou survivre sur une île. Et les créateurs se sont demandé, et si l'immigration devrait elle aussi être une compétition télé, ça donnerait quoi? Et quelles questions ça ramène sur l'humanité? On voulait juste trouver les limites jusqu'où on peut aller.
1: C'est un grand barnum que The Best Immigrant. Tous les épisodes ont été tournés en Belgique, en grande partie dans un studio XXL pour recréer ce décor d'arène d'émissions de télé-réalité. Une série belge, certes, mais dont le thème rayonne bien au-delà du plat pays, comme me l'a confié son réalisateur.
8: La série existe en Belgique parce qu'elle est liée à des questions identitaires, des tensions communautaires qu'on a ici, mais je pense que c'est aussi un sujet universel. Aujourd'hui, je pense que beaucoup de pays se posent les mêmes questions. Comment vivre ensemble? Comment accueillir la diversité? J'espère que ces questions, on peut les poser dans plusieurs pays, que la série va être achetée dans d'autres pays et on verra où elle va être diffusée, mais pour l'instant, c'est qu'en Belgique et en France.
1: The Best Immigrant, l'intégration l'intégralité de la mini-série est à découvrir cet été sur la plateforme France.tv.
0: Et demain, vous serez en cuisine à La Réunion pour une dégustation gourmande et exotique. Dans moins de 5 minutes, William Scheller nous dévoile les secrets d'une déclaration d'amour. Je me gênerai pas pour dire que je t'aime encore. Un titre de 1978 après Manon Lisa, le petit pêcheur avec Ici Orléans.

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1: Des mots simples et efficaces. Manon Lisa, le petit pêcheur sur votre radio ici Orléans. Le Loiretain William Scheller a fêté ses 80 ans début juillet et pour célébrer cela, nous revenons sur sa carrière. En 1978 et hors album, William Scheller écrit, compose et enregistre « Je me gênerai pas pour dire que je t'aime encore », une déclaration d'amour à Peter, son pote, son frère, son double, son arbre.
2: Ah bien sûr, ouais. C'était j'avais mon yin et mon yang. C'était pas les mêmes rapports. J'ai rencontré Peter, mais c'était, il me ressemblait, mais bizarrement. Et puis, j'ai rencontré dans cette circonstance où j'étais complètement pété. Et il m'a trouvé dans la rue, comme ça. Il me dit, attends, mais t'es rien de tête, toi. J'ai dit, d'où tu viens? Je sais pas. J'ai tes potes. Moi, j'étais vraiment dans vrille.
3: En vrac.
2: Allez, je vais te ramener. Je sais pas. Et puis, il m'a ramené. On a discuté toute la nuit, il m'a dit, écoute, je vais rester ici. J'avais qu'un studio musculeux. J'ai dit, je peux même pas filer le matelas de mon pieu, parce que j'ai un petit pieu, un pieu d'une personne. Je peux pas te filer le matelas parce que j'ai un sommier métallique, alors c'est à moins d'être fakir, faut quand même supporter. Ah mais ça fait rien, on va se serrer, oulala. J'ai dit, écoute, oui, mais d'accord, parfait. Faut que je te dise un truc, c'est que moi les mecs, c'est pas tellement mon truc. Là, mais qu'est-ce que tu me racontes? C'est vraiment... Mais de l'autre côté, on a fait toute la nuit, ils voulaient être réalisateurs de films, ils voulaient ceci, cela, mais ça me faisait bizarre de voir presque le double, mon double. Et puis, tout ce qui parlait, tout ça, c'était exactement ce que je pensais, c'était exactement ce que ça. Eh ben, effectivement, j'étais dans le plumard, comme ça, je regardais, vous savez, je me disais, mais qu'est-ce que t'es poilu? Ah ben, si ça te dérange, t'as qu'à de la lumière, hein. Et puis, poum, je me suis retrouvé avec ce mec contre moi. Bon. Mais, ça m'a pas gêné.
3: Vous le dites, ça a été un amour en surface.
2: Oui. Ah ben, des fois, il me dormait avec la tête dessus. Mais ça, c'est quand j'étais pas avec Nelly, puis il était loin, tout ça. Bon.
3: Mais quel cadeau! Non, mais vous lui offrez l'une de vos plus belles chansons. Je me gênerai pas pour dire que je t'aime encore.
2: Oui, ça, c'est à la fin.
3: Et vous lui faites graver sur une petite plaque en or.
2: Ouais, une plaque en or, comme ça. Non, à l'époque, on avait un petit peu de sous. Alors, on faisait des cadeaux. Je faisais des cadeaux avec Nelly, aussi, des choses comme ça. Mais j'ai raconté l'aventure à Nelly, qui m'a dit, mais c'est formidable! Mais c'est formidable. Ah bon, je veux le connaître. Allez, on va déboucher le champagne. Enfin bon.
3: Là, vous avez dit Nelly est open. Tant mieux.
2: Oui, non, elle poussait.
3: La mélodie, vous vous souvenez comment elle est arrivée?
2: Si pour quelque occasion furtive mène ta voix vers d'autres rives. Enfin bon. Et même si l'amour t'emporte au dehors, poum, poum. Je me gênerai pas pour dire que je t'aime encore. Il a un boulididi, lolala. Et effectivement, le bijoutier, quand je lui ai demandé une petite plaque à graver avec je me gênerai pas pour dire que je t'aime encore.
3: C'est un peu long, monsieur Scheller.
2: Non, ici.
3: Ah, ils l'ont fait, d'accord.
2: Oui. Tout petit, hein. Ouais. Et il a réussi, enfin, rarement, jamais, on lui avait demandé une commande comme ça. C'est un peu. Il a écarquillé les yeux.
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0: titre sorti en 1978. Demain, on revient sur la chanson Fier et fou de vous. Vous pouvez réécouter les secrets de chansons de William Scheller sur l'application ici ou sur ici.fr. Dès 20h, les essentiels de Décibel avec Oshi et mon chouchou Christophe Maé. Tout de suite, Eddy Mitchell, Rio Grande. Belle soirée avec Ici Orléans.
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0: Voici Orléans avec Eddie Mitchell et son grand succès Rio Grande. Merci à Nazim à la technique et à Will à l'accueil. À demain.
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0: Ici Orléans, bon début de soirée, il est 19h.
2: Le chef cuisinier Jean Humbert, rattrapé par la justice après sa garde à vue, il a dû répondre des accusations de violence conjugale sur plusieurs ex-compagnes. Il vient d'être placé, Emeline Ferry, sous le statut de témoin assisté.
3: Et oui, après plus de 30 heures de garde à vue, la décision vient de tomber. Le chef étoilé a dû répondre d'abord aux enquêteurs depuis lundi matin, puis au juge d'instruction cet après-midi, s'expliquer sur ces accusations si plaignantes au total qui racontent des violences, des humiliations, un contrôle coercitif qu'il exerçait sur elle. On parle même dans certains témoignages de morsures, de bleus, d'enfermement dans une pièce. Les faits sont prescrits pour 4 plaignantes. Donc l'information judiciaire ouverte aujourd'hui par le parquet de Paris ne concerne que 2 victimes. Jean Humbert conteste toujours ces faits. Son avocate parle ce soir d'une décision rassurante puisque son client n'est pas mis en examen, ce qui signifie que les indices contre lui ne sont pas suffisants aux yeux de la justice, mais le statut de témoin assisté ne le met pas non plus complètement hors de cause.
2: Une précision à retrouver sur notre site ici.fr. Après la mort de Jean Pormanov, décédé lors d'un live de 12 jours sur Internet, 2 streamers qui l'accompagnaient et le victimisaient à l'écran sont condamnés aujourd'hui. 2 ans de prison avec sursis et 15 000 euros d'amende pour celui qui se fait appeler Naruto, 6 mois et 5 000 euros pour Safine. Ils sont reconnus coupables de maltraitance, mais pas d'homicide. Sur ce point, l'enquête a été classée sans suite. Les recherches n'auront pas permis de sauver la vacancière de 56 ans emportée par une coulée de boue hier soir en Haute-Savoie. Son corps a été retrouvé aujourd'hui dans la touristique vallée du Fer à Cheval, touchée hier par un violent orage. Des trombes d'eau qui ont fait déborder le Giffre, la rivière dont l'accès reste encore interdit. Près de 400 pompiers toujours mobilisés dans la Drôme. Le feu parti de Bellegarde en Diois est stable depuis 24 heures, mais pas encore fixé. Tous ses flancs ne sont pas sécurisés. Il a parcouru 240 hectares. Autre signe encourageant ce soir, les habitants évacués sont autorisés à rentrer chez eux. Après les grands feux dévastateurs en Gironde notamment, où les flammes ont parcouru 42 000 hectares, Sébastien Lecornu annonce une mission reconstruction et adaptation des experts réunis autour du Premier ministre pour imaginer la forêt de demain et résoudre les blocages locaux. Pas d'enveloppe annoncée pour le moment. Plus d'étudiants vont devenir médecins. Le ministère de la Santé annonce aujourd'hui augmenter de 15% le nombre de places d'internes accessibles aux étudiants en 6e année de médecine. Un bond permis à Anne Le Gall par la suppression du numerus clausus en 2019.
4: L'objectif, c'est de former davantage de médecins pour les années à venir. La promotion 2026 d'internes comptera donc cette année 1341 postes supplémentaires. C'est une progression historique, souligne le ministère de la Santé, avec notamment des efforts sur les secteurs médicaux en tension, médecine générale, dermatologie, pédiatrie, gynécologie, cardiologie notamment. Les internes sont de futurs médecins qui, après avoir réussi un concours en 6e année, se spécialisent et exercent à plein temps en ville ou à l'hôpital, où il représente autour de 40% de l'effectif médical. Le gouvernement assure aussi que les postes ouverts permettront de renforcer l'offre de soins dans certaines régions sous-dotées, le centre Val-de-Loire, la Nouvelle-Aquitaine ou les Hauts-de-France notamment.
2: 4 départements français touchés par le nouveau virus bovin transmis par des moucherons. Il provoque des diarrhées, une baisse de production de lait. Identifié dans la famille de l'orthobuniavirus, il est présent dans le Doubs, dans l'Ain, dans les Deux-Savoie. Le ministère de l'Agriculture évoque ce soit un risque faible et selon les chercheurs, il n'est pas transmissible à l'homme. La remontada espérée pour les Français sur le Tour de France femmes n'a pas eu lieu aujourd'hui sur la 5e étape, remportée par la néerlandaise Demi Vollering. Il n'y a plus qu'une Française dans le top 10, Cédrine Kerboel en 9e place. Pauline Ferrand-Prévot chute-t-elle à la 17e place au général. Elle le reconnaît, un tel écart est irrécupérable. L'espoir d'un doublé s'est donc considérablement éloigné aujourd'hui. Quant au maillot jaune, il reste ce soir sur les épaules de la Suissesse Marlène Reusser. C'est la première fois que le soleil se dévoile aussi nettement. À l'aide d'un télescope, des scientifiques sont parvenus à obtenir des images de la surface visible du soleil dans une résolution jamais atteinte jusque-là. Il l'explique, Solène Lehen, dans une revue américaine, la revue Nature.
5: Les images de ce gros plan du soleil sont fascinantes. On aperçoit des boursouflures. Les chercheurs, eux, parlent de structures en forme de bandes et de vortex. Elles vont du doré au marron et elles bougent comme une sorte de magma. Ce sont en fait des éléments magnétiques. On peut parler ici d'un très gros plan, puisque sur ces photos, ces vidéos, on voit seulement quelques dizaines de kilomètres de la photosphère, c'est-à-dire la surface visible du soleil, et on les voit très nettement. Jusqu'ici, on avait seulement des photos floues. Ces images prises depuis le télescope solaire situé en haut d'un volcan sur l'île d'Hawaï vont permettre, disent les astronomes, de mieux comprendre le phénomène de champ magnétique sur cette étoile, notre étoile solaire.
2: Image impressionnante à découvrir sur ici.fr.
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0: Une soirée agréable et ensoleillée, le ciel est bleu avec quelques nuages. Demain matin, un temps sec avec de nombreux nuages et quelques belles éclaircies. 16 degrés au réveil, les températures pour l'après-midi. À Neuville-aux-Bois, Nogent-sur-Vernisson, 25 degrés. Pour Orléans, Montargis, Gien, Jargeau et Mer, 26. Et à La Ferté-Saint-Aubin, La Motte-Beuvron et Romorantin, comptez jusqu'à 27 degrés. Bonne soirée et bel été avec ici Orléans.
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7: Bonsoir à tous, merci d'être là. Embarquement immédiat pour notre voyage quotidien dans le temps. On enclenche la marche arrière. Rendez-vous dans les années 80 jusqu'à 20h. Il y a de la place pour tout le monde. Et ça commence comme ça.

0: Midnight Oil, c'était Beds Are Burning.
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0: Et ça veut dire les lits sont en train de brûler. Rien à voir avec ce qui pourrait se passer sur un matelas en bonne compagnie. Non, rien du tout, on se calme. Ce titre est l'un des plus grands succès internationaux de l'histoire du rock australien. C'est aussi et surtout un manifeste, un appel à rendre justice au peuple aborigène à qui on a enlevé leur terre. Un texte du chanteur du groupe Pete Garrett, qui est d'ailleurs par la suite devenu ministre de l'Environnement et de l'Éducation. Lui aussi était un homme engagé. Il chantait pour divertir et faire réfléchir. Daniel Balavoine, Vivre ou survivre.
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0: C'était Dave Stewart et Candy Dolfer, Lily Was Here, tube en 1989. Dave Stewart, c'est la moitié de Eurythmics, mais on connaît beaucoup moins la saxophoniste Candy Dolfer. Et pourtant, cette prodige est l'une des plus talentueuses de sa génération. À 7 ans, elle jouait dans un groupe de jazz, celui de son père. Adolescente, elle crée son propre groupe et elle sera même invitée à accompagner Madonna lors de sa tournée Who's That Girl en 87. Voilà. Dans un instant, eux, vous les connaissez bien. Cool and the Gang, Celebration.
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0: L'ambiance des années 80, ça continue sur votre radio. Ici Orléans, juste après ces petites infos.
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2: Que faire de nos journées d'été? Voici une sélection de 3 sorties dans notre Ici Express. Préparez les pop-corns demain soir et assistez à la projection du film d'animation Tous en scène 2. La séance est gratuite et en plein air dès la tombée de la nuit au sein de l'école Virois d'Amilly, demain à 22h. Ils sont 5 musiciens qui partagent la même sensibilité pour des musiques entre l'Orient et l'Occident. Il s'agit du groupe Firitzik qui propose une soirée au rythme des musiques du monde. Buvette et petite restauration sur place pour apprécier ce concert donné dans la cour de la salle des fêtes de Beaulieu-sur-Loire à 19h. Et enfin, retrouver le MOB, le Muséum d'Orléans pour la biodiversité et l'environnement, entre découvertes scientifiques et jeux grâce à l'opération Cyclosciences de 16h à 18h. C'est gratuit et sans réservation demain au jardin Berthe Morisot dans le quartier Madeleine à Orléans.
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0: Et bien sûr avec 20 ans.
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0: Alors nous ici tous les jours on s'offre une heure de souvenirs en musique avec un petit brin de nostalgie des années 80. Mais Pierre Bachelet, lui, avec cette chanson, exalte celle des années 60. Eh ben oui, chacun ses madeleines. Lui, il aborde ses souvenirs heureux de jeunesse, mai 68, la séparation des Beatles, l'apparition de la télé dans les foyers, et il en fait un tube en 87. Pour la suite, je fouille dans vos souvenirs et j'aperçois une chanteuse qui vous a pas laissé de glace. Faut dire qu'en 86, son premier tube s'intitulait Touch Me. Pas besoin de traduire. Samantha Fox.
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0: C'était Sandra avec Maria Magdalena. Et cette chanson, énorme tube de l'été 85, révèle au monde cette jeune chanteuse allemande Sandra qui, pour l'anecdote, quelques années plus tard, prêtera sa voix au projet ERA. Allez, dans un instant, dès 20h, Émilie Mazoyer et les essentiels de Décibel. Mais avant cela, toujours dans les années 80, on retrouve Francis Cabrel, Animal, c'est juste après ça. Belle soirée à tous.
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0: Voici Johnny Jane avec

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1: 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Il est 20h.
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2: Je suis trop contente d'être là.
3: Eh ben, nous aussi, on est tellement ravis de te recevoir ici. C'est une radio voilà, qui te suit depuis le début. Et c'est toujours beau de voir une artiste comme ça grandir, prendre de l'ampleur, prendre son indépendance, de l'assurance aussi. Tu sors là d'une énorme tournée qui a été suivie d'une tournée acoustique. C'est étonnant, toi la rockeuse qui aime tant les guitares électriques, ça t'a plu ta tournée acoustique ?
2: Ah, ça m'a plus que plus quoi. Genre j'ai envie de le faire à chaque fois presque quoi.
3: Ah,
2: ça
3: ouais.
2: M'a nourri les gens là, ça m'a fait découvrir aussi mes propres chansons, enfin j'ai adoré.
3: Ouais.
2: Il y avait pas d'artifice, rien quoi.
3: Non, c'est ça. Et alors on a vu passer évidemment pour celles et ceux qui n'ont pas eu la chance d'aller applaudir Oshi en concert, parce qu'évidemment tout ça a été archi complet. On a vu passer des vidéos sur les réseaux sociaux, donc tu prenais plaisir aussi à reprendre des chansons rock justement qui étaient importantes pour toi dans ton parcours, des chansons anglaises, américaines que tu adaptais en français aussi.
2: Ouais, c'est un exercice de fou quoi. On n'a pas arrêté, mais ça m'a, même ça m'a inspiré parce que ça m'a fait réécouter énormément de titres. En fait, je me suis nourrie et cet album est né dans ça d'ailleurs.
3: Intéressant. Un quatrième album donc qui va arriver. On l'attend de pied ferme vu que les trois premiers étaient au minimum 10 de platine. Donc autant te dire que voilà, le quatrième on l'attend avec impatience. Tu nous avais donné tes nouvelles au moment de la réédition de l'album Cœur Parapluie avec une chanson qui était très triste qui s'appelait Tu vas me quitter encore longtemps. J'ai pas

0: dur, c'est atroce, mais ça fait des belles chansons.
1: Bah, ça, c'est sûr.
0: Tu vas me quitter encore longtemps. Voilà, c'est la dernière fois qu'on s'est vu, en fait. Alors, depuis, c'est passé plein de choses. Tu as aussi réactualisé ta chanson Mauvais rêve.

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1: J'ai dû faire un mauvais rêve. Mauvais rêve actualisé. Donc après cette rupture, t'en as parlé même sur tes réseaux sociaux. À toi, c'est vraiment quelque chose qui t'a mise à terre. Et en même temps, tu le dis dans la chanson, être sur scène, ça t'a sauvé, ça t'a sorti de ta peine.
0: Ouais, j'ai vécu plein de trucs. La rupture, ça a été au-delà d'une rupture. Ça a été une rupture avec le mois d'avant aussi. Donc j'ai perdu mon insouciance, j'ai perdu plein de trucs. Et quand on se retrouve un peu avec plus de repères, plus rien, un peu 7 ans où j'étais un peu hors du temps, donc j'ai dû tout réapprendre à faire et j'ai dû apprendre à vivre en fait. Et du coup, la scène, ça m'a énormément aidée parce que ça m'a permis de faire le pont avec ma nouvelle vie en fait. C'est trop bizarre, ouais. Mais le fait de voir des visages, de reconnaître des visages de mon public, de pouvoir m'exprimer librement en fait, franchement, ça a été la meilleure thérapie. En tout cas, c'est ce qui m'a permis de continuer là. Ouais.
1: Alors, ta nouvelle vie, ça ressemble à quoi aujourd'hui, Oshi 2026 alors, je vois que tu es toujours très belle, très lookée. Voilà, non mais on a toujours le rouge à lèvres rouge, parfait. Le petit look rock, il est là. Donc voilà, je me dis pas, tiens, c'est la nouvelle Oshi. Alors explique-nous, comment ça va en fait?
0: Ça va, ça va. En fait, justement, dans l'album qui arrive, je raconte un peu tout ce qui s'est passé et comment j'en suis arrivée au ça va, justement. Ouais. C'est-à-dire que ça aurait pu ne pas aller du tout. J'aurais pu pas faire cet album. J'aurais pu partir vivre ailleurs, enfin faire n'importe quoi. J'ai vraiment vrillé à un moment donné. Et en fait, ce qui m'a vraiment sauvée, c'est la musique. Donc aujourd'hui, je fais de la musique, en fait. Mais comme j'en ai jamais fait, je passe vraiment énormément de temps à réfléchir, à recomposer seul ou avec d'autres personnes aussi, avec mon ami Eddie et Marc. Et en fait, j'ai réappris à mon projet. En fait, j'ai repris en main mon projet.
1: Donc, c'est ça.
0: En quelque sorte, ma vie.
1: Donc, Oshi, ouais. C'est à toi. Alors, la chanson avec laquelle tu as décidé de lancer justement ce quatrième album, elle s'appelle Bonjour Docteur. Et c'est une chanson justement dans laquelle tu reviens sur cette rupture. Et puis, accompagnée quand même d'une trahison, etc. C'était une rupture qui était très publique aussi, puisque la relation avec ton ex-compagne était publique. Et j'allais dire, par la force des choses, vous bossiez ensemble.
0: Ouais.
1: Alors ça, il y a plein de gens qui vont pouvoir se reconnaître là-dedans, parce que quand t'es boulanger, t'es marié avec la boulangère. Non, mais c'est vrai, quand t'es maçon, c'est ta femme qui fait la compta. Enfin, je veux dire, il y a plein comme ça de couples qui travaillent ensemble. Toi, c'était vraiment très médiatique. Donc, tu médiatises aussi ton chemin vers la guérison.
0: Ouais, parce que je pense que ça va. Je le fais aussi, pour moi déjà, parce que c'est la première fois, je crois, où je réfléchis pas du tout. Par contre, en studio, j'ai pas réfléchi à comment j'allais raconter tout ça.
1: Bah ouais.
0: Juste pensé aux musiques. Je me suis dit on verra ce qui se passe. Et en fait, vraiment, Bonjour Docteur, c'est le sommaire de l'album. Ça va parler de tous les sujets, tous les couplets que j'aborde. Ça va raconter ça, l'album.
1: C'est un concept album en fait.
0: Ouais, concept. Mais pour le coup, concept. Mais
1: aller mieux pour les nuls.
0: C'est ça. Ouais, vraiment. Mais non, parce qu'il faudrait que je le lise aussi, moi, ce livre-là. Okay. mais je pense que ça m'a aidé en tout cas à tenir le coup, et si je sors cet album, c'est pour aller vers la guérison. Donc voilà, je serai en thérapie pendant l'album.

0: Et dans le clip, Oshi est sur un brancard.
1: Ouais.
0: T'as mis en scène ce truc. Alors c'est fou parce que le brancard sur lequel tu es allongé, sur lequel tu chantes ta chanson, Bonjour Docteur, il est dans plein de lieux différents et assez incongrus parfois. Tu croises des gens, certains sont hilars, d'autres se font du souci. C'est quoi, c'est une représentation de ta vie ces derniers mois?
2: Ouais, j'ai été un peu trimballée à droite à gauche, sur scène, en tournée, avec mes potes. Parfois, ça allait pas. Et je me suis dit, en fait, j'avais l'impression d'être une patiente en permanence, quoi. Ouais. Genre, même les gens me regardaient en mode, est-ce qu'elle va bien ce coup-là et tout. Enfin, il y avait un espèce de.
0: Ouais.
2: De, je sais pas, de roulement de tambour quand j'arrivais. Et en fait, je me suis dit, le brancard, ça image bien la chanson.
0: Ah oui, complètement. Mais allez voir le clip parce que, ouais, c'est vraiment frappant ce qui se passe dans cette chanson. Bonjour, docteur. Alors, tu le disais, c'est un sommaire du quatrième album. Sauf que là, en fait, le quatrième album, t'es en plein dedans.
2: Je suis en plein dedans, ouais. En vrai, on fait genre ouais et tout, mais en fait, on est en train de le finir, ouais.
0: Waouh! Alors, avec une équipe que tu connais déjà, avec qui tu as déjà travaillé sur les trois premiers.
2: J'ai fait des chansons seules. J'ai aussi fait des chansons en écriture avec Mark Weld, avec qui j'avais fait Amour Censure à l'époque. Ouais. C'est comme mon frère. Et toujours Eddie Pradel à la prod et compo aussi ce coup-là, du coup.
0: Ok. Et là, tu t'es déjà fait un petit planning des mois qui arrivent. Parce que, bon, de toute façon, nous, on a la tournée qui démarre le 4 février prochain, 4 février 2027. Donc, comment tu la vois là, l'année 2026? Si tout va bien, tu voudrais l'album quand? À la rentrée?
2: À la rentrée, ouais. À la rentrée, ça sera à la rentrée. Parce qu'on ne sait pas si tout va bien, c'est l'objectif que je me suis fixé. Donc, et puis, il est prêt, en fait, finalement. Il faut juste finir le mix, le machin, tout ça, quoi.
0: Ça fignole chez Oshi, vous l'avez compris. Alors, puisque on est sur cette grande tournée, le Bonjour Docteur Tour de Oshi 2027. La psychanalyste en moi ne peut pas ne pas te dire que démarrer ta tournée à l'aréna du pays d'Aix. Voilà, c'est rigolo. Alors, c'est pas moi qui l'ai inventé, tu sais qui c'est?
2: Aix, pas EX.
0: Pas EX. Précise, mais c'est Jean-Louis Aubert qui m'a dit ça, parce que Jean-Louis Aubert, il avait remarqué, il avait dit, non, parce que tu vois, moi, j'ai une chanson qui parle des Aix, et je commence à l'aréna du pays d'Aix. Alors, en plus, lui, c'était double délice, parce que c'était le 14 février, le jour de la Saint-Valentin, à Aix. Et là, il a commencé à tirer les fils de la psychanalyse. Et donc, quand j'ai vu que tu commençais à Aix, je me suis dit, je veux que je le dise à Oshi, quoi.
2: C'est trop marrant, mais je le dirai sur scène en arrivant. Franchement, je la garde. C'est une bonne vanne pour le...
0: Merci, Jean-Louis. Jean-Louis Aubert. Mais en vrai, ça m'amène une vraie question. Et si c'est trop indiscret, tu m'envoies bouler. Mais que faire des chansons que vous aviez créées ensemble? Que faire même des chansons qui parlent de cette histoire d'amour? Je pense notamment à celle-ci.
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2: C'est une belle question.
3: Une musique étrange.
2: Mais tu as déjà la réponse.
0: Que faire de ces chansons-là?
2: Il n'y a plus aucune raison pour moi de les chanter. En fait, je suis tellement honnêtement. Dans mes chansons, je raconte ma vie, en fait, je raconte pas des histoires et du coup que je connais pas. Donc en fait, pour moi, je trouve que celle-là, c'est sûr, plus d'attente avec moi, elle sera plus dans la setlist.
0: Oui, voilà. C'était l'histoire d'un coup de foudre. L'histoire est terminée, donc la chanson, tu la chantes plus.
2: Ouais, c'est ça. Et puis c'était surtout des chansons que j'avais fait avec elle et c'est pas des chansons que j'ai envie de continuer de mettre en avant. Enfin, au vu de tout ce qui s'est passé, donc c'est des chansons que je vais enlever de la setlist tout simplement. Mais après, il y en a pas 1000. Hein. Enfin, ça va.
0: Oui, non, mais je me posais la question.
2: Bien sûr, c'est une bonne question.
0: Et merci, c'est une bonne réponse.
2: Ça va.
0: Très, très bonne réponse. Alors tiens, tu parlais de Amour Censure. Ça, c'est une chanson qui a vraiment été charnière dans ta carrière. J'imagine qu'elle a une place à part aussi dans ton cœur.
2: Ah ouais, je pense que je vais me faire tatouer carrément le petit ange qu'on avait mis sur la pochette et tout, parce que là, elle a été diamant, 10 de diamant.
0: 10 de diamant.
2: Il y a deux jours, en fait, les certifications et tout, c'est toujours un truc émouvant, mais là, c'est vrai que sur ce titre-là, j'ai vraiment, je me revois la faire avec Marc, justement, dans un petit chalet, là. Enfin, c'était n'importe quoi, et c'est fou de voir la vie que les chansons peuvent prendre.
0: T'écris dans des chalets, toi?
2: Un chalet à Cabourg.
0: Ah, mais d'accord, c'est bizarre. C'est pas un chalet de la neige, c'est un chalet de la plage.
2: C'est un chalet.
0: D'accord. Et alors, putain, Amour Censure, donc, c'est une chanson qui est diamant. Donc, en gros, ça veut dire qu'elle a pété tous les scores. C'est devenu aussi un hymne. C'est devenu une chanson que beaucoup de gens chantent, même quand t'es pas là, pas forcément à tes concerts. Ils se filment, ils la mettent sur YouTube, etc. Est-ce que t'accueilles ça avec bonheur?
2: Avec énormément de joie et surtout, je reçois tellement de messages de gens gens qui me disent que la chanson les a sauvés. En vrai, ils me le disent. Et ça, c'est une responsabilité immense. Et c'est aussi, je me dis, en fait, c'est le but aussi de pourquoi j'ai fait cette musique à la base. Je me suis dit, en fait, si ça peut aider des jeunes qui tombent sur la chanson, ou des moins jeunes, même, en fait, qui ont besoin de se sentir écoutés et tout ça, ou entendre quelque chose qui les anime. Voilà. En fait, je me suis dit, ça sert à ça aussi, la musique. Et ça m'a trop, ça m'émeut tout le temps, à chaque fois.
0: C'est intéressant le concept de chanson qui peut sauver quelqu'un. Je pense que c'est vrai du côté des gens qui écoutent de la musique. Enfin, toi, je sais pas, l'adolescence, il y a sûrement une ou deux chansons qui t'ont sorti du... Voilà.
2: Hein, bah, College Boy d'Indochine, notamment. Ouais, je le dis souvent en interview, mais c'est vrai que c'est une chanson qui m'a... Il n'y aurait pas eu Amour sans sûr s'il n'y avait pas eu College Boy, par exemple. Ouais.
0: D'accord. Mais je me dis que c'est aussi du côté des artistes. Et souvent... On entend dire les artistes, mais non, mais j'avais besoin de faire cette chanson, j'ai besoin de faire de la musique et tout. On entend ça, mais on n'écoute pas vraiment ce qui se cache derrière. Quand en fait, un artiste dit cette phrase, ça veut dire que si on fait pas de musique, on peut presque plus vivre.
2: Ah ouais, bah de toute façon c'est là, notamment avec l'album qui arrive, en fait, enfin c'était, si je faisais pas cet album, je pense que je serais morte, en fait. Enfin, c'est bizarre de dire ça, mais j'aurais pas tenu le coup. En fait, la musique, c'est vital, c'est sans mauvais jeu de mots, vu que l'album parle quand même de docteur et tout, mais c'est en intraveineuse. Enfin, genre, je me réveille le matin, j'écoute de la musique, ma journée je la passe en écoutant de la musique, le soir j'en fais, enfin, c'est toute la journée, donc c'est vital.
0: C'était comment le début de l'écriture de ce disque, puisque là, évidemment, t'es en bande, vous êtes au studio, t'es avec ton équipe, etc. Mais j'imagine que les débuts de l'album ont été solitaires. Ça ressemblait à quoi? T'étais sur ta guitare? T'étais comment?
2: J'ai eu une sorte de blanc où j'arrivais plus à écrire. J'étais en tournée en même temps, donc je pense que j'étais nourrie dans tous les sens, mais j'avais pas digéré tout. En fait,
0: t'avais peut-être pas l'espace pour te poser,
2: pour réfléchir à tout. Et du coup, j'ai eu des blancs un peu dans le studio comme ça, où je me disais merde, j'ai plus à écrire, j'arrive plus et tout. Et il y a un titre qui est né, et puis après les autres ont suivi. Et en fait, on est parti. On s'est dit ok, si genre faut changer aussi de décor quand c'est comme ça. Et on est parti à Deauville, ce coup-là, pas dans un chalet. On a loué une petite maison et on a amené un piano, nos ordinateurs, et on était tous les trois là-bas, et on a fait l'album comme ça. Et en fait, quasi 90% de l'album est né là-bas. Et c'était il y a un an maintenant, mais...
0: Avec toutes ces histoires, en parlant de cœur brisé, de trahison, de rupture, etc., j'avais une question toute bête, mais tu crois encore en l'amour ?
2: Bah oui, justement, je crois au vrai amour maintenant.
0: Ouais.
2: C'est ça qui, en fait, je pense que j'ai eu une période où je me disais ah non, c'est impossible et tout, et en fait, on se rend compte que c'était pas sain pendant ce temps. Malheureusement, c'était toxique, et du coup, maintenant, bien sûr, je crois en l'amour.
0: Alors ça.
2: J'ai jamais autant cru, même, je crois. Sincèrement, c'est trop bizarre, mais c'est vrai.
0: Et le quatrième album.

0: style pop rock. Ouais. Ça, c'est un truc, voilà, ça changera pas chez toi. Malgré la tournée acoustique, t'as pas eu envie d'aller vers d'autres territoires musicaux?
1: Non, mais en fait, la tournée acoustique, déjà, mais j'ai eu envie de la faire parce que j'avais écouté une plug de Nirvana. Donc, en fait, oui. Au final, ça m'a encore plus nourri, je pense, en termes de guitare et tout
0: oui,
1: ça.
0: Oui, bien sûr.
1: Et du coup, même l'album qui arrive, il est plus rock même que pop, je pense, hein, sincèrement, ouais.
2: Ça, c'est une bonne nouvelle pour celles et ceux qui étaient en manque de guitare. Et puis, des chansons à guitare qui chantent, qui font du bien et qu'on peut reprendre tous ensemble en chœur. Il y en a un paquet. T'as participé à la renaissance d'une de ces chansons avec Nicolas Sirkis d'Indochine et Superbus.

0: parler de camaraderie aussi avec des gens comme Nicolas Sirkis d'Indochine, comme Superbus. Et est-ce que tu peux me dire à quel point c'est important pour toi d'avoir d'autres artistes comme ça dans ton spectre?
1: Bah c'est trop marrant. En fait, je pense que mon projet n'aurait jamais existé s'il n'y avait pas eu Indochine et Superbus. Parce que moi, en fait, j'écoutais Indochine et Superbus.
0: Quand t'étais gosse, ado, ouais.
1: C'était les artistes français que j'écoutais. Et après, on est devenus potes avec Jen, donc la chanteuse de Superbus. Et un jour, on est devenus potes depuis des années, mais on n'avait jamais fait de musique ensemble. Et elle m'appelle, elle me dit, tu veux pas qu'on ressorte Lola et tout. Je suis en mode, si grave, c'est mon hymne d'adolescence, quoi. Avec College Boy d'Indochine, justement, trop marrant. Et en fait, elle a appelé Nicolas et ça a donné ça. Et du coup, ouais, ils sont hyper importants dans le paysage musical, enfin dans le mien en tout cas, c'est en intraveineux, j'écoute ça toute la journée. Donc.
0: Et dans ta vie aussi, d'avoir voilà, autour de toi des artistes dont tu es proche, avec qui tu peux parler des trucs qu'il n'y a que les artistes qui peuvent comprendre finalement.
1: Ah oui, Jen, ça a été c'était pas Allo Lola, c'était Allo Jen, hein, pendant ces derniers mois. Non mais franchement, je l'appelais à pleine nuit, on restait 2 heures au hôtel, c'est vraiment une amie, donc elle a été là pour moi dans plein de moments de jour, notamment le dernier en date, et franchement elle comprend tout, et en plus mine de rien, ça fait longtemps, Superbus.
0: Ouais. Et puis tiens, ils sont en tournée eux aussi, une belle tournée de Superbus, n'hésitez pas à aller les applaudir. Alors Aurélie, les nouvelles aventures d'Oshi, il y a aussi tes allers-retours incessants en Belgique, et c'est pas pour un trafic de chocolat, c'est parce que tu fais partie de The Voice Belgique, tu fais partie des coachs. C'est quoi cette expérience de ouf d'être juré maintenant?
1: En fait, j'ai l'impression que la rupture et tout ce qui s'est passé de pas beau dans ma vie, en fait, a fait naître du beau. En fait, j'aurais jamais pu faire The Voice avant. Je me serais jamais senti capable déjà en tant que candidate, et en plus après en tant que coach encore moins. Et c'est vrai que c'est comme si tout s'est libéré et j'ai dit oui à plein de trucs. Alors que je disais pas non, mais on me proposait même pas avant. Ça a libéré plein de choses positives et du coup, c'est une expérience de dingue.
0: Voilà. Alors, t'as des talents, une équipe, et tu leur fais chanter.

0: C'était il y a 10 jours, donc une battle, et toi tu leur as fait chanter Nothing Else Matters de Metallica.
1: Et oui, c'était incroyable, en plus ils sont trop forts, ils sont trop forts. En plus ça a été ma presta, vraiment, je suis partie loin, j'ai adoré qu'on me laisse faire ça aussi. Je me suis dit c'est cool, c'est une émission.
0: C'est très très cool The Voice en Belgique.
1: Ah ouais, inscrivez-vous quoi.
0: Ah bah oui, non mais franchement, si vous aimez le rock, là-bas il n'y a aucun problème, pas de barrière, tu fais Metallica, tout le monde est content. Et transmettre, justement, parce que quand on est coach dans The Voice, alors évidemment, il y a le côté, on se retourne, on choisit pas, mais on a aussi le côté où on conseille les jeunes artistes. C'est quelque chose qui te plaît?
1: Ben, je crois que c'est même mon moment préféré dans l'émission. En fait, bon, bien sûr, au début, on est retourné, on doit créer notre équipe et tout ça. Ça m'a rappelé Pokémon quand j'étais gosse et tout. Fallait choisir ses Pokémon et tout. Et maintenant, j'ai les Pokémon, c'est cool.
0: Elle a les meilleures cartes.
1: Ouais, c'est ça. Et en fait, là, maintenant, ben, ils sont là et j'ai adoré le moment où on s'est fait écouter des trucs, on s'est rencontrés, et en fait là je fais des allers-retours. Là après l'émission je repars en Belgique pour préparer les directs de mardi, et en fait je me nourris à fond d'eux aussi quoi. C'est genre des gens qui m'apprennent énormément, parce que je dois apprendre à apprendre. Oui. Ça c'est fou en fait comme expérience.
0: Ah bah écoute, en plus alors tu me fais une transition géniale pour le titre avec lequel on va se dire au revoir. C'est J'ai appris.
1: Très marrant.
0: J'ai appris.

0: évidemment. J'ai appris. Alors justement, de toute cette expérience-là, des derniers mois, même de la dernière année passée, est-ce que on en tire donc un quatrième album, donc ça c'est déjà positif. Est-ce que t'en tires aussi des leçons de vie? Est-ce que tu te dis bah tiens par exemple la prochaine fois que je serai amoureuse je dirai à personne? Est-ce que tu prends comme ça des décisions radicales ou est-ce que tu te laisses un peu d'espace là?
1: Il y a une décision que j'ai prise vraiment radicale, c'est de penser à moi, en fait, de faire attention à ma santé mentale, à ma personne et à ce qu'on en abuse plus. Donc c'est la décision, c'est radical malheureusement, mais c'est en tout cas si je me suis dit maintenant, faut que je me respecte, faut que je fasse attention, faut que j'analyse mieux et que je me fasse plus avoir. Donc faire attention, ouais, et de justement apprendre, continuer d'apprendre, parce que même quand on croit qu'on a appris, parce que c'était sur l'ancien album, bah j'avais pas appris en fait.
0: Et ben voilà, on n'a jamais fini d'apprendre, les amis. J'ai appris, merci Oshi. Bon voyage en Belgique, bon fignolage en studio et on se reparle bientôt pour le quatrième album. Merci.
1: Salut, merci.

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3: Christophe ! Comment ça va ?
4: Oh ! Salut Émilie !
3: Tu vas bien ?
4: Écoute, ça va très bien, merci.
3: C'est un album qui vient d'arriver, qui s'appelle « Fête foraine ». Mais attention, c'est pas ce que vous croyez, c'est pas « La vie est un manège et une barbe à papa géante ». Non, c'est « La vie, c'est pas la fête foraine ».

0: Fête foraine, le nom de la chanson et le nom de l'album. Et avant de te poser la première question, Christophe, je rappelle à celles et ceux qui nous écoutent que tu es auteur, compositeur, interprète. Ça veut dire que et les musiques et les paroles de l'album viennent de toi.
1: Ça veut dire que je me prends la tête.
0: Ça veut dire que tu te prends la tête.
1: Je réfléchis. Voilà. Je réfléchis beaucoup, mais je ne suis pas tout seul. J'écris mes chansons avec un garçon qui s'appelle Paul École depuis une dizaine d'années. Et puis là, pour le coup, pour les musiques, il y a un garçon qui s'appelle Felipe Saldivia, qui lui est mon acolyte depuis une quinzaine d'années, nous travaillons ensemble. Okay. Moi, j'ai pour habitude de vraiment démarrer les choses chez moi, de réfléchir les thèmes, d'avoir peut-être un couplet, un refrain, un début de mélodie. J'aime pas arriver les mains dans les poches dans une maison où on se retrouve, on se fait un séminaire d'écriture en gros une semaine par mois. Donc pendant 3 semaines, je suis à la maison, je réfléchis, je monte un peu mes trucs et quand ça commence à ressembler à des chansons, paf, je les appelle et là on s'isole et on se fait une semaine ensemble. En général, on fonctionne comme ça.
0: Ok, mais bon, ce que je veux dire, et ce qui m'intéressait dans ta démarche, c'est que t'es impliqué autant dans les paroles que dans la musique. Ça veut dire que même si après il y a d'autres qui viennent mettre leurs pattes, n'empêche que tout ce qui est dit dans ce disque, à un moment, ça vient de ton cœur à toi.
1: À un moment donné, c'est...
0: Ou ton cerveau.
1: C'est le cœur et le cerveau. Je crois qu'il y a les deux, mais c'est vrai que tout me plaît dans ce métier-là. Tu vois, en ce moment, je suis en train de penser à la scène.
0: Oui.
1: Je pense le décor, je pense les fringues de mes musiciens. Je m'implique dans tout parce que tout me plaît et j'ai toujours cette envie de me surprendre et de surprendre les gens qui m'apprécient à nouveau. Et je crois que c'est important en tous les cas.
0: Ouais, alors vous parlez les amis de ce nouvel album de Christophe Maé. Si vous ne l'avez pas encore écouté, dites-vous bien que c'est étrange de dire ça, mais tant pis, je le dis. J'ai l'impression que c'est l'album d'un homme qui a digéré sa crise de la cinquantaine. J'ai halluciné, Christophe, parce que j'ai toujours... Je me suis jamais demandé quel âge t'avais. Et en fait, j'ai regardé et t'as eu 50 ans récemment.
1: Ouais, j'ai fêté mes 50 ans au mois d'octobre.
0: Ouais, c'est ça. Et on dit toujours que voilà, dans la vie d'un homme, et peut-être encore plus d'un artiste, c'est un cap à passer. Et toi, en l'occurrence, je trouve que dans cet album, on sent que t'as pas eu peur de te poser certaines questions, d'aborder certains thèmes, même archi-personnels, et que tout ça est digéré. Donc la vie, c'est pas la fête foraine, mais c'est pas non plus l'horreur.
1: J'ai pas réfléchi énormément. En fait, je travaille de manière très instinctive.
0: Ouais.
1: J'avais qu'un désir, c'était de me raconter, de raconter ma vie sans phare. Voilà.
0: Oui.
1: C'est-à-dire que aller à l'essentiel et parler des gens et dire que quand je dis que ma vie c'est pas la fête foraine et c'est pas la misère non plus. Hein.
0: C'est pas la misère.
1: Attention.
0: Ouais, ouais.
1: Hein. Mais c'est vrai que je m'invente pas une vie. J'ai pas peur de dire que je peux être chez moi, je peux m'ennuyer, je peux tourner en rond
0: dans ton salon.
1: Je peux avoir peur. Tu vois, il y a plein de choses qui me préoccupent. J'ai des enfants, donc il y a plein de choses qui me préoccupent. Et la vie, c'est vrai que c'est pas la fête tous les jours.
0: Ouais.
1: Mais en revanche, chaque jour se fête. Ça, je l'avais déjà écrit dans une chanson qui s'appelle Bouquet de roses il y a quelques années. Donc on peut mettre un genou à terre, mais en sachant que la vie est faite de cycles et qu'on va revoir la lumière et qu'on va. Voilà. En tous les cas, je reste un éternel optimiste, quoi qu'il arrive. Mais c'est vrai que ça fait du bien aussi d'aller à l'essentiel et de pas se voiler la face et de dire qui l'on est. À un moment donné, tu es ce que tu es. Et puis voilà, on t'apprécie pour qui tu es ou pas, mais on va pas se mentir, quoi.
0: Ouais, y a des moments super touchants, en tout cas, comme quand tu fais cet inventaire d'images rassurantes. La chanson s'appelle Dans ma tête.

0: salut. Énormément de choses dans la tête de Christophe Maé, vous l'avez compris. Cette chanson-là, elle est hyper intéressante aussi au niveau de la musique, parce que le premier extrait qu'on a écouté, Fête foraine, qui était très Motown, hein, quelque part, il y a plein de textures musicales différentes sur le disque.
1: Ce qui est important, en tous les cas, c'est que en temps normal, c'est vrai que j'ai l'habitude d'aller parcourir un peu le monde, d'aller à la rencontre au Cap-Vert, à la Nouvelle-Orléans, en Afrique. Quand je finis une tournée, que la lumière s'éteint, je m'éteins un peu avec.
0: Ouais.
1: Donc ça, j'ai la bougeotte et c'est vrai que j'aime bien partir, retrouver l'anonymat et aller écouter un peu de la musique ailleurs, me nourrir de d'autres influences. Là, pour le coup, je fais cet album-là à la maison.
0: Ouais.
1: Et en revanche, j'ai pris énormément de plaisir à le semer, à parsemer de toutes mes influences qui m'animent depuis toujours. Et en plus, ça, c'est un album qui est joué live. Par des virtuoses qui m'accompagnent. Donc c'est un album incarné, très organique, solaire dans la musicalité, qui me permet de raconter un peu ma mélancolie, un peu des moments de nostalgie et d'y raconter la vie telle que je la vois, quoi.
0: Solaire, c'est très intéressant que tu dises ça, parce que c'est vrai que si parfois certains textes sont plutôt graves ou mélancoliques, en tout cas, oui, très, très intérieurs, la musique, elle est jamais triste.
1: La conception de ma musique, en tous les cas, c'est ça.
0: Ouais.
1: J'adore les rythmiques afro-caribéennes, j'aime bien quand ça pulse, j'ai besoin de danser en studio, j'ai besoin de vivre. Voilà, c'est ça, c'est viscéral. Et c'est ce qui me permet aussi de d'y raconter peut-être des choses plus graves, sans que ça devienne je fais pas de la musique de dépressif.
0: Non plus. Non, ne vous en faites pas.
1: Au contraire, j'ai envie de donner de la vie, quoi.
0: Ouais. Ouais, mais c'est un album très généreux, ce Fête foraine, et très personnel aussi. Il y a eu beaucoup, beaucoup de bonnes critiques. Est-ce que attendais avec impatience?
1: Ben écoute, on attend toujours.
0: Ouais.
1: Et ça fait effectivement je sens qu'il y a un engouement et que les retours sont plutôt positifs. Donc ça, ben forcément que je fais ça aussi pour ça, quoi. Tu vois, pour avoir le retour des gens qui m'apprécient et les gens sont bien au rendez-vous, donc ça fait trop plaisir, quoi.
0: Ils sont fidèles, hein, il y a des gens qui te suivent depuis 20 ans maintenant.
1: Cette histoire est folle, tu vois.
0: Oui.
1: Non, mais c'est vrai parce qu'en fait quand on décide de sortir le premier titre 50 ans déjà.
0: Oui.
1: C'était au mois d'octobre et donc on en profite d'ouvrir la tournée. Et au mois de décembre, la tournée était déjà complète.
0: Nice.
1: Ce qui fait qu'on a rajouté des dates pour 2027. Et les gens sont là, quoi. Donc, voilà, c'est, c'est juste le pied, quoi. C'est un kiff.
0: Tu évoquais ta chanson 50 ans déjà.
1: J'ai 50 ans déjà.

0: on danse et on sourit, mais n'empêche, 50 ans, quand on est une chanteuse, on demande aux chanteuses de rester belles, de rester jeunes, de faire attention, etc. Est-ce que c'est la même problématique pour les chanteurs? Est-ce que toi, tu fais attention, tu te dis, merde, j'ai 50 ans, est-ce qu'il faut que maintenant, quand je vais, je sais pas, à la télé ou tourner un clip, je me maquille un peu? Comment t'es par rapport à ça?
1: Et dis-moi, moi, je suis pas une chanteuse.
0: Non, toi, t'es un chanteur. Mais je me demande si c'est un sujet pour toi.
1: Écoute, c'est un sujet, tu sais quoi, tu vieillis, avec le temps, on change forcément. Oui.
0: Mais par exemple, Zazie, tout le monde avait râlé parce qu'elle avait laissé ses cheveux blancs.
1: Mais Zazie, elle est belle comme elle est. À un moment donné, tu vas voir Zazie, c'est pour écouter sa musique. Oui. Et après, elle est ce qu'elle est, et puis elle est plutôt belle comme elle est. Elle est hyper naturelle. Et moi, je pense que non. Moi, sincèrement, j'apporte pas d'importance là-dessus.
0: Ouais.
1: Je suis comme je suis et c'est clair que je fais du sport, j'essaie de m'entretenir et d'être mais déjà avant tout pour moi quoi, j'ai envie de me sentir bien. Maintenant, j'ai pas commencé le botox et tout le bordel. Là, je vais attendre un petit peu, je vais repousser ça, d'accord?
0: Mais tu vas pas atteindre ta barbe.
1: Non.
0: C'est en noir.
1: Non.
0: Christophe Maé, sur ce nouvel album, on le disait, t'abordes des thèmes qui sont vraiment hyper personnels et à la fois, plus c'est personnel, plus c'est universel et ça va parler à tout le monde. Je pense par exemple à cette phrase terrible, mais qui est vraie, quoi, c'est « on est seul, on meurt seul ». On arrive tous

0: Seul, avec plein de monde autour, c'est une sensation qui est hyper étrange.
1: C'est ça. Là, je parle vraiment de ça, quoi. Je parle de... C'est un des premiers titres que je commence à écrire. Je sors de la tournée, ouais. Et c'est vrai que là, je me retrouve à la maison. Et même s'il y a du monde, s'il y a ma femme, mes enfants, tout ça, j'ai ce sens du vide qui est là. Ce sentiment de vide, de solitude qui est là, qui me traverse.
0: C'est un album qui parle aussi beaucoup d'amour. Il y a des chansons d'amour très lumineuses. Et puis, il y en a une qui aborde la peur d'être quittée.

0: Tu veux pas qu'on te dise adieu, mon amour? Qui est cette voix féminine incroyable qui t'accompagne sur la chanson?
1: C'est une demoiselle qui s'appelle Cécile Évraud, une chanteuse de flamenco traditionnel, qui, quand elle chante, elle pleure, quoi.
2: Nous aussi, hein.
1: Mais de toute manière, c'est la force du chant, du chant flamenco. Il y a quelque chose de tellement viscéral. Il y a une âme dans ses voix. Et ça fait quelques années que j'ai envie de solliciter cette demoiselle-là, mais j'avais pas la chanson. Et là, pour le coup, cette chanson est arrivée. Et j'entendais sa voix au moment où je l'ai composée. J'entendais déjà sa voix. Et c'est vrai que je parle de ce couple qui traverse la vie. Qui est tout simplement la mienne, puisque ça fait 22 ans que nous marchons main dans la main avec ma femme et puis voilà, avec toujours cette peur de que ça se termine. En tous les cas, j'aime traiter ce sujet-là parce que je déteste les choses qui se terminent. Que ça soit en amour, en amitié, la fin d'une soirée, la fin de l'été, la fin des fêtes de Noël. Et il y a quelque chose comme ça dans l'album qui se tient la main entre ces chansons, se tiennent la main parce que c'est un sujet assez récurrent qui vient sous une autre forme. Mais en fait, ce que j'essaie de dire par là, c'est que moi je fige ces moments, ces jolis moments, je les fige à travers ces chansons là pour en garder un souvenir, parce que en fait ce temps qui passe, c'est quelque chose qui peut qui me travaille, quoi, tout simplement. Et le fait de le figer, et sinon c'est revenir aussi à l'instant présent, quoi, de relever ces sujets là c'est d'être plus dans l'instant présent et de profiter pleinement, parce que voilà.
0: Mais alors à la fois c'est
1: essayer de ralentir le temps, quoi.
0: Ouais, tu profites pleinement, mais en fait quand t'es en train de vivre un truc qui te plaît, t'es déjà en train de te dire merde, ça va se finir.
1: N'exagérons pas. Ça, en soirée, par exemple, quand je commence à y penser, c'est quand il y en a un qui va se lever, qui va dire, ouais, j'y vais parce que faut que je libère la nounou, ou j'ai je sais pas quoi demain matin. Là, le premier qui se lève qui dit ça, c'est le casse-délire de la soirée.
0: C'est vrai.
1: Tu vois, moi, je sais quand je suis en soirée.
0: C'est jamais toi le premier.
1: Moi, je suis le dernier à partir. Je déteste quitter la table. Ah ouais, pour de bon.
0: Et c'est ce qu'il raconte dans Je voudrais que ça continue. Donc, quand on n'aime pas que les choses se terminent.

0: Alors il y a un moment, je parie que tu t'es dit, j'aimerais bien que ça continue. C'est le moment où tu es avec Francis Cabrel en train d'enregistrer votre duo. C'est une chanson qui s'appelle La boutique des rêves. Est-ce que tu peux nous raconter ton histoire avec Francis Cabrel?
1: Écoute, avec grand plaisir. Il me fait cet immense cadeau de pencher une oreille, d'écouter cette chanson-là. Je l'appelle. Cette chanson, on l'enregistre, on la compose. Je l'enregistre il manque plus que sa voix, quoi. Un moment donné, je me dis, oh, s'il pouvait poser sa voix. Donc je l'appelle et je lui dis, écoute, je viens d'écrire une chanson qui parle de ce métier que tu connais mieux que personne. C'est un hommage aux artisans, et là, en l'occurrence, je parle de notre métier, d'aller chercher des mots, des notes, et de créer des émotions, des sentiments comme ça. Et il me dit, ah, j'aime bien le sujet, et donc je lui envoie la chanson, et puis ça... Il me dit, écoute, laisse-moi vivre un petit peu avec et je reviens vers toi.
0: T'avais le trac?
1: Ouais, écoute.
0: Tu vois comment Cabrel, toi? C'est un de tes héros? C'est un ami? C'est comment pour toi?
1: C'est quelqu'un pour qui j'ai énormément de respect. Je l'ai dit à plusieurs reprises, c'est mon idole. C'est la personne que j'ai le plus écouté. Qui représente mieux l'artisanat dans ce métier?
0: Tu vois Cabrel?
1: Ouais.
0: Ah bah évidemment, oui.
1: Non mais il y a forcément que je pense aussi à Alain Souchon, Laurent Voulzy, les plus grands quoi, tu vois, dans leur manière de faire. Mais lui, sa musique, le côté blues de sa musique, son œuvre, son répertoire, de prendre le temps comme ça de livrer une œuvre un album tous les 7-8 ans. C'est l'élégance.

0: avec Francis Cabrel, La boutique des rêves. C'est un des grands moments de ce nouvel album, Fête foraine. Christophe, fier.
1: Carrément.
0: Hein?
1: Plus que fier.
0: Il est réussi, ce disque.
1: Ouais, je suis très, très, très heureux. Très content du résultat, en tous les cas, parce que je souhaitais vraiment enregistrer cet album-là.
0: Il est né dans la joie, dans la douleur.
1: Franchement, ça a été un peu force tranquille. Je ne me suis pas énervé.
0: À la Cabrel.
1: Non, on n'y est pas encore là. Lui, il est trop loin, il est trop. Mais en tous les cas, j'avais vraiment envie d'apporter ça et de parler de la vie sans phare, de parler des gens qui donnent du sens à ma vie, c'est-à-dire que la famille, mes proches, mon refuge, tu vois. Parler des gens qui m'apprécient à travers cette chanson-là que je leur dédie. Il y a que de l'amour chez toi.
0: Ah oui, on l'écoutera tout à l'heure. Ouais.
1: Entouré de ces virtuoses qui m'accompagnent, que des musiciens qui arrivent d'ailleurs. C'est une invitation au voyage et puis en même temps, voilà, où j'ai recentré vraiment les thèmes où j'avais parlé. Envie d'aller à l'essentiel finalement.
0: Alors, il est très bien fait cet album. On sent que tu as pensé, Christophe, à l'ordre des chansons de Fête foraine. En fait, il y a vraiment un triptyque au milieu du disque, la 4, la 5, la 6. Trois amours différents, mais trois amours hyper importants. Alors, dans ta vie à toi, mais dans la vie de tout le monde, c'est maman, ma femme et le public. Tac, tac, tac, 4, 5, 6. C'est drôle quand même qu'elles se suivent, ces chansons, et qu'elles se...
1: C'est quoi, j'avais même pas capté.
0: Ah bah, moi, j'ai capté tout de suite. Moi, c'est mon petit côté psychanalyse.
1: Mais que ma mère soit là
0: en prums. Elle était là au début de l'histoire.
1: Ah ben, disons que c'est elle qui crée, c'est elle qui écrit cette histoire.
0: Hein. Voilà, ma femme et le public. Moi, j'aime bien.
1: Ouais, écoute.
0: Franchement.
1: Mais c'est vrai que c'est un album sur l'amour. C'est un album d'amour. Écoute, de toute manière, je crois que l'amour, on en a tellement besoin. Et c'est tout ce qui nous restera finalement.
0: L'amour, c'est la lune, c'est maman.

0: quel moment ta femme, elle a entendu cette chanson qui parle d'elle?
1: Sur la fin. Sur la fin
0: elle
1: de
0: était
1: la
0: déjà prête, la chanson. Elle n'a pas entendu au début.
1: Et puis, c'est vrai que j'avais vraiment envie de... Bah, tu sais, je me cache souvent derrière elle, quoi. Je la mets dans la lumière. Là, en l'occurrence, je dis qu'elle mérite carrément les applaudissements, tu vois.
0: Parce que
1: parce que c'est elle qui me porte et qui me supporte surtout au quotidien. Tu vois, parce que quand on passe à table et qu'elle voit que je suis dans mes pensées parce que je suis en train de réfléchir à mes chansons. Et c'est vrai que ça, tu sais, j'essaie d'en parler avec un peu de légèreté. Mais ça me prend 24 heures sur 24, cette histoire. C'est-à-dire que quand je suis pas en tournée, je suis chez moi, mais je pense à ça du matin au soir. J'arrive à vivre, forcément, et normalement, et j'arrive à m'épanouir, tout ça, mais ça me prend beaucoup, beaucoup d'énergie et beaucoup de ça me prend
0: la tête.
1: Et à un moment donné, elle me parle et y a pas de réponse, quoi. Elle me dit, dis-moi, tu vas nous faire ça tout l'hiver? Tu vas tourner en rond comme ça tout l'hiver? Et au moment où elle me dit ça, ben elle déclenche ce morceau.
0: Ouais.
1: Le lendemain, je vais me retrouver avec une boucle comme ça, très hypnotique, l'intro de cette chanson-là, où je démarre, ma femme est belle, et je raconte ce truc-là. Et merci d'être là, merci de me remuer, merci de me bousculer, parce que grâce à ça, en tous les cas, j'arrive à écrire, et puis elle me réveille, quoi.
0: Qu'est-ce qu'elle a dit quand elle a entendu la chanson pour la première fois?
1: C'est sa chanson préférée, je crois.
0: C'est ta meilleure.
1: Ah ouais, tu as jamais fait un chef-d'œuvre pareil. Ça, c'est vraiment, tu vois.
0: Et puis il y a la chanson pour le public que tu évoquais tout à l'heure. Il y a que de l'amour chez toi, les amis. Vous qui allez applaudir Christophe Maé en concert, cette chanson, elle est pour vous.

0: n'y a que de l'amour chez toi. C'est marrant, tu dis tu. C'est toi le public.
1: Ouais.
0: Tu vois une personne.
1: Et pourtant quand je suis sur scène, j'aime pas tutoyer les gens.
0: Ouais.
1: Donc je vous vois en général tout le monde, mais là je sais pas, il y a que de l'amour chez toi, il y a quelque chose à je les prends un par un quoi, tu
0: ouais.
1: vois.
0: Ouais.
1: Et c'est un refrain que j'avais cette idée depuis quelques années. J'ai envie d'écrire ce truc-là. Et j'avais ce refrain, il n'y a que de l'amour chez toi, il n'y a que ça, il n'y a que ça. Et putain, j'ai tourné en boucle, mais des mois avec ce refrain. J'arrivais pas à déclencher le couplet. Et puis, c'est venu tout doucement. Et je suis tellement heureux du résultat. Et puis, en plus d'un arrangement très soul, ce côté Motown que j'adore. Ouais, il y a quelque chose de très, très sexy dedans.
0: Je pense que ça va bien, bien fonctionner sur scène. Parce que je pense que ça y est, maintenant tout le public la connaît déjà par cœur et ça va vous faire sans doute des beaux moments en concert.
1: Ouais, j'imagine.
0: Ça va être bien.
1: Je l'ai vraiment pensé pour la scène,
0: ouais.
1: Cette chanson-là. De toute manière, toutes les chansons. Au moment où j'écris, où j'ai l'album devant moi, je sais à peu près où. Début, milieu du show, fin du concert, je sais à peu près où elles vont être placées dans l'album. J'ai envie de vraiment raconter une histoire, quoi. De démarrer un concert, emmener les gens où je le souhaite, quoi.
0: Les 10 nouvelles chansons de Christophe Maé racontent une histoire, oui, c'est la sienne. Et c'est réjouissant. Fête foraine est disponible. Bonne tournée à toi.
1: Merci à infiniment. Bientôt. Merci.
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0: Stéphanie Hackett, Amour charnel, un coup de cœur ici au Serre.
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2: L'écomusée de Marquez est né en 1969, un village reconstitué, témoin de la vie à la campagne au 19e siècle, au cœur de la forêt des Landes, avec ses gens, ses métiers et son petit train. Notre guide, David Escarpite, chargé des expositions et de la recherche.
3: Le fameux petit train, bien sûr, qui est fondamental et qui est une pièce du dispositif essentiel. Alors, le petit train, c'est un vrai train. Hein. Donc, ce sont des locomotives du début du XXe siècle. Elles étaient à vapeur jusqu'en 2001, puis maintenant, ce sont des locomotives actuellement diesel qui traînent des wagons également du début du XXe siècle qui viennent de l'Hérault. Ce sont des vrais wagons hein, du début du XXe siècle qui sont classés. Et ce petit train, c'est un tronçon de 3 km et quelques de l'ancienne voie ferrée Sabre, Mimizan, qui a fermé en 69 et rouvert en 69, puisqu'en fait, je crois qu'elle a fermé à l'été. Et dès le mois de septembre, elle était rouverte sous la forme d'un chemin de fer associatif qui a été monté, qui continue de fonctionner. Donc, ce petit train est censé vous faire passer du monde civil du 21e siècle à un autre monde par un phénomène de, c'est un des effets recherchés, un phénomène de bulle. Vous arrivez dans un autre, vous sortez du train après 3 km de périple très, très lent. Donc, il faut une grosse dizaine de minutes. Vous arrivez dans un autre monde. Il y a une immersion qui est faite. On ne peut pas accéder à Marquez, en théorie, autrement que par le petit train. Donc, c'est vraiment un endroit qui est voulu comme étant une bulle à laquelle on accède par une espèce de machine à remonter le temps. C'est l'idée de base qui est le petit train.
2: Quand on en descend du train, dans quel monde se retrouve-t-on ?
3: Eh bien, vous vous retrouvez sur un quartier qui, de par sa physionomie, représente ce qu'était la Lande traditionnelle. Alors, on a l'habitude de mettre des dates. Il n'y a pas vraiment de date pour Marquez, parce qu'il y a le train, c'est 1890, il y a des évocations d'activités plus anciennes. Vous vous trouvez, en gros, au temps de Félix Arnaudin, si vous voulez, dans une représentation de la société landaise traditionnelle, avec des maisons de type traditionnel, c'est-à-dire local, en bois et en torchis et en brande, avec des gens qui, de par leurs vêtements, représentent le mode de vie traditionnel, des savoir-faire traditionnels, des représentations de pratiques comme la vannerie, un berger sur les chasses, qui est aussi musicien en général. Puis il y a aussi des choses du 21e siècle, il y a deux restaurants, enfin un restaurant, des buvettes, etc. C'est-à-dire que c'est une sorte d'immersion dans un espace qui évoque le monde de la Lande traditionnelle dans ses pratiques.
2: Au cœur du parc régional de Gascogne, Marquez est labellisé réserve étoilée. À Marquez, on observe les comètes, vous le saviez. Tout sur l'écomusée de Marquez, marquez.fr. Recommandé par Ici Gascogne.
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4: On le sait, les histoires de famille sont parfois un peu compliquées. Mais voici quelqu'un qui répare les arbres généalogiques qui ont pris la foudre. Pour une succession, elle peut vous appeler à 14h un mardi pour vous annoncer que vous avez un frère caché qui élève des chèvres dans le Larzac.
5: Alors, je m'appelle Virginie Nguyen Brion. Je suis généalogiste successorale.
4: Virginie, voilà un métier bien savant. Ça consiste en quoi exactement ?
5: Alors, ce métier consiste à retrouver donc les héritiers dans le cadre de succession. L'objectif, c'est justement la transmission d'un patrimoine. Mais ce qui rend ce métier passionnant, c'est que ça va au-delà, en fait, de la transmission du patrimoine. On vient rouvrir une histoire familiale. Il peut arriver que ça amène à de véritables retrouvailles.
4: Alors, c'est pas commun comme métier. On y arrive comment ?
5: On arrive à ce métier un peu par hasard. Pour ma part, c'était un peu un coup du destin. À la fin de mes études de droit, me dirigeais plutôt vers le notariat. Et j'ai découvert ce métier et j'ai eu la possibilité de rentrer dans un cabinet historique local. Et j'y ai travaillé pendant 16 ans.
4: Et ces gens que vous retrouvez, ils espèrent quoi et ils demandent quoi ?
5: Retrouver ces photos, c'est ça qu'on nous demande. Donc c'est pour ça qu'il y a quand même vraiment une vraie partie généalogie. De s'intéresser aux défunts et voir s'il n'y a pas des photos de famille.
4: Vous devez en avoir des histoires à raconter. Une en particulier ?
5: Pour moi, le cas le plus exceptionnel, c'est toujours ce côté humain. C'est-à-dire quand on vient annoncer à un frère qu'il a une sœur et donc à la sœur qu'elle a un frère. Que le papa, désolé mais c'est souvent le père, n'avait rien dit. C'est-à-dire qu'il avait eu un fils d'une deuxième union. Et il n'avait pas du tout parlé de sa fille d'une première union. Parfois, les frères et sœurs ont des destins complètement différents et ça va être compliqué pour eux de bien s'entendre. Mais là, en l'occurrence, ils étaient tellement heureux de se retrouver et je pense qu'ils se voient toujours aujourd'hui et ça a changé leur vie, ça a bouleversé leur vie.
4: Comment fait-on dans des histoires aussi personnelles pour que ça se passe bien ?
5: Il faut à la fois être méthodique, parce qu'il faut respecter une certaine méthodologie au départ. Ensuite, je pense qu'il faut être empathique, parce que l'empathie, c'est ça qui va faire l'empathie dans les recherches. Parce qu'on va se mettre un peu à chaque fois à la place du défunt, mais pourquoi il serait parti par là, connaître les comportements sociaux de l'époque, etc. Et puis l'empathie, parce que quand on va retrouver les héritiers, en fait, certains ont besoin d'être écoutés, puis il y a certains qui bloquent, mais parce qu'ils ont juste besoin d'être entendus. Alors moi, c'est ici, à Lille, que j'exerce mon métier avec passion de généalogie successorale et que j'ai la chance de pouvoir exercer cette profession qui est toujours pleine de surprises.
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6: Je suis sûr que vous êtes déjà passé devant le château du Barou, sauf que le château du Barou, sans un homme, il serait aujourd'hui inexistant, détruit, entièrement détruit. C'est André Vaison de Pradennes qui l'a sauvé. Il arrive en Vaucluse au début du 20e. Très vite, il s'enracine, il devient conseiller municipal, conseiller départemental, puis maire de Murs pendant près de 4 mandats. André Vaison de Pradennes, c'est un homme public, engagé, décoré de la Croix de Guerre 14-18, chevalier de la Légion d'honneur, mais c'est surtout un sauveur de pierre. 3 châteaux vont marquer son existence. D'abord, celui de Murs, dont il devient propriétaire. Ensuite, il y a le château de Javon sur son plateau forestier. Et puis, il y a donc le Barou. L'histoire la plus spectaculaire, quand il prend possession au début du siècle, le château féodal est dans un état catastrophique. Les guerres, les pillages et l'incendie de 1929 ont tout dévasté. Je vous renvoie d'ailleurs à la chronique consacrée sur l'histoire du château du Barou. Et là, donc, André Vaison de Pradennes va se lancer dans une reconstruction titanesque. À l'époque, pas de subvention, pas de mécénat, tout est à ses frais et sur 10 ans. Il fait travailler 10 maçons pendant 10 ans. On va consolider les murs, refaire les toitures, dégager les salles, restaurer les escaliers. Il va redonner une silhouette, une sorte de colonne vertébrale à ce château qui domine les dentelles. Et c'est ce gros travail, notamment la nouvelle toiture en béton, qui va permettre au château du Barou de survivre lorsqu'il y aura un second incendie en 1944 pendant la Seconde Guerre mondiale. Sans ces travaux-là, le château qu'on visite aujourd'hui n'existerait plus. Et puis il y a aussi cette autre facette moins connue. André Vaison de Pradennes était un passionné de préhistoire. Ses travaux aujourd'hui font encore référence. En fait, il a longuement étudié les ateliers préhistoriques autour de Murs grâce aux paysans qui lui rapportaient leurs trouvailles contre quelques pièces. Une grande partie aujourd'hui de sa collection a été donnée au musée d'Orsay et c'est loin d'être fini. Aujourd'hui, une biographie est actuellement en préparation par son petit-fils Jean-Baptiste Vaison en collaboration avec un archéologue. Mais la vie d'André, elle, se termine tragiquement. Il meurt accidentellement à Paris, intoxiqué au monoxyde de carbone dans son appartement avec son épouse et sa fille. Seul son fils survit et c'est ce fils qui va prolonger l'esprit du père en protégeant les propriétés familiales. Et aujourd'hui, donc, c'est son petit-fils, Jean-Baptiste, avec Fanny, qui poursuivent cette histoire au Barou, notamment avec la création du premier whisky du Vaucluse, élaboré à l'intérieur même du château.
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1: Tout ce qui a trait au caractère des humaines et des humains, j'adore. Je trouve que la langue occitane se délecte à qualifier les comportements humains. Roumé, je savais que tout le monde connaît Kéomo. C'est un bon exemple. Hein. Tu pourrais faire un sourire plutôt que de roumé. Roumé. Comme ce mot l'indique dans sa construction, ça grogne, ça fait trembler les murs. Quelqu'un qui roume, c'est un râleur d'excellence. T'as voulu faire les courses? On y est. Qu'est plus le moment des roumas, mon grand. Ce n'est plus le moment de râler, ok? Plutôt que de roumer, on finit vite et on rentre. Roumer, ok? Vous connaissez, bon. Et si je dis marouné, marouna, c'est la même chose. Dans le mot, le R roulé nous montre une personne qui râle aussi, qui bougonne. Il marronne comme un burga au kevonvo, non. Il râle comme un frelon qui vrombit. Roumer, marouner, faites vos courses, mesdames et messieurs. Allez, adieu.
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2: À Cognac, la solidarité ne date pas d'hier. Il y a plus de 100 ans, on distribuait déjà des repas gratuits aux personnes dans le besoin. Une soupe populaire avant l'heure, en quelque sorte, née dans une loge maçonnique et qui va rapidement provoquer une guerre ouverte avec l'Église. Dès le XVIIIe siècle, la franc-maçonnerie s'implante dans la cité cognacaise, notamment autour du négoce du cognac. Alors on y retrouve des noms bien connus dans la ville, hein. Martel, Hennessy, Otard, des notables, des élus, des négociants qui jouent un rôle majeur dans la vie locale. À la fin du XIXe siècle, dans le contexte de la Troisième République naissante et de ses différentes réformes sociales, eh bien, une idée émerge dans les rangs de la loge cognacaise qui est alors dénommée la Liberté. Il s'agit de créer une œuvre caritative nouvelle, efficace et laïque. Et cette œuvre, eh bien, va prendre le nom des fourneaux économiques. Concrètement, les fourneaux économiques, eh bien, on y distribue gratuitement des soupes, des légumes, de la viande, mais aussi du charbon et du bois de chauffage aux habitants les plus démunis. Et les archives de cette œuvre caritative montrent une solide organisation, hein, et un engagement qui va durer près de 40 ans. Donc on est vraiment là, hein, clairement, face à un ancêtre des Restos du Cœur. Jusqu'alors, la charité, eh bien, c'était surtout l'affaire de l'Église. Et avec les fourneaux économiques, eh bien, la loge maçonnique, elle entre sur un terrain sensible. Et elle va concurrencer directement les œuvres religieuses locales. Très vite, les tensions montent. Des rumeurs circulent, des accusations de mauvaise gestion, voire de sabotage. Écoutez bien, en 1899, un des responsables de l'œuvre raconte même que des personnes payées par le clergé local auraient mis du verpillé, dans les aliments pour discréditer les fourneaux économiques et affaiblir la franc-maçonnerie cognacaise par la même occasion. Alors là, la riposte est immédiate. Hein. L'Église crée à son tour ses propres fourneaux économiques tenus par des religieuses. Derrière l'aide aux plus pauvres, eh bien, on se rend compte que ce sont en fait deux visions du monde qui s'affrontent. Hein. La charité religieuse d'un côté et la solidarité républicaine de l'autre. Malgré toutes ces péripéties, les fourneaux économiques des francs-maçons, eh bien, ils vont poursuivre leur action jusqu'en 1940, avant d'être stoppés par l'occupation et le régime de Vichy. Aujourd'hui, si on prend un peu de recul, on se dit surtout que ces fourneaux, eh bien, ils ont été une réponse simple et humaine à la pauvreté du quotidien. Un peu de pain et de chaleur pour ceux qui en avaient besoin.
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1: 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Ah, je suis trop fier de mon jingle, j'en suis fier. Ah, je l'assume, j'en suis fier. Comment ça va les gens sur Ici Picardie? C'est la Camini Minute, votre chronique de la joie et de la bonne humeur. Écoutez-moi, ça va, sauf que je suis encore un petit peu ému, parce que comme beaucoup de Français, j'ai vu le biopic sur la vie de Philippe Nicolic des To Be Free partir un jour. Son retour, c'était émouvant. Il paraît que Caris, le rappeur, l'a vu et il a pleuré. C'est pas vrai. Hein. Je précise que c'est pas vrai parce que ben, j'aime mon nez, ok, je veux le garder.
3: Les années 90, nous, on a connu les grandes, grandes manias, les plus belles manias. Michael Jackson mania, Club Dorothée mania, Patrick Bruel mania. Et vous, vous avez quoi? La Chikung mania. Voilà, c'est Chikungunya, c'est nul, nul. Nous, on a connu des manias de ouf, on a connu les boys bands. Et au final, les 2B Free, qu'est-ce qu'ils faisaient? Ils faisaient un peu de la dance et de la techno. Vous connaissez cette musique? La musique avec des textes extraordinaires, dignes de Baudelaire, de Balzac et de Molière. Il y a un Américain, il est arrivé, il a dit... I like to move it, move it. I like to move it, move it. I like to move it, move it. You like to move it. I like to move it, move it. I like to move it, move it. Ça, c'est même pas un refrain. C'est un mantra, les gars. Extraordinaire. Les Allemands, ils ont vu ça. Ils ont dit, OK, nous aussi, on va s'y mettre. Eins, weins, Polizei. Drei, vier, Grenadier. Fünf, sechs, Saint-Ekirk. Titenark, Gutenacht. Je suis pas très fort en allemand, j'ai fait ce que j'ai pu. Mais on sentait le niveau du texture. Il y a un mec qui avait écouté ça, il a dit, OK, d'accord, vous voulez jouer ça? Tout ta, tout ta, tout ta ta. Tout ta, tout ta, tout ta ta. Lui, on pensait qu'il avait fini le game. Mais non. Après, les mecs, ils se sont dit, nous, on fait plus de mots, on fait juste des sons. Pi, pa, pa, palopo. Pa, pa, palopo. Pi, pa, pa, palopo. Même les chanteurs, ils comprenaient même plus ce qu'ils disaient. I'm a scatman. Vous allez pas me faire croire que le mec, il comprenait ce qu'il disait. Voilà, c'était ça les années 90. De la créativité, des chansons à texte. Mais bon, toutes les bonnes choses ont une fin. Les années 90, elles sont parties. Un jour, sans retour, effacées. Votre amour, sans se retourner. Excusez-moi, je suis encore ému par le téléfilm sur Philippe Nicolique.
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3: Il travaille le chêne ou le frêne pour redonner vie, notamment au jeu des staminets dans son atelier. Il s'appelle Damien et avant de parler de vos créations, de l'amour du bois, d'ailleurs cet amour, il est rentré comment dans votre vie ?
1: Difficile à dire comment c'est rentré dans ma vie, en tout cas je suis quelqu'un curieux de nature. Et le travail du bois, je trouve que c'est assez noble en fait, c'est une activité assez noble. Et puis il y a l'amour du jeu aussi là-dedans. Et finalement, en étant curieux, en s'intéressant aux choses, j'ai vu ces jeux en bois, ces jeux d'estaminet qui existent depuis très très longtemps. Et puis, j'ai eu envie de les faire moi-même. Donc, il y a l'envie de créer, et une fois que c'est créé, il y a aussi l'envie de partager.
3: Bon, il faut le dire, entre l'envie, la réalisation, il y a quand même un pas, Damien. Il faut être sacrément bricoleur pour transformer une pièce brute en un jeu fonctionnel, non ?
1: Clairement, oui. Curieux déjà, oui, bricoleur beaucoup, mais j'aime toucher à tout. Ça fait longtemps que je bricole un peu tout et n'importe quoi. Et puis, on voit un jeu, on le teste, on l'essaye, ça nous plaît. Donc, voilà, la curiosité, ça anime cette flamme de la curiosité. Et du coup, je cherche à comprendre comment il a été conçu. Et je me penche sur la question. Et puis, de fil en aiguille, on fait des essais. Ça marche pas forcément du premier coup. Ça, c'est normal. C'est le jeu aussi. Et puis, au bout du compte, on arrive à créer quelque chose. On teste ce jeu. Finalement, il marche. Ça donne envie d'en créer d'autres, de s'intéresser à ce qui a été créé, ce qui existe déjà. Et puis, par là aussi, on a des idées sur des choses qui n'existaient pas. Alors on a envie d'apporter sa petite touche, sa petite patte personnelle, et puis de fil en aiguille, on produit, on continue, et puis je pense qu'il y a une certaine addiction là-dedans, mais c'est une bonne addiction en fait.
3: Vous travaillez surtout en circuit court avec du bois local, des produits naturels. Est-ce que c'est essentiel pour vous que le jeu reste un objet sain ?
1: La démarche, elle est complètement... on est vraiment là-dedans. Enfin, je suis là-dedans parce que je suis seul dans cette aventure. Mais le bois, oui, est local aussi bien sur les éléments de jeu que je vais créer aussi. Enfin, les plateaux de jeu, on va dire. Mais aussi les éléments, voilà, comme je disais tout à l'heure, que je vais faire autour à bois. Mais des circuits courts. Je prie.

0: Privilégier ça. Je me dis qu'on de la richesse, il y en a partout, mais il y en a chez nous aussi. Donc, ça serait dommage d'aller chercher trop loin ce qui existe déjà chez nous. Donc, oui, je reste local. Et puis, en dehors de ça, il y a aussi une volonté de rester sur quelque chose de naturel. Le bois est un élément naturel. En transformant le bois, en le travaillant, on peut faire des choses magnifiques. Moi, je crois beaucoup en ça, mais je crois aussi en tout ce qui va sublimer le bois. Ce que je vais utiliser pour teindre le bois, pour cirer le bois, pour le huiler. Je vais vraiment rester sur des produits naturels parce que pour moi, ça fait sens.
1: Damien Lefèvre, créateur de jeux en bois, à retrouver sur les réseaux sous le nom Il était un petit atelier. 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
3: Nous l'avions déjà reçue dans Toujours à la page en tant que romancière. La romanaise Magali Milo est de retour dans les librairies, mais cette fois en tant que médecin. Le métier qu'elle a exercé passionnellement jusqu'à un burn-out en blouse blanche. C'est d'ailleurs le titre qu'elle a choisi pour ce témoignage qui paraît chez l'Archipel. Mon burn-out en blouse blanche. Un livre qui commence le jour où Magali échappe de peu à la mort au volant parce que son cœur déclenche au milieu de nulle part une crise de tachycardie. Et ce n'était pas le premier symptôme, il y avait eu des bronchites à répétition, l'eczéma et même l'apparition d'un foyer d'endométriose. Et bien sûr, la course contre le temps pour s'occuper de ses enfants, recevoir ses 40 patients par jour, les ruminations nocturnes, la boule au ventre le jour. Et il y a aussi eu le déni, un refus de voir qu'il était urgent qu'elle arrête. Même cet accident, évité de justesse, n'aura pas su lui mettre les points sur les i. Pourquoi, Magali Milo?
4: Je ne sais pas exactement, mais c'est vrai que j'avais beaucoup de culpabilité à m'arrêter par rapport aux patients, par rapport à ma famille. Dans nos études, on ne nous apprend pas à prendre soin de nous. On nous apprend à toujours être là, toujours travailler, voilà, faire plus. Et puis, en tant que femme, j'allais dire qu'on est un peu des rocs, on est... Voilà, on est les piliers et oui, je me disais, il faut que je tienne, quoi. Il faut tenir.
3: Et vous aviez des reproches qui vous étaient faits dans le cadre familial, effectivement. Comment vous les expliquez?
4: Je pense que c'est pas compris ce qu'on vit quand on est en burn-out. Et voilà, et peut-être que l'entourage a besoin de savoir que c'est pas quelque chose qu'on ne veut plus faire, c'est juste qu'on peut plus parce qu'on n'a pas assez d'énergie. Donc je pense que c'est pas compris.
3: Pas compris non plus par une partie du corps médical, parce que vous avez quelques consultations qui sont quand même assez violentes.
4: Oui, les médecins ne m'écoutaient pas vraiment. En tout cas, certains que j'ai vus. C'était assez compliqué, ça, pour moi.
3: Qui a été ou quelle a été la première personne ou le premier moment qui vous a autorisé à vous dire, là, je vis quelque chose et c'est légitime de dire stop?
4: Alors, la première personne, ça a été quand même la psychologue qui m'a suivie. Mais au début, c'est pareil, je voulais pas croire à ce qu'elle me disait. Elle m'a vraiment dit, c'est un burn-out, etc. Il va falloir du temps. Mais moi, j'étais encore dans le déni, en me disant, non, mais c'est trop long. Elle me parle d'un an et demi de repos. Moi, j'ai envie de reprendre et je vais reprendre bien plus vite.
3: Écrire ce livre, pour vous, c'était un bilan, c'était un message? Comment est-ce que vous l'avez abordé?
4: Pour moi, c'est plus un message, en fait. C'est plus pour aider les gens qui sont en burn-out, mais aussi les proches. Après, c'était aussi alerter, parce qu'il y a beaucoup de burn-out en ce moment, dans toutes les professions, mais le milieu médical est quand même bien impacté. Le système médical, actuellement, je vais dire, il est plus performant, parce que chaque médecin a trop de patients, comme je le mets à la fin. La patientèle a augmenté de 1/5 par médecin. C'est très compliqué. Donc, c'est pour ça qu'il y a des médecins qui tombent, j'allais dire, malade de plus en plus. Moi, je dirais ce qui est essentiel par rapport aux professions médicales, aux médecins, c'est prendre soin de soi pour pouvoir ensuite redonner aux autres. Et puis après, même pour la plupart des personnes, essayer toujours de se ramener un peu à soi et à quels sont mes besoins, quelles sont mes limites, et j'ai le droit de dire non pour certaines choses pour pouvoir me préserver ma santé.
3: Magali Milo a vécu 3 ans de descente aux enfers et a mis 3 ans à se reconstruire grâce au repos, à la méditation, à la danse, à l'écriture. Grâce à un recentrage sur elle-même et une remise en question profonde de son mode de vie. Elle délivre un témoignage touchant et un message indispensable dans « Mon burn-out en blouse blanche » paru chez l'Archipel.
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5: Bonjour Daniel.
3: Bonjour.
5: Alors vous êtes fleuriste, vous êtes installé ici depuis pas très longtemps dans cette boutique, vous étiez un petit peu plus haut avant. Votre spécialité, c'est les fleurs.
6: Voilà, c'est ça, c'est les fleurs, le monde du végétal plus exactement.
5: Alors moi j'ai pas du tout la main verte, j'ai même réussi à tuer un cactus une fois, c'est pour dire. Mais vous allez m'apprendre à faire un bouquet de fleurs. Est-ce que c'est dur à faire un bouquet de fleurs ?
6: Oui, ça peut être difficile. Plus on a de tiges, plus c'est compliqué, oui. On va essayer de vous montrer comment on fait un bouquet. Mais bon, après, on va voir. On va voir si notre animateur préféré est doué en bouquet.
5: Mal barré, mais on essaye, allez, c'est parti. Déjà, qu'est-ce que vous avez choisi ?
6: Alors déjà, j'ai choisi des margots, des herbes un peu séchées, des gerberas, des roses, des craspédias, des asters et puis des aclepsias.
5: Ok, et donc qu'est-ce qu'on va devoir faire maintenant ?
6: Alors là, il y a 17 tiges, et bien à vous de vous lancer.
5: Moi, si ça tenait qu'à moi, je les prends, je les regroupe, je les mets un élastique et c'est fini.
6: Il faut essayer de les assembler un peu harmonieusement quand même, hein, parce que sinon ça ne va pas être joli.
5: Ok, donc là, il faut m'aider.
6: On prend une fleur, on en prend une autre, et puis on voit si ça matche bien.
5: Donc là, admettons, je prends du blanc.
6: Ouais.
5: Le blanc, ça va bien avec le rouge, dis
6: voilà,
5: pas de bêtises.
6: C'est ça.
5: Tac, tac. Ça, je trouve ça hyper joli, il y a un petit côté jaune.
6: Un craspédia, oui, une petite boule jaune. C'est mignon comme tout, et ça se fait sécher, c'est ça qui est sympa. Un petit peu plus haut, ton craspédia. Okay. Peut-être un petit peu d'orange.
5: C'est bien déjà.
6: Voilà, ah, bah, c'est pas mal. Là, bah, on peut mettre... On peut en remettre. Ben là, on en a un, mais on peut le mettre à l'opposé, par exemple. Nickel. Moi, je trouve que c'est pas mal. Hein. C'est pas mal. Bon, après, je viendrai animer la radio.
5: Quand vous voulez.
6: Ah ben, pas de souci.
5: Ça peut être très bien aussi.
6: Alors après, qu'est-ce qu'on peut mettre ? Peut-être un petit peu de blanc pour adoucir toutes ces petites couleurs.
5: Hein. Donc alors, là, ce serait plutôt de l'autre côté, du coup.
6: Voilà. Ah, mais t'es quand même délicat, je dois dire.
5: Oula,
6: très bien.
5: Si mes collègues entendent ça.
6: Si, comme ça, il y aura de la bâche pour demain matin.
5: C'est beau.
6: Et puis là, on va couper.
5: Ah, et c'est là qu'on égalise.
6: Alors.
5: Avec le sécateur. Faut que ce soit tous à la même taille. Hein.
6: Ben voilà. Mais tu coupes tout en même temps.
5: Ah, faut couper tout en même temps.
6: Ah, ben ouais, parce que sinon, là, tu vas y passer la nuit, mon pauvre ami. T'as 50 clients qui t'attendent derrière.
5: Donc, bon. On l'emballe.
6: Alors, on l'emballe dans du papier.
5: Faites ça avec une simplicité.
6: Ben oui, un petit cornet de frites, hein, en fait. Mais avec des fleurs dedans.
5: Ouais, avec moins de frites, du coup.
6: C'est plus digeste. Et puis donc, on va faire un plaisir d'offrir. Plaisir d'offrir, merci, bon anniversaire, merci pour la petite bouffe.
5: Mes condoléances, mais bon, c'est moins drôle.
6: Ah, ça, c'est moins drôle, par contre. Voilà, eh bien, le bouquet, il est pour toi.
5: Ah bah, c'est gentil.
6: Voilà.
5: Bah, merci beaucoup.
6: Je t'en prie.

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1: Les trois quarts des gens pensent qu'ils ne sont pas photogéniques. Et tu vois dans leurs yeux qu'ils se trouvent beaux. Et ça, ça fait trop plaisir.
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1: Alors bonjour, je m'appelle Florent Collat, je suis photographe sur Tours. Je fais du portrait, je fais du reportage, je fais de l'animalier, je fais plein de choses. J'ai pas envie encore de m'arrêter sur quelque chose. Mes réseaux sociaux, c'est florian.collat sur Instagram et sur TikTok.
3: Et ces réseaux sociaux ont quand même vraiment du bon. Sur Instagram, un jour, je tombe sur ça.
1: Excusez-moi de vous déranger, je suis photographe, je me balade dans la rue, je fais des portraits d'inconnus. Est-ce que t'as genre deux secondes, je fais un petit portrait vite fait?
3: Florian arrête les gens dans la rue et leur propose gratuitement de capturer leur visage.
1: Quand les personnes se voient et qu'ils découvrent qu'ils sont photogéniques, c'est trop beau. Et même moi, après, en retouche, je prends beaucoup de plaisir à faire des retouches. Un peu comme si je dessinais, j'ai mon petit pinceau en plus. Pendant des années, on m'a, entre guillemets, rendu beau à l'image en me filmant quand j'étais comédien. Et j'aime bien rendre l'appareil. Du coup, mettre en avant les gens, mettre en valeur des gens. Et voilà, ça me fait plaisir.
3: Peut-être que vous avez déjà vu notre photographe sur le petit écran.
1: Ouais, j'ai commencé dans la télé, le ciné, j'avais 14 ans. J'ai fait des séries Léo Mattei sur TF1. Récemment, j'ai joué Clovis, roi de France sur France 2. Une grande barbe, des grands cheveux, méconnaissable du coup. Mais en fait, le métier de comédien, tu dépends vachement du désir de tout le monde. Du désir d'un directeur de casting, des envies d'un réalisateur, de ci, de ça. Et j'en ai eu un peu marre. Je voulais prendre les choses en main. Et là, en l'occurrence, mon appareil. Regardez-vous.
3: On va passer de la théorie à la pratique. Mise en situation.
1: Ah,
3: Florian Alpague, un père.
1: Je vous montre ce que ça donne.
3: Et sa fille.
1: Vous êtes trop beau. Je crois que le papa a vu que la fille était partante. Donc, il s'est dit, bon, allez, pourquoi pas. Et puis, finalement, ça leur fait des souvenirs. Quoi, ça leur fait des belles photos faites par un professionnel gratuitement. Mine de rien, c'est pas tous les jours que ça arrive, j'imagine.
3: Amour, amitié, complicité en tout cas, visible avec une photo. Certaines images d'ailleurs restent dans la tête de notre photographe.
1: Moi j'ai un petit coup de cœur pour les vieux couples, les personnes âgées qui s'aiment. Je trouve ça trop beau de voir cet amour qui continue avec l'âge. Quoi. Moi ça me touche beaucoup. Et c'est des petits détails, c'est une petite main qui passe sur le dos, une petite attention, un truc. Je trouve ça trop mignon quoi. De voir que ça fait 50, 60 tant qu'il s'aime et qu'il y a toujours des petites fleurs, petits machins, petits bisous. Moi, ça me fait fondre.
3: TikTok, Insta, son site web ou juste la rue, tout simplement, où vous pouvez croiser Florian Collat, de beaux clichés qu'on aime voir exister.
0: L'amour. 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
4: Victor Hugo est venu à Reims à plusieurs reprises, et notamment lors du sacre de Charles X, le 29 mai 1825. Charles X qui a succédé à son frère, Louis XVIII, quelques mois plus tôt, en octobre 1824. Depuis 10 ans, en fait, les Bourbons retrouvaient le trône après la chute de Napoléon et l'entrée dans la période dite de la Restauration. Louis XVIII n'avait pas souhaité renouer avec la tradition du sacre. La Révolution restait présente dans les esprits, puis sa santé fragile rendait une longue cérémonie difficile pour lui. Charles X, lui, choisit l'option inverse. Le souverain entend affirmer la légitimité monarchique par un retour aux rites ancestraux. La cathédrale Notre-Dame de Reims accueille la cérémonie et c'est une véritable parade en ville. Un cortège royal avec bannières, soldats, les dignitaires du royaume et les membres de la famille royale qui composent donc cette procession spectaculaire. Parmi les invités figure un jeune écrivain de 23 ans, Victor Hugo. Et il est invité officiellement à cet événement car il ne cache pas son penchant royaliste. Mais je n'ai pas dupe, hein. S'il est convié au sacre royal, c'est pour en écrire tout le bien qu'il en pense. Le roi a demandé si j'étais ici. Je suis effrayé de ce qu'ils attendent de moi, précise-t-il à sa femme Adèle dans une lettre. Il en profite tout de même pour faire un peu de tourisme. Et comme tout écrivain qui se respecte, il observe et prend des notes. Il passe notamment rue de Venise et tombe sur une jeune femme dans une cour de la rue Folpen. C'est une gitane qui danse. Il poursuit sa balade dans le quartier Saint-Remis et s'arrête devant la basilique pour en faire la découverte. Il croise un petit homme d'une trentaine d'années. Il est bossu. C'est en fait le sonneur de cloche de la basilique. Tout cela inspire Victor Hugo pour l'écriture des personnages principaux de son roman Notre-Dame de Paris, publié en 1831. Le bossu sera Quasimodo et la gitane devient bohémienne sous le nom d'Esmeralda. Les héros de Notre-Dame de Paris, imaginés à Reims, c'est l'un des trésors de Champagne-Ardenne.
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3: Wikizef, petit guide à l'usage des étrangers du sud du péage d'Arras en vacances dans notre belle région.
4: Je suis sûr qu'il vous arrive dans la vie de ne pas être en forme et même d'être carrément chafouin, sans raison précise. Et là, ma grand-mère vous aurait dit « Je sais pas ce que j'ai, mais je bats Kiro et comme nombre ». Ça veut dire que je suis tellement de mauvaise humeur que je me disputerai avec mon reflet. J'ai pas toujours tout expliqué non plus, hein, c'est vrai. Hein, et puis c'est pas le jour, je vous préviens, je suis pas d'humeur. Et puis ça m'énerve et je sais pas ce que j'ai, de toute façon tout m'énerve. Ah, il y a jamais rien qui va. Vous voyez ? C'est ça. Et pour illustrer mon propos, là, vous êtes dans un estaminet, tranquille, en famille, et la serveuse n'est pas des plus aimables. Ça arrive. Et avant de partir, vous entendez le patron lui dire « Tu vas faire fuir les clients en force de faire un nez comme une bottine !» Ne paniquez pas, Wikizef est là pour vous aider. Le sens profond de cette phrase est évident, c'est la forme qui est troublante. Parce qu'une bottine, c'est fait pour aller sur les pieds. Et quelquefois, des précautions olfactives vous empêchent de les approcher de votre nez. Alors, comment est-ce possible ?
3: Traduction.
4: Eh bien, prenons notre serveuse, ce joli estaminet des Flandres, vous voyez, avec des assiettes pendues aux poutres et des fleurs de houblon qui pendoulent. Imaginez à cette serveuse son visage que si elle sourit, elle serait plus jolie. Sourire de mai, rendez-moi ma jeunesse, comme on dit. Ensuite, vous prenez une bottine à bourron, comme au temps où la mode était de mettre des Rangers de GI. Vous pliez la bottine, ça fait quoi ? Des fronces. Bah, faites pareil avec votre nez. Voyez, ça fait des fronces, et vous avez un nez comme une bottine. Et on dirait que vous faites la gueule. Enfin, moi, je dis ça. Je dis rien. D'ailleurs, j'arrête.
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1: Paris, c'est le trait d'union, disons-le, entre les cultures. C'est le cas entre l'Alsace et l'Île-de-France. La preuve avec la réussite d'un Alsacien qui va créer chez nous la brasserie Beaufinger, devenue un monument de la gastronomie à Paris. Thierry Boeuf vous y invite, c'est Bistrot de Paris.
2: Et le cocktail américain, c'est quoi?
3: C'est un cocktail grillé avec une sauce américaine, tomate, échalote, une pointe de cognac, du vin blanc. C'est un peu relevé.
4: Un décarin.
5: Pâté, jambon, c'est du riz, gruyère, chantal, rosti, jambon de pays.
6: Eh ben, tout ça, ça va aller dans la blanquette.
3: Bon appétit.
7: À Paris, subsistent encore quelques mammouths de la gastronomie, encerclés de toutes parts de chinoiseries et de fast-food endémiques.
8: Sandy, une pointe de sel, un coup de moulin à poivre dans l'aioli, s'il te plaît.
7: Le dernier rempart de la Bastille se nomme Beaufinger. La résistance est rude, soutenue par des tonnes de guirlandes de saucisses de Strasbourg et de plats de choucroute fumante, où jadis, les critiques Go et Millot aimaient s'attabler.
9: Henri Go, Christian Millot, vous allez nous faire les honneurs de cette table, qui est certainement l'une des meilleures de Paris.
10: Elle est surtout réputée pour sa choucroute, qui est merveilleuse, je dois dire.
11: Ça s'appelle Beaufinger, et la brasserie Beaufinger a été, à partir de 1920, le lip des années folles. Il y avait une assistance très brillante qui venait dans cette vieille brasserie alsacienne avec une salle de peinture de Hancy. Et on voyait Cocteau, Chaplin, Marie-Laure de Noailles. Tout Paris venait chez Beaufinger, qui était célèbre également pour ses huîtres et son banc d'huîtres. C'est le concurrent de Lippe maintenant, vraiment.
7: Beaufinger est la plus vieille brasserie de la capitale. En 1864, Frédéric Beaufinger, originaire de Colmar, quitte son Alsace chérie pour Paris avec dans ses malles toutes les spécialités de l'Est de la France. Mais le coup de génie du jeune Alsacien consiste à servir de la bière fraîche et mousseuse, brassée à l'air et distribuée à l'aide d'une pompe. Autrement dit, les Parisiens découvrent pour la première fois la bière pression. Repas d'affaires, dîner d'anniversaire, viré entre copains, touristes en goguette, couple légitime, amant pressé, pour paraphraser André Malraux, Beaufinger, c'est comme le métro parisien à 18h. Et même un renfort inattendu vient prêter main forte à la brasserie, en la personne de l'intellectuel et philosophe Roland Barthes.
12: Les cafés à Paris, chez lui, c'était plutôt le Flore, c'était le Bonaparte,
13: oui,
12: c'était son quartier de Saint-Germain-des-Prés.
13: Oui, c'est ça. Mais le seul restaurant vraiment d'élection, en quelque sorte, qui ne soit pas lié à des opportunités de géographiques, c'est cette manie, dit-il, pour Beaufinger. Et il a beaucoup aimé Beaufinger dans ces années-là, qui était un restaurant parce qu'il y mangeait du poisson.
12: C'était pas du tout dans son quartier, ça.
13: Non, justement.
12: C'est un expatrié.
13: Ça voulait dire que c'était justement un choix.
7: Envie d'une soupe à l'oignon gratinée, de 6 huîtres creuses de Normandie, de gros escargots de Bourgogne, un œuf mayonnaise, un pâté en croûte, un homard flambé au whisky ou la fameuse choucroute servie depuis 160 ans. Direction la Bastille, qui a fait sa révolution à deux reprises en 1789, aux commandes des révolutionnaires du Faubourg Saint-Antoine, et en 1864, grâce à un seul homme, Frédéric Beaufinger.
1: Ben, je ne sais pas vous, mais toute l'équipe du 7-9, ça nous a ouvert l'appétit avec cette chronique. Les bistrots de Paris, on réécoute sur francebleuparis.fr. Merci à Thierry Boeuf.
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14: Christian Roque, musicien.
15: Les Limousins sont formidables. Stéphane Pigato.
14: Depuis tout petit, je voulais faire de la musique. C'était une passion, j'écoutais la musique, ça me travaillait. J'étais très amoureux de la musique dès le départ, depuis tout petit. À 7 ans, j'ai commencé à prendre des cours de solfège. J'ai commencé par la clarinette dans une fanfare. Et donc, j'ai pris des cours de solfège avec un prof d'accordéon. Et je voulais pas faire d'accordéon, mais bon, j'ai craqué quand même et je suis devenu accordéoniste.
16: Vous intégrez du coup très jeune, hein, finalement, un groupe avec notamment d'autres accordéonistes de renom. On peut citer Jean Ségurel. Comment ça se passe, ça, quand si jeune, à 15 ans, on intègre ce genre de groupe?
14: 12, 13 ans, 14 ans, je jouais comme ça pour les petits papis, mamies dans les EHPAD. Et il y a quelqu'un qui m'avait repéré et il s'avère que c'était une musicienne de Robert Monédière. Et je suis rentré, donc j'avais 15 ans à peu près. J'ai donc travaillé avec Robert Monédière et Ségurel qui venait aussi jouer avec nous.
16: Et alors, comme à l'époque, il y a un moment, faut partir à l'armée. Vous allez faire votre armée.
14: Et à la sortie de l'armée, j'ai refait un an de plus avec l'orchestre d'Alain Kleiner. Et ensuite, je suis rentré dans un orchestre à Toulouse qui s'appelait Sentimental Trompette.
16: C'est un des gros orchestres de l'époque.
14: Oui, tout à fait.
16: Et vous commencez là une carrière nationale.
14: C'est ça. C'est-à-dire qu'au départ, avec cet orchestre, on faisait toutes les grosses soirées de prestige. Et un jour, on a été remarqué par Daniel Guichard qui a enregistré deux albums. Et il nous a proposé de partir en tournée avec lui pour la promotion de ses albums, qui était à l'époque Le Gitan, et voilà. Et on a accompagné Annie Cordy, on a accompagné Hervé Villard, Gerbert Léonard.
16: À cette époque-là, vous habitez Paris, si on peut le dire, parce que vous tournez beaucoup. Comment arrive ce moment où vous allez intégrer la garde républicaine? Parce que ça aussi, c'est pas commun, de sortir de cette carrière pour intégrer la garde républicaine. En deux mots, comment ça arrive, ça?
14: Comme on dit chez nous, j'étais en pleine bourre, comme on dit, ça tournait plein pot, quoi. On était souvent en studio, on faisait des télés avec Guy Lux, quand Manuela, mon épouse, attendait notre fils, ben, il a fallu trouver une solution pour vivre un peu et vivre à peu près normalement, quoi. J'ai passé le concours pour la garde républicaine et je suis rentré donc comme trompettiste à la garde républicaine, oui, effectivement, pour l'accueil des chefs d'État et les concerts avec le président, voilà.
16: Et quand vous regardez dans le rétroviseur comme ça sur cette vie qu'on vient de parcourir assez rapidement,
14: oui.
16: C'est quoi votre plus grande fierté dans tout ça?
14: Ma plus grande fierté, c'est d'avoir pu faire passer le goût de la musique à des élèves. J'étais prof de trompette et d'accordéon et j'ai des élèves maintenant. J'en ai un qui est prof à Toulouse. Je suis fier d'avoir donné envie à des enfants de faire de la musique. J'ai 66 ans, j'ai eu la chance de vivre de ma passion et ça, c'est pas rien.
16: Il arrive le moment où on pense s'arrêter peut-être?
14: Moi, mon pays, c'est la Corrèze. Je voulais revenir en Corrèze et travailler en Corrèze. Donc j'ai monté mon orchestre, ce qui a très bien fonctionné pendant 20 ans. Parallèlement, j'ai monté un chœur d'hommes, voilà, hein, qui continue à tourner. Ça s'appelle le chœur de loup de Lubersac, avec lequel on tourne pas mal. Et, on... voilà.
16: Et là, vous qui vouliez rester un petit peu tranquille en Corrèze, avec ce chœur-là, vous faites le tour de France et finalement, c'est reparti.
14: C'est reparti pour un tour, effectivement.
16: Et pour paraphraser la chanson de Dalida, alors le plus tard possible, là on est d'accord, Christian, vous mourrez sur scène?
14: Sur scène peut-être pas, mais dans la musique, oui. C'est quand même très fatigant faire de la scène. Quand on part en tournée et tout, c'est quand on part sur plusieurs jours, ou même des fois plusieurs semaines, c'est quand même dur. Ça, je ferai plus. Voilà, donc, mais je serai toujours dans la musique, c'est sûr.
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4: Nous sommes avec une des dernières et la plus ancienne fabrique de pâtes de fruits en Auvergne. Avec Anthony Vallat, qui est le directeur général. Merci de nous recevoir, Anthony. Nous sommes face à une vieille photo qui montre, je pense, le tout début de cette maison Cruzy, c'est ça?
17: C'est pas le début historique, hein, puisque la maison Cruzy a été fondée en 1880, mais c'est effectivement une photo du site de fabrication ici, sur la zone du Brézé, telle qu'il était en 1956, au moment où la maison Cruzy a déménagé du centre de Clermont pour venir s'installer sur la zone du Brézé.
4: Construction de l'usine Goffredi, avenue Jean-Mermoz, sur le champ d'Angélique. Et on aperçoit des angéliques,
17: oui,
4: sur ce champ.
17: Et l'angélique étant un des produits un petit peu signature des confiseurs et de la confiserie. Et donc c'est un beau clin d'œil de l'histoire que de penser que voilà, notre site de fabrication ici est basé sur un ancien, oui, champ d'angélique. Voilà.
4: L'angélique, ces petits bâtonnets de couleur verte, hein, c'est
17: exactement
4: ça? Je ne dis pas de bêtises.
17: Il y a beaucoup de particuliers qui ont aussi de l'angélique à la maison.
4: Voilà. C'est la tige.
17: On confie la tige, tout à fait.
4: D'accord, oui. Ok. Et aujourd'hui, vous en faites toujours? Vous avez toujours des producteurs d'angélique qui bossent avec vous?
17: Oui, tout à fait. C'est un agriculteur qui vient nous livrer en tracteur chaque année. C'est au mois d'août, quand la récolte est prête. On se met d'accord avec lui l'année d'avance sur les quantités dont on aura besoin. Et puis il vient nous livrer. On la travaille, on la prépare. Et puis après, on va la faire confire. Donc c'est un produit auquel on tient beaucoup.
4: Il y a toujours une grosse tradition autour de ça. Enfin, en Auvergne, on offrait des pâtes de fruits. C'était un incontournable.
17: Effectivement, la création de la pâte de fruits a été faite en Auvergne, hein, à la base. La pâte de fruits s'appelait la pâte d'Auvergne. Et c'était vraiment une spécialité, on va dire, régionale. Ce qui a fait que l'Auvergne était une terre de fruits confits, c'est que, on va dire que la noblesse venait, descendait de Paris dans le 16e, 17e siècle et venait dans les cures, à Roya ou autre. Ils découvraient, ils dégustaient les fruits d'Auvergne. Et la méthode de conservation à l'époque, hein, puisqu'on n'avait pas toute la pasteurisation, etc., là, c'était le fruit, c'était de confire les fruits. Ce qui faisait que, du coup, les confiseurs auvergnats ont prospéré sur la base des gens qui venaient en cure et qui ramenaient leurs fruits à Paris en général. C'est comme ça que la confiserie et le métier de confiseur a démarré en Auvergne.
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3: L'artiste toulousain Robin Arnaud, c'est facile.